0: Manon.
1: Voilà, on est d'accord. Voilà. Mais désolé, on va quitter la poésie bucolique et romantique de Manon des Sources et les collines pour que je vous explique cette expression, le conte de Manon. Alors pour tout vous dire, on ne sait pas trop d'où elle vient, elle ne semble pas typiquement provençale, en tout cas on la connaît dans le sud-ouest, chez Francis Cabrel, même si elle est très attachée à la Provence, notamment à travers l'œuvre de Pagnol, bien sûr. Comme je vous l'ai dit, on l'emploie pour exprimer là aussi une suite que l'on n'énumérera pas, comme pour dire etc. Exemple dans un roman de Jean-Paul Delfino, et tout le conte de Manon et tout le tremblement. Ou encore chez Maurice Gouirand, il regrettait la prospérité de Marseille, mais aussi le respect de la religion, de la morale, de la discipline, du patin couffin et du conte de Manon. Oui, le conte de Manon, c'est l'équivalent de patin couffin et tutti quanti. Autre subtilité décrite par Rivo Nora dans son dictionnaire des parlers régionaux, l'expression serait utilisée pour couper court aux exigences de son interlocuteur. Exemple, et le conte de Manon, non, pendant que tu es, leur dire, allez, c'est bon, hein, arrête-toi, tu m'as gonflé. Dans la lignée des fatueux de, fan de chichoulo, fan de pute, ou même, autre expression avec d'autres prénoms, je suis désolé, la putain d'Adèle ou la putain de la Caroline, c'est, on va avoir des problèmes.
2: Je pense, oui.
1: Cette interjection est aussi utilisée pour marquer la surprise. En voici un exemple sous la plume de Maurice Gouirand, cette fois dans le théorème de Langambi, le conte de Manon, mais c'est mon riri. Et on la trouve aussi chez Gilles Del Papas, sous la variante la conte de Manon. Selon Robert Bouvier, dans le Parler Marseillais, l'expression exprime aussi le dépit ou l'irritation, hein, et il donnait cet exemple, le conte de Manon, ça a encore foiré. On trouve aussi des variantes avec le conte de Madon, et on vous aime aussi d'amour, les Madons. Non, je vais rien dire, parce que je vais avoir des problèmes avec Magaté. Magaté, c'est toi que j'aime d'amour. En tout cas, tous les auteurs s'accordent à dire que Manon est sûrement là juste pour la rime, sans aucun lien avec une quelconque Manon qui aurait existé.
2: Mais bien sûr.
1: Et je vous le confirme parce que j'ai vérifié toutes mes sources.
2: Parfait. Et un petit bonjour à votre gâté qui nous écoute ce matin.
0: Manon des Sources.
2: Oui, non, mais c'est pardon.
0: Il avait bien Manon des Sources.
1: Non, j'ai vérifié mes sources. Manon, je ne sais pas s'il l'a vérifié.
2: Oui, non, mais bien sûr. Ah, non, bah, non, bien sûr. Mais vous me prenez.
1: On vérifie. Hein, on vérifie.
2: C'est possible, ça.
1: C'est comme ça.
2: Non, mais si vous voulez, je vous laisse.
1: Mais non, t'as pas d'amour, Eric.
2: Bon, donc un petit bonjour à votre gâté. Oui. Je le confirme, mais Eric est sage comme une image.
1: Hein. Exactement.
2: Enfin, chérie, je t'aime.
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5: Ai-je encore besoin de le présenter ? Arnaud Fromage est avec nous. Bonjour Arnaud.
6: Bonjour, bonjour. Ah,
5: pour votre nécessaire minute comtoise, Arnaud, il y a quelques temps, vous nous avez expliqué pourquoi l'emblème de la Franche-Comté était un lion.
6: Mais je ne suis pas allé au bout du raisonnement. Pour rappel, la Franche-Comté adopte le lion vers 1278-79 quand le comte de Bourgogne, Othon IV, décide de se rapprocher du royaume de France. Il décide pour cela d'adopter le lion, le roi des animaux et symbole de la monarchie française. La Franche-Comté n'est d'ailleurs pas la seule région à arborer cet animal que l'on retrouve aussi sur les armoiries de la Normandie ou en Aquitaine et qui est tout autant le symbole de Belfort que de la ville de Lyon parce que oui, il y a une logique là-dedans. Mais voilà, maintenant qu'on a dit ça, reste une question. Pourquoi le lion, qui n'est pas le plus imposant des animaux et qui, soit dit en passant, est une sacrée grosse feignasse, a-t-il pu devenir le roi des animaux et pas la baleine bleue ou le chinchilla ?
5: Bon, déjà, ce n'est pas le cas partout, hein.
6: C'est vrai. En Asie, c'est plus souvent l'éléphant ou le tigre qui sont considérés comme les rois des animaux. En Amérique, c'est l'aigle qui règne aux côtés de l'ours, du jaguar ou du puma. En Afrique, le rhinocéros et le léopard sont aussi dans la place aux côtés, c'est vrai, du roi lion. Et en Europe, eh bien avant le lion, c'était l'ours qui était considéré comme le roi des animaux, mais tout va changer au Moyen-Âge. En gros, ce sont des histoires de symboles. Au Moyen-Âge, on se passionne pour la mythologie grecque, dans laquelle Hercule, qui était méga fort, a tué le lion de Némée, dont la peau était pourtant censée être impénétrable. Et puis, la crinière du lion est vue comme une sorte de couronne, ce qui fait bien plaisir aux souverains du continent, d'autant que bon, l'Afrique c'est méga loin et que personne n'ira vérifier.
5: Et bon, un roi c'est très humain, alors comment un animal peut-il être le roi de quoi que ce soit quelque part, Arnaud ?
6: Là encore, vous marquez un point, mais ce qualificatif de roi des animaux, depuis qu'il s'est débarrassé de sa symbolique royale, est plutôt là pour qualifier ce qu'en zoologie on appelle les super-prédateurs. Ces animaux qui sont tout en haut de la chaîne alimentaire et qui sont relativement imprenables à la baston contre les autres espèces du coin. Et même dans ces cas-là, on devrait dire que ce sont les lionnes qui sont les reines, parce que ce sont elles qui chassent, mais seulement les reines de la savane. Bah oui, si on va par là, chaque type de terrain a son roi. Celui de la jungle amazonienne, ce serait plutôt le jaguar, et celui de nos forêts à nous, eh bien ce serait plutôt le cerf. Mais au fond, une grosse feignasse qui laisse les autres combattre à sa place, qui se fait nourrir et qui prend la lumière, est-ce que ce serait pas ça la définition d'un roi ? Bon bah je retire tout ce que j'ai dit alors.
5: Retirez tout, retirez tout. Merci beaucoup Arnaud.
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0: 6h19, c'est votre rendez-vous les gens d'ici. Tous les jours, nous mettons en lumière une personnalité qui fait briller notre région. Elle se confie au micro de Romain Bruno et aujourd'hui, sortez vos crayons de couleur. À l'honneur, une personne qui, grâce à son invention, transforme les dessins de vos enfants en véritables dessins animés. Direction le 11e arrondissement pour retrouver Romain Bruno. Romain, vous êtes avec cette créatrice de génie.
7: Eh oui, je suis avec Claire Failly. Elle est artiste et auteure. Claire, bonjour.
8: Bonjour.
7: Vous donnez vie aux dessins des enfants avec cette collection de livres, cahier de dessins animés. On ouvre ce livre, qu'est-ce qui se passe? Expliquez-nous un petit peu votre idée.
8: Alors c'est magique, ça marche très simplement. C'est un livre à lire et colorier qui se transforme en dessin animé. Je colorie ma page, je la prends en photo à travers l'application Bling Book et instantanément, mon coloriage se transforme en dessin animé qui me raconte une histoire. La page d'après fait la suite du dessin animé et quand on a tout colorié, ça crée un dessin animé complet de 4 minutes pour les petits livres, de 8 minutes pour les grands livres qui raconte une histoire continue.
7: Il y a plein de thèmes.
8: On a plein de thèmes, on a par exemple les sciences avec les dinosaures ou la mer, on en a sur les contes avec les fables de La Fontaine, on en a sur les héros avec le petit prince, le petit Nicolas, les schtroumpfs, etc. Et puis on en a sur les artistes avec Monet, Van Gogh, Picasso et plein d'autres.
7: D'où vous est venue cette magnifique idée de cahier de dessins animés?
8: L'idée de départ, c'était de donner un nouveau souffle au livre sans le remplacer. Et là, on va ramener la force du numérique avec la force du travail de l'auteur et qui rassemble les générations, puisqu'on travaille même avec des EHPAD. On a 300 EHPAD en France qui utilisent nos livres pour faire colorier les grands-parents avec les petits-enfants de passage. Tous ensemble, ils créent des dessins animés.
7: J'ai même entendu dire que ça va encore plus loin que l'animation du dessin, puisque même l'enfant qui colorie peut apparaître au final dans le dessin animé.
8: C'est ça qui est formidable, c'est qu'une fois qu'on a fait son dessin animé, l'enfant peut aussi, avec l'application Bling Book qui est gratuite, faire un selfie et même enregistrer sa voix. Et là, il devient le héros du dessin animé. C'est lui l'acteur, il va répondre aux questions que ses propres coloriages lui posent. Donc, il écoute l'histoire qu'on lui raconte, ou bien, en plus, il peut raconter la sienne et jouer tel un acteur.
7: Une idée comme ça, création de ce cahier de dessins animés, c'est forcément récompensé?
8: Alors, nous avons été récompensés par le concours Lépine. On a eu la médaille d'or du concours Lépine en 2018. Donc, merci pour la médaille d'or.
7: Cahier de dessins animés, Blink Book. On avait avec nous Claire Failly. Merci Claire.
8: Merci beaucoup.
7: Maintenant, je vais prendre mes petits crayons de couleur et je vais m'attaquer à créer un dessin animé. Promis, je déborde pas en plus.
8: Ah, si vous débordez, c'est pas grave, puisque la technologie va reconnaître le dessin. Et donc, au final, le résultat est très beau, même si l'enfant de 3 ans a gribouillé son dessin.
7: J'ai 40 ans.
8: Ça marche aussi.
0: Merci beaucoup Romain Bruno et merci à votre invité Claire Failly, artiste et auteur des cahiers de dessins animés. Et pour voir ce que ça donne, et c'est vraiment très étonnant, n'hésitez pas à aller retrouver dès maintenant la vidéo étonnante de ce cahier animé filmé par Romain sur nos réseaux sociaux, Instagram et Facebook, ici Paris Île-de-France. Vous tapez ça dans la barre de recherche et vous allez nous trouver très très vite.
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1: Je vous emmène dans un salon de thé andouillé qui a ouvert ses portes il y a quelques mois, c'était l'été dernier, ça s'appelle Au coin de la tasse, un lieu tenu par Marie-Annick Vicard Coap. Et comme dans tout bon salon de thé, on peut aussi boire du café, ça tombe bien, Marie-Annick m'en offre un. Bon, ben merci pour le petit café, Marie-Annick.
2: Eh ben de rien, avec plaisir.
1: Oui, parce que vous aussi, vous buvez un café, oui. Vous ne buvez pas de thé alors?
2: Je bois les deux.
1: Ben quand on vend les deux, c'est bien de connaître les deux.
2: Exactement.
1: Pourquoi vous avez créé ce lieu?
2: Parce que j'avais envie d'ouvrir un salon de thé depuis des années. Pour moi, la commune d'Andouillé, ça a été une opportunité. Je suis arrivée sur la commune il y a 2 ans et je voulais monter un lieu différent, qui me ressemble et dans lequel on pouvait accueillir des ateliers où ce soit aussi un lieu de rencontre intergénérationnelle.
1: Mais vous aviez déjà tenu un commerce avant?
2: J'ai été libraire pendant 10 ans.
1: Je propose qu'on se lève, Marie-Annick. Comme ça, on va pouvoir aller faire le tour de ce salon de thé. Bon, c'est pas si grand que ça, mais il y a quand même plusieurs pièces. Là, on est dans la pièce principale. C'est là où vous proposez le thé, les cafés, il y a quelques gâteaux. C'est vous qui avez fait la décoration de ce lieu, parce que c'est très très joli. Hein.
2: Merci beaucoup. Oui, c'est moi. Donc, toutes les tables et les chaises, ça a été chiné dans les différentes recycleries Emmaüs de la Mayenne. Le buffet qui me sert à présenter les cafés, je l'ai acheté chez une dame sur Andouillé aussi. Donc, le meuble 100% local.
1: Il y a aussi un coin librairie. Et puis, nous entrons dans l'autre pièce de ce salon de thé où je continue à parler de décoration avec Marie-Annick. Je vois qu'il y a des photos d'Andouillé, de vieilles cartes postales. Je ne sais pas si on voit d'ailleurs votre commerce sur ces cartes postales?
2: Alors, on voit le bâtiment, effectivement, sur toutes les cartes postales, puisque fin 19e, début 20e, le bâtiment accueillait donc un hôtel, le Lion d'Or, qui ensuite est devenu dans les années 50-60 la Poste, avant d'être le cabinet notarial dans les années 90, et donc depuis la fin de l'été, un salon de thé.
1: Et c'est dans cette petite salle du salon de thé que sont régulièrement proposés des ateliers, alors ça peut être des ateliers d'écriture, de dessin. Je retourne ensuite dans la salle principale, où sur le comptoir, j'observe de très très beaux gâteaux.
2: Je travaille avec la boulangerie d'Andouillé, qui est la Tendresse, qui me prépare cakes et tartes, et moi de mon côté, je fais le cheesecake et je fais des scones. Donc des scones, c'est des petits pains anglais.
1: Bah moi, je vous prendrais bien un petit bout de gâteau. Alors avant de partir, c'est cheesecake. Vous faites le cheesecake?
2: Moi, je fais le cheesecake, oui. Je sers ça.
1: Marie-Annick, avant que vous alliez me préparer l'assiette avec du cheesecake, je vois quand même qu'il y a un nain au niveau de la caisse de votre salon de thé.
2: Oui, c'est un nain que m'a offert une amie pour l'inauguration et j'ai trouvé qu'il avait toute sa place dans la décoration du salon de thé.
1: Mais je pensais que c'était un endroit où, vous savez, comme le petit cochon, on peut mettre sa pièce, mais non, il y a pas, vous n'avez pas prévu ça.
2: Si, mais c'est pas le nain.
1: Ah, c'est pas dans le nain. Ah oui, c'est à côté, on peut mettre une petite pièce.
2: Exactement.
1: Mais attendez, c'est quoi ça?
2: Ça, c'est un personnage des films Ghibli, Voyage de Chihiro.
1: Ça fait du bruit?
2: Oui, tout à fait.
1: Mais c'est trop génial. Il fait un petit rototo à la fin.
2: Exactement, c'est parce qu'il a bien digéré le pourboire.
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3: Être de mauvaise humeur, ça arrive, mais savoir le dire en breton, c'est pas simple. Eh bien, je vais vous l'apprendre. Et puis, les Botorels, coucou, ça va être votre tour aujourd'hui.
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3: Alors, pour les râleurs du matin ou les râleurs de toute la journée, bah ouais, il y en a, on en connaît, hein, ceux qui ne sont jamais satisfaits et aboient au lieu de parler, eh bien, c'est gualimor, le mot à employer. Gualimor et doute, hormintiment. Tu es de mauvaise humeur ce matin? Gualimor et out armintiment. C'est un mot composé donc avec gual en premier qui signifie mauvais, le mal ou le malheur. Employé devant un mot, gual sert à insister sur le côté néfaste, mauvais d'une chose. Par exemple, gualvrudet, c'est une personne de très mauvaise réputation. Donc, gual et immor, gualimor, hein, ça veut dire de mauvaise humeur, de très mauvaise humeur même d'ailleurs. À dire à votre ado, à votre conjoint ou collègue, ou pas en fait, hein, sinon ça va créer la dispute. Mais maintenant, vous saurez dire « Gualimor et des irio », ceci est de mauvaise humeur aujourd'hui, « Gualimor et des irio ». Retenez donc pour aujourd'hui que « gual » signifie « mauvais » en breton, « immor », l'humeur, « gualimor », la mauvaise humeur.
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3: Et maintenant, nos Botorel. Nom de famille assez répandu. Alors, Botorel, ça sonne fortement breton, hein ? Ouais ? Eh ben non. C'est une version bretonisée d'un nom de famille qui vient de l'ancien français. Il n'y en a pas beaucoup en breton, mais il y en a quelques-uns, comme celui-là. Botorel, ça vient de Boterel, qui avait perduré dans la langue galaise, en Haute-Bretagne. Un nom attesté au XVe siècle. On le trouve aussi chez nos voisins de Cornouaille britannique, d'ailleurs. Mais Botorel, Boterel ou encore Botrel, comme Théodore, le célèbre chanteur de la Papolaise, eh bien tous ces noms viennent d'une ancienne forme française, Boterel, qui signifie le petit crapaud. Mais alors, c'est pas un petit crapaud. Ça servait surtout de surnom péjoratif, donné à une personne n'ayant pas des traits de visage des plus beaux, ou d'une personne méprisable, pas agréable du tout. Donc, même si ça semble breton, eh bien l'origine, pour le coup, vient de la partie non bretonnante de la Bretagne. Et ça a été mis ensuite à la sauce armoricaine, langue bretonne par nos anciens. Voilà, quelques mots de plus et des explications sur notre belle langue bretonne. Je vous dis à demain pour d'autres surprises. Canevar Hoas.
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6: Quelle qualité doit avoir un sportif de haut niveau ?
7: Des forces, des muscles, manger sain et beaucoup boire.
8: Il faut beaucoup, beaucoup s'entraîner pour faire le sport qu'on veut.
9: Pour faire marcher ses muscles.
8: On s'entraîne beaucoup, genre on fait de la muscule, prendre des poids de genre 40 kilos sur ses bras. Et tenir le plus longtemps pour avoir des muscles.
6: Et vous connaissez des sportifs de haut niveau ?
9: Ah oui. Cristiano Ronaldo,
8: Teddy Riner, Kylian Mbappé,
9: Lionel Messi,
10: Léon Marchand,
9: Félix Lebrun et Alexis Lebrun.
6: Et ils faisaient quoi eux ?
9: Du ping-pong.
6: Vous les avez regardés pendant les JO ?
9: Oui, de temps en temps.
8: Moi, je les ai pas regardés, mais
9: j'ai vu surtout.
8: J'ai vu juste Teddy Riner parce que j'aime bien karaté, mais j'ai arrêté.
9: Moi, j'ai vu beaucoup, beaucoup plus de fois Léon Marchand, même si je préfère beaucoup plus le ping-pong. Il faisait vraiment des trucs magnifiques.
11: Will Bayama, je crois, pour la France, le basketteur. Et après, il y avait un Américain. Après, je sais pas comment on l'appelle, mais ma belle-mère, elle avait crié le King. Mais je crois pas que c'est son prénom.
6: Est-ce que vous aimeriez être un sportif ou une sportive de haut niveau, vous ?
11: Oui.
9: Non. Parce que ça demande trop d'exercices.
8: Faire de la piscine, j'aime bien. Ça fait marcher les bras, les jambes en même temps. Et ça demande beaucoup d'entraînement, du coup j'adore.
9: Moi, oui, parce que j'aimerais bien faire beaucoup de ping-pong. Parce que c'est mon sport préféré. Et Félix Lebrun, il m'a donné un bon coup d'énergie. Maintenant, j'en fais un club et voilà.
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1: La Lorraine regorge de trésors et elle ne le sait pas assez. Des villes, par exemple, qui sont superbes et riches en histoire, parfois à un jet de pierre de chez soi et qu'on ne pense pas toujours à aller voir au moins le temps d'une balade. Vic-sur-Seille est de celle-là. Une cité de caractère en terre mosellane, à moins d'une demi-heure de Nancy, au cœur du riche pays du Saulnois, le pays de la verdure et du sel. Un sel qui a fait la fortune des Gaulois des environs, puis des Romains, puis des évêques de Metz, puis des ducs de Lorraine. Il faut dire que le sel, autrefois, c'était l'or blanc. C'était le seul moyen de conserver longtemps les aliments, la viande notamment. Alors, qui avait la main sur le sel, avait la main sur les réserves. De cette époque très riche, Vic a su garder le meilleur, un patrimoine qui raconte une histoire. Le château des évêques a gardé la porte fortifiée, qui continue d'impressionner ceux qui la découvrent, elle qui prend ses racines au Moyen-Âge, mais qui a tellement bonne mine, parce que la ville en prend bien soin, il faut le dire, tout comme elle prend soin des batraciens qui vivent dans les anciennes douves, qui sont protégés et qui pourraient vous dire en langage grenouille que la Vic est belle, si j'ose dire. Il y a aussi le bel hôtel de la Monnaie, construit à peu près au moment de la bataille de Nancy. Il a donc 550 ans, à peu de choses près. Un bâtiment coiffé d'un étonnant balcon en bois qui fait tout le tour. Et dans lequel vous trouverez d'ailleurs l'office du tourisme avec plein d'idées de randonnée dans le coin. Vic, c'est aussi le musée départemental Georges de la Tour qui affiche une collection exceptionnelle de peintures du XVIIe siècle. Et c'est quand on entre à l'intérieur de ce musée qu'on se demande pourquoi on n'a pas eu envie plus tôt de voir de vrais tableaux, vous savez, ceux sur lesquels on voit la trace du pinceau. Et puis Vic-sur-Seille, ce sont de jolies rues avec de beaux hôtels particuliers. En partant, faites un détour par Marsal, la ville de sel des ducs de Lorraine, ville d'histoire, fortifiée par les Français qui voulaient absolument mettre la main dessus et quand ils l'ont eu, la garder, puisqu'elle était véritablement le bas de laine des ducs de Lorraine. On y voit encore les remparts, la porte de France et dedans l'étonnant musée du sel. Vic-sur-Seille, ville d'art et d'histoire, le Saulnois, pays d'héritage et de nature, bah c'est fin bien. En même temps, c'est Lorrain.
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2: Chaque année, près de 800 000 personnes montent sur un bateau à Strasbourg. Soit plus de la population entière de Marseille qui ferait la queue pour voir la petite France. Aujourd'hui, je teste pour vous les coulisses de Batorama. On est bien évidemment à Strasbourg, embarcadère du Palais Rohan. Et il est tôt, il est très tôt. Hein. La ville s'éveille tout doucement et je monte à bord d'une navette Batorama avec Dylan et les capitaines. Autour de nous, l'île est particulièrement silencieuse et on entend juste les clapotis de l'eau contre la coque. Pendant que les premiers touristes dorment encore, eh bien, l'équipage lui prépare déjà la journée. J'ai comme l'impression que je vais prendre part au spectacle que je vois défiler tous les jours devant les fenêtres des studios d'Ici Alsace. Et une fois à bord de la navette, direction le port du Rhin, dans les locaux techniques de Batorama. Avant même qu'un touriste monte à bord, ah bah les bateaux passent par une vérification technique complète. Et Dylan m'explique que chaque navette est contrôlée quotidiennement. Hein. Les niveaux, la sécurité, les systèmes électroniques. Normal, on peut transporter jusqu'à 135 passagers par bateau. En fait, Batorama appartient au port autonome de Strasbourg. C'est le deuxième port fluvial français. Et à l'origine, les visites servaient surtout à montrer la puissance industrielle du port aux investisseurs. C'était pas vraiment pour les touristes. Aujourd'hui, la visite dure environ 1h10. Et on traverse la petite France, la Neustadt et le quartier européen. Et selon le capitaine, la difficulté principale, c'est de réussir à anticiper d'une part le courant, mais aussi les écluses et les autres embarcations. Hein, dans un espace, il faut le dire, relativement petit. Et ça prend pas mal d'entraînement pour réussir à passer un aussi long bateau sous les ponts de Strasbourg. Et moi, eh ben je me fais trimballer et je dois avouer que depuis l'avant du bateau, la ville est encore plus belle. On voit les rues et les façades des bâtiments complètement autrement. Là, j'ai adoré ça. Aujourd'hui, la flotte compte une dizaine de bateaux. Parce que oui, hein, y a du monde. Et pour gérer l'afflux des visiteurs, eh bien j'ai rencontré Lucie. Lucie, elle est agent de quai. Et elle m'explique que ce sont plusieurs centaines de personnes par heure qui montent et descendent des navettes en haute saison. Et le timing est super précis parce qu'un bateau part environ toutes les 30 minutes. Alors moi, pour montrer ma bonne volonté, eh bien j'ai tenté d'aider à amarrer le bateau. Ah ben c'était une mauvaise idée. J'ai tiré la corde, mais dans le mauvais sens. Bref, le bateau ne bougeait absolument pas, mais ça a eu le mérite quand même de lancer un fou rire général. Bon, le capitaine m'a même dit que ça arrivait aussi aux marins. Bon, je me dis qu'à travers ça, je viens d'être officiellement adopté par la marine alsacienne. Youhou ! En tout cas, je réalise que derrière l'image romantique des bateaux qui défilent tranquillement le long de l'île, eh bien se cache surtout une organisation quasi aéronautique. Car finalement, Strasbourg, vu d'en haut, c'est sûr, c'est beau, mais vu d'en bas, depuis l'eau, eh ben c'est encore plus beau.
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3: Pour le nourrissage du requin, on fait ce qu'on appelle du target training. Le requin a une cible qui lui est attitrée. Donc là, ici, c'est une petite bouée jaune qu'on va venir plonger dans l'eau. Avec le temps, on a appris au requin à reconnaître cette cible et il sait que quand celle-ci est présente dans l'eau, c'est à son tour de manger.
4: C'est tous les jours à la même heure ?
3: Pour les plus grosses espèces, on va nourrir seulement une fois tous les deux jours parce que ces espèces ont un métabolisme plus lent et ont des réserves plus conséquentes dans leur corps. Pour les petites espèces, comme par exemple les petites demoiselles bleues et vertes qu'on voit à la surface là-bas, ce sont des poissons qui, eux, donc, du coup, ont moins de réserves dans leur corps et qui ont besoin de manger plusieurs fois dans la journée. 3 à 4 fois en général.
4: C'est quoi celui avec une corne là ?
3: Alors ça, c'est ce qu'on appelle un naso. On l'appelle aussi le poisson de licorne. Et chez les mâles, on peut voir cette protubérance sur le crâne, comme une corne en fait, qui va pousser tout au long de sa vie.
4: Elle est à combien de la température de l'eau là ?
3: On est à 26 degrés toute l'année, donc c'est de l'eau de mer qu'on pompe en mer et qu'on va venir chauffer et filtrer avant de la mettre dans nos aquariums. Pour les aquariums dits d'eau tempérée, on a une température de 15-16 degrés à l'année. C'est très agréable de plonger.
4: Vous plongez régulièrement ?
3: On plonge au moins une fois par semaine pour l'entretien de chaque aquarium.
4: Et vous faites quoi dans ce grand aquarium-là ?
3: Tout d'abord, tout ce qui va être l'entretien de la vitre. La vitre fait quand même 11 mètres de haut, donc il faut l'entretenir. On va venir aussi entretenir tout ce qui va être pompe de brassage. Et ces pompes, elles vont venir capter tout ce qui va être, par exemple, les algues qui vont se dégrocher du décor et autres, ou les, par exemple, des restes de nourriture qui n'auraient pas été consommés, qui vont venir se colmater sur la grille de la pompe. Donc on va venir l'entretenir afin qu'elle garde toute son efficacité. Et après, on va pouvoir aussi, par exemple, venir effectuer du bouturage de coraux, puisqu'on a quelques espèces qui poussent dans ce bassin pour augmenter la taille de nos élevages ou, par exemple, pour faire des échanges avec d'autres aquariums.
4: Ah oui, là, c'est les coraux qu'on voit jaunes et marrons là-bas ?
3: Oui, c'est ça.
4: Bah, c'est impressionnant quand même. On se rapproche et là, on voit effectivement la profondeur de l'eau là. Et c'est un peu attirant comme quand on est sur les hauteurs en montagne, on est toujours attiré comme ça par le vide. Là, c'est un peu le même principe.
3: Oui, c'est vrai qu'il y a cette sensation de grandeur, d'être en haut du plus grand bassin, de regarder vers le bas et de se dire mais qu'est-ce qu'il y a au fond ? Peut-être qu'il y a un poisson qu'on ne voit pas, qui est là en bas et qui lui nous attend aussi peut-être.
4: Ouais, lui, il a comment on appelle, le naso ?
3: Le naso, c'est ça.
4: Il commence à être impatient, là, il est en train de sortir de l'eau quasiment.
3: Ils attendent là.
4: Bon, je vous laisse faire, allez-y. Là, ils vont sauter dans tous les sens. À vous donner à manger au requin, là.
3: Le poisson destiné au requin.
4: Ah, ça saute dans tous les sens.
3: Ça saute dans tous les sens, ils sont très excités. Hop, ça y est, il l'a eu. On reviendra dans 2 jours pour lui donner un autre poisson.
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1: On sait qu'on est lorrain parce que...
2: Parce qu'on prend des obus pour des cèpes.
1: C'est une histoire qu'on m'a raconté.
2: Ça va aller dans les Vosges.
1: Non, du côté d'Amnéville. Non, j'ai croisé Frédéric, le Fred Kuntz. Vous le connaissez?
2: Non.
1: Il est maître d'école à Amnéville.
2: Je ne connais pas.
1: Il m'a raconté ses aventures. Ça va rappeler des souvenirs à tout le monde.
2: Allez-y.
1: Lorsque, adolescent, il partait en vacances en mobylette.
2: Mmh.
1: Trajet à Gondange, Niederbronn-les-Bains, 150 bornes en cyclo. Largement de quoi faire cuire le steak sous la selle, comme Attila le Hun.
2: Mon père faisait Paris, le Jura, en vélo.
1: Ouf, en vélo?
2: En mobylette?
1: En mobylette. Ah bah ouais, on essaye. Qu'est-ce qu'il avait comme mobylette?
2: Ça devait être un 103 à l'époque, ça devait être ces mobylettes-là.
1: S'ils étaient déjà là, ouais. Ou un Solex. Le Fred.
2: Mobylette.
1: Non. Ok, le Fred, il partait avec Bernard, dit Bébert. Le Mac. Le Bled. Le Bled, c'était son nom, pas la destination de ses vacances. Et Mounir, qui aurait dû être
2: au Bled.
1: Et Mounir, le passager de dernière minute, qui s'était dégoté une cacahuète improbable pour se joindre à l'équipage. Une mini-moto, vous savez?
2: Allez.
1: Il fallait laisser refroidir toutes les Diborne, l'enfer. Le Fred m'a dit, il avait l'air d'un singe sur un paquet de tabac. Mais une vraie équipée sauvage que ceux-là, et puis ces bandes-là, ça roule en triangle, comme les oies sauvages. Pour ceux qui ont une meule moins puissante, profite de l'aspiration. Comme mon Fred, il avait une 103 SP à refroidissement liquide et carbu 17, autant dire qu'il roulait en tête. Sourire béat, les dents éclatées de moustiques, en route pour le camping, la gloire et les grandes découvertes. Parce que ces types-là étaient des chercheurs de trésors, des fanades de la Seconde Guerre mondiale, le genre qui arpente les champs et les forêts, poil à frire entre les pognes, à la recherche de vestiges. Résumé des vacances par le principal intéressé, je cite le Fred, deux points ouvrez les guillemets, on allait chercher des bricoles qu'on ne trouvait jamais. Des chercheurs du trésor au pied de l'arc-en-ciel, en somme.
2: C'est joli, ça.
1: Tente plantée à Sturzelbrunn. Oh la vache, c'est pas facile,
2: c'est pas facile,
1: le matin. Le Beecherland comme terrain de jeu. Les gars vivent la grande vie. Pique-nique tous les jours, et peu importe les guêpes qui les taquinent, ils découvriront que le dernier jour que le nid était précisément sous la table du déjeuner. Les gars, ils s'en foutaient. Les grands soirs, ils sortent au casino de Niederbronn. 15 kilomètres en brêle à travers les bois. La 103 devant, Mounir loin derrière. Vers la fin du congé, alors qu'ils zonent dans un coin qu'on leur a vendu pour être un coin à champignons, ils se baissent pour ramasser des cèpes, et là, bingo, tout un tas d'obus et de munitions de la guerre de 14. Pompiers, gendarmes, des mineurs, les ados sont au comble du bonheur. Des vacances 100% Lorraine, plus locales, tu meurs.
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3: Les petits bonheurs, généralement, ce sont des sourires qui se récoltent tous les jours au hasard des rencontres. Il suffit d'un micro ici, de ne surtout pas prendre de rendez-vous et de ne pas se présenter. Ça marche très bien à Megève, par exemple. Nous sommes donc en Haute-Savoie, sur les hauteurs de Megève, au Mont d'Arbois, pendant que des chevaux sont en train de monter dans une bétaillère.
4: Bonjour.
3: Matin de bonheur, venez vous occuper des bêtes.
4: C'est ça, on vient les mettre au chaud, ouais.
3: Ah, c'est-à-dire que là, ils quittent la montagne?
4: Ouais, ce coup-ci, ouais, c'est bon. Ce coup-ci, on va les ramener, on va les mettre en pension pour cet hiver, ouais. Ils ont passé tout l'été en montagne, donc ce coup-ci, ça y est. Ils vont aller se mettre au chaud pour l'hiver.
3: Ah oui, ils font toute la saison,
4: là,
3: ici?
4: Ouais, ceux-là, ils font toute la saison ici. Il y en a qui sont là pour la monte, il y en a qui sont là pour l'attelage, et puis vu que nous, on est élevage, il y en a, ils sont juste là pour grandir.
3: Vous, c'est pas juste un loisir, c'est votre métier?
4: Ouais, moi, c'est mon métier, ouais. Je suis cocher palefrenier. Ouais.
3: Quand vous dites pour l'attelage, c'est les calèches qu'on peut voir à Megève, par exemple?
4: Exactement, c'est ça.
3: Donc, les chevaux, quand ils sont pas attelés, on les voit ici, sur les hauteurs de Megève?
4: Ouais, c'est ça. Nous, on en a à l'Alpette, comme là en face, en haut de la côte 2000. On en a aussi au Mont d'Arbois, là, juste derrière. Et puis, après, au fur et à mesure de la saison, on les fait descendre petit à petit. Puis là, ils atteignent leur point le plus bas sur Megève. Puis après, on les change de département et puis voilà.
3: Donc là, ils montent dans le bus?
4: C'est ça, ouais. Ils montent dans le bus. Là, je vais en mettre 4. Là, après, j'ai mon patron qui va arriver. Il va prendre le reste. Et puis après, on va prendre un camion et une remorque. Puis on y charge tout dedans. Puis lui, il part cet après-midi.
3: Et là, ils partent où, hein, en résidence d'hiver?
4: Ils partent dans l'Allier, ceux-là. Ils partent dans l'Allier. Ils ont des gros champs de plusieurs hectares où c'est qu'ils ont du foin, des abris pour eux, de l'eau à volonté, puis voilà.
3: L'Allier, donc en Auvergne, si je ne m'abuse, il fait pas beaucoup plus chaud qu'ici l'hiver.
4: Non, il fait pas beaucoup plus chaud, mais par contre, ils auront plus d'herbe qu'ici, on va dire. Ils auront moins de neige, ils auront un peu plus de foin, un peu plus d'eau, parce que nous ici, c'est qu'on est tout de suite dans la neige, et puis nous, on n'a pas assez de foin pour tous les nourrir l'hiver, donc on préfère les mettre en pension. C'est beaucoup plus agréable pour eux. Puis pour nous, l'hiver, on a déjà bien assez de boulot comme ça, donc au moins, ils sont un peu tranquilles aussi de leur côté.
3: Alors justement, vous faites quoi l'hiver si vous avez plus de chevaux ?
4: Alors c'est pas qu'on en a plus, c'est qu'on en a moins. Toute la partie élevage en fait part tout en pension, et en fait l'hiver nous on fait énormément de calèches sur Megève. On a des grosses calèches qui montent jusqu'à 12 personnes. C'est qu'on fait des fondus en calèche en soirée ou midi, et on fait juste des balades en calèche.
3: Bon, vous, j'imagine que le cheval c'est une passion, on fait pas ce métier là par hasard.
4: Mon grand-père était déjà éleveur de chevaux, là maintenant je bosse chez un ami de mon grand-père. Puis voilà, après on fait ça par passion, de toute façon c'est pas par l'argent qu'on va le faire, hein, comme dans tout métier agricole.
3: Même à Megève.
4: Même à Megève, l'agricole ça reste l'agricole, à Megève ou pas.
3: Je peux vous demander votre prénom ?
4: Moi c'est Mathieu, moi.
3: Et c'est quoi le dernier petit bonheur de Mathieu, s'il vous plaît ?
4: Mon dernier petit bonheur, c'est d'avoir fait un galop sur les crêtes de la côte 2000 en plein été avec le soleil couchant. Et ça, je pense que je m'en souviendrai jusqu'à ma mort.
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5: Ici dans le Nord, vous le savez, on aime le ballon. Mais parfois, le ballon a une forme qu'on n'attendait pas.
6: Je m'appelle Perrine Aberstich et je suis directrice générale de la Ligue des Hauts-de-France de rugby.
5: Et vous avez découvert le rugby comment ?
6: C'était à l'Olympique Marquois Rugby quand j'étais en master à l'Université de Lille. Et je cherchais une alternance et je l'ai trouvée à l'OMR. Je pense que ça a été accentué quand même par le fait que, en même temps que dans le rugby, je suis tombée dans le Nord. Le film avait raison, hein, quand on vient, on n'a plus envie de partir.
5: Alors c'est d'autant plus fort qu'on dit que le Nord n'est pas forcément une terre de rugby. C'est vrai ?
6: Bah, c'est en train de le devenir. Aujourd'hui, on le voit sur la métropole lilloise, on a de plus en plus de clubs. Leurs écoles de rugby sont pleines, les sections baby rugby ne désemplissent pas. C'est également le cas dans le Nord et dans l'ensemble des Hauts-de-France où on a beaucoup de nouvelles sections. Aujourd'hui, le rugby se développe aussi parce qu'on a une pratique pour tous et partout. Du rugby adapté, du rugby santé, du rugby à 5. On invite tout le monde, c'est mixte, c'est intergénérationnel et je pense que c'est ça qui fait que ça marche dans les Hauts-de-France.
5: Est-ce qu'il faut avoir joué au rugby pour être directrice du rugby ?
6: Pas du tout, je suis basketteuse de formation. Maintenant, malheureusement, j'entends encore parfois dans les tribunes des gens dire « j'aime pas voir des femmes jouer au rugby » ou « c'est un sport d'hommes ». Donc on est aussi là pour faire changer les mentalités. Aujourd'hui, je gère surtout les équipes. À la Ligue, on est 17 salariés au service du rugby, donc 11 plutôt sur le côté sportif et 6 sur l'administratif.
5: On entend souvent les joueuses et les joueurs de rugby parler de valeurs, mais quelles sont ces valeurs ?
6: Bah, les grandes valeurs du rugby, c'est le respect, la solidarité, l'engagement. C'est ce qu'on essaie de transmettre tous les jours et c'est à nous aussi les adultes, encadrement, la ligue, les éducateurs, de les transmettre. Aujourd'hui, nous on parle toujours d'éducateurs et pas d'entraîneurs parce qu'on n'est pas seulement là pour faire des joueurs et des joueuses, mais aussi les hommes et les femmes de demain. Moi, c'est ici, au service des clubs, au service du développement du rugby, que je m'épanouis.
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1: Pro ce vin-là, il est ben trop bon pour la modurer.
2: En Berrichon dans le texte.
1: À modurer le vin, ça veut dire y rajouter de l'eau. Je vous avoue que je connaissais pas ce mot-là, puis que je l'ai trouvé dans mes livres. Je vais le souffler au grand maître des chevaliers du PSU à Mentoux. 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Ça veut dire, les gars, qu'il faut jamais amodurer du vin, à moins qu'il soit ch'ti. Par chez nous, les ch'ti vins, il n'y en a plus. Oh, je dis pas que dans le temps, il n'y avait pas Chuck Pichet qui méritait d'être amoduré. 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Des gros rouges que tâchons les nappes et le fond des verres. Et que méritons ben d'être amodurés. 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Si par hasard, la souée vous amène par chez nous, jabio dégraissé, ou rentrez jamais au ch'ti domaine, beuvez plutôt l'eau du fossé. Le bourgeois, il vous recevrait avec jouet, vu qu'il est plus barlot que méchant. 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C'est épais, ça saoule, et ça tâche, le fond du verre, et devient noir et bleu. 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
3: L'auteur du livre que je vous présente aujourd'hui dans Toujours à la page les a tous interrogés. Ce père de famille qui, après avoir tué femme et enfant, s'inquiète du sort de sa chienne. Ce japonais cannibale, interpellé au bois de Boulogne, ou encore ce membre de la Société de protection des oiseaux, soupçonné d'être un tueur en série. Jacques Poinaz fut commissaire de police, chef adjoint de la brigade criminelle de la police judiciaire de Paris, également chef de l'unité de coordination de lutte antiterroriste. Cet Ardéchois de naissance témoigne de sa carrière dans « Le temps des aveux », « Le réfrigérateur du japonais cannibale » et autres récits de la brigade criminelle. Un livre paru chez Mareuil Édition. Le retour sur 13 des enquêtes les plus marquantes de sa carrière avec, en ligne de mire, à une époque où l'ADN n'était pas encore la reine des preuves, l'obtention des sacro-saints aveux. Des aveux qui viennent ou non, et qui dissimule parfois une partie de la réalité, qui laisse aussi souvent l'enquêteur avec un sentiment de frustration. Jacques Poinaz.
4: Oui, de la frustration, parce que les aveux ne sont pas toujours totalement sincères, ou complets, ou indiscutables. Il y a souvent une fragilité de l'aveu, puisque lorsqu'on a des aveux, on se projette déjà dans le procès et la preuve devant les assises pour les homicides. Mais c'est l'histoire, c'est aussi ce basculement de la personne qui avoue, et souvent, même si le policier avant tout est content d'avoir résolu une affaire, parce qu'une affaire criminelle est toujours un poids pour les policiers, mais il y a également parfois un peu de, sinon de pitié, du moins de tristesse de voir un homme qui parfois avait une vie jusque-là normale et qui bascule dans le monde de la prison pour une longue peine.
3: Mais quelle perception vous avez de ça quand vous êtes face à quelqu'un qui n'est pas un criminel aguerri et qui bascule pour des raisons qui paraissent en fait futiles, si on y pense bien?
4: Alors, je crois que ça reste un mystère de l'homme, un mystère de l'humanité. Comment comprendre que quelqu'un qui a jusque-là eu une vie parfaitement banale, d'un seul coup, pour des raisons difficiles à imaginer, passe à des actes terribles?
3: On voit la grande diversité des affaires que vous avez traitées. C'est d'autant plus agréable à lire qu'effectivement, on ne sait jamais où vous allez nous emmener à chacune des histoires. Comment vous avez fait la sélection ?
4: J'ai pris celles qui sont restées dans ma mémoire.

0: Par, je dirais, qui m'ont laissé un sentiment, soit de satisfaction, soit d'échec, ou comme celle qui se passe en Ardèche, où je reviens pratiquement dans mon village natal pour enquêter sur une affaire d'explosifs dans la communauté de l'ex-tueur de l'Ardèche, Pierre Conti. Mais souvent aussi parce que ce sont des affaires qui ont quelque chose de particulier, parfois de presque burlesque, parfois de troublant, comme ces adolescents qui, pour donner un alibi à leur ami, inventent un stratagème un peu diabolique. J'ai essayé de montrer que la réalité est souvent plus surprenante que la fiction même.
1: Et c'est sans doute ce qui est le plus fascinant dans chacune des histoires que nous confie Jacques Poinas. Et ce qui est captivant, c'est ce récit au plus proche du travail de l'enquête et les impressions, les réflexions que partage l'auteur avec nous au fil de chacune. Alors si vous êtes fan de faits divers, jetez-vous sur Le Temps des aveux de Jacques Poinas, paru aux éditions Mareuil.
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3: Le quotidien d'une personne en situation de handicap, et plus précisément en fauteuil roulant, quelles sont les difficultés du quotidien? Est-ce que c'est galère? C'est ce qu'on va découvrir parce qu'aujourd'hui, j'ai testé pour vous un trajet en fauteuil roulant. J'ai rendez-vous à la radio en centre-ville du Mans, c'est là que je retrouve Damien Loison-Planchon.
4: Bonjour, bienvenue dans mon quotidien de personne en situation de handicap.
3: Damien a 38 ans et le syndrome de Hartnup avec une neuropathie. Ancien informaticien de métier, il est touché par cette maladie très rare. À sa connaissance, c'est même le seul cas en France. Il enchaîne donc les hôpitaux, les spécialistes et les soins du quotidien en attendant que la recherche avance. Tout un ensemble lourd à porter auquel s'ajoute le stress de tous les jours lorsqu'il sort en extérieur. Et pour m'en rendre compte, je vais donc le raccompagner chez lui, ce qui implique de passer par la tant redoutée avenue Bollée et ses travaux. C'est parti, on démarre.
4: Là, tu vois, il y a un exemple, c'est que tu vois le trottoir devant, il est rehaussé. Donc là, moi, je vais m'amuser parce qu'il va falloir que je fasse arrêter tout le monde pour pouvoir faire un demi-tour.
3: Et très vite, je me rends compte des difficultés. Poubelles mal rangées, voitures mal garées, trottoirs abîmés. La liste est très longue et ça devient vite un parcours du combattant.
4: T'as pas le choix, en fait, t'es obligé d'être vigilant sur tout. C'est hyper lourd et puis c'est surtout hyper fatigant et hyper énergétique de réfléchir à comment je fais pour aller d'un point A à un point B en prenant le temps, entre guillemets.
3: Avec parfois l'obligation de devoir prendre des risques parce qu'au fur et à mesure qu'on avance, on arrive sur l'avenue Bollée et problème, certains trottoirs ne sont pas adaptés. Donc, Damien doit aller sur la route.
4: Oh. Voilà, et puis alors ça, les voitures qui te klaxonnent alors que, tu fais comme tu peux.
3: Heureusement, Damien garde le sourire, mais il me fait prendre conscience de tous ces petits détails auxquels on ne prête jamais attention. Exemple, les petites marches des devantures d'établissement.
4: Ça, c'est un cabinet de kiné, regarde, t'as deux marches.
3: Et ces petites marches, ça prive carrément Damien de pouvoir accéder à certains commerces tout simples, à commencer par une boulangerie devant laquelle on passe sans pouvoir s'arrêter. Et Damien m'explique que le problème de ces sols mal entretenus, c'est que ça use les pneus plus vite. Au bout de plus d'une demi-heure, on arrive enfin à destination, mais comble du sort, son entrée est en travaux depuis le mois de juin et il est obligé de passer par le parking. Preuve qu'il reste encore du travail en matière d'accessibilité. Et à ce propos, à partir du début d'année 2026, avec son association Les Étincelles 72, ils vont distribuer des flyers
4: à tous les ERP, tous les établissements en soins du public, pour leur dire comment faire des aménagements. Penser à nous, c'est penser aux autres, c'est-à-dire penser aux personnes âgées qui sont en déambulateur, c'est penser aux dames qui sont avec des fauteuils. C'est penser à tout ça.
3: Et pour y penser, quoi de mieux que le Téléthon qui se mobilise dans toute la Sarthe? Alors, ce quotidien de personnes en fauteuil roulant, c'est testé, mais avec toutes les galères, il y a encore du boulot et ça, c'est pas approuvé par ici même.
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1: Le trio morlaisien revient avec un nouvel extrait de l'album Tout s'efface. Dans la chanson Je veux voler, leur rock noir et intense raconte l'urgence

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3: Décibel, toute l'actualité musicale avec ce soir un de vos compositeurs de musique de film préférés. Serra ne monte pas ce soir les marches du Festival de Cannes comme il avait fait en 88 pour la première présentation du Grand Bleu dont il a signé l'inoubliable musique. Non, il est avec nous en direct dans Décibel pour célébrer ses 45 ans de création musicale et vous présenter la tournée anniversaire qu'il fera voyager partout en France à l'automne prochain. On y plonge.
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3: Salut à toutes, salut à tous et bienvenue sur votre radio. Ici, c'est Décibel en direct, l'actualité musicale jusqu'à 21h. Le coup de cœur du jour, c'est la toute nouvelle chanson de Camélia Jordana que vous découvrirez tout à l'heure. L'anniversaire, c'est l'anniversaire d'une toute première fois très importante pour les Rolling Stones. Une première fois qui s'est passée il y a 63 ans, jour pour jour. Vous en saurez un petit peu plus à la fin de l'émission. Shakira a révélé au monde le prochain hymne de la Coupe du Monde de foot, puisqu'elle a à nouveau été choisie par la FIFA, après son Waka Waka assez inoubliable, il faut bien le dire, qui n'avait pas vraiment porté chance à la France. 2010, c'était pas notre meilleure Coupe du Monde, mais bon, pour 2026, on vous fera découvrir cette chanson tout à l'heure, et puis on ira faire un tour à Vienne avec notre envoyé spécial à l'Eurovision, Laurent Petit-Guillaume, qui est allé à l'ambassade de France à nouveau aujourd'hui. J'ai l'impression qu'il y prend ses habitudes, en tout cas il s'est passé des trucs avec les Eurofans et la candidate française Monroe. Vous en saurez plus tout à l'heure. On sera en direct de Vienne avec Laurent Petit-Guillaume. Mais là, à 20h02, il est temps de retrouver mon invité. Ce soir, c'est Éric Serra. Bonsoir Éric.
4: Bonsoir.
3: Bienvenue dans Décibel. On est ravis de vous recevoir à nouveau. La dernière fois, c'était la première saison de cette émission, je me souviens. Et vous étiez déjà en train de nous parler de live et de concert. C'était autour de la musique du Grand Bleu. Là, c'est autour de tout votre répertoire. Mm-hmm. 45 ans de création musicale. Bon, vous ne les faites pas. Ça ouais. Fait mal de compter ou pas?
4: C'est horrible.
3: Et à la fois, ça veut dire que voilà, c'était plutôt une bonne voix, cette histoire de musique de film quand même.
4: Oui, oui, oui, je suis très... je me rends compte de la chance que j'ai justement d'être encore là, après tant d'années, mais en même temps, ouais, je préférais quand ça faisait 5 ans.
3: Alors justement, tiens, est-ce que quand vous aviez 5 ans, 6 ans, 10 ans, quand vous étiez gamin, vous rêviez d'être compositeur de musique de film? Je vous pose la question, parce qu'à vos débuts, vous partiez pas tellement dans ce sens-là. On vous a entendu notamment aux côtés de Higelin.
5: Quel manque de place.
3: De la scène avec lui, du studio, vous avez même écrit des chansons ensemble.
4: Ouais, celle-ci d'ailleurs.
3: Oui, je ne l'ai pas choisie au hasard, on bosse un peu, c'est le service public.
4: C'est la toute première, celle-là, en plus, et ça faisait, ça devait faire 15 jours que j'étais avec lui.
3: Ouais. Et il vous a fait confiance?
4: Bah, en fait, j'étais en train de jouer de la basse comme ça, et puis j'étais en train de faire ce gimmick de basse, et il a dit « c'est quoi ça ?» Et puis il a commencé à chanter dessus, et voilà, c'est devenu une chanson.
3: Ouais, donc à ce moment-là, vous pensiez déjà aux musiques de film, ou bien vous voyez musicien, peut-être même chanteur, ou en tout cas guitariste, etc.
4: Ouais, non, moi j'avais commencé ma carrière très jeune, à 17 ans, j'étais musicien professionnel, et j'étais parti pour faire une carrière d'instrumentiste. C'était ça qui me fasciné et dont je rêvais depuis que j'étais gosse. Et j'avais jamais pensé faire de la musique de film, ça m'intéressait pas particulièrement. C'est vraiment Luc Besson qui m'a demandé ça. On s'est rencontrés quand on avait 18 ans. Et moi, j'étais donc déjà musicien professionnel. Lui, il avait encore rien fait. Il avait été assistant sur un film, je crois. Et en fait, il a fait son premier court-métrage quelque temps après ça. Et il m'a demandé de composer la musique. Et au départ, moi, je lui ai même dit non, je suis pas compositeur. Je suis juste musicien. Ouais. Mais il a insisté parce que il sentait quoi que si je devais être compositeur, parce qu'il m'avait vu improviser, c'est ça qui lui faisait penser que j'étais compositeur. Et puis évidemment quelques années plus tard, je l'ai beaucoup remercié d'avoir insisté, parce que Mais vraiment, non, j'avais jamais pensé faire ça et j'ai jamais été particulièrement intéressé par la musique de film.
3: C'est intéressant que vous disiez qu'il vous a beaucoup remercié, que vous l'aviez beaucoup remercié, pardon. Mmh. Et j'allais dire, lui aussi peut vous remercier parce que vos musiques, elles ont donné une dimension vraiment supplémentaire au film. Je pense pas, Subway. Il y a des moments comme ça, on voit les images. Enfin, c'est complètement collé, corrélé. Et puisqu'en ce moment, c'est le Festival de Cannes, je me posais la question, qu'est-ce que vous pensez, vous, de la place qui est donnée aux compositeurs de musique de film? Par exemple, à Cannes, il n'y a pas de prix pour la meilleure musique.
4: Ouais, je sais.
3: Il y a un César quand même, que vous avez eu d'ailleurs.
4: Ouais.
3: Mais à Cannes, et dans plein de festivals de films, finalement, la musique, c'est un peu la cinquième roue du carrosse, on n'en parle pas, quoi.
4: Ouais, je suis d'accord que c'est pas normal et c'est dommage. Parce que, d'ailleurs, je sais qu'il y a beaucoup de gens qui se battent pour ça, notamment à Cannes, pour qu'il y ait un prix pour la musique.
3: Ouais.
4: Mais apparemment, ils n'y sont pas encore arrivés. Mais c'est vrai que c'est dommage. Et puis, il n'y a pas de raison. En plus, il devrait y avoir un prix. Il n'y en a plus non plus d'ailleurs aux Victoires de la musique.
3: Ouais. Mais il n'y a plus rien aux Victoires maintenant. Il y a 5 catégories, il n'y a vraiment plus grand chose aux Victoires.
4: Hein. Ah bon?
3: Ah bah oui. Ouais. Non, c'est pas ouf. Il n'y a plus l'album rock, il n'y a plus l'album électro. Tous les albums, ils sont dans une seule catégorie. Il n'y a plus de niche.
4: D'accord. Ah, je ne savais pas. Vous voyez.
3: C'est bien, ça vous passionne.
4: À quel point je suis. Ouais.
3: Mais c'est vrai que le compositeur de la musique, il est co-auteur du film officiellement, au même titre que le réalisateur avec le scénariste. Et il me semble parfois, oui, qu'ils sont pas autant considérés que les autres.
4: Ben oui, je ne saurais pas vous dire pourquoi.
3: Je sais pas, faut un autre ministre de la culture, j'en sais rien, mais je trouve que c'est important parce que en plus c'est une façon de faire de la musique qui est différente et qui pourrait parler à plein de gamins qui font de la musique aussi, enfin parler de ce métier-là. Il faut faire de la musique de jeux vidéo, faut faire de la musique pour les séries, enfin c'est.
4: Ouais.
3: C'est
4: mais ouais, non, il y a beaucoup de travail là-dedans et c'est passionnant. Hein, je dois dire que même si tout à l'heure je disais que j'avais jamais été intéressé par la musique de film, depuis que j'en fais, par contre, oui, j'adore ça. C'est passionnant à faire. Ça, je m'y intéresse toujours pas plus que ça, mais comme travail, quoi, c'est extrêmement passionnant, c'est magique en fait. Quand on commence à travailler sur une scène, et puis dès qu'on trouve le truc, quoi, soudain, c'est magique. La scène prend une autre dimension. Soudain, et même soi-même, le compositeur, on se fait attraper nous-mêmes, quoi. C'est vraiment magique. Et l'avantage aussi de la musique de film, par rapport à la musique sans film, c'est que on peut passer d'un style à l'autre,
3: oui,
4: sans que ça dérange personne. Alors que si on est chanteur, ou c'est difficile, si on peut pas faire un album de rock et puis après faire un album de jazz, les gens ils vont pas comprendre, quoi.
3: Oui.
4: Alors que dans la musique,
3: Gainsbourg, je vais faire du reggae, mais c'est pas tout le monde.
4: Oui,
3: ouais.
4: Oui, c'est vrai. Gainsbourg, il s'est permis. Et
3: oui,
4: il
3: mais c'est rare.
4: Mais enfin, ouais. Et puis, en plus, c'est pas exactement. C'était du reggae, c'était la mode de ce moment-là. En fait, il était juste dans l'air du temps, quoi. Et alors que la musique de film, donc, ça a cet avantage, c'est que d'un film à l'autre, moi, j'ai fait des musiques totalement, enfin, plutôt rock, comme Subway, c'était ambiance groupe de rock. Ensuite, Le Grand Bleu Nikita, c'était plutôt, c'était l'ancêtre de l'électro.
3: Ouais.
4: Ensuite, j'ai commencé à intégrer du symphonique là-dedans. Ensuite, j'ai fait certaines BO entièrement symphonique. Enfin bref, ça m'a permis vraiment de passer d'un monde à l'autre sans que ça gêne personne.
3: Ouais, c'est ça. Donc pas de frustration de musicien qu'on peut avoir quand on est, c'est vrai, oui, quand on est dans un style.
4: Du coup, pour moi, c'est passionnant, ça, c'est génial.
3: Ben, c'est une vie heureuse, donc professionnelle, que vous allez pouvoir célébrer. Eric Serra live. Il y a toute une série de concerts en novembre, décembre, notamment à Paris, Bercy, l'Accor Arena, comme disent les jeunes, le 6 décembre prochain, et sinon c'est une grande tournée des Zéniths et donc sont annoncés sur l'affiche Anna, Lucie, Arthur, les Minimoys, Rollerball, le cinquième élément, GoldenEye, James Bond, c'est vrai qu'on le dit pas assez, mais vous avez fait ça aussi, Léon, Nikita, Le Grand Bleu, et Subway. Je résiste pas au plaisir d'écouter It's Only Mystery, parce que ça aussi c'est chouette quand même, Eric Serra, de se dire oui, je fais de la musique de film, mais je fais aussi des tubes du top 50 dans mes musiques de film. Bah ouais.
4: Oui, j'ai pas fait exprès. Hein. Je suis ravi que ce soit un tube.
3: Eric Serra n'a pas fait exprès. Mais quel tube ? It's only mystery.

0: compositeur de musique de film qui disait non, je suis pas compositeur. Ah bah voilà ce que ça donne, des musiques de film inoubliables et en plus des tubes, des chansons. Ça, dès le départ, vous vous êtes dit, Eric Serra, que quand vous ferez des musiques de film, vous alliez mettre aussi des chansons dedans, parce que c'est pas obligé, on peut juste faire le score, faire comme ça des musiques instrumentales.
1: Bah, disons que moi, encore une fois, j'avais pas prévu de faire de la musique de film. Du coup, j'ai pas du tout été influencé par ce qui se faisait en musique de film. Donc moi, mes influences et ma culture, c'était surtout à cette époque-là, c'était surtout le rock, tout simplement. Ouais. Moi, je venais de là, et du coup, pour moi, faire des chansons comme ça, c'était assez logique. Puis même le style de musique de toute la BO de Subway, par exemple, c'est de là que je venais. Et je m'étais pas du tout intéressé à ce que faisaient les autres en musique de film. Donc voilà, moi j'ai fait c'est pour ça d'ailleurs, pendant des années, ça me dérangeait qu'on dise que j'étais compositeur de film. Parce que moi j'étais juste musicien et ok, compositeur, mais pas, je me sentais pas faire partie d'une espèce de confrérie de musique de film. Alors, et cette chanson, je tiens à préciser.
0: Oui.
1: Je ne l'ai pas faite tout seul. On l'a composée ensemble avec. Enfin, je l'ai composée. Corinne Marieno a écrit les paroles.
0: De téléphone.
1: Ouais.
0: Ouais.
1: Et ensuite, Louis Bertignac est venu faire les guitares et c'est lui qui a fait un peu la réalisation de la chanson. Et il a amené vraiment beaucoup, quand il a fait la réal, notamment toutes les parties de guitare, c'est lui qui les a écrites, quoi. Et le fameux gimmick, le toup, toup, toup, toup, toup, qu'on entend presque tout le long. C'est lui qui a eu cette idée. Or, mais mine de rien, c'est le gimmick de la chanson, un peu. Quoi. Donc, on a tout signé ensemble, finalement.
0: Ouais. Est-ce que cette chanson, elle fait partie du spectacle Eric Serra Live, qui va donc célébrer, je le rappelle, vos 45 ans de création musicale à la rentrée grande tournée. Ça ressemble à quoi?
1: Oui, cette chanson en fera partie, évidemment, parce que je suis un peu obligé, quand même.
0: Je pense que les gens attendent quand même certains moments.
1: Et puis, contrairement à certains, malheureusement, je n'ai pas fait que des tubes. Donc, les quelques tubes que j'ai faits, il faut qu'ils soient dans le spectacle.
0: Ouais.
1: Je pense à ça parce que l'autre jour, c'était il y a quelques années déjà, mais j'étais à un concert de Sting et j'étais avec lui dans sa loge avant le show, juste avant qu'il monte sur scène. Et il avait sa setlist à la main. Et du coup, je lui ai dit, tiens, fais voir. Et j'ai regardé la setlist. Et là, j'étais assez impressionné quand même, parce que c'était que des tubes.
0: Que des tubes.
1: C'était 100% de méga tubes planétaires.
0: Ouais.
1: Là, effectivement, du coup, ça calme.
0: Donc, il y aura les tubes, Eric Serra live. Est-ce qu'il y aura des extraits de films? Est-ce que c'est un son et lumière? Parce que, alors, moi, j'ai lu des trucs formidables. On me dit que sur scène, vous serez tour à tour bassiste, chanteur, chef d'orchestre. Il y a plein de musiciens avec vous. Ça ressemble à quoi, le show?
1: Alors, on va être environ une trentaine de musiciens, ouais. C'est un genre de groupe pop, entre guillemets. C'est-à-dire batterie,
0: groupe
1: guitare.
0: Pop, ils sont trois, hein. Donc là, c'est 10 groupes pop, vous.
1: Non, mais c'est parce qu'on est un groupe façon, un peu le même que la même formation que j'avais pour le ciné-concert Grand Bleu.
0: Ouais.
1: C'est-à-dire deux batteries, deux claviers, un sax, une guitare. Moi, principalement à la basse, deux choristes et une vingtaine de cordes. Et moi, j'ai l'intention, oui, de jouer un peu de tout. Je vais m'amuser, comme j'ai la chance de savoir un peu jouer de plusieurs instruments. J'ai envie de m'amuser, quoi. Alors, c'est pas un ciné-concert, contrairement au Grand Bleu. C'est un spectacle musical qui retrace toute ma carrière, quoi. C'est une rétrospective. Il y aura parfois quelques projections, mais c'est pas l'essentiel du spectacle. La plupart du temps, ce sera des lights, des décors, des ambiances qui nous replongeront dans l'ambiance des films, mais sans pour autant avoir des images du film.
0: Alors, notez, parce que Eric Serra live, ça va se passer près de chez vous, les amis, à l'automne prochain, au mois de novembre, au Zénith de Rouen, Lille, Dijon, Rennes, Caen, Brest, Nantes, Poitiers, Bordeaux, Toulouse, Aix-en-Provence, Nice et Montpellier, en décembre à Lyon, Reims, Amnéville, Strasbourg, et donc le 6 décembre, en clôture, grand concert à Paris, Accor Arena. Vous avez parlé du Grand Bleu, il faut qu'on en parle évidemment du Grand Bleu parce que votre musique, Eric Serra, cette BO, on parlait des tubes de Sting, là c'est un énorme succès, c'est 3 millions d'exemplaires vendus et en 4 secondes, vous êtes sous la flotte avec Jacques Mayol. C'est dingue que vous nous ayez dit que voilà, vous n'aviez finalement pas tant d'expérience que ça en composition de musique de film, parce que tout colle parfaitement, les scènes de comédie. Là, moi, je vois la tête de Jean Reno, immédiatement. Il y a des moments romantiques. Et les moments sous l'eau.

0: C'était un travail solitaire, cette BO?
1: Ah bah, c'est toujours un travail solitaire quand on compose. On est tous, enfin moi je suis en tout cas, moi je suis toujours, je suis enfermé dans mon studio tout seul pendant des mois.
0: Ouais.
1: C'est toujours un travail solitaire. C'est comme écrire un bouquin, c'est un travail solitaire.
0: Alors à part que vous, vous n'avez pas été que enfermé dans votre studio, vous avez pris des cours d'apnée pour essayer de comprendre le personnage.
1: Oui, mais ça c'était avant.
0: Ouais.
1: C'est avant de commencer à écrire. C'était oui parce que je voulais absolument ressentir ce dont parlait Jacques Mayol, le vrai Jacques Mayol, dans son documentaire sur lequel il y avait sa voix en voix off. Et ça m'avait complètement bouleversé ce documentaire, je trouvais ça, parce que c'était à la fois un exploit sportif de très haut niveau, il était champion du monde, et en même temps c'était très spirituel, très très zen, très philosophique, et cette combinaison me convenait parfaitement. Donc je voulais absolument aller ressentir ce dont il parlait, parce que je sentais que ça avait l'air tellement fort et tellement beau que je voulais aller le ressentir moi-même. Et pour ça, du coup, je me suis entraîné. Ouais, on a eu de la chance parce qu'on a été initié par Jacques Mayol lui-même.
0: Le champion du monde d'apnée qui vous apprend l'apnée.
1: Voilà, qui nous a appris sa technique et après, on s'est entraîné grâce à sa technique et c'était incroyable.
0: Et ça vous a inspiré?
1: Énormément, oui.
0: Ouais.
1: Ouais. Alors, l'inspiration, elle vient pas instantanément. C'est-à-dire que quand j'étais sous l'eau pendant plusieurs minutes.
0: Combien vous avez fait?
1: J'ai fait 45 minutes.
0: Non, t'es fou. Vous n'aviez jamais fait d'apnée, donc.
1: J'en avais jamais fait. Et en fait, quand on a commencé à s'entraîner, au bout de 3 semaines, j'avais 2 minutes 30.
0: Ah ouais?
1: Ce qui est déjà pas mal, ouais.
0: Oui. Là, moi, par exemple, 2 minutes 30, j'ai le temps de mourir, donc bravo.
1: Oui, quand on n'est pas entraîné, en général, en moyenne, on doit tenir, je sais pas, à 30 secondes.
0: Ouais, c'est ça.
1: Mais dès qu'on s'entraîne, assez rapidement, on atteint des chiffres comme ça.
0: Okay.
1: Après, on est loin des records. Hein. Les records, c'est 7, 8 minutes, même plus que ça, je crois. Mais déjà, 2 minutes 30, ça permet quand même de ressentir des choses qui ressemblent à rien d'autre. C'est unique, ce qu'on ressent. Et du coup, c'est très fort comme émotion. Et en fait, ces émotions et la puissance de ces émotions qui sont une nourriture idéale pour la création et la créativité et l'inspiration. Mais c'est pas au moment où j'étais sous l'eau que j'entendais la musique du Grand Bleu. Non, ça c'est pas vrai. Ça c'est pour la version dessin animé.
0: Oui, c'est ça. On va pas faire la version dessin animé, mais on va faire la version où vous chantez, parce que c'était pas évident au départ que vous chantiez. Et c'est vous qui chantez My Lady Blue.
1: Oui, ça non plus, c'était pas prévu. Ouais.
0: Ouais, comme quoi. C'est tout un tas d'heureuses surprises, ces 45 ans de création musicale d'Éric Serra. On l'écoute chanter, donc My Lady Blue, la chanson du Grand Bleu.

0: Et le monde entier découvrit le talent d'Éric Serra en 1988, Le Grand Bleu, vendu à plus de 3 millions d'exemplaires, cette bande originale de film, et puis un film qui a été vu par des millions et des millions de personnes aussi, partout dans le monde. Alors vous nous avez emmené sous l'eau, Éric Serra, dans une minute, vous nous emmenez dans l'espace, ça vous dit ?
1: Ah bah avec plaisir, oui.
0: Il connaît bien le chemin, à tout de suite.
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0: Space Project UMO, c'est le nom de votre dernier album, Éric Serra. C'est pas une bande originale de film.
1: Non. C'est mon deuxième album.
0: En 45 ans, bravo.
1: Voilà, ouais. Je suis pas ce qu'il y a de plus prolifique, ouais.
0: Ouais, mais l'idée est géniale. Vous êtes passionné par l'espace depuis que vous êtes tout petit, c'est un truc de gamin?
1: Oui, c'est un truc de gosse. J'ai vu quand j'étais gosse les premiers hommes marcher sur la Lune.
0: Ouais.
1: Et à l'époque, c'était de la science-fiction absolue, quoi. Donc, ça m'avait totalement fasciné. Et depuis, j'ai toujours été passionné par ça, ouais.
0: Alors, l'album nous emmène dans tout un tas d'endroits du cosmos, de la galaxie, et donc dans la station spatiale internationale, the ISS, Lullaby.

0: 14 titres. Ça commence avec Astronaute et ça finit par Return to My Planet. Donc c'est quand même un petit peu un film, puisque il y a un voyage.
1: Oui, oui, d'ailleurs je l'ai conçu effectivement comme un film. Alors chaque scène, chaque...
0: Ben, vous voyez, chanson.
1: chaque morceau représente une phase de l'aventure que vit un astronaute quand il va passer 6 mois dans l'ISS.
0: Ouais.
1: Donc chaque morceau est une phase de ça. Donc c'est comme un film effectivement. Et j'ai fait valider les phases en question par des astronautes.
0: Oui, par une astronaute en particulier. Parlez-nous de votre rencontre.
1: Alors non.
0: Ah.
1: Je suppose que vous parlez de Sophie Adnaud.
0: Oui, Sophie, qui est en ce moment dans l'espace.
1: Oui. Donc Sophie, je l'ai rencontrée en juillet l'année dernière. Donc l'album était déjà presque terminé. Donc elle m'a pas beaucoup inspiré puisque l'album était déjà fait. Non, j'avais d'abord rencontré il y a longtemps Thomas Pesquet, Luca Parmitano, qui est l'homologue italien de Thomas, Jean-François Clairvoy, qui est un astronaute des années 90. Donc c'est surtout mon expérience personnelle déjà et des discussions avec eux qui m'ont beaucoup inspiré, beaucoup nourri pour faire ce projet. Ensuite, j'ai rencontré Sophie qui m'a fait un cadeau magnifique. Elle m'a invité à venir assister à son lancement. Donc j'étais là-bas à Cap Canaveral. J'ai assisté à ça. Et du coup, à cette occasion, j'ai rencontré plein d'astronautes d'un coup. Là, j'en connais plein maintenant.
0: Il y en a plein dans son téléphone.
1: Voilà.
0: Ouais.
1: Et du coup, j'ai sympathisé notamment avec Claudie Aigneret et son mari Jean-Pierre, qui sont adorables. Enfin, qui sont d'ailleurs adorables comme tous les astronautes que j'ai rencontrés. C'est des gens qui m'impressionnent beaucoup.
0: Ça, quand même, dans votre vie, vous en avez croisé. On parlait tout à l'heure de votre rencontre avec Jacques Mayol, un apnéiste incroyable. Là, des astronautes. Enfin, c'est des gens comme nous, mais ils sont pas comme nous. Je veux dire, il y a un côté...
1: Non, ils sont pas comme nous.
0: Alors, si on devait nous faire confiance pour faire tourner la station spatiale, autant vous dire, ce serait compliqué, quoi.
1: Mais justement, j'ai, comme vous venez de le dire, j'ai eu la chance de rencontrer beaucoup de gens dans différents domaines et beaucoup de gens pour qui j'ai beaucoup d'admiration, de respect, etc., qui m'ont impressionné, qui étaient très accomplis dans leur domaine. Ce qui m'étonne le plus, ce qui me surprend le plus avec les astronautes, et d'ailleurs, je me suis rendu compte que c'est tous les gens qui travaillent dans le spatial, c'est-à-dire c'est pas que les astronautes, c'est les gens de l'Agence spatiale européenne, les gens de la NASA,
0: les ingénieurs,
1: les gens du CNES, tout ça.
0: Ouais.
1: C'est tous, j'ai jamais rencontré des gens aussi accomplis dans autant de domaines. Parce que, vous voyez, les autres gens impressionnants quoi que j'ai rencontrés, ils sont accomplis dans leur domaine, éventuellement dans un ou deux domaines, mais les astronautes et les gens, c'est à la fois des athlètes de haut niveau,
0: c'est
1: des scientifiques de haut niveau, et notamment ils ont un don pour la communication, ils sont extrêmement attentionnés, pas du tout méprisant, alors que je sais pas, mais vous savez quand vous êtes, je sais pas moi, si vous vous retrouvez un jour pour une raison X au milieu d'un congrès de médecine, il y a un moment forcément, il y en a qui vont vous sentir un peu mal à l'aise parce que
0: nous on sait pas,
1: vous y connaissez rien en médecine et vous voilà. Et ça, c'est un peu valable dans plein de domaines. Chez les politiques, c'est la même chose. Chez les sportifs, ça va être la même chose en règle générale. C'est-à-dire, s'ils se mettent à parler de sport, à un moment donné, ils vont vous ignorer en partie parce que... Et c'est un peu... C'est logique, d'ailleurs.
0: C'est
1: parce
0: naturel.
1: Que, comme vous y connaissez rien, ils se parlent entre eux, quoi. Eh ben, les astronautes, pas du tout. Et moi, quand je suis arrivé à Cap Canaveral, j'étais un peu au départ, j'étais un peu intimidé parce que j'arrive là-bas, j'étais le seul artiste dans toutes tous les gens qui étaient sur place. Il y avait des gens du CNES, des gens de la NASA, de l'ESA. Il y avait quelques journalistes évidemment, mais et puis bon, des astronautes. Et vraiment, ce qui m'a sidéré, c'est que je me suis senti, mais adopté. et accueilli dans leur monde comme, mais vraiment comme une adoption, quoi. C'est-à-dire que je n'ai jamais senti la moindre fraction de seconde
0: de supériorité voilà, de leur part.
1: Ouais.
0: C'est beau, ça.
1: Ils sont, et pour ça, je trouve qu'ils sont admirables. Et quand vous leur posez des questions techniques, par exemple, de vous expliquer comment marche l'orbite, vous expliquer l'orbite. Eh ben, ils vous expliquent ça et c'est super clair. Vous comprenez tout de suite. Ils ont ce don-là. Donc, bref, c'est les gens les plus accomplis que j'ai rencontrés dans ma vie.
0: Alors, cet album, vous leur dédiez, hein, Space Project UMO, il est disponible. Allez l'écouter, le streamer, puisque maintenant, on peut faire ça de manière dématérialisée. Vraiment, vous avez passé un moment dingue. Et il y aura, j'imagine, des extraits aussi sur votre tournée, Eric.
1: Oh bah oui, j'ai envie. C'est mon dernier album, j'en suis très, très fier. Et du coup, évidemment, j'ai envie de jouer. Donc, il y en aura, je sais pas, un ou deux ou trois morceaux, je sais pas.
0: Alors, Space Project, UMO, Subway, Le Grand Bleu, Nikita, Léon, GoldenEye, James Bond, Le Cinquième Élément, Rollerball, Arthur et les Minimoys, Lucie, Anna et 3 points de suspension. Vous allez aimer cette série de concerts. Eric Serra live. Bon anniversaire, Eric. Merci, hein. À votre carrière.
1: Ah,
0: c'est un concert anniversaire.
1: Ah oui, c'est vrai.
0: 45. Enfin, c'est ce qu'on m'a dit.
1: Oui, j'en ai entendu parler.
0: Et bonne tournée, en tout cas, et merci d'être venu nous voir.
1: Ben avec plaisir, merci à vous.
0: On se dit au revoir avec la Diva Dance du Cinquième Élément.
1: Allez.
0: Eric Serra, featuring la voix de Inva Moula.

0: Le cinquième élément et ce moment fou, The Diva Dance, Eric Serra était l'invité de Décibel. Fascinant, non? Nous sommes le vendredi 15 mai, demain c'est la finale de l'Eurovision, vous allez pouvoir la vivre à la télé sur France 2 en direct avec votre radio ici qui est la fière partenaire de l'événement et sur place nous avons notre infiltré préféré Laurent Petit-Guillaume, salut Lolo.
1: Salut Émilie, bonsoir à tous.
0: Alors,
1: qu'est-ce que je me suis infiltré? Oui.
0: Il paraît que là maintenant Vienne n'a plus aucun secret pour toi.
1: Oui, c'est vrai.
0: Et alors notamment l'ambassade de France, tu passes ta vie là-bas. Alors tu y étais hier, tu nous as raconté hier soir la rencontre entre Monroe et les Eurofans. T'es retourné aujourd'hui?
1: En fait, ça s'est passé hier en fin de journée, l'après-midi, et c'est un très très beau moment qui circule beaucoup sur les réseaux sociaux, dont nos réseaux sociaux à nous, et c'était l'ambassade de France hier. En fait, ils avaient invité Gigi, c'est le gagnant pour l'Autriche de l'an dernier. Il était accompagné par deux violonistes, et il a commencé à interpréter devant les personnes qui étaient là le titre de sa victoire. Alors lui aussi, c'est un artiste qui vient du lyrique, il a une voix haut perché. Monroe là est arrivé, l'a rejoint et ensemble ils ont chanté ce titre qui nécessite des tessitures mais vertigineuses. C'est beau, c'est très beau. Franchement, allez surfer un petit peu à droite et à gauche, vous verrez des images, elles sont très très belles.
0: Mais oui, bon, notre compte Instagram c'est ici officiel et vous allez pouvoir retrouver.
1: Ah oui, il y a plein
0: ça.
1: De choses.
0: Bah oui.
1: Alors bon, on se prépare pour demain.
0: Oui,
1: alors les
0: popcorn,
1: les chips, le pot de glace, soirée télé imposée, pas improvisée sur France 2.
0: Mais c'est drôle, Laurent, parce que tout le monde a ses traditions. Alors chez nous, tu sais ce que c'est? On fait pizza maison, où en fait chacun fait sa garniture préférée, mais on est obligé de faire un truc, en famille, on est tous sur le canapé à manger des trucs délicieux.
1: Et est-ce que vous mettez des notes? Parce que ça aussi, il y a beaucoup de gens qui m'ont dit on met des notes.
0: Hein, on met des notes.
1: Le stylo, on met des notes.
0: Et on fait des pronos.
1: Ouais. Puis on dit du mal aussi parfois de certains.
0: Oui, alors on juge énormément les coiffures et les fringues, j'avoue.
1: Bon, un conseil que je vous donne, c'est surtout ne loupez pas l'intro du show. Il y a un sketch à mourir de rire par les deux présentateurs, présentatrices, présentateurs, dont le présentateur parle très très bien français. Remercie sa maman, vous verrez ça demain.
0: Ah, donc faut voir dès le début. Ok.
1: Ouais. 25 pays vont donc s'affronter demain soir. Lors des demi-finales hier, plusieurs ont été éliminés, dont la Suisse et le Luxembourg.
0: Oh,
1: je suis désolé.
0: Mais t'aimais bien la Suisse, toi?
1: Toi aussi, oui, exactement.
0: Oui, moi aussi, au revoir les Suisses. À l'année prochaine, c'est pas grave.
1: Ouais, exactement. Alors, concernant les pronostics, les paris, les rumeurs, les bruits de couloir, après les prestations d'hier soir, franchement, hier soir, le public et la salle où se trouvent les journalistes ont acclamé, c'était un triomphe pour l'Australienne, Delta Goodrem. Absolument, énorme coup de cœur. Elle passe demain soir en 8e position. Vous verrez le final, ça donne le vertige. Mais je n'en dis pas plus. Écoutons un petit extrait de Eclipse. Et alors, figure-toi que grâce à ça, elle est remontée dans les prévisions. Elle est deuxième maintenant.
0: Oh, waouh!
1: Toujours derrière les favoris, les Finlandais. je rappelle que les parieurs se sont souvent trompés. Alors, les Finlandais, c'est la fameuse violoniste Linda et le chanteur Pete. Et elle va jouer du violon parce que soi-disant ça remplace sa voix et que soi-disant c'est un duo. Hélène ne chante pas, elle chante avec son violon. Bref.
0: Laurent, ça s'entend que tu les aimes pas trop. Dans ta voix,
1: exact.
0: Ça s'entend. Hein. Ouais,
1: exact.
0: Non, je te le dis.
1: moi, je suis très Monroe. Hein, et puis, c'est comme ça.
0: On écoute quand même quelques notes ou pas?
1: Ouais, il va falloir s'en souvenir.
0: Ok, on y va. Laurent Petit-Guillaume est un livre ouvert, les amis. Enfin, en tout cas, sa voix. Bon, donc, eux, ils sont bien placés, mais ce n'est pas nos préférés. Tu voulais aussi nous parler de Alexandra Capitanescu?
1: Oui, tu sais, on en a parlé hier ou avant-hier, je ne sais plus, la Roumaine qui fait quand même un truc un peu beaucoup plus rock. Et hier soir, grâce à la demi-finale, elle aussi, elle est remontée dans les sondages. Elle se retrouve cinquième. On en a parlé, c'est un titre qui s'appelle Shock Me, Étouffe-moi, qui avait créé un petit peu la polémique. L'UR voulait même qu'elle modifie ses paroles. Mais bon, ils sont revenus après sur cette décision. Shock Me, hier soir, n'a pas choqué, mais a fait l'unanimité. Attention aux Roumains. Bon, on verra demain.
0: Oui.
1: Ah, j'ai une petite info.
0: Ah, qu'est-ce qui se passe?
1: L'an dernier, qui est-ce qui a donné les points pour la France à la télévision?
0: C'était moi. Oui.
1: Bah, ils ont choisi une Miss France cette année.
0: Magali. Oui. Non, mais pardon, tu sais pourquoi c'était moi? Parce que la Miss France qu'ils avaient choisie, elle était ambassadrice de l'UNICEF et elle était partie dans un pays et tout. Et donc au dernier moment, ils m'ont appelée, mais j'ai fait le bouche-trou en fait, moi, l'an dernier.
1: Alors cette année, c'est Magali Ripoll. Tous ceux qui regardent l'émission N'oubliez pas les paroles connaissent Magali. C'est elle qui va donner les points demain soir pour la France.
0: Elle fait quoi? Ah, c'est la chanteuse de N'oubliez pas les paroles.
1: Oui, exactement, qui joue du piano et qui chante. Elle te remplace tu étais l'année dernière, c'est elle cette année.
0: D'accord.
1: Mais je parlais de la Miss France parce que Camille Cerf présente l'émission demain soir avec notre Stéphane Bern.
0: Évidemment.
1: Alors, demain, rendez-vous aux alentours de 22h28.
0: On passe disons, c'est 15e... précis. 22h28.
1: Monroe, 15e place.
0: Ah, c'est bien pas mal, c'est pas mal. Qu'est-ce que t'en
1: penses? Oui, c'est bien. Non, c'est bien. C'est bien.
0: 15, on ça passe... veut dire quoi? C'est à peu près à la moitié du show?
1: Oui, exactement.
0: Ouais.
1: Un petit peu plus que la moitié, puisqu'il y a 25 candidats.
0: Oh, d'accord. Mais bon, tu penses que
1: mal,
0: c'est bien?
1: C'est pas mal. Ouais, c'est pas mal. Tout le monde dit que c'est pas mal. Elle passe après l'anglais, qui, alors, au secours.
0: Okay.
1: Et après elle, il y a le moldave qui a soulevé les foules plusieurs fois, mais bon, on verra.
0: Okay.
1: En tout cas, on compte sur elle. Moi, j'ai vu la prestation hier soir en live dans la salle. C'est extraordinaire. Il y a un souffle, il y a une énergie, il y a une générosité incroyable. Et hier soir, triomphe total dans la salle, mais également dans la salle où se trouvent les journalistes. Donc, on croise les doigts.
0: Allez, un petit extrait. Écoute. Allez, Monroe.
1: Ben ouais.

0: Tu vas voir, c'est très beau.
1: Ah oui, oui, oui, ça je veux bien croire.
2: Bon, quand même
1: on y croit pour mon euro, alors.
2: Ben, mais oui, franchement.
1: Ça fait 49 ans qu'on n'a pas gagné, Lolo.
2: On m'en parle pas, j'étais devant ma télé.
1: Il y a 49 ans, en 1977, la dernière victoire de la France à l'Eurovision, c'est Marie-Myriam, l'oiseau et l'enfant. D'ailleurs, on peut souligner, Laurent, qu'elle est très sport, Marie-Myriam, et que tous les ans, elle fait des petits tweets, des petits machins pour encourager les candidats français.
2: C'est vrai. Allez, elle va nous porter chance cette année, j'en suis sûr.
1: Allez, on y va, l'oiseau et l'enfant. On se souvient de la dernière victoire de la France à l'Eurovision, un temps que les moins de 20 ans ne peuvent pas connaître. Et bonne soirée, Laurent, à Vienne.
2: Merci. Et rendez-vous demain soir sur France Télévisions, sur France 2.
1: Oui. Allez, Monroe, quand même.

été choisi par la FIFA pour chanter l'hymne de la Coupe du Monde de foot 2026. Il y aura 48 équipes qui vont s'affronter à partir du 11 juin aux États-Unis, au Canada et au Mexique. Alors du coup, comme il y a trois pays, d'ailleurs, il y aura trois cérémonies d'ouverture avec à chaque fois des concerts, etc. Ça va être vraiment un gros événement musical aussi. La chanson de Shakira s'appelle Die Die, en collaboration avec Burna Boy. Et effectivement, c'est complètement taillé pour les stades. On dit « Allez les Bleus » et on commence à la prendre par cœur, à chanter avec

0: Et ça va rentrer dans la tête de tout le monde, c'est sûr. Die Die, signé Shakira, l'hymne de la Coupe du Monde 2026. Allez les Bleus.
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0: Vous le savez, votre animatrice du soir a une passion pas du tout secrète pour Camélia Jordana. Sa voix, son style, ses choix artistiques aussi qui n'ont pas été faciles parfois pour elle. Elle aurait pu sans doute prendre un chemin plus simple, plus pop, plus variété. Mais non, non, il y en a là-dedans, Camélia, ça bosse dur. Et la nouvelle chanson qu'elle vient de sortir, je la trouve somptueuse. Elle s'appelle « On se quitte ». Elle donnerait presque envie de se faire larguer. J'ai dit presque. Et je vous annonce que Camélia Jordana continue sa série de concerts intimistes à Paris, dans un écrin, une toute petite salle, dans un hôtel qui s'appelle le Grand Mazarin. Il y a encore deux séries de concerts, les 24, 25.

26 et 27 mai, et puis ensuite au mois de juin, les 28, 29, 30 juin, 1er juillet, vous pourrez aussi applaudir Camélia Jordana à la Cité internationale de la langue française à Villers-Cotterêts, ce sera le 27 juin, et puis elle fait quelques festivals, notamment les Suds à Arles le 15 juillet, ou encore le So Good Festival le 26 septembre à Marseille. Découvrez sa nouvelle chanson On se quitte. La dernière fois qu'elle est venue dans Décibels, je lui ai demandé, elle sera sur le nouvel album, cette chanson? Elle m'a répondu oui. Après, je lui ai dit, mais il sort quand, le nouvel album? Et elle m'a dit, quand il sera prêt.

0: On se quitte, Camélia Jordana.
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0: Il y a 63 ans, nos amis, les Rolling Stones, étaient pour la toute première fois en studio pour enregistrer leur tout premier 45 tours qui allait sortir. Ah bah oui, comme tout le monde, ils ont débuté à un moment, les Stones. Alors eux qui vont sortir dans quelques semaines un nouvel album, hein, ce sera le 10 juillet. Et bah voilà, nos Stones, imaginez-vous, il y a 63 ans, jour pour jour, en studio, en train d'avoir un peu les miquettes quand même, parce que c'est pas rien d'enregistrer son premier 45 tours. C'est une chanson qui s'appelle Common, qui est une chanson de Chuck Berry, qui datait de 1961. Et donc, les Stones l'ont enregistré à Londres, au studio Olympique, au mois de mai 1963, juste pour le plaisir. On réécoute cette chanson, c'est très court, hein, ça dure moins de 2 minutes, mais je trouve ça beau que, voilà, 63 ans plus tard, merci la technologie, on puisse écouter, plutôt avec un bon son d'ailleurs, le tout premier enregistrement officiel des Rolling Stones.

0: 63, le tout premier 45 tours des Stones. Bon anniversaire, 63 ans.
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3: Bonjour à tous. Cette semaine, Valérie Damido et Eric Bastien sont en vacances. Nous nous replongeons donc dans les meilleurs moments de l'émission. Au menu, un candidat qui monte les meubles à l'envers. Bon, en même temps, ça peut nous arriver aussi. Un autre qui conseille des coins sympas en Picardie, sans oublier celui qui a exercé une multitude de métiers, ou encore celle qui a failli dormir sur le parking de Disneyland à Paris. Et oui, nos candidats ont plein d'histoires et d'anecdotes à raconter sur votre radio ici.
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3: Musique à présent avec Madonna, What's Up Girl.

0: With That Girl dans la playlist ici, Madonna. En novembre dernier, Valérie Damido et Eric Bastien jouaient avec Lucie d'ici Azur qui adore voyager et Benjamin d'ici Touraine. Alors Benjamin, c'est le chouchou de son club de sport, vous allez comprendre pourquoi. En revanche, si vous avez besoin d'aide pour monter des meubles, surtout, vous ne l'appelez pas.
1: Benjamin, eh bien, il fait de l'aquagym.
2: Moi, je suis dans, je pourrais être avec toi parce que Benjamin, il fait de l'aquagym avec des petites mamies.
3: Ouais, c'est trop rigolo. La moyenne d'âge, c'est aller 75-80 ans. Oh, Valérie, vous n'en êtes pas là quand même.
2: Oh, écoute.
4: Non, vous faites du mal, Valérie.
2: J'en suis pas très loin. Tu sais, je suis à ça du déambulateur.
4: Hein. Bol de sangria des pâtes des mimosas.
3: Ouais. Je suis la mascotte, c'est génial parce que du coup, moi, j'ai la quarantaine. Donc, dès que je ne viens pas, elle le remarque. C'est très, très drôle. Oh, vous n'avez pas vu la semaine dernière? Oui, je sais, j'arrive. Et ce qui est très drôle, c'est qu'elles sont très souples, très agiles, alors que moi, des fois, je galère. Et je vous jure, ça fout des complexes.
2: Ah bah oui, je comprends. Moi, je comprends. Bon, moi, je suis vieille, mais je suis souple. Mais bon, alors, il y a une piscine à Montbazon?
3: Non, c'est à Jouer des Tours, c'est la piscine Bulldo.
2: Ah oui, la piscine de Tours. Alors par contre, tu n'es pas du tout bricoleur. Il paraît que tu montes même les meubles à l'envers, dis donc.
3: Ah ouais, non mais c'est une catastrophe, j'ai laissé tomber. Hein. C'est plus la peine. Les meubles à l'envers, les portes à l'envers, j'y passe des heures, je mets trois plombes à comprendre la notice. Donc je maudis certains types de meubles, si je veux dire.
2: Je vois très bien les meubles suédois avec des noms...
4: Les
2: Stromglouf. Moi j'adore les notices où il y a marqué une personne 16 heures, deux personnes 8 heures. En fait, c'est toujours pareil. C'est une gala pour
4: ils ont fait des efforts.
2: Un cauchemar, je suis d'accord. Et donc, tu n'es pas très cuisinier non plus, hein. Tu fais un peu la base, mais tu as la chance d'avoir un frère cuistot, c'est ça?
3: Ouais, ça c'est top. J'ai un frère cuistot qui fait des super bons petits plats. Et d'ailleurs, il travaille dans un restaurant sur l'île de Ré où il a eu la chance de vous croiser, Valérie.
2: Ah bon, ça?
3: Donc, ouais, trop marrant. Saint-Martin de Ré. Alors malheureusement, le restaurant, là, il a fermé l'année dernière. Je ne saurais pas vous redire le nom. Mais du coup, voilà, il vous avait croisé plusieurs fois.
2: Eh ben oui, c'est un peu ma deuxième patrie.
4: C'est votre QG, ça.
2: C'est mon QG, ouais.
3: C'est ça.
2: Alors, on va essayer de marquer un deuxième point, mon Benjamin, avec la deuxième question, oui. Vrai ou faux. Alors, attention. Elon Musk a appelé un de ses fils XAEA12.
4: Sûr.
2: XAEA12 est-il le prénom d'un des fils d'Elon Musk? Est-ce que c'est vrai? Est-ce que c'est faux? Top chrono, 5 secondes.
3: C'est un personnage tellement particulier que je vais dire vrai.
2: Bah t'as bien raison, parce que on va dire que le gars est complètement... Enfin bref. En 2020, Elon Musk et la chanteuse Grimm, sa compagne, ont nommé leur fils XAEA12 en hommage à leur passion commune, X pour l'inconnu, AE leur lien d'amour et A12 le nom de l'avion espion du couple. Voilà. Bienvenue chez les dingues. Allez, un point de plus, tu as deux.
4: On n'a pas le code Wi-Fi. Lucie est avec nous, ici à Azur, elle a 43 ans, elle habite à Nice, elle est mariée avec Jamel depuis 20 ans, assistante maternelle qui a toujours voulu être maîtresse d'école. Tu adores voyager. Voilà. Toujours l'occasion d'écouter Desireless.
2: Ah oui.
4: Là, tu dis voyage, hop, ça part tout de suite. Hein. Tu as découvert quel pays? Quel pays t'a marqué le plus?
5: J'ai pas un pays en plus vraiment qui m'a marqué le plus. Je crois que chaque pays nous apporte des choses tellement différentes que on est marqué de partout où on passe, en fait, des choses autres. Mais oui, on adore voyager.
4: Tu as raison. Eh bien, nous allons jouer à présent pour te permettre de marquer un premier point, parce que t'as pas encore ouvert le bal, là. On y croit, Manu.
5: Mais oui, surtout que les deux réponses de Benjamin, je les
4: avais. Mais c'est toujours comme ça.
2: C'est toujours comme ça, madame.
4: Bien évidemment. Allez, je suis sûr que tu vas l'avoir. Écoute cette chanson où on a été la chercher dans les greniers. Hein. Vous vous souvenez de ça? Twin, ils ont fait l'Eurovision, hein, il me semble, avec la moustache 2014, me dit-on. C'était hier. Salvatore Dali, pour ça qu'on parle de moustache, a créé un parfum avec un flacon qui était en forme de moustache. Souvenez-vous? À moins que ça n'ait jamais existé. Vrai ou faux? Top chrono.
5: Alors, non mais là, c'est des questions incroyables.
4: Incroyables. Vite, vite, vite.
5: Faux.
4: Ouais, on est après le gong, là.
2: Ouais, on est beaucoup trop après le gong.
4: Beaucoup trop après le gong, c'était la bonne réponse. Pourtant, 5 secondes, hein, vraiment, Lucie, j'insiste pour répondre.
5: Oh.
4: Oui, un flacon en forme de nez et de lèvres, mais il n'y avait pas la moustache. Il est sorti en 1983. Il s'appelle
5: Salvador. Mais moi, j'ai pas entendu le gong, alors, vous voyez. Mais honnêtement.
4: Dès que j'ai fini la question, 5 secondes. Voilà, tout de suite, ça part tout de suite, en fait.
2: Alors, nous sommes à 2 pour Benjamin, à pas de points pour Lucie, mais c'est pas grave, il y a encore plein de
4: mais
2: questions.
4: Mais oui, Lucie.

0: Il repart en concert à partir du mois de juin, Lille, Amiens, Paris et ailleurs. Florent Pagny, bienvenue chez moi. Bienvenue surtout dans les meilleurs moments d'Otaquet. Valérie Damido et Eric Bastien sont à présent avec Sylvie d'ici Provence, l'heureuse propriétaire de Colombe. Mais qui est donc Colombe? Et puis il y a aussi Eric d'ici Picardie, supporter des Gothiques, une équipe de sport qu'il suit depuis des dizaines d'années.
1: Sylvie, sa passion, c'est Marseille. Alors, il paraît que tu dis que tu as du sang bleu. Ça veut dire quoi, avoir du sang bleu? C'est la couleur de l'équipe Marseille?
2: C'est la monarchie, ça.
3: Ouais, c'est royal.
1: Mais oui. Eh oui, bien sûr.
3: Non, le bleu de Marseille.
1: Eh oui, le bleu de mar de l'équipe de l'OM. Alors, il paraît que tu as une barquette marseillaise.
3: Oui, j'ai une barquette marseillaise avec mon compagnon, mon mari. Enfin, je vais me faire frapper.
1: Oh, aïe. Dis donc, maintenant, tu t'appelles madame, hein. Alors, attention. Et comment elle s'appelle, cette barquette?
3: Elle s'appelle Colombe. Elle est sur le vieux port à Marseille.
2: La classe.
1: Eh oui, parce que c'est une barquette. Oui. Les vieilles barquettes, c'est les bateaux traditionnels de Marseille. Et la tienne, en plus, elle date de quand, la tienne?
3: Oh, 1953.
2: Ah, c'est génial.
1: Et tout le monde la connaît à Marseille, ta barquette.
3: Oui, elle est connue. Oui, elle est connue et reconnue. Oui.
1: Bien sûr.
3: Ah, et sur le plan d'eau.
1: Voilà.
2: Bon, on va saluer les équipes d'ici Provence, hein, quand même.
1: Mais
2: tout à l'heure,
1: on les embrasse. Puis surtout, on les jalouse parce que ils sont au soleil dans une région magnifique.
2: Ils sont avec en Provence.
3: Venir faire un tour de barquette.
1: Oui, bien sûr. Alors en plus, il paraît que tu fais des rassemblements de bateaux à Marseille, mais dans toute la France aussi.
3: Ouais. Elle navigue. Par la route, attention.
1: Elle a la patate Colombe, hein, disons.
3: Elle a la patate Colombe.
1: Exactement. Alors tu fais partie d'une association qui s'appelle les Pescadous de l'Estac. Et donc c'est.
3: Oui.
1: Les pescadous, c'est les pêcheurs. Et aussi du Marseille Accueil, Culture et Tradition, Association Culturelle.
3: C'est ça, c'est là où se trouve notre bateau au Vieux-Port.
1: Et voilà, et tu vois, elle aime ça. Si elle n'aime pas Marseille, celle-ci.
2: Et la musique qu'on entend, on l'entend dans Le Gendarme se marie, au moment où il se marie, ça se passe justement à Hyères-les-Palmiers, et c'est le Var, les Bouches-du-Rhône.
1: Super. Bon, t'es prête à jouer et gagner, t'es en tête, hein, t'as 4 points. Est-ce que t'es prête à gagner 3 points de plus?
3: Allez. On va essayer au moins.
1: Allez, je t'emmène en Égypte. Alors, écoute-moi bien. Sylvie, je vais te proposer des... Tu sais, c'est la question à choix multiple. Hein. T'écoutes la question, je te propose des réponses. Alors, écoute bien. Dans la mythologie égyptienne, le dieu solaire, qu'on appelle Ra, ou Ré avec un chapeau, en tout cas c'est Ra, est représenté avec une tête de faucon, loup, chat, Eric Bastien.
2: Faucon et Eric Bastien, c'est pareil.
1: Top chrono, 10 secondes.
3: Eric, non. Un faucon, moi, j'ai dit.
2: Oui, moi, je suis le récon, moi.
1: Et voilà.
3: Non, le pauvre, plus cher.
1: Plus cher, celui qui le dit, c'est pas moi. Et oui, c'est le faucon. Et bien sûr, c'est le symbole de la puissance. Il est protégé par le cobra royal et prêt à cracher le feu sur les ennemis. 3 points de plus, 7 points.
2: Eric, est-ce que tu pourrais me parler un petit peu de ta région? Parce qu'on parle beaucoup de Marseille, c'est un peu Interville. Là, aujourd'hui, on a la Picardie contre la Provence. Et toi, je crois savoir que tu supportes, et peut-être que tu vas en parler justement, l'équipe d'Amiens de hockey sur glace, dont voici l'hymne. Génial! Tu reconnais, Eric?
4: Ah oui, c'est les gothiques d'Amiens.
2: L'équipe s'appelle les Gothiques, d'accord.
4: Bah oui, par rapport à la cathédrale, forcément, d'Amiens, on a une super cathédrale.
2: Bien sûr.
4: Les Orpillons à Amiens, et puis on a une équipe de hockey sur glace, donc je suis supporter depuis 30 ans.
2: Ouais.
4: On a gagné la Coupe de France, on a gagné le Championnat de France.
2: Bah dis donc, bravo.
4: Et bon, mais j'y vais souvent. Après, je loupe pratiquement jamais de match.
2: Ouais, si t'es abonné aux Gothiques d'Amiens, on les salue depuis une vingtaine d'années. Bravo, et puis c'est vrai que t'as aussi une très très belle région. T'as un endroit comme ça en particulier que t'aimes bien en Picardie, où tu vas te ressourcer, où tu vas de temps en temps?
4: Moi j'adore la baie de Somme, forcément, la baie de Somme. Et puis les Ortillons d'Amiens, c'est super.
2: C'est quoi les Ortillons, pour ceux qui connaissent pas, c'est quoi les Ortillons d'Amiens?
4: C'est un peu comme c'est les canaux dans Amiens, on peut On peut se balader en barque.
2: C'est la petite Venise.
4: C'est un peu comme la Venise verte la Belgique. Là, oui.
2: Non, c'est vrai que c'est très
4: comme
2: joli.
4: C'est un peu comme Bruges, en fait.
2: Je fais un lien avec la barquette, hein, justement, de Sylvie. Parce que c'est vrai que c'est la petite Venise. Et puis, alors quand même, un petit défaut, juste avant de jouer, parce que voilà, on dit que des bonnes choses, mais toi, t'aimes bien que les choses soient organisées, rangées. Mais alors, c'est très militariste. Hein. Il faut que ce soit au carré à la maison, Eric.
4: Oui, il faut que ça soit rangé, quoi, et puis propre, mais bon, c'est peut-être mon côté, comme j'ai fait le service militaire, ça doit être ça.
2: Ah d'accord, ça t'est resté. Bon, ouais, c'est pas très grave s'il y a un petit torchon par terre, un vêtement qui traîne, ça va, tu t'es pas en panique non plus.
4: Non, quand même, il y a pire que moi.
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1: Midi et demi, bienvenue si vous nous rejoignez, vous tombez bien, ce sont les meilleurs moments d'Otaquet avec Valérie Damido et Eric Bastien, des instants choisis rien que pour vous, à écouter ou à réécouter pour vous changer les idées à l'heure du déjeuner. La suite, c'est juste après Jean Schultes et une chanson que vous n'allez pas pouvoir vous empêcher de fredonner, j'en suis sûre. Alors montez le son pour Confidence sur votre radio.

0: Confidence pour Confidence sur votre radio ici. Et puisqu'on parle de confidence, Séverine d'ici Brézizel raconte maintenant à Valérie Damido et Eric Bastien la rencontre avec son mari. Quant à Sébastien d'ici Pays de Savoie, il partage son petit coin de paradis qui se situe en Savoie, évidemment.
1: Le petit coin de paradis à notre Sébastien, c'est les Hauts de Maurienne et surtout le village d'Écot ou Écot, je ne sais pas comment on dit. Écot ?
2: Écot.
1: Et c'est là où a été tourné Belle et Sébastien.
3: Oh là là.
1: Alors moi, quand j'étais petite, c'était mon petit feuilleton. J'étais amoureuse du petit garçon qui jouait.
3: Ça se comprend.
1: T'es tellement mignon. Voilà. Alors, qu'est-ce que tu fais pour aller... Tu pars, il paraît, camper là-bas tout seul et tout.
2: Alors, j'ai eu camper tout seul avec mes enfants, avec ma compagne. Des petites nuits aussi en couple, voilà, on a, et puis là, forcément de la randonnée, un petit peu de trail aussi, et du ski de randonnée, voilà, visiter les glaciers, un peu tout, quoi, les plateaux.
1: Eh ben oui, les glaciers, tu fais bien d'en parler, parce qu'il paraît que tu rêves de partir en Islande.
2: Exactement.
1: Ouais. Et alors, ça s'organise, ça, ou pas?
2: Non, pas encore.
1: Ah.
2: Non, mais je sais pas quand, mais c'est vrai que c'est un pays...
3: je recommande. Hein.
2: Depuis très longtemps.
1: C'est un très, très, très joli endroit. Alors, tu as presque réalisé tout ton rêve, puisque ton rêve, c'était d'avoir un salon de barbier à ton compte. C'est-à-dire que là, c'est pas encore totalement à toi, c'est pour ça que tu dis que c'est presque réalisé?
2: Oui, enfin, c'est... Voilà, bon, je loue un local, donc... c'est-à-dire que oui, je suis pas... Pas à moi, 100%, quoi.
1: Non, mais enfin, c'est quand même ton business, on s'en fiche, la location, c'est un...
2: Après, j'imaginais aussi un peu différemment quand j'étais un peu plus jeune, quoi.
1: Ah oui.
2: Mais forcément, on est toujours des choses qui modifient au cours des années.
1: Ah bah moi, quand j'étais petite, je voulais être écuyère de cirque, hein, tu vois, donc bon.
3: Vous n'êtes pas loin.
1: Je bosse dans un cirque, mais je suis toujours pas écuyère. Alors, il paraît
3: que... Oui, mais vous mettez des coups de cravache.
1: Ah ben j'aimerais bien savoir avec qui.
3: Bah moi, hein, vous faites mal hein, régulièrement. Voilà, des petits coups comme ça, là, verbalement bien sûr.
1: Oh là là, là, là tu es gênant. Alors, il paraît que t'es un peu de tête de mule, c'est vrai?
2: Oui, bien sûr.
1: Ah oui, bien sûr. Bon, écoute, en même temps, tu l'assumes. Hein. J'adore l'idée que tu assumes. Ça veut dire que tu t'es têtu ou tu veux toujours avoir raison? C'est pas pareil.
2: Un peu des deux, on va dire, un mix des deux.
1: Ah bah d'accord, ok, un peu des deux, très bien. Alors, tu as 3 points, Séverine a 5 points. Là, je te donne l'occasion d'en marquer 5 d'un coup. Écoute bien la question. Tu regardes des séries?
2: Non.
1: Ah, merde. Alors, bon.
3: On est mal.
1: Alors, écoute bien, quelle série Netflix, tu vois ce que c'est Netflix quand même?
2: Oui.
1: Bon, alors. Quelle série Netflix raconte l'ascension d'une jeune américaine qui débarque à Paris? Top chrono, 10 secondes.
2: L'ascension?
1: Ouais, enfin, qui raconte l'histoire de la jeune américaine qui débarque à Paris.
3: Mais oui.
1: Ça s'appelle Emily in Paris. Ah oui, c'est le gros carton Netflix. Là, maintenant, il paraît que là, dans la prochaine saison, elle est à Milan, puis après, elle ira, je sais pas, à Bourg-en-Bresse. Émilie voyage partout avec tous ses clichés, les bérets à Paris, les tout ça. Bon, bref. Et oui, donc, bon, bah, pas de points, mais maintenant, tu iras voir la série ou pas. Voilà.
3: Émilie in Savenay, in Brézizel, oh, on vit à Séverine, bien sûr, Émilie, en Bretagne. Séverine, on va faire un peu de chabadabadabadabada. Alors, on a parlé de François, hein, tout à l'heure à midi, c'est ton chéri, ça fait 22 ans que vous connaissez. Parlons de cette rencontre, c'est grâce à la cousine Renée. Qu'est-ce qu'elle a fait, la Renée?
4: En fait, Renée, c'est la cousine de ma maman. Et elle gardait à l'époque le frère de François, elle était nourrice.
3: D'accord.
4: Donc, voilà, et un jour, quand j'avais... 20 ans, je crois, 22 ans. Ouais. En fait, elle a... Je ne sais pas si c'était arrangé, mais elle a fait un petit repas chez elle.
3: Oui.
4: Marie-François est venue la voir, parce qu'ils avaient gardé des liens, sa famille, avec René, et puis moi, bah, la cousine de ma mère. Et donc, on était plein de jeunes autour de la table. Et après, on allait faire un petit tour à la plage.
3: Attends, stop. J'arrête l'histoire. Vous avez été à la plage.
4: Oui.
3: J'écoute la suite. On y va. On est à la plage, comme dans
4: Un homme et une femme. Il fait beau, il fait chaud. Et puis, bah, voilà, on a appris à se connaître sur la plage. Et...
3: Mmh.
4: Il n'y a rien eu, mais un mois plus tard, on s'est revus et ça l'a fait.
1: Dans une attends, boîte excusez-moi, de nuit. J'interromps l'histoire. Il fait beau, il fait chaud à la plage. Bon, c'est pas en Bretagne, alors.
4: Oui, Valérie, à Pornic, il fait beau l'été. Il fait bon, 25 degrés.
1: Ouais, chaud, t'emballes pas quand même. C'est pas non plus... Hein, voilà.

0: d'écouter Ici, Sia, Gimme Love. Place à José maintenant, José d'Ici Gironde, qui nous raconte toute sa vie professionnelle avec beaucoup d'humour. Et Nelly d'Ici Cotentin, qui a eu la joie de marier son fils. Elle explique pourquoi à Valérie Damido et Eric Bastien sur votre radio Ici.
1: Alors, nous sommes avec José qui habite à Canéjan, en Gironde, qui est marié, qui a deux enfants, qui est fan de Bulldog et qui vient de débaucher. Il a débauché de quoi ? Il est préparateur de commandes et livreur, c'est ça ?
2: Oui, tout à fait, sur une société qui s'appelle AEH à Villeneuve-d'Ornon.
1: Ok.
2: Voilà, particulier professionnel, livraison, produits d'entretien, tout type pour les sols, pour tout ce qui est nettoyage, voilà, vend des chariots. Il faut venir nous voir à Villeneuve-d'Ornon.
1: D'accord, bien sûr. Alors, mais avant de faire ça, dis donc, ton père t'avait poussé à bosser dans un resto et t'étais cuisinier.
2: Voilà, en fait, une anecdote, c'est que mon père était un peu un don juan, façon de parler, donc il rencontrait pas mal de dames, on va dire. Et jusqu'au jour qu'il a rencontré une dame qui était très amie avec le directeur de la Casa Nostra sur Mérignac, une pizzeria. Ouais. Et du coup, il m'a dit, mon fils est un peu un branleur, donc j'aimerais qu'il travaille.
3: Entre le don juan et le branleur, on est bien là.
2: Je suis un phénomène, on va dire.
1: Ah ouais.
2: Qu'est-ce qui s'est passé, c'est que j'ai commencé en tant que cuisinier.
1: Ouais.
2: Et j'ai débarrassé la table et tout. Et puis il me dit, ça serait bien de t'essayer un samedi en salle, avec un pantalon et une chemise blanche. Du coup, j'ai essayé. Donc, il me voyait que je me sentais à l'aise. Et ça a commencé comme ça, après la restauration. Et après, j'ai fait ça pendant au moins 25 ans.
1: Ah ouais, quand même.
2: Ouais. Et puis après, je suis parti en intérim. Après, j'ai ouvert la société de lavage de voitures. Voilà, que je continue un petit peu actuellement. Mais bon, en ce moment, c'est un petit peu compliqué. Enfin, c'est forcément avec tout ce qui se passe dans le monde. Et puis, le pouvoir d'achat est compliqué. Et puis après, je suis reparti en restauration. Je travaille sur Gradignan, un restaurant sur Gradignan. Et il y a deux messieurs qui sont venus manger au restaurant et qui m'ont demandé si je connaissais un livreur. Et puis, ils ont vu dans mon regard que j'étais intéressé. Et du coup, il y a eu feeling et il fallait que je démissionne rapidement. Donc, j'ai montré avis. J'en ai parlé à ma femme qui m'a dit, écoute, si tu le sens, fonce. Et j'ai foncé. Donc, j'étais au début un peu le Pierre Richard. Je savais rien faire. Rien ne monte pas l'aspirateur. Très très mauvais, bref. Et puis maintenant, ça fait 85 ans que je suis dans cette société où je suis très très bien.
1: Eh ben voilà.
3: Ce n'est que le volume 2 de ses mémoires, hein, de l'encyclopédie qui sort très bientôt. Hein. Voilà.
1: Bon, c'est super. Alors, est-ce que tu vas aller au ski ? Est-ce que tu vas gagner ? On va le voir tout de suite. T'as déjà un point. Je vais poser la deuxième question, vrai ou faux. Tiens, je te mets les frères Jacques.
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1: Alors, on va parler photographie, José. Écoute bien ma question. La première photo de toute l'histoire de la photo, c'était une photo de chat. Est-ce que c'est vrai ? Est-ce que c'est faux ? Top chrono, 5 secondes.
2: Je dirais que c'est faux.
1: T'as raison, c'est totalement faux. La première photo de l'histoire prise en 1826 par Nicéphore Nips. Ça montre une vue depuis la fenêtre du gars. Il n'y a pas de chat. Donc bravo, un point de plus, t'as deux.
3: Nelly, c'est à toi de nous raconter ton œuvre. Allez, raconte-nous ton œuvre, on y va. C'est parti. Date de naissance, enfance, adolescence. On t'écoute.
5: Tout s'est passé à Cherbourg.
3: D'accord, tout s'est passé à Cherbourg.
5: Déjà, voilà.
3: T'as commencé il y a 66 ans.
1: Avec les parapluies de Cherbourg.
3: Oui, les parapluies, bien sûr. Vous avez tourné.
5: Ah, les fameux parapluies de Cherbourg.
3: Tu as tourné dans le film, Nelly, dans les parapluies de Cherbourg.
5: Non, j'étais trop petite.
3: Je sais pas, moi, d'accord. Moi, je pensais
1: Attends, elle a presque mon âge.
3: Elle a 66 ans.
1: Ouais. Bah oui, donc 66 ans.
3: C'était quand, parapluie de Cherbourg ?
5: C'était trop jeune pour tourner dans le film.
1: Ouais. C'était, à mon avis, elle devait avoir.
5: Il y a eu beaucoup de.
1: Ouais, t'as
5: beaucoup de Cherbourgeois qui ont été figurants dans ce film.
3: On va vérifier quand est-ce que c'est sorti.
1: C'est en 60, je crois, 61.
5: C'est en 62.
1: Ouais, tu vois.
3: Ah oui, donc c'était juste avant.
5: Ouais, il me semble, ouais.
3: Tu adores faire le jardin et alors surtout sarcler. Alors je ne savais pas ce que ça voulait dire sarcler, tu vas nous l'expliquer.
5: Oui, c'est enlever les mauvaises herbes.
3: Voilà, mauvaises herbes.
5: Et ça me vide la tête, ça me fait du bien.
3: Ça te détend, c'est très bien. Oui. Tu aimes cuisiner également.
5: Oui.
3: Mais alors, tu cuisines surtout le salé. Allez, régale-nous un peu, là, midi.
5: Oui. Oui, je préfère le salé au sucré. Comme je me persuade que je ne sais pas faire le sucré, je rate les gâteaux.
3: Ouais. Mais alors, c'est quoi ton plat signature ? Enfin, t'as plusieurs plats signatures que t'aimes bien faire. Il y a quoi ?
5: J'aime bien faire, j'en ai fait la semaine dernière, de la joue de porc confite au miel et au cidre.
3: Joue de porc, c'est bien, c'est lourd, mais ça va. Et puis,
5: c'est très léger.
3: Et la tagine de poulet au citron ?
5: Oui, parce que j'ai un citronnier. qui est couvert de citron, donc j'en profite.
3: Oh, voilà. Les citrons du jardin du Cotentin, c'est excellent. Ouais. Et alors un petit mot pour vous dire que quand même la Marseillaise, s'il vous plaît, pour madame. Oui, madame Nelly a été élue pendant 20 ans dans une commune proche de Cherbourg. Maire adjointe, ouais. Madame, pendant 15 ans.
1: Allez,
3: faut te représenter, non, 2026.
5: Ouais, ce qui m'a d'ailleurs permis de célébrer le mariage de mon fils.
3: Oh, ça, c'est génial.
1: Oh, génial.
3: Oh, super.
5: Oui. Beaucoup c'est de un moment, j'imagine. Beaucoup d'émotions.
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0: Ce n'est rien sur votre radio ici. Julien Clerc qui sera sur scène à partir de fin juin, notamment dans quelques festivals cet été, comme les Francofolies de La Rochelle, mais pas que, il passe dans de nombreuses villes jusqu'à l'année prochaine.
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2: Nous sommes avec José qui est en tête avec 7 points, Nelly qui s'est wake up a little bit avec 4. Et surtout, alors notre ami José, hein, qui donc habite en Gironde, qui joue avec Ici Gironde, qui fait des apéros avec les voisins, qui aime le foot. Mais alors par contre, tu détestes les sensations fortes. Il paraît qu'un jour à Disney, t'as fait les manèges, mais t'as crié tout le long sur ta pauvre femme.
3: Oui, tout à fait, parce qu'en fait, on est avec des amis et sur les attractions, il y a toujours des panneaux. Et marquer attention pour ceux qui sont cardiaques, etc. Et comme moi, ils savent très bien que je suis dit tête en l'air et que je suis toujours un peu cuicui les oiseaux, je ne voyais pas les panneaux. Et ah le problème, c'est que je suis monté dans les manèges, donc j'ai fait pas mal de manèges à Disney, où j'en suis même très fier, parce que, voilà, des looping company. Et je l'ai un peu traité de tous les noms dans le monde des Nemo.
2: Ah, je comprends. Ah, je comprends, parce
4: ça
2: que comme il est cuicui les oiseaux, ça fait longtemps que je n'avais pas entendu cette expression. Tu es en tête, mais est-ce que tu vas le rester? Tu as 7 points. Je te propose de tout de suite marquer 5 points de plus avec Carlos.

0: Carlos, c'était le fils de Françoise Dolto.
1: Il nous manque, c'est
0: ça. Ça me régale.
1: Toujours la bonne humeur avec Carlos.
0: Toujours. Alors, José, attention. Quel objet sert à mesurer la pression atmosphérique? Quel objet sert à mesurer la pression atmosphérique? Top chrono, 10 secondes.
2: Quel objet? Un baromètre.
1: Nanomètre, il a dit.
0: Non, un baromètre.
1: Un baromètre, il a dit.
0: C'est bien, t'es sourd en plus d'être aveugle. Alors, bien sûr que c'est un baromètre. C'est un objet inventé au XVIIe siècle par Evangelista Torricelli, un disciple de Galilée. C'est très simple, hein, quand la pression monte, l'aiguille en haut, soleil. Quand la pression baisse, aiguille en bas. Eh ben, c'est que vous êtes en Bretagne. Voilà, 12 points, c'est un sans faute pour José.
1: Oh, ça va, ça va. J'ai cru que c'était Evangelii qui l'avait créé, parce que vous avez dit créé par Evangelii. Heureusement que vous avez continué, Evangelista Torricelli, parce que Evangelii qui crée le baromètre.
0: Écoutez,
1: elle peut créer des choses.
2: Oh, ça va, c'est bon.
0: Merci Florent, merci mon Flo, parce que là, ça faisait longtemps que j'attendais que tu te réveilles.
1: Bon, Nelly, ici, Cotentin, qui habite à Cherbourg, dans le Cotentin, dans le 60, avec son petit parapluie. Il pleut aujourd'hui ou pas dans le Cotentin, ou c'est un cliché, ma question?

0: rien du tout. Donc je suis allée demander. On m'a dit ah non non mais alors je ne sais plus où on avait réservé l'hôtel. Hein, c'était à quelques kilomètres de là. Et dans le commerce, ils m'ont dit ah non non mais les bus ne vont pas là au-delà d'une là-bas au-delà d'une certaine heure.
1: Oui.
0: Ah bon? Et je me dis bah alors un taxi. Ah non mais les taxis non plus ne se rendent pas là-bas.
1: D'accord.
0: Voilà. Alors, donc on était seuls sur le parking.
1: Ouais.
0: À plusieurs kilomètres de notre hôtel, ne sachant que faire. Donc j'ai vu qu'il y avait
1: des bus
0: de tourisme qui étaient là. Donc je suis allée voir le chauffeur. Je lui ai expliqué mon cas et il a pas de me dire ah bah c'est coquet, ah bah c'est coquet.
1: Sympa. Il va te ramener.
0: Oui. Oh là là. Et on fait quoi? Et au bout de 5 minutes, il m'a dit bon, j'ai pas le droit parce qu'il attendait des groupes qui voulaient sortir du parc. Il m'a dit j'ai pas le droit, mais tant pis, je vous emmène.
1: Oh, il est sympa.
0: Donc, il est venu nous conduire devant notre hôtel.
2: Ouais. Chauffeur, si t'es champion, pose donc ta petite question.
1: Non, bah, le bus pour toi toute seule, quoi, c'est génial. Hein.
0: Bah, non, on était 5 dans le bus, voilà.
1: Allez, on va jouer. Avec une émission de télévision française. Ça vaut 5 points, Nelly, s'il te plaît. Tu sais que sur cette question, tu peux ne pas reprendre la main parce que tu n'as pas assez de points. Mais tu peux quand même monter un peu.
0: Ouais.
1: Quelle émission de télé française des années 80 réunissait Evelyne Leclerc, Fabienne Egal, Simone Garnier et Charlie Oleg? Top chrono 10 secondes. Evelyne Leclerc, Fabienne Egal, Simone Garnier, Charlie Oleg.
0: Ouais, c'était le midi peut-être.
1: Ouais, ouais. Non. Mais non, il avait son or, Charlie Oleg. Formidable.
2: Non, ça c'est Guilux.
1: Ah non, mais il disait toujours formidable, Charlie Oleg.
2: Ah oui. Alors,
1: je vous ai peut-être fait la voix de Guilux. Bon.
2: Tournée manège.
1: Bien sûr, tournée manège.
2: Allez, tournée manège.
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0: Porto Vecchio, Julien Doré. Et voilà, les meilleurs moments d'Otaka, c'est terminé. Lundi, vous retrouvez Valérie Damido et Eric Bastien en direct avec de nouveaux candidats qui tenteront de gagner un séjour pour 4 personnes au parc Astérix. J'étais ravie de passer cette semaine avec vous. À bientôt.
1: Allez, bon week-end à tous. J'ai envie de vous dire, amusez-vous bien, kiffez bien. Puis on se retrouve quand, Eric ?
2: On se retrouve lundi avec grand plaisir entre 12h et 13h pour Otaka.
1: Allez.

0: Qu'est-ce qu'on aime démarrer la journée avec la guitare de Mark Knopfler. C'était Dire Straits, Walk of Life.
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0: Bonjour, bon réveil, c'est vendredi, on a le sourire évidemment. Heureux de vous retrouver avec l'équipe des Leftos au rendez-vous. Saveria, Mélodie, Fabien, Christophe et Paul Tillier. Bonjour Paul.
3: Bonjour Johan, bonjour à tous. À la une ce matin, les aides carburants, pas de mesure générale, mais un nouveau paquet d'aides dévoilé hier soir, des aides ciblées, prolongées jusqu'à la fin de l'été. La crise du carburant, loin d'être terminée.
0: On en parle dans le journal. Tiens, ce week-end, vous partez peut-être pour une petite escapade ou même si vous projetez déjà vos prochaines vacances pour cet été. On vous donne un bon plan ce matin, la solution pour payer le parking deux fois moins cher en vacances. Explication dans 5 minutes avec Valère Coréard. 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Dernière ligne droite pour vous.
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0: Vendredi 22 mai. Bon réveil. Belle fin de semaine. 5h. À la une, les aides carburants prolongées jusqu'à la fin de l'été.
3: Signe que la crise que nous traversons est loin d'être finie. Nouveau paquet de mesures dévoilé hier par le Premier ministre Sébastien Lecornu. Plus de 700 millions d'euros débloqués et des aides ciblées prolongées. 3 mois de plus pour les pêcheurs, les agriculteurs, les artisans du BTP et les transporteurs. L'indemnité pour les gros rouleurs passe de 50 à 100 euros. 3 millions de personnes concernées. Autre mesure, le montant maximal des primes carburant versées par les employeurs passe de 300 à 600 euros des primes nettes d'impôts. Encore faut-il que les patrons les versent, déplore Pierre Chasseret, c'est le délégué général de l'association 40 millions d'automobilistes.
4: J'entends bien que pour les entreprises qui pourront se permettre de verser cette petite prime à leurs salariés, c'est super. Sauf que là, le gouvernement est en train de retourner la charge de la responsabilité. En fait, il dit, nous, on fera rien, mais par contre, on vous autorise, vous, les entreprises, à le faire. Ça me rappelle un dessin animé, Astérix et Obélix, en fait. Vous vous souvenez d'Obélix, comment il partage le gâteau ? Il prend l'énorme part pour lui. Ben, c'est exactement ce que fait le gouvernement sur les taxes et la fiscalité sur les carburants. Il demande à tous les autres acteurs de faire un effort. Non, l'effort qui doit être fait aujourd'hui dans un pays qui, pardonnez-moi, mais en termes économiques, se casse la gueule. La seule chose qu'on peut faire aujourd'hui, la seule solution, il n'y en a pas 50, c'est la baisse de la fiscalité sur les carburants. C'est la seule mesure aujourd'hui que les Français attendent. La TICPE qui a été transformée en accise de mobilité, cette taxe, elle est 2,5 fois supérieure aux préconisations européennes. Donc on peut la baisser.
3: Des aides carburants saupoudrées, qu'en pensent les Français à la pompe? On vous emmène tout à l'heure en reportage à 5h32. À Décines, près de Lyon, 4 interpellations hier soir après l'incendie volontaire d'un immeuble il y a 10 jours qui avait fait 3 morts. Christophe Vincent, 2 mineurs sont notamment en garde à vue.
5: 4 personnes âgées de 16 à 18 ans sont en garde à vue. Leur arrestation résulte de l'enquête ouverte par le parquet pour dégradation ayant entraîné la mort, homicide volontaire en bande organisée et association de malfaiteurs. Toutes ont été interpellées dans l'agglomération lyonnaise. Les enquêteurs privilégient toujours la thèse du règlement de compte sur fond de trafic de drogue. Ces dernières semaines, des départs de feu et des fusillades avaient créé un climat de tension dans ce quartier situé aux portes du Groupama Stadium. L'incendie avait pris à 7h40 du matin dans un immeuble de 7 étages. Une femme de 61 ans et deux hommes de 28 ans avaient péri. L'un d'eux en se jetant par la fenêtre. 14 personnes avaient été hospitalisées. Hier soir, le ministre de l'Intérieur et le préfet ont salué le travail des enquêteurs. 80 sinistrés sont toujours sans logement.
3: Christophe Vincent, à Lyon, à Paris, deux hommes et une femme, animateurs dans le périscolaire, présentés à un juge aujourd'hui. Ils sont suspectés de gestes à caractère sexuel sur une vingtaine d'enfants dans 3 écoles de la capitale. C'est la plus grande catastrophe aérienne française, le crash du Rio Paris en 2009, 228 morts. Hier, la cour d'appel a condamné Airbus et Air France, jugés coupables d'homicides involontaires. Le constructeur et la compagnie aérienne avaient été relaxés en première instance. Ils écopent donc de 225 000 euros d'amende, symbolique mais désastreux pour l'image. Leurs avocats annoncent un pourvoi en cassation.
0: 5h03 sur votre radio ici, la finale de la Coupe de France de football, c'est ce soir.
3: Lens contre Nice au Stade de France, 21h. Les Lensois, deuxième de Ligue 1, ont l'occasion de rendre leur saison encore un peu plus belle et pourront compter Vanessa Lamar sur le soutien de leurs jeunes supporters.
2: T-shirt sang et or sur le dos, Matisse mise évidemment sur une victoire du RC Lens.
6: 2-1 ou 2-0, j'aimerais.
2: But de qui ?
6: Florian Thauvin ou Wesley Saïd. Ils peuvent très bien gagner la coupe, parce qu'ils ont une bonne équipe, un bon effectif.
2: Océane, abonnée au club, voit deux fois plus grand.
7: 4-0. Voilà, ça va le faire, on va battre Nice. On va la victoire, on va la coupe.
2: Devant leur télévision, ces toutes petites sont équipées pour la soirée.
8: Hier, ils nous ont acheté un maillot esprit pour le porter. Il est tout rouge, avec à l'arrière écrit RC Lens. Vendredi 22 mai.
2: Théo, collégien lensois et joueur de football à Liévin, est un privilégié.
7: Ce match, je vais le suivre au Stade de France, à Paris, avec le groupe 1906 que mon oncle fait partie. Je suis fan depuis tout petit, j'ai déjà fait des essais dans ce club. Ça va être un très très bon match pour gagner peut-être la Coupe de France que Lens n'a jamais décroché. On est sur la bonne voie.
2: Ses amis Timothée et Naël seront à Bollaert.
9: Au grand écran, ils ont des bons joueurs, ils ont un bon gardien surtout. Ça fait longtemps qu'ils n'ont pas eu de trophée.
2: La main sur le cœur, ils donneront de la voix pour leur équipe.
7: La terre, c'était le charbon.
2: Près de 50 000 supporters devraient se déplacer au Stade de France. 38 000 suivront la rencontre à Bollaert.
7: Des mineurs de France.
3: Vanessa Lamar, coup d'envoi 21h dans une atmosphère brûlante grâce aux supporters, mais pas que. Un dôme de chaleur se pose au-dessus de la France. Il fera 35 degrés à Dax aujourd'hui, 30 en Bretagne, 32 à Toulouse. On ne parle pas encore de canicule d'après les climatologues, mais bien d'un épisode de chaleur exceptionnel lié au changement climatique. Retour des normales prévues mercredi prochain.
0: Ah justement,
3: un œil sur le ciel.
0: Ah bah ouais, le soleil qui s'impose très largement aujourd'hui sur le pays. On notera simplement alors des développements de cumulus cet après-midi sur les massifs des Alpes et des Pyrénées, mais ailleurs c'est vraiment le ciel qui reste très dégagé. On parlait de la chaleur. Bon, on a déjà de la douceur ce matin à Strasbourg, à Dijon et Limoges, 12 degrés. À Paris, Lille, Chambéry, Châteauroux, on a 13 en ce moment. À Rennes et Caen, 14. À Toulouse et à Nantes, 16. 17 à Marseille et Bordeaux, 18 à Nice pour les maximales, entre 26 et 31 degrés en général sur le pays, jusqu'à 35, notamment dans le sud-ouest. Et donc, demain, l'été va prendre à nouveau ses quartiers sur notre pays avec des conditions estivales qui vont perdurer à dimanche. Et donc, on l'a évoqué, une grande partie de la semaine prochaine.
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0: 5h06, excellent réveil. On a le sourire déjà parce qu'on est ensemble et puis c'est vendredi, mais pas n'importe quel vendredi. Celui qui annonce un pont, bah oui, celui de la Pentecôte avec le lundi férié, évidemment. Vous allez peut-être en profiter, partir pourquoi pas sur un coup de tête. Ça tombe bien, le coup de folie est toujours plus agréable avec Thierry Pastor. Bon.

0: Thierry Pastor, le coup de folie, et pensez à éviter le coup de soleil aussi, avec le soleil qui va pas mal taper aujourd'hui.
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0: Bon Paul, hier nous avons eu le tirage au sort de Roland-Garros, on a scruté les tableaux, analysé les chances des favoris. Ouais, mais on a très peu parlé d'une certaine joueuse au profil pourtant très atypique.
3: Dites-moi.
0: Elle s'appelle Mireille, elle vient du club de Waterloo, c'est dans le Nord, et à 80 ans...
3: Quoi ?
0: Elle s'apprête... Ouais, 80 ans, elle s'apprête à fouler la terre battue de la porte
3: Génial.
0: D'Auteuil. L'histoire est folle, en fait, Mireille n'a pris sa première raquette qu'il y a 7 ans seulement, donc c'est peu. Et depuis, en fait, c'est le coup de foudre avec ce sport. Chaque jour, à l'entraînement, elle défie des joueuses qui pourraient être ses filles, avec une règle d'or, prendre la balle au bon pour ménager ses épaules, mais elle ne rien lâcher sur le mental. Pour elle, en fait, le tennis est une thérapie contre les douleurs, c'est un moteur qui la portera dès le 26 juin au championnat de France des plus de 80 ans qui vont se dérouler donc à Porte d'Auteuil. Son rêve, c'est passer un tour et pourquoi pas hériter du casier numéro 59. Pourquoi ? Parce que ce casier numéro 59, c'est celui d'un certain Raphaël Nadal.
3: Évidemment.
0: Ben oui, légende de Roland-Garros, en tout cas quoi qu'il arrive.
3: On lui souhaite.
0: Mireille a déjà prévu de ramener un peu de terre battue dans ses bagages. Vous retrouvez son portrait sur ici.fr. 5h11. Bah tiens, après le sport, Paul, on met les pieds dans l'eau ce vendredi.
3: Ouais, vague de chaleur exceptionnelle en France à partir d'aujourd'hui et jusqu'à mercredi. Je vous offre ce matin le bruit des vagues dans votre café et les premiers baigneurs dans l'Atlantique.
0: C'est un vrai bonheur. Pour la musique, on se réveille avec le maître. La voix de Freddie Mercury et le groupe Queen, Show Must Go On. On l'écoute dans 5 minutes, mais avant, par ici les économies.
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0: Bonjour Valère Coréard.
5: Bonjour Johan.
0: Chaque jour avec vous, un bon plan pour notre pouvoir d'achat. Aujourd'hui, vous vouliez nous parler d'une astuce pour garer sa voiture pas chère quand on part en vacances.
5: C'est un vrai sujet ça, quand on prend la voiture pour aller en vacances. Une fois sur place, on peut se retrouver à chercher une place, un parking gratuit, parfois très éloigné du centre-ville. Il peut y avoir aussi le sujet gare, le sujet aéroport. Quand on va sur le lieu en voiture et qu'il faut payer 2 semaines de parking, ça peut vite faire monter la note et s'ajouter à un budget parfois déjà contraint. Mmh. Donc à ce sujet, j'ai peut-être une solution intéressante pour vous. Une société propose de mettre en relation des particuliers. D'un côté, une personne qui a de la place dans un jardin, un garage vide par exemple, et de l'autre, quelqu'un qui a besoin de stationner sa voiture le temps d'un week-end ou d'un séjour plus long. Un petit revenu et une petite dépense, tout le monde s'y retrouve. Cette société s'appelle Casa Park, c'est le parking chez l'habitant.
0: Oui, intéressant. Et cette solution est vraiment moins chère qu'un parking classique ?
5: Le fondateur promet 50% moins cher et avec du service, parce que l'idée c'est que la personne qui vous accueille vous dépose ensuite sur votre lieu final de destination. Allez jeter un œil, donc casapark.fr, C-A-S-A-P-A-R-K. Vous pouvez créer un compte gratuitement, vous inscrire en tant que hôte pour accueillir les véhicules des voyageurs ou rechercher une place de parking. Alors comme souvent dans l'économie collaborative, des rencontres, des économies, du gagnant-gagnant aussi, et puis la tranquillité d'esprit, ce qui n'est pas du luxe quand on part se reposer. Je vous recommande au passage d'écouter le dernier numéro de la version magazine de cette chronique, au sommaire vacances à petit prix mode d'emploi. Ça se passe sur ici.fr. Et sinon, vous, qu'est-ce que vous pensez de cette solution ? Est-ce que vous seriez prêt à tenter ? Pensez à m'écrire par ici les économies @radiofrance.com.
0: Merci beaucoup Valère. Demain, nous, on vous retrouve dans votre mag à 13h05. En attendant, tous les bons plans de la semaine, on vous les met en détail sur ici.fr, page par ici, les économies.
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0: 5h14, bon Paul, on va le constater encore aujourd'hui, le thermomètre est sans dessus-dessous.
3: Après le temps maussade, voilà le soleil et l'été en avance. Une vague de forte chaleur s'abat sur la France. Hausse des températures brutales, plus 10 degrés en un clin d'œil. Le mercure atteindra les 35 degrés cet après-midi dans les Landes, 30 à Paris, Rennes ou Strasbourg, 30 degrés aussi à La Rochelle, où les plages se remplissent. Gérald Paris, premier bain de soleil, on aurait tort de ne pas en profiter.
8: 14 degrés dans l'océan, mais pour Bénédicte, une Rochelaise de 61 ans, pas de souci. Elle a déjà fait quelques longueurs.
9: Fraîche mais bonne. Aujourd'hui c'est mon premier bain. Ce matin je me suis dit il fait beau, même si c'est pas très chaud le matin, l'eau est là le matin. Je me pose pas la question, j'y vais, c'est tellement agréable. Et puis même pas de vent en sortant, rien du tout. C'est très calme, personne dans l'eau, donc c'est un bonheur. C'est la première fois cette année en mer.
8: Bénédicte habite à deux pas de la plage depuis 40 ans. Elle n'y va pas toute l'année, mais se baigne plus de 6 mois, du mois de mai à octobre. Un peu à l'écart, au calme, mais sans serviette de plage, Léonie, 17 ans, une élève en terminale du lycée Valin, concentrée sur des notes inscrites sur un cahier qui vole un peu au vent.
10: Je travaille mon grand oral, je passe à un grand oral blanc cet après-midi, de géopolitique.
8: Fallait réviser à la plage aujourd'hui ?
10: Oui, j'avais pas envie d'aller au lycée, donc je me suis dit que la plage était un peu plus plaisant.
8: Il y a du soleil, ça vous fait du bien ?
10: Oui, clairement, j'en avais besoin.
8: Un peu stressé quand même ou...
10: Oui, carrément, mais ça va le faire.
8: L'histoire ne dit pas si Léonie a réussi ou pas son oral, mais en fin d'après-midi, des centaines de lycéens et d'étudiants n'ont pas manqué de se retrouver sur la plage pour fêter le retour du beau temps.
3: Et voilà, pour le bruit des vagues, absolument, pour cet épisode de forte chaleur précoce. La France donc sous un dôme de chaleur, hein, comme une casserole et son couvercle, l'air chaud, qui remonte du Maroc et de l'Espagne et vient stagner au-dessus de l'Hexagone. Ce phénomène est lié au changement climatique, ça ne fait aucun doute pour les scientifiques. Un retour des normales de saison est attendu mercredi prochain.
0: Bon, j'ai bien noté l'eau à 14 degrés, vous laisseriez tenter ou pas Paul ?
3: 14 j'y vais, ouais.
0: Ouais, franchement, ben moi aussi. Eh ben allez, on va enfiler le maillot et on part à La Rochelle.
3: 5h16, tiens, on est en plein festival de Cannes. Samedi a lieu d'ailleurs la clôture. Mm-hmm. Et il y a une émission qui fait l'actualité sur France 5, ça s'appelle Cannes ce soir. Elle est présentée par Karim Rissouli. Il va nous en dire un petit peu plus dans les coulisses télé, mais avant, Show Must Go On. Rien de mieux que Queen pour bien démarrer la journée avec la grande famille ici qui est réunie pour votre réveil.

0: Ah, ça fait toujours quelque chose d'écouter ce titre de Queen, The Show Must Go On. Ça, on adore. L'éphéméride de ce 22 mai, on souhaite un bon anniversaire. Tiens, on parlait de Roland Garros, on souhaite un bon anniversaire aujourd'hui à Novak Djokovic.
1: Je crois à Roland.
0: 9 ans. À Roland aussi, pourquoi pas, si on écoute. 56 ans pour Naomi Campbell. Tiens, 22 mai, c'est le Sherlock Holmes Day. Pourquoi? Parce que c'est le jour de naissance de son créateur, Sir Arthur Conan Doyle. Et fait insolite, Doyle a fini par tellement détester son personnage qu'il a tenté de le tuer en fait dans ses livres avant que la pression du public ne l'oblige à le ressusciter. Sherlock, qu'on adore en livre, c'est vrai. Vous aimez cet univers un peu polar, vous, Paul?
2: Sherlock Holmes surtout. Je suis très très fan de Sherlock Holmes, j'adore les polars. Absolument.
0: Ah ben ça vous va bien. On l'aime en tout cas en livre comme au cinéma. 7e art, on en parle justement dans les coulisses télé ce matin.
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0: On retrouve Patrice Gascon avec ses coulisses télé aujourd'hui. Patrice, à la veille de la clôture du Festival de Cannes, vous nous parlez de l'émission de Karim Rissouli, Cannes ce soir, diffusée sur France Télévisions.
4: Pas de Festival de Cannes sans le générique du Festival de Cannes. Cette musique mise en place au festival en 1990 est signée du compositeur Camille Saint-Saëns, extraite de son œuvre Le Carnaval des Animaux. Alors, il n'y a pas d'animaux sur le plateau de l'émission quotidienne de France 2 Cannes ce soir. Émission proposée depuis lundi en seconde partie de soirée qui proposera sa dernière ce soir après la finale de la Coupe de France avec toujours une présentation signée Karim Rissouli. D'ailleurs, Karim Rissouli, est-ce qu'il y a plus de stress à faire ses directs en extérieur, loin de son studio et de ses repères de ce soir sur France 5?
5: Il y a à la fois un peu plus de stress, mais qui est compensé par un plaisir de dingue et une chance folle d'être ici et de faire des émissions à Cannes. Le stress, il n'est pas lié au fait d'être en direct, parce que c'est ce que je préfère, je crois, le direct dans mon métier. Et que quand on est à Paris sur ce soir, on est systématiquement tous les soirs dans les conditions du direct. Il n'y a jamais de montage. Et que d'ailleurs, on est aussi en direct quand l'actualité l'exige. Donc non, le stress, il n'est pas lié au direct, mais plus au fait que quand on est à Cannes, on sort de notre zone de confort. C'est pas le même plateau. Un plateau, ça s'apprivoise. Et c'est pas la même matière. On délaisse, en gros, la guerre, la politique, les crises en tout genre pour le cinéma et la culture. Donc ça change, même si le cinéma permet, bien sûr, et c'est ce qu'on fait, de raconter le monde et la société.
4: Karim Rissouli, un invité qui annule, une averse qui tombe. Le propre d'un direct à Cannes en extérieur, c'est que tout peut changer, non?
5: Clairement, oui, tout peut changer. Alors, côté météo d'abord, les averses, on gère. On a un toit, donc ça, on gère. Non, c'est plutôt le vent qui est l'ennemi numéro un quand on est en plateau en extérieur et qu'on a des fiches qui peuvent s'envoler à tout moment. Et puis oui, après Cannes, je crois que c'est l'événement culturel le plus médiatisé au monde, donc il y a une concurrence totale. Un invité peut se rajouter aussi à une heure de l'antenne. Et franchement, si John Travolta ou Penelope Cruz, Javier Bardem, n'importe qui de ce calibre-là, ou qu'on a envie de recevoir à tout prix, nous dit à une minute de l'antenne, on vient chez vous, évidemment on fait de la place et on s'adapte.
4: Les petits secrets de Karim Rissouli qui présente ce soir sur France 2, la dernière de Cannes ce soir. Quant à moi, même sans palme, je reviens demain pour de nouvelles coulisses télé.
0: Merci beaucoup Patrice Gascoigne. 5h23, on parle souvent du faste du château de Versailles, mais saviez-vous qu'il a été conçu pour surveiller? Oui, mais pour surveiller qui? Et pour surveiller quoi?
6: Question.
0: Ouais, réponse de Stéphane Bern, justement, dans 3 minutes. Mais avant, peu importe, c'est le nouveau Zazie qui fait son grand retour aujourd'hui avec cette nouvelle chanson. Et on vous la propose en exclusivité ce matin sur votre radio ici. Peu importe.

0: importe.
1: Le tout nouveau Zazie, peu importe, sur votre radio ici. 5h27, un peu d'histoire avant l'actu. Stéphane Bern, ce matin, on voyage au temps où un palais royal servait aussi de cage dorée.
2: Le château de Versailles ressemble au plus grand caprice royal de l'histoire de France. En réalité, c'est surtout un outil de contrôle politique. En 1682, Louis XIV décide que sa cour, son gouvernement et lui-même vont déménager à Versailles. Vu de loin, l'affaire ressemble à une fantaisie royale et à un palais qui n'est pensé que pour éblouir. Sauf que ce n'est pas tout. Derrière les dorures, il y a une stratégie très sérieuse. Versailles est un instrument de contrôle politique, car oui, le roi Soleil avait un côté plus sombre.
3: Si seulement tu connaissais le pouvoir du côté obscur.
2: 40 ans plus tôt, la noblesse s'était révoltée contre le pouvoir royal. Pendant ce qu'on a appelé la fronde. Le roi Soleil était enfant à l'époque, mais il n'a pas oublié. Alors plutôt que de laisser les princes et autres marquis libres de vaquer à leurs occupations, il les attire à Versailles comme la lumière attire les papillons et ce faisant, les isole de leur fief. Ainsi, à trop vouloir s'approcher du soleil, ils s'y brûlent les ailes. D'autant qu'au château, la vie est rythmée par les règles de l'étiquette qui devient un outil de domination. Pour espérer un regard du roi, chacun doit s'incliner devant sa grandeur royale et passer une bonne partie de ses journées à assister à son lever, attendre dans les antichambres, rivaliser d'élégance, une sorte d'émission de télé-réalité mais en version royale. Et pendant ce temps, le pouvoir se concentre aux mains du monarque absolu. Pour ce qui était de contrôler la cour, le roi Soleil en connaissait vraiment un rayon. Versailles, ce n'est pas qu'un château. Pour Louis XIV, c'était l'application parfaite de l'adage « Garde tes amis près de toi et tes ennemis encore plus près ».
1: Merci beaucoup Stéphane Bern pour ce voyage dans le temps à retrouver en podcast sur ici.fr et l'application ici. Petite question, Paul, comment s'appelle votre compagne, s'il vous plaît ?
4: Romane.
1: Romane, on salue Romane
4: oui,
1: ce matin.
4: Absolument.
1: Pourquoi ? Parce qu'il y a un lien avec Stéphane
4: oui.
1: Bern, vous n'auriez pas dû me dire ça. Pourquoi ? Dites-le nous ce matin.
4: Parce qu'elle a un merveilleux t-shirt Stéphane Bern qu'elle porte, il est très très kiff, mais il est très joli, voilà. Avec la grosse tête de Stéphane Bern au milieu.
1: Ça lui fera plaisir.
4: Absolument.
1: En tout cas,
4: absolument.
1: Si on peut organiser une rencontre, on le fera, vous pouvez prévenir votre compagne. N'hésitez pas, oui. On va lui faire dédicacer le t-shirt. Bon, nous ce matin, alors on ne vous offre pas le t-shirt Stéphane Bern, mais on vous offre le cadeau de la semaine, la boîte de jeu Par ici les économies, chronique de Valère Correard, qui se transforme donc en jeu de cartes ludique, parfait pour vous amuser, faire des économies en famille, avec les amis. 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Nous sommes le vendredi 22 mai, il est 5h30, toute l'actualité en France et dans le monde, c'est le 90 secondes, avec vous Paul Tillier.
5: La crise du carburant partie pour durer. Plus de 700 millions d'euros d'aides débloqués hier soir par le Premier ministre Sébastien Lecornu. Toujours pas de mesures générales, mais des aides ciblées. Celles déjà en place pour certains secteurs comme l'agriculture, la pêche, le BTP ou les transports sont prolongées jusqu'à la fin de l'été. Les fonctionnaires et les aides à domicile intègrent le dispositif et verront leurs indemnités kilométriques revalorisées. Autre mesure, le plafond de la prime carburant versée par les employeurs passe de 300 à 600 euros. Un revirement judiciaire dans l'affaire du crash du Rio Paris en 2009, 228 morts. Relaxés en première instance, Airbus et Air France ont été reconnus coupables hier en appel d'homicides involontaires. Ils se pourvoient en cassation. À Paris, deux hommes et une femme, animateurs dans le périscolaire, présentés à un juge. Aujourd'hui, ils sont soupçonnés de gestes à caractère sexuel sur une vingtaine d'enfants dans plusieurs écoles de la capitale. À Décines, près de Lyon, quatre interpellations hier soir, dont deux mineurs, après l'incendie criminel d'un immeuble il y a 10 jours qui avait fait 3 morts. La piste d'un règlement de compte sur fond de trafic de drogue est privilégiée. En football, OGC Nice contre RC Lens, finale de la Coupe de France ce soir au Stade de France, c'est à 21h. Et puis un dôme de chaleur au-dessus du pays à partir d'aujourd'hui et jusqu'à mercredi. 35 degrés dans le sud-ouest, 30 en Bretagne. Températures exceptionnelles pour un mois de mai, jusqu'à 12 degrés au-dessus des normales de saison.
1: L'info du jour avec la crise du carburant, c'est parti pour durer.
4: Oui, j'y suis pas du tout.
1: Pardon. Au moins jusqu'à la fin de l'été. Pardon, j'avais pas changé mon petit pas.
4: Ça
1: vous savez.
4: Aussi.
1: Voilà, un petit peu de rodage. 700 millions d'euros d'aide, donc débloqués par Sébastien Lecornu hier soir. Le Premier ministre prolonge les aides ciblées pour les gros rouleurs et certains secteurs, agriculture, pêche, transport, BTP. Les fonctionnaires et les aides à domicile pourront aussi bénéficier d'aides carburant. Des aides ciblées donc, mais toujours pas de mesures générales à la pompe. Les automobilistes font grise mine, comme à Aix-en-Provence, Christophe Van Ven.
0: Federico vient de raccrocher. Pas le téléphone, mais le pistolet de la pompe. La barre des 100 euros pour celui qui travaille dans une start-up et qui attend toujours une baisse directe.
6: On paye les taxes, on le retrouve dans l'essence. C'est mon argent.
0: Catherine a attendu d'avoir le réservoir à sec.
7: La guerre là-bas en Iran ne va pas s'arrêter, donc on est pénalisé.
0: Face aux millions annoncés par le gouvernement, Kevin résume.
8: C'est une petite pièce qu'on jette dans l'eau, quoi.
0: Une pièce dans l'essence, en l'occurrence. Mohamed, lui, en a ras le réservoir des annonces.
8: Ça devient ridicule.
0: Chauffeur routier à Marseille.
8: Il n'y a rien qui baisse, en fait, le compte, quoi.
0: Qu'est-ce que devrait faire ce gouvernement?
8: Comme tout le monde le sait, il faut baisser sa marge, baisser la taxe sur le carburant.
0: En ciblant, le gouvernement rate sa cible, estime Roger, retraité.
9: Ça crée quelques animosités. Pourquoi les uns, pourquoi les autres? Il n'y a pas que les agriculteurs, que les routiers qui ont de la peine à finir le mois.
0: Adil, jeune entrepreneur, a fait son deuil du quoi qu'il en coûte et il trouve qu'on est beaucoup trop sévère avec ce gouvernement.
10: On est toujours là à critiquer l'État, mais bon, je ne pense pas que l'État aussi, ça soit très facile pour eux. Il faut serrer la ceinture et puis il faut aller de l'avant, quoi.
0: Et ce Niçois qui dirige 4 commerciaux promet de leur doubler la prime carburant. C'est l'une des mesures de Sébastien Lecornu.
1: Christophe Van Ven avec des automobilistes qui en ont ras le réservoir. Une des mesures très commentées, c'est le gouvernement qui double le plafond de la prime carburant versée par les entreprises à leurs salariés. Elle passe de 300 à 600 euros, sauf que c'est au bon vouloir des entreprises.
4: Bon, ce matin, on va aussi vous donner une bonne nouvelle avec le soleil qui va s'imposer sur le pays très largement. Simplement quelques développements de nuages cet après-midi sur les massifs des Alpes et des Pyrénées, mais ailleurs, c'est vraiment un ciel qui reste bien dégagé. Les températures de la douceur déjà relevée en ce moment à Strasbourg et à Dijon 12, à Paris, Lille, Chambéry et Châteauroux 13 degrés, à Rennes et à Caen 14, à Toulouse, Nantes 16, on a 17 à Marseille, à Bordeaux 18 à Nice. Il y a aussi vos messages sur la page Facebook ici. Didier qui dans le Puy-de-Dôme a relevé 11 degrés, même température à Amnéville, on salue Fabrice. 13 à Guéret, merci Maya. 14 à Mialet en Périgord, ça c'est une info de Ginette. 15 dans le département du Var à la Garde, on salue Denise. 18, voilà une belle destination aussi, Arcachon pour aller tremper les pieds dans l'eau avec Marie-Christine. 19 à Artiglouve, c'est dans les Pyrénées-Atlantiques, on salue Marie-France. Pour les maximales, comprises cet après-midi entre 26 et 31 en général sur le

0: Là, et bim, le voilà qui lui raccroche au nez. Doutez toujours, c'est important, ça peut vous sauver.
1: Merci Aude, cette auditrice a aussi eu le bon réflexe en vous écrivant sur notre adresse email ici.arnaque avec un s@radiofrance.com. Si vous êtes vous aussi témoin ou victime d'une arnaque, n'hésitez pas à partager, c'est le bon réflexe hein, pour nous sensibiliser. Chronique à retrouver sur ici.fr, page C'est pas vrai, 5h44. Voici Indochine et le chant des cygnes pour bien démarrer la journée. Bon réveil.

0: Indochine, le chant des signes Indochine, groupe qui avait fait notamment le Stade de France, ils avaient établi un record d'affluence. Bon, ça a été battu il y a une semaine, je crois, par un certain Joule, qui a fait 100 000 entrées. Pas du tout, 100 000 entrées au Stade de France. Tiens, avant de démarrer la journée, est-ce que vous prenez quelques compléments alimentaires avec le petit déjeuner?
1: Moi?
0: Ouais.
1: Oui, ça m'arrive de prendre de la créatine le matin.
0: Ah, ça c'est pour avoir des gros muscles.
1: Pour faire la musculation.
0: Exactement. Eh bien, on va parler justement avec le magazine Ça m'intéresse dans un instant. Chaque matin sur votre radio ici, on parle de ce qui fait votre quotidien, l'actualité qui marque votre journée. C'est avec l'équipe d'ici matin. Bonjour.
2: Bonjour Johan, bonjour tout le monde, bon réveil et bonjour Kevin Blondel.
3: Bonjour, dans l'actualité chez nous ce matin, 30 ans de prison, c'est la peine prononcée contre cet homme qui a tué l'amant de son ex-femme à Lacanau il y a près de 3 ans. Il a donc été condamné par la cour d'assises de Bordeaux hier. On va y revenir durant cette matinale et puis tic, tac. Elle approche cette finale de Champions Cup de rugby pour l'UBB. C'est demain à Bilbao face aux Irlandais du Leinster. On va entendre pas mal de supporters durant cette matinale se présenter hier au moment du départ des joueurs notamment. Et puis des femmes, de plus en plus paraît-il, pour supporter l'UBB.

0: Allez, que des bonnes idées en Gironde aussi qu'on partage avec vous. Fini les galères, le stress pour les heureux propriétaires de chiens, chats et autres animaux de compagnie. Il y a deux Bordelais qui s'apprêtent à lancer une appli bien pratique. Son nom, Animou, une application mobile gratuite avec des alertes géolocalisées. J'en étais sûre. Pour retrouver les animaux perdus.
1: Ah, c'est moins marrant, ça c'est important.
0: Avant qu'ils soient tout mous. Le lancement est imminent. Les créateurs, ils sont avec nous tout à l'heure.
1: Bon, pour la météo, il va faire chaud encore aujourd'hui.
0: Oui.
1: Bon, on a plus de 10 degrés en dessus de normal de saison, vous l'aurez compris, jusqu'à 33 attendus pour cet après-midi.
0: Sous du soleil, évidemment, le soleil et la chaleur au menu de notre week-end de Pentecôte aussi. On va en parler avec Virginie Hilson tout à l'heure.
1: Bon, vous l'avez compris, il y aura du sourire ce matin. Hein. Voilà, on est vendredi, on lâche les chevaux.
0: À tout à l'heure, désolé.
1: À tout à l'heure.
0: À tout à l'heure.
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3: 5h49, la une de la presse.
4: Compléments alimentaires, vraiment utiles? C'est la question que pose dans son nouveau numéro le magazine Ça m'intéresse.
3: Et on en parle avec son rédacteur en chef. Bonjour Stéphane Delazéry.
5: Bonjour.
3: Un plaisir de vous retrouver ce matin. Déjà, qu'est-ce qu'on appelle complément alimentaire?
5: Alors déjà que celle ou celui qui n'en a jamais pris lève le doigt, hein. Mieux dormir, rester en forme, booster sa vitalité, ça donne envie. Surtout s'il s'agit de prendre une gélule plutôt que de se mettre au sport, hein, ou au régime. Alors par définition, hein, selon les autorités, un complément alimentaire, c'est une source concentrée de nutriments, vitamines et minéraux, ou d'autres substances et plantes ayant un effet nutritionnel et physiologique, dont le but est de compléter le régime alimentaire normal. Une définition assez large, hein, donc pour tous les produits qui ne sont pas des médicaments, puisqu'ils n'ont pas besoin d'autorisation de mise sur le marché. Mais ça plaît, hein, 2/3 des Français en ont consommé au cours des 24 derniers mois, et 3/4 d'entre eux les considèrent comme efficaces.
3: On va rester dans les chiffres, quel est un petit peu le panier moyen, et quel est le rapport très concret des Français avec ces compléments alimentaires? Parce qu'on en parle de plus en plus.
5: Oui, on estime que le marché il a atteint 3 milliards d'euros en 2025, hein, c'est selon les chiffres du syndicat des compléments alimentaires, le SINADIET. C'est une progression de plus de 2,5% par rapport à l'an dernier. Et il a doublé, en fait c'est un marché qui a doublé en 10 ans. Preuve qu'il y a une vraie appétence pour les promesses de ces produits. Le panier moyen des Français autour d'une 40aine d'euros par an, avec une prédilection pour les vitamines, les minéraux, les produits de la ruche, les probiotiques et les oméga-3. Pour les motifs qui reviennent assez souvent en boucle, hein, booster son immunité, sa vitalité, mieux dormir, les compléments anti-stress et mieux digérer.
3: Mais concernant les vitamines, parce qu'on entend parfois un peu tout et son contraire, il faut faire attention.
5: Oui, enfin, chez une personne en bonne santé, généralement, une alimentation équilibrée et diversifiée, hein, ça couvre tous nos besoins. Je mets de côté, hein, des cas particuliers, des femmes enceintes, des femmes carencées en fer, etc. Mais pour revenir aux vitamines, bah, manger une orange et un kiwi chaque jour apporte la quantité recommandée en vitamine C. On peut en prendre, bien sûr. Plus, ça changera pas grand-chose, notre corps l'éliminera, la vitamine C. Mais d'autres vitamines, effectivement, sont à manier avec plus de précaution, car on peut parfois tomber sur du surdosage avec des conséquences. La vitamine A, par exemple, peut provoquer, dans le pire des cas, des comas. Ou la vitamine D, provoquer un excès de calcium dans le sang, ce qui peut avoir des conséquences, voire des calculs rénaux, etc. Donc tout est une question de dosage aussi, il ne faut pas se ruer à fond non plus et en consommer comme des bonbons.
3: Ouais. Vous parlez de dosage, justement pour nos lève-tôt qui auraient du mal parfois à s'endormir, on prend parfois de la mélatonine, là aussi c'est à prendre avec prudence et avec un bon dosage?
5: Alors, la mélatonine, il faut savoir que c'est une hormone que l'on sécrète la nuit, elle influe sur notre horloge biologique, notre rythme jour-nuit, et ça participe à notre endormissement. Elle est d'ailleurs prescrite, hein, un dosage de 2 mg dans le cadre de troubles du sommeil. Mais la mélatonine est déconseillée dans de nombreux cas. Les enfants, les ados, les femmes enceintes, des personnes atteintes de certaines pathologies, maladies inflammatoires, asthme, etc., etc. Donc, efficace sûrement, à prendre ponctuellement, mais surtout avec prudence selon son état de santé aussi. Pas encore, faut toujours prendre un avis d'un professionnel de santé.
3: Prudence, en tout cas, c'est le maître mot. Stéphane Delazéry, merci pour ces précisions ce matin. Pour en apprendre plus sur ces fameux compléments alimentaires, rendez-vous dans le dernier numéro de Ça m'intéresse, qui est à la une des kiosques, 5h53. Si vous avez des ados à la maison que vous ne savez plus comment leur parler, ça arrive. Muriel Jordan vient à votre rescousse ce matin avec les mots à ne plus utiliser face à eux. On met à jour notre dictionnaire, mais avant, ne partez pas sans moi. Vous l'avez reconnu, c'est Céline Dion, 5h53. 53, bon réveil.

0: Ne partez pas sans moi, Céline Dion, 5h56, c'est votre rendez-vous entre info et humour avec Muriel Jordan qui tous les jours s'arrête sur une tendance. Grâce à vous Muriel, on va pouvoir mieux communiquer avec nos ados, avec en fait la nouvelle génération.
1: Oui, et surtout grâce à moi, vous allez éviter de vous taper la honte en essayant de parler le langage de la jeune génération sans forcément bien la maîtriser. Quels sont les mots démodés? Quels mots vous devriez absolument éviter d'employer auprès des moins de 25 ans, histoire d'éviter de vous faire taxer de vieux boomers qui comprend rien? J'ai mené ma petite enquête au paradis de l'acné et des appareils dentaires, direction les collèges et les lycées. Premier cas, vous êtes dans le salon, votre ado a ramené des potes. Peut-on encore dire « Salut les jeunes ».
2: Les jeunes, c'est un peu beauf, un peu mignon.
3: C'est les anciens qui disent ça en général.
4: C'est nos parents qui disent ça.
3: Tous nos parents ils disent les jeunes.
2: Quand les parents ils disent les jeunes, on est en mode vous êtes des vieux.
1: Et si les parents ils disent ça me fait gaulerie?
2: Non, non, on les aime parce qu'ils sont comme ça les vieux. En vrai.
1: Qu'est-ce que tes parents disent qui te saoule?
5: Par exemple avec ma grand-mère ils disent les mêmes choses. C'est des trucs faut pas mettre. J'ai oublié l'expression, faut pas pousser mémé. Ouais, exactement. Faut pas pousser mémé dans les orties ou des choses comme ça. Des expressions vraiment de vieux, en fait.
1: Ça, on peut plus dire ça, faut pas pousser mémé dans les orties.
5: Non, faut plus dire.
1: Voilà, alors évitez ce genre de cascade avec vos enfants ou petits-enfants parce que vous risquez de baisser drastiquement votre cote de popularité et atteindre celle, par exemple, d'Emmanuel Macron auprès des Français. Vous imaginez la débâcle? Attention. Donc, les parents, les grands-parents, il ne faut pas vous ringardiser.
0: Bon, si on connaît ces mots devenus démodés, Muriel, ça veut dire qu'on a été jeune dans les années 70 ou 80. C'est vrai que ça ne nous rajeunit pas. Y a-t-il d'autres expressions à bannir?
1: Oui, prenez votre petit carnet et notez.
6: Ça, ma daronne, elle m'a sorti ça l'autre jour. Elle m'a dit, c'était quoi? C'était, oui, quand on se prend un vent, on dit il s'est pris un vent. Alors, visiblement, à l'époque, on disait in the wind. In the wind, ma daronne m'a sorti ça l'autre fois et j'étais choqué. Je me suis dit, waouh, plus personne dit ça aujourd'hui. Quoi.
1: Toi, t'as pas le béguin pour quelqu'un?
6: Non, ça se dit bourrin aujourd'hui. On a plus un crush, je sais pas.
1: Que toi, il y a des mots que ta mère ou ton père emploie et qui te foutent la honte.
7: La teuf, ouais, la teuf.
8: Pas la teuf. Je sais pas, boom, jeans, tout ce qui va avec.
9: Ça gaze. Je déteste ça.
1: Ta mère, elle dit ça gaze. Alors, essayez de parler comme nos ados, c'est une intention louable. Mais attention, parce que ça peut faire l'effet inverse. Cet étudiant de 19 ans a vécu ça avec ses parents.
10: Moi, ils emploient des expressions de jeunes, mais dans le mauvais contexte. C'est-à-dire, genre malaisant, ils vont le dire, déjà plus personne dit ça. Et surtout, ils disent, oh là là, j'ai mal dormi, j'étais mal mis, c'était malaisant. Des trucs comme ça.
1: Alors qu'en fait, ça veut pas dire ça.
10: Ça veut pas dire ça. Elle pense que wesh, ça veut dire oui. Donc tu lui poses une question, elle répond wesh.
1: Voilà, vous savez tout sur les mots qui ne sont plus du tout tendance. Mais comme j'aime être à contre-courant, vous savez, je terminerai dignement cette chronique par un à plus dans le bus. Hein. Voilà. Bon, je sais, carton rouge.
0: Merci beaucoup, Muriel Jordan. Tiens, si l'équipe d'ici matin a aussi des petites expressions désuètes, partagez-les. On adore. Bon vendredi.
3: Allez, à demain dans le train.
11: Voilà, il l'a fait. Merci l'équipe. Bonjour, Kevin Blondet.
12: Bonjour.
11: Que des stars dans notre équipe aujourd'hui avec la troupe de la Starac qui est attendue en Gironde. 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Nos stars à nous, Étienne à la réalisation, Valérie au téléphone, notre ami Antoine qui nous réveille à la télé dès 6h30. Tout le monde est là, on vous accompagne jusqu'à 9h.
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11: Et nous sommes vendredi le 22 mai, vous écoutez Ici Gironde, il est 6h. Les infos, Kevin Blondel.
12: 30 ans de prison pour l'homme qui a tué l'amant de sa femme sur la route de Lacanau. Il a été condamné hier par la cour d'assises de la Gironde. Cet homme de 58 ans, ancien pompier volontaire, a parlé d'un acte de désespoir. Les faits remontent à 2023. Ce jour-là, il a d'abord percuté en voiture la victime avant de lui tirer plusieurs fois dessus dans le torse, de mettre le feu à son véhicule entre Lacanau et Salone. 30 ans de réclusion, donc, Alice Marot, c'est pas la peine maximale, il risquait la perpétuité, mais c'est quand même une peine très très lourde et très rare.
14: La fin du cauchemar, c'est comme ça que l'avocat de la femme de la victime, Max Bardet, voit ce verdict.
15: Quand on gratte le dossier, où est-ce qu'on pouvait voir un seul début de circonstances atténuantes? Il n'y en avait aucune. Donc justice est rendue, la loi est appliquée. Les parties civiles sont bien sûr soulagées de la fin de leur cauchemar.
14: Car jusqu'au bout, ce qui a frappé, c'est la minutie avec laquelle Francis H. a préparé son crime. Surveillance nuit et jour de son épouse. Recherche sur Internet pour savoir à quelle température fond le métal des balles. Il a commis ce qui a été pendant quelques heures au moins le crime parfait, maquillé en accident de la route. Aucun soupçon jusqu'à ce que des traces du corps carbonisé de la victime ne soient reconnues. C'est bien la perpétuité gratuité qui pesait au-dessus de la tête de Francis H. Alors son avocate, Florence Herbolt, accueille cette peine de 30 ans.
4: Avec beaucoup de soulagement, puisqu'il aurait pu être condamné à perpétuité. Il a 30 ans avec une peine de sûreté des deux tiers, ce qui veut dire qu'il aura 20 ans à purger obligatoirement. Il ne peut pas être joyeux, heureux, mais c'est quand même un soulagement de savoir qu'il y a encore des choses à vivre pour lui sur cette terre.
14: Elle a conseillé à son client de ne pas faire appel.
12: Et le dernier mot revient quand même à cet homme qui a jusqu'au 1er juin pour décider ou pas justement de faire appel. Deux supporters ultra des Girondins de Bordeaux appartenant au groupe des Northgate ont été déférés mercredi au parquet de Bordeaux, placés sous contrôle judiciaire. Ils seront jugés en novembre prochain pour violence aggravée par l'usage d'une arme, accusés d'avoir agressé des membres du groupe rival de supporters des Girondins de Bordeaux, les Ultramarines. Autour du maire de Pau d'appeler Patrick Bruel maintenant à annuler son concert prévu en Berne le 10 septembre prochain. Jérôme Marbeau l'invite dans un communiqué à suspendre sa tournée le temps que la justice fasse son travail sur les affaires de viol et d'agression sexuelle dont on parle ces jours-ci. Plusieurs ont fait l'objet de plaintes, d'autres pourraient suivre. Patrick Bruel qui doit aussi donner un concert à l'Arc et Arena à Florac, je le rappelle, le 5 novembre prochain.
11: Ici Jérôme, 6h03, il touche 6000 Français chaque année.
12: Une marche pour sensibiliser au cancer du cerveau est organisée demain au Parc Bordelais par l'association des Étoiles dans la Mer. Déambulation de chercheurs, de malades, d'aidants, de familles pour mieux faire connaître cette maladie pour le moment incurable. D'après Santé publique France, un patient sur cinq seulement est encore en vie 5 ans après le diagnostic. C'est terrible. Émilie, elle, est atteinte d'un cancer du cerveau depuis 3 ans. Elle a tout connu, la chirurgie, la chimio et ce qui va avec. Elle vous a raconté son quotidien, Pauline Fragonas.
7: Aujourd'hui, sa tumeur est considérée comme endormie, alors elle s'estime chanceuse, mais elle a toujours des séquelles.
16: Je peux avoir à certains moments quelques troubles de la mémoire, notamment la mémoire des visages. La fatigabilité peut me créer de l'épilepsie focale, ce qu'on appelle, donc des crises qui vont être un trouble visuel ou un trouble de l'odorat.
7: C'est aussi avec une crise d'épilepsie qu'Emilie a découvert sa maladie il y a 3 ans.
16: Je suis tombée au bureau. Je me suis réveillée avec entourée des pompiers. On a fait une IRM et on a constaté qu'il y avait une lésion cérébrale. Et donc, c'est après que j'ai rencontré un neurochirurgien au CHU qui a confirmé à la fois le diagnostic et qui a fait une biopsie cérébrale d'abord et après une intervention.
7: Aujourd'hui, Émilie a 47 ans. Elle reste marquée par une cicatrice le long de son crâne après une opération pour retirer la majorité de sa tumeur. Le reste a été stabilisé grâce à de la radiothérapie et de la chimiothérapie. Elle a donc dû arrêter son travail, ce qui ne l'empêche pas de se projeter sur des choses positives.
16: Je rêvais de jouer de la batterie, donc l'année dernière je me suis acheté une batterie et j'ai pris des cours de batterie, donc maintenant j'ai une batterie à la maison et ça m'arrive d'y jouer. Je vais par exemple à plein de concerts avec mes filles. Après, il y a des objectifs de voyage. Plus là, je veux faire du parapente, par exemple.
7: Son prochain défi, écrire un nouveau livre sur son parcours et sur la résilience.
12: Émilie sera présente en attendant la marche de sensibilisation au Parc Bordelais. Demain, c'est à 11h pour participer. C'est 5 euros qui serviront à financer la recherche contre ce cancer du cerveau. Pas sûr que vous receviez votre courrier ou votre colis aujourd'hui. Si vous êtes dans le secteur de Saint-Médard-en-Jalles, les facteurs appelaient à la grève pour protester contre la réorganisation de leur tournée. Ils se rassemblent devant la plateforme de distribution des colis de Saint-Médard à 8h30 ce matin.
11: On est à la veille d'un nouveau moment historique pour les rugbymen de l'UBB.
12: On l'espère. Finale de Champions Cup demain à Bilbao face aux Irlandais du Leinster. Hier, 300 supporters étaient au stade Moga à Bègles pour encourager les joueurs avant leur départ. C'est pas mal hein, pour un jeudi après-midi quand les parents bossent, que les enfants sont à l'école. Mais ceux qui étaient là ont tenu à se libérer pour ce beau moment de communion autour de l'Union.
17: Allez, écoutez, à la base, on avait des plans d'aller à la plage avec ce temps, mais je pense qu'il y a quelques priorités. Venir voir nos joueurs, les encourager pour leur départ. C'est hors de question qu'on fasse autre chose aujourd'hui, quoi.
18: On a posé un jour de congé, comme l'année dernière, pour être là à chaque départ de joueurs.
19: Bah, pour les supporter, l'an dernier, j'ai pas pu venir avant leur départ. Et là, bah, on avait la chance de pouvoir venir, donc juste leur envoyer de la force, comme on fait au stade, quoi. Globalement, il n'y a pas mieux à faire.
20: De voir que dès le départ, il y a du monde qui est là, même un jeudi, même en semaine, à 14h, je pense que dans les têtes, ça peut jouer aussi.
21: Le 16e homme, très important.
17: Je pense que quelque part, de voir qu'il y a des personnes qui prennent une heure de pause sur leur temps de travail, juste pour leur taper dans la main avant qu'ils prennent le bus, je pense que ça doit les pousser aussi, de leur dire que vraiment, ben voilà, tout le peuple bordelais est derrière eux.
21: On veut cette 2e étoile.
12: Et ça, c'est sobre. UBB Leinster, c'est demain 15h45 et c'est à vivre évidemment sur Ici Gironde dans la joie et l'allégresse, on l'espère. Vous rêvez de boucler le marathon de Bordeaux qui fera son retour le 8 novembre prochain après 6 ans d'absence, ou bien vous visez le 10 km, le semi-marathon peut-être. Et bien les inscriptions pour tout ça ouvrent mardi prochain, 10h tapante. Faudra pas être en retard. Ça sera la veille si vous êtes licencié de la Fédération Française d'Athlétisme. On connaît pas encore le parcours de ce marathon nouvelle version. On sait en revanche qu'ASO, le groupe qui chapeaute le Tour de France cycliste, sera associé au Stade Bordelais pour organiser l'événement. Et puis début de la Foire Internationale de Bordeaux aujourd'hui, avec une nocturne ce soir en ouverture. Ici Gironde en est partenaire. 170 000 visiteurs attendus ce week-end entre shopping, spectacle, gastronomie et animation en tout genre.
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0: Et tout ça sous le soleil.
11: Oui, grand soleil, chaleur aujourd'hui, encore pour aujourd'hui. Des températures déjà douces ce matin, 13, 17 degrés là en ce moment au réveil. Cet après-midi, ça dépasse largement les 30 degrés jusqu'à 31, 34 degrés annoncés au plus chaud de la journée avec du soleil, au moins jusqu'à mercredi prochain, voire même un peu plus. Des températures qui vont rester au-dessus des normales de saison aussi pour ce week-end et la semaine prochaine. Sur les routes girondines, vous notez pour aujourd'hui encore deux fermetures. Fermeture du pont Chabandelmas à Bordeaux tout à l'heure de 10h35 à 11h42. Puis ce soir, un peu plus galère peut-être avant ce long week-end de Pentecôte. 17h34, 18h57. Impossible donc de franchir la Garonne en empruntant le pont Chabandelmas. Il laisse arriver et repartir le Champlain, ce bateau, sur la Garonne. Méfiez-vous aussi ce matin. Le réseau TBM, les transports de Bordeaux Métropole, nous informe de retards importants possibles sur le réseau dû à une panne radio. Des retards donc importants à prévoir sur tout le réseau. Pour l'instant, pas plus d'infos. On guette tout ça, on surveille tout ça pour vous. Bon courage.
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11: Et puisque c'est comme ça, on va commencer la journée avec la musique d'ici Gironde. Un peu d'imagination pour le réveil à 6h09. Merci d'être là.

0: Imagination, ce n'est pas une illusion. Nous sommes vendredi, les amis. Vous écoutez Ici Gironde. Merci et bon réveil.
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0: On se prépare là pour le week-end, week-end de Pentecôte. Ce café du matin, vous le savourez avant ces trois jours de repos. Enfin, repos, pas pour tout le monde, hein, avec cette finale, vous l'avez dit, Kevin de Champions Cup. C'est donc demain pour l'UBB.
3: Et parmi les supporters de nos rugbymen, Benjamin, un ancien de l'Union, il a connu sur les terrains la naissance justement de cet UBB entre le Stade Bordelais donc et Bègle, désormais éleveur dans le Médoc. On vous présente ce passionné dans quelques instants.
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0: 6h13, ici c'est le Sud-Ouest. L'info chaque matin, chez nous et nos voisins, on part au Pays Basque. Kevin, où vous nous présentez une drôle d'initiative, un bistrot dans un EHPAD.
3: On est à Arkang, tout au sud de Bayonne. Une association a ouvert un petit troquet dans le hall de la maison de retraite de la ville au début du mois. Lieu ouvert aux résidents, oui, à leurs familles, leurs amis, oui, mais aussi aux personnes extérieures. Cette association SIG64, elle veut créer du lien social, de la vie sur place et créer des moments de partage. Thibaut Vincent.
9: Je t'ai expliqué, on m'a acheté
10: les tickets.
11: Assise au soleil devant l'EHPAD, Maïté est entourée de ses enfants, petits-enfants et arrière-petits-enfants. Le bistrot, elle valide.
10: Bien sûr que c'est une bonne idée pour rassembler le monde.
11: Sa fille Monique acquiesce.
12: C'est vraiment très sympa comme idée. Puis on sympathise entre enfants de résidents. Moi, j'ai sympathisé avec des personnes qui ont leurs parents comme moi, là.
11: Jean-Paul est l'un des bénévoles qui tiennent le bistrot les mardis et vendredis en fin de journée.
13: C'est un lieu de vie qui favorise les rencontres. C'est très convivial, donc je pense que le résultat est atteint.
11: La création d'un lien social au sein de l'établissement pour lutter contre ce chiffre terrible dans les EHPAD.
14: La moyenne, c'est 1 an et demi de vie.
11: Ramener de la vie, c'est l'objectif de Marie-Josée Grandjacques, présidente de la SIG64, notamment en réintroduisant dans les EHPAD des habitudes du quotidien, comme payer son café.
14: J'ai une tante qui est dans une maison, elle me dit, on me demande plus rien, il y a tout gratuit, et ça lui plaît pas du tout. Que là, il faut acheter des tickets. C'est simplement pour donner une certaine autonomie.
11: Frédéric Arrivon, la directrice de l'EHPAD d'Arkang, voit, elle, une autre vertu.
15: L'objectif aussi, c'est de l'ouvrir aux habitants dans les immeubles autour de l'EHPAD pour qu'ils n'aient plus peur de rentrer dans un EHPAD. Et c'est aussi pour dire, mais c'est pas parce qu'on vieillit qu'on n'est plus dans la société.
11: La SIG64 aimerait ouvrir d'autres bistrots dans d'autres EHPAD.
3: L'association a d'ailleurs lancé une cagnotte Litchi pour concrétiser ses projets en espérant que d'autres établissements se portent candidats dans les Pyrénées-Atlantiques.
0: Ici Gironde, à 6h15 ce matin, on est avec vous, nos correspondants météo qui profitent un petit peu de cette douceur du matin, 14 degrés en ce moment, il va faire chaud. Noël, on vous embrasse à Escaude, merci pour la petite photo du matin. La musique dans les oreilles, Jean-Louis Aubert, temps à nouveau, on vous accompagne jusqu'à 9h et vous écoutez Ici Gironde.

0: Le petit plouf qui rafraîchit, même au réveil, la douche aussi, pourquoi pas ici Gironde avec vous à 6h19. Une grosse actu en ce moment, il y a la finale de la Champions Cup évidemment demain à Bilbao avec l'UBB pour une deuxième étoile, mais aussi le salon de l'agriculture qui ouvre aujourd'hui à la Foire Internationale de Bordeaux. Et entre les deux, son cœur balance entre rugby et agriculture. On vous présente un Girondin passionné, la rencontre comme chaque matin. C'est aujourd'hui chez vous à Saint-Germain-d'Esteuil avec Olivier Cabrolier.
1: Bonjour, je m'appelle Benjamin Andreux et je vis dans le Médoc depuis mes 40 ans. Bon, je vous présente Vodka, une génisse qui ira bientôt au taureau et qui sera la relève de notre troupeau.
2: Elle me cherche un peu là.
1: Ouais, ben, elle est un peu trop familière.
2: Et... Benjamin nous accueille effectivement dans l'un des prés qu'il utilise pour l'élevage de ses vaches de race basadaise. Cet homme, qui aura bientôt 50 ans, a un parcours assez atypique. Ancien rugbyman à Bègles, il a choisi le Médoc pour se reconvertir.
1: C'est quelque chose qui me plaisait beaucoup depuis petit quand même. J'aurais souhaité être agriculteur. Après, le rugby m'a amené sur d'autres terrains et c'était très sympa. Après, il a fallu travailler comme tout le monde pour gagner sa croûte. C'était moins rigolo. Et j'ai essayé de me rapprocher de ce que j'aimais vraiment, d'une autre passion, et notamment l'agriculture, l'élevage en particulier. Ça a mûri sur 2-3 ans. Ouais. Je savais pas si c'était possible économiquement aussi. C'est hors cadre familial. Il a fallu tout acheter, tout créer, retaper une vieille ferme, etc. On a acheté une ruine, un tas de pierres qu'on a dû rénover. Donc les enfants sont quand même rentrés, ont fait leur première rentrée scolaire sans sanitaire, sans douche. C'est revenu progressivement. On est passé du grand luxe au camping et ça a fait du bien à tout le monde.
2: Aucun regret de cette vie de sportif au sein de l'Union Bordeaux-Bègles à l'époque?
1: Aucun regret, au contraire. J'ai eu la chance d'être au début à la croisée des chemins du Stade Bordelais et de Bègles pour créer l'Union et ça date maintenant.
2: Que vous ont dit vos coéquipiers, les joueurs de l'époque et ceux qui vous entouraient, vos amis, par rapport à ce choix de vie?
1: C'est quand même sympa d'aller au bout de ses rêves, de réaliser quelque chose avec ses tripes, quoi.
2: Votre vache est en train de vous renifler les pieds, voire de vous lécher là.
1: Ouais,
2: mais c'est vrai.
1: C'est les odeurs des autres troupeaux qui se croisent.
2: C'est ça votre quotidien ici?
1: Ouais, en partie. Là, j'étais en train de faire le foin et on se retrouve là auprès d'un lot de génisses. Ouais.
2: Vous avez fait le choix de la race basadaise. Pour quelle raison?
1: On n'est pas dans le basadais, mais on est en Gironde. C'est une race locale. C'est plutôt correct.
2: Benjamin, qu'est-ce que vous allez faire là?
1: Ben là, on va échanger de près et on espère qu'elle va nous suivre.
3: Allez. Yep, yep, yep, yep. Yep, yep.
2: Benjamin et sa femme ont créé le château Fleur de Beau, une exploitation, une propriété en agriculture biologique, avec donc des vaches, 43 animaux en bovins, une vingtaine de chèvres et 5 hectares de vignes. Mais quand on a brillé dans le rugby, on garde toujours cette étincelle, cette passion pour le ballon ovale.
3: Yep, yep.
1: Je regarde l'UBB avec attention.
2: Effectivement, samedi, c'est la Champions Cup à Bilbao. Est-ce que vous avez un pronostic à nous faire par rapport à ce match et à la performance éventuelle de l'UBB?
1: La tâche sera ardue. Ils sont à deux doigts là, et je le souhaite et je pense qu'ils peuvent y arriver.
2: Le travail d'agriculteur reste assez physique et parfois contraignant, mais il a permis à ce Girondin de trouver une nouvelle forme d'épanouissement, à la fois professionnel et personnel.
0: Et comme Benjamin ici, Gironde soutient l'UBB évidemment demain dès 15h avant match de puis Bilbao, coup d'envoi 15h45 et tous les matchs de l'Union, ben vous les vivez en direct avec nous ici Gironde, la radio officielle de l'UBB. C'est le grand jour aussi aujourd'hui pour Pascal Obispo. Il sort son nouvel album Héritage, 13 duos. Dans celui qu'on écoute ce matin, Francis Cabrel, Il faudrait que pleuve l'amour. Bon réveil.

0: Francis Cabrel, Pascal Obispo, le duo. Ce matin, pour le réveil, vous écoutez SIG, on a 6h26. L'horoscope, Catherine Viguet arrive dans un instant.
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0: 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Elle est avec nous comme chaque matin, c'est l'horoscope, Catherine Viguet, bonjour.
5: Bonjour à tous, bonjour Marie-Corinne.
0: En fait, un anniversaire.
5: Le vôtre, cher Gémeaux, joyeux anniversaire. Bélier, durant environ 4 semaines, vous franchissez les frontières en pensée comme en acte. Taureau, il y a une chance de faire fructifier vos gains et vous ne vous en privez pas. Gémeaux, vous illuminez le monde de par votre aura et vous trouvez les mots pour vous raconter. Cancer, tout va bien à une condition, c'est de rester discret sur votre vie privée. Lion, le soleil, votre maître est en signe ami. Eh bien le résultat, votre aisance à briller en société. Vierge, c'est le moment de trouver un travail et d'assumer de nouvelles responsabilités. Balance, bonne nouvelle, le soleil en signe d'air comme le vôtre, avec au programme l'évasion sous toutes ses formes. Scorpion, vous êtes doué pour voir au-delà des apparences, c'est une grande force qui désarme. Sagittaire, plein feu sur votre vie relationnelle, amoureuse ou professionnelle. Cher Capricorne, vous êtes particulièrement appliqué à vos tâches et super motivé. Verseau, vous allez aimer les semaines à venir qui vous éveillent et réveillent vos sentiments. Poisson, on privilégie la raison, vous allez apporter votre intuition un côté moins cartésien. Et pour nous tous, on prend quelques minutes pour se parler.
0: Merci Catherine, on suit vos conseils, l'horoscope tous les matins. À demain, bon week-end.
5: Bon week-end, oui, Marie-Corinne.
0: On est déjà vendredi, ce vendredi 22 mai qu'on commence avec vous. L'horoscope à retrouver évidemment en replay sur notre site ici.fr. C'est possible aussi via l'application mobile ici. C'est gratuit et c'est comme ça tous les matins.
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0: Et le coucou du vendredi, ça c'est le meilleur, celui qui sent bon le week-end. Bienvenue à vous, téléspectateurs, qui nous rejoignez peut-être à l'instant. Ici matin jusqu'à 9h, l'actu local en Gironde, Kevin Blondel.
6: UBB, allez, allez, allez, qu'il chantait, qu'elle chantait. Les femmes sont de plus en plus nombreuses à pousser derrière les rugbymen de l'Union, se félicitent les groupes de supporters, et elles seront encore nombreuses à prendre la route du Pays Basque demain pour la finale de Champions Cup contre le Leinster. On va les entendre dans un instant.
0: Vendredi matin, donc, à quelques heures du week-end de Pentecôte, on va se retrousser les manches pour traverser la Manche. Ça, c'est le défi de Dominique Brousteau, ce Girondin qui s'apprête à se lancer dans ce challenge sportif. Une traversée pour soutenir la Ligue contre le cancer. Le départ est imminent, c'est prévu pour le 13 juin. Alors, il a prévu entre 12 et 15 heures dans l'eau pour réussir ce pari. Lui qui n'a jamais nagé plus de 6 heures d'affilée, ce qui est déjà énorme. Dominique Brousteau, invité de Dominique Bourdeau dans quelques minutes. C'est votre rendez-vous 100% sport en Gironde. Mais pour l'instant, il est 6h30. Toute l'actualité en France et dans le monde, c'est le 90 secondes avec vous, Paul Tilliez.
7: Un nouveau paquet d'aide carburant dévoilé hier soir par le Premier ministre Sébastien Lecornu. 710 millions d'euros. Les mesures pour les secteurs du BTP, transport, agriculture et pêche sont prolongés jusqu'à la fin de l'été. Les fonctionnaires et les aides à domicile intègrent le dispositif. L'aide aux gros rouleurs passe de 50 à 100 euros, 3 millions d'automobilistes concernés. Les versements doivent démarrer d'ici 10 jours. Une décision historique saluée par les familles des victimes du crash du Rio Paris en 2009, 228 morts. Airbus et Air France, relaxés en première instance, ont été condamnés hier soir en appel, reconnus coupables d'homicides involontaires. Leurs avocats annoncent reste un pourvoi en cassation. La maman de deux petits garçons, 4 et 5 ans, retrouvée seule au Portugal, a été arrêtée hier avec son compagnon. Les enfants disparus depuis une dizaine de jours après le signalement de leur père à Colmar ont été retrouvés en pleurs au bord d'une route. Selon leur récit, leur mère les aurait abandonnés dans une zone boisée après leur avoir bandé les yeux. Soigner les soignants, la ministre de la Santé présente des mesures ce matin pour leur venir en aide. Prévention, pause obligatoire, temps de récupération. Les soignants sont plus nombreux que le reste de la population à tomber malade et à souffrir d'addiction à l'alcool, au cannabis ou aux anxiolytiques. Une vague de chaleur exceptionnelle s'abat sur la France à partir d'aujourd'hui et jusqu'à mercredi. 35 degrés dans le sud-ouest, 30 en Bretagne ou à Paris. Une atmosphère très chaude pour la finale de la Coupe de France de football ce soir à 21h. Le RC Lens affronte l'OGC Nice au Stade de France.
0: Et l'info d'ici en Gironde, c'est aussi cette émulation autour de l'UBB.
6: On est à la veille d'une nouvelle finale de Coupe d'Europe, la deuxième. En 2 ans, les rugbymen de l'Union Bordeaux-Bègles, tenant du titre, défient le Leinster demain à Bilbao. Parmi les quelques milliers de supporters qui vont descendre au Pays Basque, pas mal de femmes. Elles sont de plus en plus nombreuses à gagner les tribunes pour pousser derrière l'UBB, nous disent les groupes de supporters. Nathalie et Patricia, notamment, partant en quart demain matin. Vous les avez rencontrées, Arnaud Carré.
8: Les deux anciennes basketteuses sont tombées dans la marmite du rugby. Dès la qualification acquise, elles ont obtenu une place dans le bus des Burdigalais pour Bilbao. Nathalie.
9: On sait qu'on est un peu privilégiés, mais bon, on les supporte depuis quelques années. Et on va essayer de communiquer toute notre énergie positive aux joueurs pour qu'ils ramènent la deuxième étoile.
8: Elles feront le voyage avec deux copines pour un samedi qui s'annonce long, très très long.
9: Ben, apparemment oui, puisqu'on a rendez-vous à 5h30 et pour le moment on ne sait pas trop quand on rentre, mais bon, c'est pas grave, c'est pour la bonne cause.
8: Abonnée depuis 8 ans, Patricia sait ce qui l'attend pendant les 5 heures de voyage.
10: Ça chante, ça danse, non c'est très festif, c'est très chouette. Nous on l'a fait pour la demi-finale, on l'a fait pour la finale du top 14 l'année dernière. On ne regrette pas, c'est fatigant, mais c'est une fatigue qui est saine et qui apporte beaucoup.
8: Nathalie va voyager léger, mais avec l'essentiel.
9: Moi j'ai pas de maillot, mais un t-shirt de l'UBB, le drapeau, le bandana et puis beaucoup de voix pour les supporter tout le long du match.
8: Les deux copines ont promis de donner de la voix au stade San Mamés pour tous ceux qui n'auront pas la chance d'être à leur place.
10: Patricia, elle crie quand il faut crier, elle encourage quand il faut encourager et puis quand c'est difficile, on sait que c'est pas forcément la faute des joueurs et on peut aussi passer à côté d'un match parce qu'on a la pression, donc on les supportera quoi qu'il arrive.
8: Elles avaient hésité l'an dernier pour Cardiff, mais avaient renoncé pour des raisons financières. Si l'UBB continue d'aller loin dans les compétitions, ça va être une donnée à prendre en compte, reconnaît Patricia.
10: Oui, je pense qu'il va falloir prévoir un budget phase finale, mais si on prévoit un budget, ça veut dire qu'ils sont en finale, donc c'est intéressant toujours à vivre. C'est pas non plus un gros sacrifice quand on est vraiment passionné, c'est mettre l'argent dans autre chose, mais c'est continuer la passion et la vivre jusqu'au bout.
8: Nathalie, toujours positive et plutôt confiante, elle mettra d'ailleurs le réveil pour accueillir les champions d'Europe à leur retour à Bordeaux dimanche.
9: Ah ben oui, carrément, c'est prévu.
8: Il sera temps ensuite de se pencher sur le budget et l'agenda du mois de juin, car Nathalie et Patricia sont bien décidées à vivre d'autres phases finales.
6: UBB Leinster, finale de Champions Cup demain, 15h45, en intégralité évidemment sur ICI Gironde.
0: 6h34, l'info d'ICI en Gironde, c'est aussi ce verdict aux Assises de Bordeaux.
6: 30 ans de prison pour l'homme qui a tué l'amant de sa femme près de la Canoë il y a 3 ans. Il a parlé d'un acte de désespoir à la barre. On y revient dans le journal de 7h. Il va faire chaud aujourd'hui.
0: Oui, de la chaleur, des températures qui continuent de s'envoler jusqu'à 33-34 degrés cet après-midi. Du soleil dès ce matin, grand ciel bleu et déjà de la douceur, 13-17 degrés là en ce moment. Ça se confirme aussi chez nos correspondants météo sur la page Facebook. Ici Gironde avec de très jolies photos. Cet après-midi donc 33-34 degrés, des températures assez homogènes et chaudes donc cet après-midi. Ça nous donne du 33 degrés dans l'intérieur des terres sur le Libournais, le Langonnais, 34 degrés par tout ailleurs, du Médoc jusqu'au bassin d'Arcachon en passant par Bordeaux et sa métropole. Pour la suite, nous sommes à la veille d'un long week-end, pour certains 3 jours peut-être pour ce week-end de Pentecôte. Sachez qu'il va faire beau, chaud au moins jusqu'à mercredi. C'est ce que nous dit Météo France. Sur les routes girondines, ça risque d'être chaud aussi aujourd'hui avec ce long week-end. Vous risquez peut-être de partir et d'être nombreux sur les routes aujourd'hui. On sera avec vous bien sûr au 05 56 19 10 10. Et puis il y a 2 fermetures du pont Chabandelmas aujourd'hui à noter. 10h35, 11h42, fermeture ce matin et puis fermeture aussi en fin de journée de 17h35 à 18h57.
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0: Allez, on s'accroche. Bon courage à vous. Dernière journée de la semaine, ce vendredi qu'on commence ensemble. Ici, Gironde et France Galles, à 6h36. Excellent réveil. Bon courage.

0: Allez, on résiste, on tient bon, on sort du lit, allez. On organise également notre week-end avec tout plein de bons plans pour en profiter. Rodolphe Martinez, il vous emmène à la foire de Bordeaux. On va faire un tour aussi par Cadillac. Bref, on va pas s'ennuyer ce week-end. Il arrive avec tous ses bons plans après notre séance de sport du matin.
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0: Dominique Bourdeau, votre rendez-vous 100% sport en Gironde tous les matins, c'est comme ça. Bonjour Dominique.
3: Bonjour à toutes et à tous, bonjour Marie-Corinne, et puis vous avez de la chance, c'est en promo ce matin. C'est pas un Dominique que vous avez, mais deux pour le prix d'un.
0: Je sais pas.
3: C'est déjà assez cher, comme dit notre directeur.
0: Effectivement. Et l'autre Dominique, c'est Dominique Brousteau, un Girondin qui se prépare pour la Ligue contre le cancer à traverser la Manche à hauteur de Cap-Breton. Alors, c'est un titre qui m'étonne un peu. La Manche, c'est pas vraiment un Cap-Breton, Dominique.
3: Bien sûr, il y a un petit tour de passe-passe, Marie-Cohen, vous l'imaginez bien. Et c'est Dominique Brousteau lui-même qui vous l'explique.
4: L'Everest, pour des nageurs en eau libre, c'est la traversée de la Manche. Voilà, sauf quand on est landais aquitain d'origine comme moi, on cherche plutôt à traverser la Manche, mais dans sa région. Et en l'occurrence, ça revêt un message symbolique aussi. L'idée est de nager la distance de la Manche, mais au-dessus du gouffre de Cap-Breton, c'est-à-dire nager au-dessus des abysses en message d'espoir pour les malades du cancer.
3: Et car le gouffre de Cap-Breton, c'est le plus grand canyon sous-marin d'Europe et la distance de la Manche, c'est 34 km. Dominique Brousteau s'entraîne depuis un an, car ça pourrait bien être un peu long.
4: Si tout va bien, 12 heures. Si en revanche, c'est trop laborieux et les conditions ne sont pas forcément au rendez-vous, j'espère un maximum de 15 heures. Voilà, donc la fourchette est large. C'est une inconnue. Je n'ai pas nagé au-delà de 6 heures. J'ai nagé 17 km dans le bassin d'Arcachon il y a 3 semaines, en 5 heures et demie. Et au-delà des 6 heures, ce sera une totale inconnue. Et puis là aussi, c'est un message, c'est que quand on est touché par la maladie... on est pris par l'inconnu, on est pris par l'angoisse, et il faut l'accepter.
3: Et Dominique Brousteau, qui a vaincu le cancer, affronté un AVC et qui, au travers de son association traverser-vivre.com, récolte des fonds pour la Ligue contre le cancer. Et nous sommes tout près des 20 000 euros collectés, n'est-ce pas, Dominique?
4: Oui, alors le chiffre qui s'affiche, c'est 18 190 euros exactement. Et puis. Un partenaire m'a promis un millier d'euros pour compléter. Donc on approche effectivement des 20 000 euros et c'est fantastique parce que cet argent est directement et concrètement utilisé par la Ligue contre le cancer pour financer des soins supports comme des soins esthétiques spécialisés, de l'accompagnement psychologique, de l'activité physique adaptée. Pour permettre à des personnes qui sont en phase de rémission ou en traitement de résister à la maladie, au traitement et se reconstruire.
3: Et vous pouvez faire des dons pour encourager Dominique Brousteau et surtout soutenir les malades, Marie-Corinne.
0: Merci beaucoup Dominique pour ça. 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Vous retrouverez sur la page 100% Sport en Gironde tous les liens nécessaires. Vous pouvez aussi aller directement sur le site de l'asso traverser-vivre.com. Le défi, on vous le rappelle, est programmé pour le samedi 13 juin.
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2: Bon, ça y est, les beaux jours sont là. Et avec eux, le grand jeu de beaucoup de chiens, vous savez, c'est la chasse aux insectes volants. Un petit coup de mâchoire en l'air, un grand couinement de douleur, et ben voilà, votre chien, et ben il s'est fait piquer par une abeille. La zone qui commence à gonfler, alors attention, attention, les conseils du docteur Pierre Fabin, c'est notre vétérinaire qui consulte tous les matins. Bonjour Pierre.
3: Bonjour Marie-Corinne.
2: Alors on fait quoi dans ces cas-là? On fonce aux urgences directes ou alors on gère tout ça à la maison?
4: Et c'est effectivement un motif de consultation très fréquent au printemps ou en été. La bonne nouvelle, c'est que dans la majorité des cas, une piqûre d'abeille chez le chien n'est pas plus grave que chez nous. Si votre animal s'est fait piquer sur le flanc ou sur la patte, vous allez observer un gonflement localisé. Il va se lécher avec insistance parce que ça brûle. C'est douloureux, mais ce n'est pas une urgence. Cependant, il ne faut surtout pas banaliser l'incident et passer à autre chose, car la gravité dépend en réalité de la zone piquée et de la réaction immunitaire de votre chien.
2: C'est plus dangereux s'il se fait piquer sur le museau ou carrément dans la gueule, docteur ?
4: Effectivement, en fonction de l'endroit, le niveau d'alerte n'est plus du tout le même. Si la piqûre a lieu à l'intérieur de la bouche, sur la langue ou dans la gorge parce qu'il a avalé l'insecte, le gonflement des tissus peut provoquer un blocage des voies respiratoires et provoquer une asphyxie. C'est une urgence absolue. L'autre danger, c'est le choc anaphylactique, c'est-à-dire une réaction allergique extrême. Un chien peut être allergique au venin sans qu'on le sache. Si vous voyez son visage se déformer complètement, ses babines et ses paupières gonfler des deux côtés de façon spectaculaire pour lui donner une tête d'hippopotame, c'est un œdème de coin. Si cela s'accompagne de vomissements, de diarrhée ou qu'il peine à respirer, n'attendez pas une seconde, filez en clinique.
2: Et si on n'est pas dans un cas d'allergie, qu'il n'a pas qu'un petit bobo sur la patte, c'est quoi les gestes de premier secours à la maison?
4: Alors, s'il s'agit d'une abeille, le dard est souvent resté planté dans la peau avec sa petite poche à venin accrochée. L'erreur absolue, c'est d'essayer de le retirer avec une pince à épiler. Vous allez simplement presser la poche et injecter tout le venin restant. L'astuce, c'est de racler doucement la peau avec une carte de crédit pour l'expulser sans l'écraser. Et ensuite, envelopper un glaçon dans un gant de toilette ou un torchon et appliquez-le sur la piqûre pendant une dizaine de minutes pour calmer l'inflammation.
2: Merci beaucoup, docteur Pierre Fabin. Bon week-end.
3: Bon week-end, Marie-Corinne. À lundi.
2: Des conseils tous les jours, du lundi au vendredi avec notre vétérinaire maison. Des bons plans aussi, ça je vous l'ai promis. On va aller se promener dans le secteur de Bordeaux pour redécouvrir la ville d'une manière originale. Rodolphe Martinez arrive avec ses bons plans juste après la musique d'ici Gironde. C'est Elton John, I'm Still Standing pour le réveil.

0: Elton John, on chante dès le saut du lit à 6h50 et surtout on note tous les bons plans de Rodolphe Martinez qui nous rejoint. Bonjour Rodolphe.
1: Bonjour Marie-Corinne, bonjour tout le monde.
0: Une visite guidée de l'exposition au château ducal de Cadillac, ça vous tente ?
1: Situé à 35 km sud-est de Bordeaux, découvrez la double histoire du château ducal de Cadillac, de l'éclatant palais ducal d'un seigneur fascinant à sa transformation comme, et là ça nous glace, première prison pour femmes en France. Parcourez l'histoire passionnante et tragique de ce château historique en plein cœur du vignoble bordelais. Et en plus, en ce moment, on vous propose une nouvelle exposition. Drôle de meubles, ça déménage avec le mobilier national. Alors, accompagné d'une guide, vous allez plonger dans des univers artistiques de ces meubles, pour le moins singuliers et étonnants. Gravures, graffitis, plumes, perles, tant d'approches, design à décrypter et de liens à découvrir avec l'histoire du château. Vous allez être impressionné par les richesses de ce monument historique. Plusieurs dates de visite guide. La prochaine, c'est lundi prochain, le lundi 25. De quoi passer une belle après-midi. Pour en savoir plus et réserver, rendez-vous sur le site du château ducal de Cadillac.
0: La foire internationale de Bordeaux est de retour dès aujourd'hui avec Ici Gironde.
1: Coup de projecteur sur la nocturne de ce soir. Deux événements Ici Gironde. La soirée d'ouverture de la foire qui promet d'être inoubliable. C'est une grande nouveauté de l'édition 2026. La foire internationale de Bordeaux ouvre un jour de plus, donc ce vendredi. Alors pour célébrer ce premier jour, venez assister à l'un des plus beaux feux d'artifice de Gironde. 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Musique, les légendes de la chanson française imaginées par les artificiers de renom de la Maison Ruggieri. Et toujours avec Ici Gironde, ne manquez pas l'exposition inédite de la Foire de Bordeaux pour un voyage au cœur de nos plus grandes chansons françaises, les légendes de la chanson française. Exposition Gaillard Décor avec Fabien Lecoeuvre, commissaire général de l'exposition et expert en chansons françaises. Oui. Plus de 160 pièces uniques issues de sa collection seront présentées pour cette nocturne. On se retrouve donc à la Foire de Bordeaux avec Ici Gironde.
0: Allez, on chante et puis aussi on joue. Un nouveau jeu de piste insolite de Bordeaux Visite pour découvrir Bordeaux.
1: Chasse à l'héritage. Qui remportera la collection bordelaise d'Ernest Lenôtre ? Ernest Lenôtre, grand collectionneur originaire de Bordeaux, a laissé derrière lui une collection unique inspirée des lieux qu'il a arpentés dans sa jeunesse. Aujourd'hui, une seule question demeure. Qui sera digne de sa succession ? Pour la remporter, vous devrez explorer Bordeaux, retrouver ses lieux emblématiques et les associer aux objets de la collection. Muni d'une carte d'indices disséminée dans la ville, faites preuve d'observation et de logique pour résoudre ce défi. Votre mission, identifier les 10 lieux et les relier aux 10 objets correspondants. Seuls les plus perspicaces seront jugés dignes de l'héritage d'Ernest Lenôtre. Serez-vous à la hauteur ?
0: Vous faites peur.
1: Un jeu idéal pour redécouvrir Bordeaux, tout simplement, jouant. Niveau de difficulté, c'est pour le grand public. Conseillé tout de même aux enfants en dessous de 12 ans. Pour réserver une date prochaine, rendez-vous sur le site bordeauxvisite.com, site sur lequel vous trouverez aussi d'autres propositions de balades ludiques.
0: Merci beaucoup, on ne va pas s'ennuyer.
1: Bon week-end tout le monde.
0: Rodolphe Martinez, donc 6h53. On partage aussi un autre bon plan pour vous, puisque le mois prochain, du 12 au 14 juin, c'est le retour de la comédie musicale Le Roi Soleil, la version 2026. On révise nos classiques avec Emmanuel Moir. 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

0: Loire, Emmanuel Moire à 6h57 ce matin. La course à pied qui fait de plus en plus d'adeptes, peut-être que vous en faites partie. Vous préparez peut-être votre prochaine course, un marathon, là le marathon de Bordeaux peut-être en novembre prochain. Alors pourquoi autant de monde court des marathons? L'humour en tube arrive dans quelques instants.
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0: 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Du sport ce matin avec le marathon et ses dossards qui s'arrachent, les runners s'époumonent. Pour tenter de comprendre un peu ce phénomène, Fred Ballard, elle a réuni les experts en glandouille pour tenter de dresser le portrait type du marathonien dans l'humour en tube.
11: C'est des gens, ils se réveillent le matin, ils se disent, oui, 42 km, oui, c'est une bonne idée, oui. Moi, tu m'appelles, tu me dis 42 km, peu importe le véhicule, hein, je raccroche.
12: Oui, c'est vrai que dit comme ça, le mot marathon perd un petit peu de sa superbe hein, quand on n'est pas fan des déplacements en général et surtout le week-end. Se taper 42 km sans escale un dimanche matin, ça relève de la punition pour Romain Frécinet.
11: 42 km pour finir dans la même ville. Moi, si je fais 42 km, il faut que le paysage, il ait changé. Sinon, comment j'explique à mon corps pourquoi on est fatigué? Il va me dire, on était là tout à l'heure. Hein. Je lui dis quoi, moi? Oui, mais le dossard, il est stylé, à vous.
12: Oui, bon, définitivement, la tête de Romain Frécinet est taillée pour le rire, mais pas pour courir. Hein. Il n'est pas le seul dans ce cas-là. Bien avant lui, Raymond Devos avait questionné les organisateurs de marathon sur l'aptitude de certains participants.
13: J'en vois un qui marche, là. C'est un contestataire. Il en avait assez de toujours courir comme un fou, alors il a organisé une marche de protestation. Il m'a dit, dis donc, il n'a pas l'air d'être suivi. Il me dit, si, mais comme tous ceux qui le suivent court, il est dépassé.
12: Voilà, bah, si l'humour absurde s'en mêle, on n'est pas prêt de franchir la ligne d'arrivée. Mais bon, l'important, c'est de participer. Et tant qu'on se tape des barres, peu importe le dossard.
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0: Et bon vendredi, c'est le 22 mai, vous écoutez Ici Gironde, il est 7h. Les infos, Kevin Blondel.
14: La chasse à la deuxième étoile. Les rugbymen de l'UBB se réveillent à Bilbao ce matin, où ils défient le Leinster demain pour tenter de décrocher leur deuxième étoile de champion d'Europe. Hier, 300 supporters étaient rassemblés au stade Moga à Bègles pour leur départ. Pas mal, hein, un jeudi en pleine journée avec le boulot et puis l'école pour les enfants. Pas mieux, Yanis, habillé UBB, des pieds à la tête et ému de voir les joueurs de près.
15: Je les suis depuis la finale de Pro D2 qu'ils ont gagné contre Albi. Je les ai plus quittés, même quand c'était dur, on les a jamais quittés. Là, pour la preuve, j'ai fait 45 minutes de route. Je viens de Canéjean et j'ai commencé à 4h ce matin et je suis quand même là. Je fais pas la sieste, c'est une finale, faut être là évidemment. J'ai pas eu les tickets, j'ai pas eu les billets pour la fan zone ni pour Villalbo. Donc j'ai essayé d'être là au maximum ici présent aujourd'hui. Donc bon.
16: Pour leur dire quoi, pour leur montrer quoi?
15: Le soutien évidemment de tout un peuple, de tout le public bordelais, de toute la fougue, de toute la Gironde, de tout l'amour qu'on a depuis des années. Et encore plus, c'est voilà maintenant. Et voilà, on veut la deuxième étoile. toujours plus, toujours plus haut et toujours plus fort. Ce sera dur, je pense que ça va être plus dur que l'an dernier. Mais on y croit parce que voilà, on a des joueurs fantastiques et je sais qu'ils savent être grands dans ces matchs.
0: Émulation en Gironde autour du match et bien au-delà même. Hein.
14: Ouais, du côté de Saint-Pé-sur-Nivelle, dans le Pays Basque français, on va évidemment regarder la télé, écouter la radio et scruter un joueur en particulier, Maxime Lucu, l'enfant du pays, le demi de mêlée et capitaine de l'UBB, est une star dans son village où tout a commencé pour lui, où il a joué ses premiers ballons. Vous l'avez constaté à l'entraînement des petits du club de Saint-Pé-sur-Nivelle, hein, Paul Nicolai.
1: Pour le jeune Ibaï, Maxime Lucu est un exemple à suivre. C'est aussi un proche dont il garde un souvenir ému.
17: Alors, il y a 2 ans, comme ça, au veille de Noël, Maxime Lucu qui nous arrive à la maison, comme ça. Donc, il apporte le maillot de sa première sélection à mon grand-père, qui était son entraîneur quand il était minime, et un maillot de Bordeaux, parce que mon grand-père, il collectionne les maillots autour de ses escaliers. Et du coup, il nous a apporté le maillot de sa première sélection. Et du coup, ouais, Itachi, tout fier, il a pris une photo avec lui, il a encadré le maillot et puis tout bien fait. Maxime Lucu est toujours resté près de nous. Et puis, super simple, quoi, il ne s'est pas vanté.
1: Comme Ibaï, les jeunes joueurs du SPUC seront soit à Bilbao ce samedi, soit devant leur petit écran. Ce sera le cas pour l'entraîneur des U14, Mathieu Vergne, pour qui le demi-mêlée de l'UBB est une source d'inspiration.
18: Ça inspire toujours au haut niveau, on va dire. Donc avoir ces joueurs-là maintenant au haut niveau, ça amène à quelque chose, c'est sûr.
1: Quant à la famille de Maxime Lucu, elle sera présente à Saint-Mamès, une trentaine de personnes, dont son cousin Yulen, capitaine de l'équipe première.
19: On y va tous ensemble avec toute la famille, on est 30 à y aller. On va passer une belle journée, se régaler. La boule au ventre, elle va arriver une fois qu'on sera au stade, quoi.
14: Allez, UBB Leinster, demain 15h45 à Bilbao. Donc, et on va en parler avec notre consultant rugby, l'ancien joueur Vincent Forgue est avec nous à 7h45 sur Ici Gironde.
0: Ici Gironde à 7h04. Pas de perpétuité, mais 30 ans de prison tout de même.
14: C'est la peine prononcée hier aux assises de Bordeaux contre cet homme reconnu coupable du meurtre de l'amant de sa femme sur la route de Lacanau il y a 3 ans. Il l'avait d'abord percuté volontairement en voiture avant de lui tirer dessus et de mettre le feu à sa voiture. Un acte de désespoir, a dit cet ancien pompier volontaire de 58 ans. Il risquait effectivement la perpétuité, mais ses 30 ans assortis d'une période de sûreté de 20 années satisfait la famille de la victime, selon son avocat Arnaud Dupin.
20: C'est un verdict assez lourd. C'est vrai que devant l'horreur du crime qu'on a dénoncé, devant les souffrances qui ont été à la fois celles des victimes, mais surtout, je pense à M. Nicolas Ribe, c'est une décision qui était finalement attendue, puisque véritablement 30 ans avec 2/3 de sûreté, c'est la peine qui est peut-être la plus lourde, parce qu'on sait aujourd'hui que la perpétuité est quand même réservée pour d'autres cas extrêmement graves comme les actes de terrorisme ou les crimes d'enfants. Donc c'est un soulagement pour la partie civile et la famille d'entendre qu'il y a encore dans notre société des règles et surtout des sentences qui sont prononcées par les jurés.
14: L'avocate de l'homme condamné s'est elle aussi dite satisfaite de cette peine. Elle a conseillé à son client de ne pas faire appel. Il a jusqu'au 1er juin pour décider, puisqu'évidemment c'est à lui de trancher. 2 supporters ultra des Girondins de Bordeaux appartenant au groupe des Northgate ont été déférés au parquet de Bordeaux et placés sous contrôle judiciaire. Ils seront jugés en novembre prochain pour violence aggravée par l'usage d'une arme, accusés d'avoir agressé des membres du groupe rival, le supporter des Girondins aussi. Les ultramarines. Au tour du maire de Pau d'appeler, Patrick Bruel a annulé son concert prévu en Béarn le 10 septembre prochain. Jérôme Marbeau l'invite dans un communiqué à suspendre sa tournée le temps que la justice fasse son travail sur les affaires de viol et d'agression sexuelle dont on parle ces jours-ci. Plusieurs ont fait l'objet de plaintes, d'autres pourraient suivre. Patrick Bruel qui doit aussi donner un concert, je le rappelle, à l'Arkea Arena à Florac le 5 novembre prochain. Pas sûr que vous receviez votre courrier ou votre colis aujourd'hui si vous êtes dans le secteur de Saint-Médard-en-Jalles. Les facteurs appelés à la grève pour protester contre la réorganisation de leur tournée. Ils se rassemblent donc devant la plateforme de distribution des colis de Saint-Médard, là dans 1h30 maintenant.
0: Les vaches de retour en vedette ou presque au Salon de l'Agriculture Nouvelle-Aquitaine.
14: Il démarre aujourd'hui au Parc des Expos jusqu'à jeudi prochain avec plus de 300 bovins exposé. Et oui, c'est un événement. Après des mois de précautions pour éviter la propagation de la dermatose nodulaire, le Salon de l'Agriculture, par exemple, à Paris, notamment, s'est tenu sans vaches. On s'en souvient, c'était un événement. Bon, chez nous, elles sont là, donc elles amarrent, et c'est une bonne nouvelle, mais la maladie est dans toutes les têtes.
21: Mais pas de quoi effrayer Nicolas Bézès, éleveur de vaches basadaises à Quérac, dans le Médoc.
22: Aujourd'hui, il y a longtemps qu'il n'y a pas eu de cas, et on n'est pas dans la zone.
2: Ceux qui étaient dans la zone, ils sont vaccinés, alors pour moi, il n'y a pas de risque.
21: Comme lui, une trentaine d'exploitants venus de toute la Nouvelle-Aquitaine exposeront leurs bovins, des blondes d'Aquitaine, des charolaises, des limousines, mais pas d'éleveurs de Primolstein, les vaches laitières. Et François Rocher, qui gère la filière lait dans le salon, les comprend.
3: C'est quand même très très violent comme maladie. Hein. C'était de l'euthanasie en ferme, hein, des bovins lorsqu'il y avait un foyer. C'était sans doute nécessaire, mais les éleveurs ont vraiment eu du mal par rapport à ça. Et en particulier les éleveurs laitiers qui ont préféré passer leur tour, c'est ce qu'ils ressentent.
21: René Dubourg, de la ferme Tartifume à Pessac, a quand même tenu à emmener une dizaine de ses bêtes.
22: Je fais partie des meubles de la foire, si on peut dire, ou du salon. Quoi. Je mets quelques petites génisses qui vont être présentes quand il n'y aura plus les animaux principaux des concours. C'est juste pour remplacer la présence laitière habituelle.
21: L'agriculteur animera des ateliers pédagogiques sur les vaches laitières pendant tout le salon.
14: Et en parallèle de ce salon d'agriculture Nouvelle-Aquitaine, c'est aussi le début de la foire internationale de Bordeaux. Aujourd'hui, nocturne, ce soir en ouverture, ici Giron des partenaires. 170 000 visiteurs attendus ce week-end.
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14: C'est un peu l'été.
0: Un peu beaucoup, oui. Grand soleil et chaleur pour la météo du jour. 13-17 degrés là déjà ce matin. Cet après-midi sous le soleil, ça grimpe encore un peu jusqu'à 34 degrés annoncés au plus chaud de la journée. 34 degrés sur Bordeaux et sa métropole. Il va faire chaud aussi sur le littoral du Médoc jusqu'au bassin d'Arcachon. 34 degrés aussi. 33 sur Saint-Émilion ou encore à Sainte-Terre et Saint-Denis-de-Pile. 33 degrés du côté de Montségur, ville et Capcieux. Et pour la suite, encore de la chaleur, des températures largement au-dessus des normales de saison pour ce week-end de Pentecôte en perspective. Et puis également pour la semaine prochaine, grosse chaleur et donc grand beau temps sur la Gironde avec pas mal de monde sur les routes attendues dès la fin de matinée par Bison Futé qui voit rouge dans le sens des départs pour aujourd'hui. Avant ces trois jours de pont pour vous, on sera avec vous bien sûr au 05 56 19 10 10. Quelques coups de frein ce matin. Si vous constatez des difficultés, vous nous appelez évidemment. Et attention, vous notez bien la fermeture du pont Chaban-Delmas aujourd'hui deux fois. Ce matin de 10h35 à 11h42, puis ce soir de 17h35 à 19h. Impossible d'emprunter le pont Chaban-Delmas à Bordeaux pour franchir la Garonne. Deux fermetures pour laisser passer le Champlain qui arrive ce matin et il repart ce soir.
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0: C'est la Saint-Émile aujourd'hui. On vous fait des gros bisous. Pensez à leur souhaiter leur fête également. La journée qui commence ensemble avec le sourire. On n'est pas loin du fou rire tous les matins. Du sourire du soleil aussi. Et surtout la bonne musique, c'est Jean-Jacques Goldman pour vous. Il changeait la vie. On a le droit de monter le son, de chanter aussi. Puisque le week-end approche, 7h09. Bon début de journée.

0: Il changeait la vie, c'est un Jean-Jacques Goldman, les vocalistes du petit matin, avec Ici Gironde, comme tous les jours, on est avec vous jusqu'à 9h.
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0: Il est 7h12 ce matin, vous vous réveillez tranquillement, votre matou sur les genoux, votre toutou peut-être là dans les pattes. On les aime, nos animaux de compagnie, Kevin.
3: Et on a peur de les perdre parfois, rassurez-vous, deux Girondins s'apprêtent à lancer une application mobile gratuite pour éviter ce stress. Les créateurs d'Animou sont avec nous avant 7h30.
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0: Tous les matins, mon œil, c'est le rendez-vous de l'actualité, le décryptage de l'actualité, signé David Ossiou. Et on part à Roland-Garros, David, ce matin.
11: Et là, c'était juste pour le plaisir. Les copains d'abord, il fallait voir le champion français tellement heureux de voir débarquer ses meilleurs potes.
12: Elina Svitolina,
13: Novak Djokovic,
12: Richard Gasquet.
11: Eh oui, du beau monde pour jouer un tennis très original avec des règles inventées par Gaël Monfils. Terrain réduit, échange ultra rapide, une partie en 9 points, des coups improbables, des joueurs qui rigolent presque autant que le public. Bref, exactement tout ce que certaines reprochent aujourd'hui au paddle. Cette soirée, elle tombait en pleine polémique parce que la semaine dernière, dans l'Express, la philosophe Julia de Funès, oui, la petite fille de l'acteur, s'en est prise à ce sport pratiqué désormais par plus de 850 000 Français. Selon elle, il symbolise une époque qui veut réussir sans souffrir, sans apprendre vraiment, presque sans échouer. Elle dit même que le développement personnel est à la philosophie ce que le paddle est au tennis. Elle a en partie raison. C'est vrai qu'il faut parfois des mois pour réussir un beau geste au tennis, des mois à envoyer des balles dans le filet, alors qu'au padel, on peut s'amuser en 5 minutes. Est-ce que c'est si grave? Est-ce qu'on est obligé de souffrir pour mériter le plaisir? Est-ce qu'un sport doit forcément humilier avant de procurer une sensation? Hier soir, devant un Roland-Garros plein à craquer, des champions adulés faisaient exactement l'inverse. Des points rapides, des règles simplifiées. Comme si même les grands champions finissaient eux aussi par revenir à l'essentiel. Jouer. Et peut-être qu'après une journée de travail entre amis, à 40, 50 ans, beaucoup de Français ne cherchent pas l'enfer de Roland-Garros, mais juste du plaisir. Alors désolé, mais chez les deux finesses, je préfère le grand-père. Et au tennis, j'ai adoré mon fils hier soir, qui au passage a battu Djokovic.
0: David Ossiou, son regard, même sportif, sur l'actualité, tous les matins à 7h16. On continue avec la musique culte qu'on aime. La musique d'ici Gironde, c'est Daniel Balavoine. Vivre ou survivre ?

0: Daniel Balavoine, ici Gironde à 7h20 ce matin. Ici, ça marche, des initiatives, vos initiatives en Gironde, parce que les Girondines et Girondins ne manquent pas d'idées. Et c'est le cas de nos invités ce matin. Ambre Capon et Aymeric Deloche nous rejoignent tous les deux. Bonjour.
1: Bonjour.
2: Bonjour.
0: Alors vous êtes les créateurs d'une nouvelle application mobile gratuite, lancée là dans quelques jours, à la fin du mois de juin. Ça s'appelle Animo, c'est une application née d'une mésaventure, hein, Aymeric, je crois.
2: Exactement. On avait perdu notre chat Percy il y a quelques mois. Et à force de chercher pendant quelques jours en postant des affiches sur les groupes Facebook et en contactant les vétérinaires, les refuges, on a galéré. On s'est rendu compte qu'il manquait clairement d'une application pour centraliser l'information. Et c'est de là tout simplement qu'est venue l'idée d'Animo. Supplément très important à nos yeux, faire ça gratuit parce que on devrait pas jouer sur le malheur des animaux.
0: Alors il y a plus de 100 000 animaux qui disparaissent chaque année en France, c'est énorme. Animaux, finalement, Ambre, c'est l'outil qui manquait.
1: Exactement, donc Animaux c'est gratuit et en fait ça fonctionne avec un système d'annonces. J'ai perdu, j'ai trouvé ou bien j'ai vu un animal dans la rue et on a une carte en temps réel qui géolocalise l'animal, donc c'est un beau projet.
0: L'idée, ça permet aussi de mobiliser un peu les voisins, c'est ça finalement.
1: Exactement.
0: L'entraide.
1: Exactement, c'est un outil très communautaire qui fonctionne par quartier et ça va mobiliser les voisins, les commerces, les cliniques vétérinaires, les refuges et les associations qui sont partenaires et inscrits dans l'app directement.
0: Alors cet outil qui n'existait pas tel quel, hein, Aymeric, on est d'accord.
2: Oui.
0: Il a fallu le concevoir. Votre métier, vous êtes développeur. Comment on se lance? C'est facile de se lancer finalement?
2: C'est pas forcément facile, ça prend du temps, mais étant donné que c'est une cause qui nous tient à cœur, on se donne à fond et on essaye de faire en sorte de changer la donne pour les animaux.
0: Et pour ça, autour de vous, puisque vous l'avez bien précisé, c'est une application mobile gratuite, il a fallu s'entourer. Ambre, c'est encore le cas en ce moment, vous recherchez peut-être des personnes pour vous soutenir?
1: Oui, exactement. On a lancé là une campagne de financement participatif sur le site qui s'appelle Ulule. Donc c'est un site français qui nous permet d'avoir un peu de fonds pour financer cette application et puis financer aussi la com qu'il y a autour. Donc on compte sur vous, chaque don porté sur cette application vous permet aussi d'avoir des échanges en retour, des cadeaux. On a des partenaires qui nous suivent, des grandes marques qui nous ont offert beaucoup de cadeaux pour vous.
0: Donc, ouais. Concrètement, les besoins, c'est essentiellement financier pour l'instant là.
1: Oui,
0: pour
1: essentiellement vous lancer, financier. Après beaucoup de publicité, de communication, n'hésitez pas à en parler autour de vous. On a besoin de nous faire connaître. Puisqu'on est deux Bordelais d'ici et on essaye de s'expandre dans toute la France puis en Europe par la suite.
0: Alors la Gironde, le point de départ donc de cette belle aventure, Animo. Là d'ici la sortie prévue pour la fin du mois de juin, Aymeric, c'est quoi au programme pour vous?
2: Honnêtement, c'est beaucoup de travail encore, beaucoup de communication. Et on essaie de faire au mieux, on continue à tester, à sonder nos partenaires et à voir comment on peut faire une roadmap qui va permettre de créer un projet.
0: Une roadmap, ça veut dire quoi?
2: Une roadmap, c'est vraiment un fil d'Ariane. Okay. On va essayer de prévoir dans le temps l'évolution de l'application pour être le plus performant tout simplement dans les retrouvailles des animaux perdus.
0: Puisque cette application Animo, elle sera prête à la fin du mois de juin à être lancée, application mobile gratuite et donc développée, créée ici en Gironde par vous deux, Ambre Capon et Aymeric Deloche. Merci beaucoup à tous les deux.
1: Merci.
0: On vous retrouve sur le site internet animo-app.com, cette appli gratuite que vous retrouverez sur toutes les plateformes, lancée donc à la fin du mois de juin, cette grande campagne Ulule pour vous donner un coup de main. 7h24. La musique d'ici Gironde qui fait du bien aussi, les belles initiatives et cette musique, c'est Enrique Parulio, Enrique Ecclesias qui chante pour vous cette chanson qui amène du soleil et c'est la météo du jour en Gironde.

0: La chaleur qui s'installe en Gironde, et pas seulement sous l'effet Enrique et Clédias. Hein. Des températures au-dessus des normales de saison, on est au moins 10 degrés au-dessus. Alors vous en pensez quoi? Témoignage au micro ici Gironde, à suivre.
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0: 7h28, le grand écart, la souplesse de la météo, ben non, bien sûr, avec des températures qui montent hein, depuis hier, plus 10 degrés là en quelques jours, on passe du froid au chaud. Alors vous en pensez quoi? Est-ce que c'est une bonne nouvelle ou est-ce que pour vous c'est préoccupant parce que c'est trop précoce? Olivier Cabrolier, il vous a posé ces questions dans les rues de Bordeaux.
8: Mon premier réflexe, c'est de dire que ça fait du bien, mais voilà, effectivement, il y a une différence de température. On passe de 10 degrés en début de semaine à 30 ici. Il y a quand même un phénomène qui n'est pas normal. Donc je me réjouis, mais dans une certaine mesure. Voilà, on est content pour notre confort personnel. Ça fait du bien après l'hiver qu'on a eu. Mais je considère que ce n'est pas normal, effectivement.
9: Surtout qu'on passe du coq à l'âne, mais ça me paraît normal qu'il fasse beau à présent.
10: Qu'est-ce que vous avez prévu du coup ce week-end? Est-ce que vous allez sortir? Est-ce que vous allez à la plage?
9: Je vais rester au frais.
10: À l'intérieur?
9: Oui, j'ai la peau qui brûle.
11: Enfin, moi, je ne vois pas une grosse différence quand même. Ce qui est plus dérangeant, en fait, c'est qu'on passe de la pluie froid à directement chaud. Il n'y a plus la saison au milieu qui nous permet d'avoir cette transition. Le corps, il n'a pas le temps de s'adapter à ce changement de température. Pour les personnes âgées, c'est très compliqué.
12: Bah écoutez, d'abord, je suis ravi parce qu'après des jours maussades, on est enfin heureux d'avoir du soleil. Maintenant, effectivement, c'est un peu brutal. Donc là, pour nous, surtout en plus personnes âgées, c'est un peu compliqué. Mais bon, voilà, c'est momentané, c'est, j'espère, périodique. Je pense que l'été arrive, enfin. Enfin.
10: Et je crois que votre petite fille a quelque chose à dire.
13: Voilà l'été.
0: Et votre météo complète, notre spécialiste Virginie Hilson-Lévy, elle arrive dans quelques minutes. Ce sera tout à l'heure à 7h40.
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0: L'actu locale en Gironde, Kevin Blondel.
15: C'est un cancer qui touche 6000 Français chaque année. Particulièrement meurtrier. Grande marche organisée demain à Bordeaux pour informer sur le cancer du cerveau. Témoignage dans un instant d'une Bordelaise qui en est atteinte et qui marchera demain au Parc Bordelais.
0: C'est l'actualité de ce vendredi matin. 7h30, toute l'actualité en France et dans le monde, le 90 secondes avec nous, Paul Tillier.
16: 710 millions d'euros d'aide carburant débloqués hier soir par le Premier ministre Sébastien Lecornu. Les dispositifs déjà en place pour les agriculteurs, les pêcheurs, les transporteurs et professionnels du BTP sont prolongés jusqu'à l'été. Les aides à domicile et les fonctionnaires qui utilisent leur véhicule intègre le dispositif. Enfin, l'aide pour les 3 millions de gros rouleurs passe de 50 à 100 euros. Les premiers versements sont attendus d'ici 10 jours. Au Portugal, la mère de deux petits garçons retrouvés seuls au bord d'une route près de Lisbonne a été arrêtée hier soir avec son compagnon. Les enfants, 4 et 5 ans, étaient portés disparus depuis une dizaine de jours et le signalement de leur père à Colmar. Selon les deux garçons, leur mère leur a bandé les yeux et les a abandonnés dans une zone boisée. À Paris, 3 animateurs dans le périscolaire, 2 hommes et une femme, présentés à un juge aujourd'hui. Ils sont soupçonnés de gestes à caractère sexuel sur une vingtaine d'enfants dans plusieurs écoles de la capitale. Une centaine d'enquêtes similaires sont en cours dans les établissements scolaires parisiens. Les Français, de moins en moins attachés au livret A, 4e mois consécutif de baisse, avec plus d'1 milliard d'euros en moins sur l'ensemble de ces livrets. Les épargnants lui préfèrent d'autres produits plus rémunérateurs. Une vague de chaleur précoce en France. À partir d'aujourd'hui, le mercure grimpe brutalement, plus 15 degrés par endroit. Il fera 35 dans le sud-ouest. Le mercure dépassera aussi les 30 degrés au nord du pays. Du football, ce soir, la finale de la Coupe de France. Le RC Lens affronte l'OGC Nice. C'est à 21h au Stade de France.
0: Et l'info d'ici en Gironde, c'est cette mobilisation pour mieux faire connaître un vrai fléau.
15: Le cancer du cerveau touche 6000 Français chaque année. on le connaît assez mal. Il est pourtant très agressif. 20% des malades meurent dans les 5 ans après le diagnostic. Une marche est organisée demain au Parc Bordelais avec des chercheurs, avec des malades, des aidants pour récolter des fonds, pour en parler aussi. Émilie en fera partie, elle a 47 ans. Elle est atteinte d'un cancer du cerveau depuis 3 ans. Vous l'avez rencontrée, Pauline Fragonos.
13: Aujourd'hui, sa tumeur est considérée comme endormie. Alors elle s'estime chanceuse, mais elle a toujours des séquelles.
17: J'ai une fatigabilité qui est plus importante, forcément. Je peux avoir à certains moments aussi quelques troubles de la mémoire, notamment la mémoire des visages. La fatigabilité peut me créer de l'épilepsie focale, ce qu'on appelle, donc des crises qui vont être un trouble visuel ou un trouble de l'odorat.
13: C'est aussi avec une crise d'épilepsie qu'Émilie a découvert sa maladie il y a 3 ans.
17: Je suis tombée au bureau, je me suis réveillée entourée des pompiers et je suis partie avec les pompiers et on a fait une IRM et on a constaté qu'il y avait une lésion cérébrale. Et donc c'est après que j'ai rencontré un neurochirurgien au CHU qui a confirmé à la fois le diagnostic et qui a fait une biopsie cérébrale d'abord et après une intervention.
13: Aujourd'hui, Émilie reste marquée par une cicatrice le long de son crâne. Elle a été opérée pour retirer la majeure partie de sa tumeur et le reste a été stabilisé grâce à de la radiothérapie et de la chimiothérapie. Alors après son traitement, Émilie, qui est aujourd'hui âgée de 47 ans, a voulu reprendre son travail dans la communication.
17: J'ai finalement été obligée de renoncer à mon emploi. C'est le fait que la stimulation avec les autres personnes, cette charge de relations sociales faisait que ça me fatiguait. Et le volume horaire qui n'était pas adapté. Forcément, les contraintes de service par rapport à moi, mes contraintes à moi, faisaient que c'était plus en cohérence.
13: Mais hors de question pour elle d'arrêter de se projeter, Émilie s'est lancée dans une formation pour aider les soignants à mieux accompagner leurs patients. Et pour rythmer son quotidien, elle écrit ses objectifs personnels dans une liste.
17: Je vais par exemple à plein de concerts avec mes filles. C'est aussi d'accomplir des choses avec ses proches. Il y avait le fait que je rêvais de jouer de la batterie. Donc l'année dernière, je me suis acheté une batterie et j'ai pris des cours de batterie. Donc maintenant, j'ai une batterie à la maison et ça m'arrive d'y jouer. Après, il y a des objectifs de voyage. Plus, je veux faire du parapente, par exemple.
13: Son prochain défi, écrire un nouveau livre sur son parcours et sur la résilience.
15: Cette marche, demain, c'est donc à 11h au Parc Bordelais. 5 euros pour y participer. L'argent ira évidemment à la recherche contre ce cancer du cerveau.
0: 7h34. L'info d'ici en Gironde, c'est aussi ce verdict aux assises de Bordeaux.
15: 30 ans de prison pour l'homme qui a tué l'amant de sa femme près de la Canot il y a 3 ans. Il a parlé d'un acte de désespoir à la barre. On y revient dans le journal de 8h. Côté trafic, c'est d'abord des ennuis côté tramway.
0: Eh oui, interruption des trams C, D et F ce matin, causé par un accident entre un tram et une voiture. Ça risque de prendre du temps. Tram C donc interrompu entre Quinconce et Saint-Michel. Le tram D, lui, est interrompu entre Quinconce et Carl Vernet. Le tram F interrompu entre Sainte-Catherine et Saint-Michel. Pas de reprise pour l'instant annoncée par TBM. Les transports de Bordeaux Métropole, on surveille tout ça pour vous, évidemment, ce matin. Du monde aussi sur les routes girondines, puisque nous sommes à la veille d'un long week-end de 3 jours, week-end de Pentecôte pour certains. Bison futé voie rouge dans le sens des départs aujourd'hui, avec du monde dès le milieu de matinée jusqu'en fin de soirée sur les grands axes. Et puis pour rajouter un petit peu de piment à tout ça, attention, le pont Chabandelmas qui sera fermé à Bordeaux à la circulation 2 fois. Le Champlain, ce bateau arrive ce matin, fermeture donc entre 10h35 et 11h42. Le Champlain repart ce soir, fermeture entre 17h35 et 19h. Prenez vos précautions. Et puis le 05 56 19 10 10, on fait la route avec vous en temps réel.
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0: Et comme c'est bientôt le week-end, week-end ensoleillé en perspective, on va danser ce matin avec Jean-Pierre Madère qui nous emmène au Macumba. Virginie Hilson-Lévy, notre spécialiste météo, elle arrive aussi en rythme avec des bonnes nouvelles côté météo pour ce week-end. Vous écoutez Ici Gironde à 7h36. Bon début de journée les amis.

0: Ambiance festive avec Jean-Pierre Madère, des souvenirs du Macumba, 7h38. Vous écoutez Ici Gironde.
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0: À suivre l'invité d'Ici Gironde. C'est avec vous, Kevin Blondet.
3: Notre consultant rugby Vincent Faure vient nous parler dans quelques minutes de ce petit match de rugby là qui a lieu quelque part au Pays Basque espagnol demain. UBB, Leinster, grande finale de Champions Cup. L'Union rêve d'un deuxième titre d'affilée. Est-ce qu'elle est favorite? Puis on va aussi parler de cette effervescence populaire autour du club qui grandit, et son public aussi.
0: Elle est avec nous tous les matins aussi, Virginie Hilson, Lévy par tous les temps, notre spécialiste météo évidemment. Bonjour Virginie.
4: Bonjour à tous.
3: Bonjour.
0: Chaleur et soleil, pas du tout. Soleil et chaleur au programme.
4: Oui, le ciel va rester bien dégagé avec un temps très ensoleillé pour aujourd'hui. Les températures seront de nouveau en hausse ce vendredi. Alors hier jeudi, on a dépassé les 30 degrés dans le département, avec 31 degrés relevés à Belin-Bélier, à Cap-Sieux et même au Cap-Ferret. La Gironde sera de nouveau un des départements de France où il fera le plus chaud aujourd'hui. Alors cette chaleur, elle s'explique par l'ensoleillement certes, mais aussi à de l'air très chaud qui remonte de la péninsule ibérique dans un flux de sud assez dynamique. On attend d'ailleurs 38 à 40 degrés hein, entre le sud du Portugal et l'Espagne en cette fin de semaine. Donc c'est vraiment un épisode qui est remarquable par son intensité et sa précocité pour un mois de mai. Chez nous ce matin, 18 à 20 degrés au thermomètre, et puis pour cet après-midi il fera entre 30 à 33 degrés à l'ombre, 33 degrés pour Bordeaux, Lacanau, Arcachon ou encore du côté de Belin-Bélier. Ce sont des températures qui sont tout de même 11 à 12 degrés au-dessus des normales.
3: Et en l'occurrence, est-ce que la chaleur va se maintenir pour ce week-end de la Pentecôte ?
4: Oui, pour le week-end de la Pentecôte, le soleil va briller sur toute la Gironde avec une ambiance qui s'annonce très estivale. Les conditions seront donc favorables pour les activités extérieures, les mariages ou autres événements familiaux qui ont lieu bien souvent à cette période de l'année. Donc vous pourrez aussi profiter du beau temps sur le littoral avec ciel bleu et chaleur sur les plages. Les températures afficheront toujours des valeurs dignes d'un mois de juillet-août, 30 à 33 degrés sur le département, donc pour les maximales. Pour vous donner une idée, l'indicateur thermique national, c'est-à-dire la moyenne de toutes les températures maximales en France, était proche de 10 degrés au cœur du pont de l'Ascension et il pourrait atteindre près de 22 degrés pour le lundi de Pentecôte, soit plus du double. Donc il devrait d'ailleurs continuer de faire beau et chaud jusqu'à mercredi de la semaine prochaine.
0: Allez, on note tout ça. Merci beaucoup Virginie, bonne journée.
4: Bonne journée et très bon week-end.
0: Et bon week-end aussi, notre spécialiste météo avec nous tous les matins, 7h40. Bon vendredi.
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1: Et pour les trois prochaines minutes, on va voir la vie en rose avec Pink qui chante pour vous. Ici Gironde, on est avec vous jusqu'à 9h.

0: La douceur de Pink, la musique d'Ici Gironde à 8h moins le quart.
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0: C'est déjà demain, on est à la veille d'une nouvelle finale de Coupe d'Europe de rugby pour l'Union Bordeaux-Bègles, du défi les Irlandais du Leinster, demain à Bilbao à 15h45. Avec nous pour en parler ce matin, notre consultant rugby sur Ici Gironde.
3: Bonjour Vincent Forgue.
4: Bonjour.
3: Excité ou anxieux avant cette nouvelle finale?
4: Non, excité.
3: Ouais.
4: Ah ouais, excité. Non. L'anxiété, on la laisse un petit peu de côté. Et bon, je pense que comme tout Bordelais, on est très excité pour ce match.
3: Il n'y a toujours pas de routine. Quatrième finale en deux ans entre Top 14 et Champions Cup.
4: Non.
3: Est-ce que c'est pareil qu'avant l'année dernière, par exemple?
4: Non, ça sera forcément différent. Enfin, mais c'est quand même un moment unique quand on est joueur, jouer une finale, que ça soit de Coupe d'Europe ou de Championnat de France. C'est à chaque fois, c'est quelque chose de nouveau. Donc, il faut se remettre en question à chaque match. Donc, non, il faut. Puis, on le sait en plus dans le contexte actuel, il faut la gagner cette finale.
3: Et puis, il faut pas trop s'habituer. On a tendance à penser que parce qu'on en joue maintenant, on va en jouer toute la vie des finales, y compris côté supporters. On se rappelle que La Rochelle, par exemple, qui à un moment on a remporté deux d'affilée, n'en joue plus des finales aujourd'hui.
4: Ouais, c'est assez compliqué. Hormis s'appeler Toulouse, qui eux ont quand même des finales, ils en ont joué énormément.
3: Pour toutes les autres
4: équipes aujourd'hui, c'est quand même compliqué d'y revenir. Donc il faut vraiment profiter à fond de ce moment-là, quoi.
3: Bon, en tout cas, quatre finales en deux ans, ça dit quoi du club et de son évolution selon vous?
4: C'est que l'évolution, le travail a été fait et bien fait. Le club est sur une très bonne dynamique. Voilà, il rentre maintenant dans les grands clubs français, mais pour vraiment asseoir il faut gagner des titres.
3: Ouais, c'est ce que j'allais dire.
4: Il faut en gagner pas qu'un, il faut en gagner d'autres. On voit aussi quand on compare aussi aujourd'hui à La Rochelle malgré ses finales en championnat de France, qui a jamais arrivé à avoir ce titre-là ces dernières années, qui avait été quand même malgré tout deux fois champion d'Europe, ils ont eu de mal aussi à se renouveler derrière. Donc maintenant, il faut gagner des titres et continuer à travailler, à se renforcer.
3: C'est ce qui différencie une super équipe d'un grand club.
4: Exactement.
3: Finalement, ouais. L'UBB est championne d'Europe en titre. Est-ce que ça peut être un costume lourd à porter demain?
4: Non, je pense pas, parce que comme je te disais, les finales chaque année sont différentes. Là, en plus, ça va être le Leinster en face. C'est encore une autre équipe avec une grosse expérience européenne pour le coup. Hormis Toulouse, je pense que c'est une des rares qui peut leur tenir un peu à égalité avec les Toulousains. Donc non, c'est pour moi, il y a pas de favori. Ce qui s'est passé l'an dernier, ça doit rester à l'an dernier. Là, c'est une nouvelle saison. On voit que elle se déroule complètement différemment de la saison dernière. Donc non, pour moi, c'est du 50-50. Et je pense qu'ils ont mis tout ce qui, enfin, ils vont garder quand même l'expérience qu'ils ont acquis.
3: Bien entendu. Finale, on apprend des choses. On apprend quoi d'une finale? Donne des petites choses très concrètes parfois, des petits détails.
4: C'est dans la préparation, ouais, dans certains temps forts aussi du match, puisqu'on sait que contre ces équipes-là, ce sont des équipes qui sont hyper réalistes. Elles n'ont pas besoin de beaucoup de ballons pour marquer des points. Nous, des fois, on peut s'entêter à pas faire le bon geste, à faire la petite patte trop, un petit peu d'impatience. Après, c'est aussi l'expérience individuelle de chaque joueur qui augmente et qui font augmenter aussi l'expérience de l'équipe.
0: Ici Gironde à 7h49, on prépare donc cette finale de Champions Cup ce matin avec notre invité Vincent Fort, consultant en rugby sur Ici Gironde. Il répond à vos questions, Kevin Blondel.
3: On a l'impression qu'on est peut-être un peu moins serein que l'an dernier, parce que cette UBB cette année, elle a soufflé le chaud et le froid encore plus qu'avant. C'est-à-dire que en Coupe d'Europe, c'est indiscutable, en Top 14, en championnat, c'est beaucoup plus compliqué. Comment on l'explique ça? C'est assez irrationnel, non?
4: Ouais, c'est assez irrationnel, mais je pense qu'ils ont eu du mal dans la rotation des joueurs qu'ils ont fait. Ils ont perdu aussi quelques joueurs importants, donc

0: fait, ils ont dû alterner avec des équipes, on va dire type, avec tous leurs joueurs de très haut niveau. Et là, quand tout le monde est là, on arrive à quand même à sortir des matchs de grande grande qualité, hein, qu'on a pu le voir notamment sur cette demi-finale, mais aussi contre Toulouse en quart de finale. Et ensuite, c'est vrai, quand on enclenche un petit peu de turnover, aujourd'hui on a du mal à garder cette qualité.
1: Même avec une grosse équipe, Perpignan la semaine dernière.
0: Oui, alors bon.
1: Qu'on a vécu ensemble, sur ici Gironde, Vincent, vous nous l'avez fait vivre. Catastrophique dans le contenu.
0: C'était catastrophique, mais c'est marrant parce que on le savait que ça allait se passer comme ça. Donc en fait, c'est pas étonnant. C'est des matchs qui sont hyper compliqués à aborder. Ils avaient mis la grosse équipe, ils avaient mis quand même quelques joueurs sur le banc, mais c'était un match difficile. Mais ils savaient qu'ils allaient jouer une finale de Champions Cup une semaine après.
1: Faut pas se blesser, faut pas se faire mal.
0: On a une équipe de Bordeaux qui joue un match incroyable une semaine après. Perpignan qui vient, qui a plus rien à jouer non plus. Enfin, il y avait pas beaucoup d'enjeux en fait sur ce match. Et c'est vrai que les joueurs ont eu du mal mentalement à basculer.
1: Pour ceux qui nous écoutent, qui connaissent pas forcément le rugby, est-ce que vous pouvez nous présenter cette équipe du Leinster, très expérimentée? C'est quoi? C'est que des gros qui jouent devant? C'est quoi le Leinster?
0: C'est une équipe irlandaise déjà. C'est pas l'équipe d'Irlande, mais c'est une grosse partie de l'équipe d'Irlande qui joue comme l'équipe d'Irlande, c'est-à-dire c'est très structuré, qui est capable de tenir le ballon sur beaucoup, beaucoup, beaucoup de temps de jeu. C'est pas un jeu qui est très spectaculaire, mais qui vous use très, très fortement. Et après, c'est forcément la conquête, une des plus grosses conquêtes d'Europe, puis avec une défense très, très, très, très agressive. Voilà, ils ont beaucoup de joueurs d'expérience internationaux à tous les postes. Maintenant, c'est vrai que c'est une équipe qui, sur les dernières années, a du mal à aller chercher des titres, puisqu'elle a
1: 4 finales perdues d'affilée.
0: Ouais, exactement. Ouais. Donc, elle a du mal un petit peu à se renouveler, mais c'est quand même une équipe redoutable.
1: Qui est toujours là. Ouais. Un mot sur les supporters, parce que quand même, il y aura quelques milliers. Ça a été compliqué pour avoir des places, mais il y aura quelques milliers de supporters demain à Bilbao. Vous en ferez partie. Ouais. 20 000 supporters à Chaban. On aurait sans doute pu en mettre bien plus. D'année en année, on a l'impression que ça évolue encore toujours.
0: C'est les résultats qui font que petit à petit, tous les Bordelais, même toute la région, arrive derrière cette équipe de Bordeaux. Et puis après, je pense qu'aujourd'hui, les Bordelais aussi ont besoin de ça. On a les Girondins qui sont un petit peu en déclin.
1: Donc, mais ça veut dire que si demain l'UBB est 10e 2 années d'affilée, il n'y a plus personne au stade?
0: Si, il y aura toujours du monde, mais forcément il y aura moins d'engouement. C'est comme ça. Et puis si elle devait descendre d'un échelon, ça serait exactement pareil. Il y aurait plus 30 000 personnes à Chaban.
1: Il y a des visages auxquels on se notifie aussi dans cette équipe. Un dernier mot. On est entre nous. Il y a jamais de langue de bois sur l'antenne. On vous écoute tous les week-ends. C'est quoi votre pronostic pour demain?
0: Moi je peux pas. Je vais pas vous dire que l'UBB va perdre. Donc non, mais ça va être un match serré forcément contre ces Irlandais. Mais un petit 25-18 pour l'UBB.
1: C'est précis. C'est noté, Vincent Forgue. On vous rappelle après le match. Bon courage pour ce week-end qui s'annonce difficile physiquement. Aussi pour ceux qui vont suivre, évidemment, parce que c'est un long week-end en terre basque qui ne sont pas les pires pour
0: festoyer rugby. C'est pas très très loin quand même, donc ça va, on peut faire.
1: Belle fête de rugby en perspective. Ouais, merci beaucoup, Vincent Forgue. Ce match à vivre demain à 15h45. Exceptionnellement pas avec vous, puisque vous serez côté tribune.
0: C'est exactement, j'en profiterai.
1: Bonne journée, bon match.
2: Ici Gironde à 7h53. Une bonne nouvelle aussi pour vous ce matin. On vous l'a dit, un tram CDEF qui était interrompu depuis déjà quelques minutes. Ça reprend tout doucement, c'est ce que nous disent les transports de Bordeaux Métropole, TBM. Donc bon courage et patience ce matin. 7h53, donc la musique aussi. Un peu de sensualité. Sensualité.
1: C'est
2: je ne sais pas, c'est la naturelle qui revient au galop. Vous écoutez, Sylvie Ronde, on est avec vous jusqu'à 9h. Bon courage.

0: Axel Red, sa sensualité ce matin, la musique d'Issy Gironde et du bonheur, oui, avant ce week-end. Et avant, le cours d'histoire de Stéphane Bern qui s'invite à Versailles, la vie de château, son voyage dans le temps, à suivre dans un instant.
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0: 7h58, Stéphane Bern est avec nous, son cours d'histoire comme chaque matin. Bonjour Stéphane.
6: Bonjour Marie-Corinne, bonjour la Gironde.
0: On voyage au temps où un palais royal servait aussi de cage dorée.
6: Le château de Versailles ressemble au plus grand caprice royal de l'histoire de France. En réalité, c'est surtout un outil de contrôle politique. En 1682, Louis XIV décide que sa cour, son gouvernement et lui-même vont déménager à Versailles. Vu de loin, l'affaire ressemble à une fantaisie royale et à un palais qui n'est pensé que pour éblouir. Sauf que ce n'est pas tout. Derrière les dorures, il y a une stratégie très sérieuse. Versailles est un instrument de contrôle politique, car oui, le roi Soleil avait un côté plus sombre.
7: Si seulement tu connaissais le pouvoir du côté obscur.
6: 40 ans plus tôt, la noblesse s'était révoltée contre le pouvoir royal. Pendant ce qu'on a appelé la fronde. Le roi Soleil était enfant à l'époque, mais il n'a pas oublié.
8: Non, rien n'a changé.
6: Alors plutôt que de laisser les princes et autres marquis libres de vaquer à leurs occupations, il les attire à Versailles comme la lumière attire les papillons et ce faisant, les isole de leur fief. Ainsi, à trop vouloir s'approcher du soleil, ils s'y brûlent les ailes. D'autant qu'au château, la vie est rythmée par les règles de l'étiquette qui devient un outil de domination. Pour espérer un regard du roi, chacun doit s'incliner devant sa grandeur royale et passer une bonne partie de ses journées à assister à son lever, attendre dans les antichambres, rivaliser d'élégance, une sorte d'émission de télé-réalité mais en version royale. Et pendant ce temps, le pouvoir se concentre aux mains du monarque absolu. Pour ce qui était de contrôler la cour, le roi Soleil en connaissait vraiment un rayon. Versailles, ce n'est pas qu'un château. Pour Louis XIV, c'était l'application parfaite de l'adage « Garde tes amis près de toi et tes ennemis encore plus près ».
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0: Et bon vendredi, le 22 mai, vous écoutez Ici Gironde, il est 8h. Les infos, Kevin Blondel.
10: Attention d'abord, si vous devez prendre le train ce matin, retour à la normale tout doucement sur trois lignes qui étaient interrompues jusqu'ici, Marie.
0: Le tram C, D et oui. F qui reprennent tout doucement entre Quinconce et Saint-Michel, Quinconce et Carl Vernet, Sainte-Catherine et Saint-Michel. C'est l'info des transports de Bordeaux Métropole, TBM, qui nous indique donc cette reprise progressive. Donc bon courage.
10: On parle bien de tramway. 30 ans de prison pour l'homme qui a tué l'amant de sa femme sur la route de Lacanau. Il a été condamné hier par la cour d'assises de la Gironde. Cet homme de 58 ans, ancien pompier volontaire, a parlé d'un acte de désespoir. Les faits remontent à 2023. Il a d'abord percuté la victime en voiture avant de lui tirer dessus plusieurs fois dans le torse et de mettre le feu à son véhicule entre Lacanau et Salone. 30 ans de réclusion donc à Lismarot. C'est pas la peine maximale, il risquait la perpétuité, mais c'est quand même une peine lourde et très rare.
11: La fin du cauchemar, c'est comme ça que l'avocat de la femme de la victime, Max Bardet, voit ce verdict.
12: Quand on gratte le dossier, où est-ce qu'on pouvait voir un seul début de circonstances atténuantes? Il n'y en avait aucune. Donc justice est rendue, la loi est appliquée. Les parties civiles sont bien sûr soulagées de la fin de leur cauchemar.
11: Car jusqu'au bout, ce qui a frappé, c'est la minutie avec laquelle Francis H. a préparé son crime. Surveillance nuit et jour de son épouse. Recherche sur Internet pour savoir à quelle température fond le métal des balles. Il a commis ce qui a été pendant quelques heures au moins le crime parfait, maquillé en accident de la route. Aucun soupçon jusqu'à ce que des traces du corps carbonisé de la victime ne soient reconnues. C'est bien la perpétuité qui pesait au-dessus de la tête de Francis H. Alors son avocate, Florence Herbolt, accueille cette peine de 30 ans.
13: Avec beaucoup de soulagement, puisqu'il aurait pu être condamné à perpétuité. Il a 30 ans avec une peine de sûreté des deux tiers, ce qui veut dire qu'il aura 20 ans à purger obligatoirement. On ne peut pas être joyeux, heureux, mais c'est quand même un soulagement de savoir qu'il y a encore des choses à vivre pour lui sur cette terre.
11: Elle a conseillé à son client de ne pas faire appel.
10: Et le dernier mot revient quand même à cet homme qui a jusqu'au 1er juin pour décider ou pas de faire cet appel. Deux supporters ultra des Girondins de Bordeaux appartenant au groupe des Northgate ont été déférés au parquet de Bordeaux et placés sous contrôle judiciaire. Et ils seront jugés en novembre prochain pour violence aggravée par l'usage d'une arme, accusés d'avoir agressé des membres du groupe rival de supporters des Girondins de Bordeaux, les Ultramarines. Autour du maire de Pau d'appeler Patrick Bruel maintenant à annuler son concert prévu en Béarn le 10 septembre prochain. Jérôme Marbeau l'invite dans un communiqué à suspendre sa tournée le temps que la justice fasse son travail, dit-il, sur les affaires de viol et d'agression sexuelle dont on parle ces jours-ci. Plusieurs ont fait l'objet de plaintes, d'autres pourraient suivre. Patrick Bruel qui doit aussi donner un concert à l'Arc et Arena à Floirac chez nous le 5 novembre prochain.
0: Ici Gironde à 8h03, il touche 6000 Français chaque année.
10: Une marche pour sensibiliser au cancer du cerveau organisée demain au Parc Bordelais par l'association des étoiles dans la mer. Alors, il y aura déambulation de chercheurs, de malades, de familles pour mieux faire connaître cette maladie pour le moment incurable. D'après Santé publique France, un patient sur cinq seulement est encore en vie après 5 ans suite au diagnostic. Le mari de Marie-Evelyne avait, lui, 50 ans lorsqu'il a été diagnostiqué d'un glioblastome, la forme la plus grave. Depuis, Franck souffre d'une perte de visibilité, de déséquilibre, de troubles liés au langage et à la compréhension. Marie-Evelyne est donc devenue aidante, comme on dit.
14: Le plus dur pour moi, en tant qu'aidante, c'est comme je fais plein de choses, et que je fais ce que lui faisait, plus mon boulot. C'est-à-dire qu'il faisait des comptes, il faisait tout l'administratif, il en faisait beaucoup, même si je sais le faire, il en faisait beaucoup. Il ne peut plus. Donc je fais cette partie-là, plus ma partie. Et dans un couple normal, on partage. Dans un couple, on partage tout. On dit, oh ben, tu vois, il y a ça, il y a ça. Parfois, je suis contente. Je dis, oh, je suis contente, Yassine. Ben, il me dit, c'est pas la peine. Il me dit, je comprends pas ce que tu dis. Arrête, stop. Et d'autres fois, il me pose la question. Alors, je commence à lui expliquer. Non, bon, il dit, stop, c'est pas la peine, je comprends pas.
10: Marche de sensibilisation donc au Parc Bordelais demain à 11h à Bordeaux. Pour participer, c'est 5 euros. Cet argent servira à financer la recherche contre ce cancer du cerveau. Pas sûr que vous receviez votre courrier ou votre colis aujourd'hui. Si vous êtes dans le secteur de Saint-Médard-en-Jalles, les facteurs appelés à la grève pour protester contre la réorganisation de leur tournée. Ils se rassemblent devant la plateforme de distribution des colis de Saint-Médard à 8h30 ce matin, dans moins d'une demi-heure donc.
0: On est à la veille d'un nouveau moment d'histoire pour les rugbymen de l'UBB.
10: Finale de Champions Cup demain à Bilbao face aux Irlandais du Leinster. Hier, 300 supporters étaient au stade Moga pour encourager les joueurs avant leur départ à Bègles. Donc, c'est pas mal pour un jeudi quand même, après quand les parents bossent et que les enfants sont à l'école. Grosse ambiance donc à Bègles. En revanche, pour le moment, c'est bien plus calme à Bilbao. Oui, il y a bien un match ce soir avec Montpellier-Ulster en finale de la Challenge Cup, la petite Coupe d'Europe. Il y a aussi des Girondins sur place avant le match demain, mais pour le moment, c'est quand même loin d'être la fièvre sur place, Arnaud Carré.
15: Ou alors la fièvre au sens propre. 36, 37, 38 degrés au thermomètre. Des rues écrasées d'une chaleur à peine perturbée par la brise marine. On cherche l'ombre. Les parcs sont pris d'assaut à l'heure de la sieste. Les touristes trouvent un peu de fraîcheur au musée Guggenheim. Il y a beaucoup moins de monde sur le parvis du stade San Mamés. Alors on cherche des maillots de rugby. On ne voit que ceux rayés rouge et blanc de l'Athletic Bilbao, le club de foot, le seul club qui compte ici, dans la capitale du Pays Basque espagnol. En cherchant bien, on croise quelques Irlandais de l'Ulster qui discutent avec quelques Irlandais du Leinster et on tombe sur Jean-Marc et Martine, casquette bleu ciel de Montpellier sur la tête.
16: Là, on est venu en éclaireur aujourd'hui pour voir un peu où était le San Mamés. Le village des supporters aussi, qui est en train de se monter là. À l'ouverture, on y sera.
17: Et samedi aussi. On vient aussi voir l'UBB quand même.
16: On vient aussi soutenir l'UBB, bien sûr.
17: En fait, quand on a pris nos places, c'était il y a très longtemps, on ne savait pas qui on aurait. Et on a la chance d'avoir notre équipe et puis d'avoir Bordeaux, donc c'est merveilleux.
15: Les supporters de l'UBB vont arriver dans la journée. Pour certains, vu les tarifs exorbitants d'une nuit d'hôtel seulement demain, Bilbao va doucement se mettre à vibrer rugby, mais ce sera uniquement dans la cathédrale de San Mamés et dans les bars qui peuplent ce quartier central et historique de la ville.
10: Et on sera en direct du stade San Mamés ce soir, Arnaud, à 18h dans 100% UBB pour évoquer la compo des équipes qui tombe à 14h et le dernier entraînement, si l'Union en tout début d'après-midi, UBB Leinster. C'est donc demain à 15h45 et c'est évidemment à vivre avec nous sur Ici Gironde. Vous rêvez de boucler le marathon de Bordeaux qui fera son retour le 8 novembre prochain après 6 ans d'absence. Marie-Corinne dit non de la tête. Peut-être que vous visez le 10 km ou le semi-marathon. Marie-Corinne dit non de la tête toujours. Eh bien, les inscriptions ouvrent en tout cas. Mardi prochain, 10h tout pile, vaudra mieux être à l'heure. C'est la veille, si vous êtes licencié de la Fédération Française d'Athlétisme. On ne connaît pas encore le parcours de ce marathon nouvelle version. On sait en revanche qu'ASO, le groupe qui chapeaute le Tour de France cycliste, sera associé au Stade Bordelais pour organiser l'événement chez nous. Et puis, début de la Foire internationale de Bordeaux aujourd'hui, avec une nocturne ce soir en ouverture. Et ici, Gironde en partenaire. 170 000 visiteurs attendus ce week-end, entre shopping, spectacle, gastronomie et animation en tout genre.
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10: Bon, c'est pas la fièvre de Bilbao comme narré Arnaud Carré, mais comme il fait chaud aujourd'hui.
0: Oui, chaleur, soleil. Dès ce matin, tout à l'heure, on relevait au réveil 13-17 degrés. Déjà chaud cet après-midi, jusqu'à 34 degrés. C'est les températures qui montent, hein, voilà. 34 degrés sur le Médoc, sur Bordeaux-Saint-Métropole, sur le bassin d'Arcachon, 33 degrés sur le Libournais ou encore le sud Gironde cet après-midi. Ça va continuer comme ça, même pour ce week-end, même un peu la semaine prochaine. C'est ce que nous dit Météo France. Sur les routes girondines, attention si vous êtes sur le secteur de Bouliac, au niveau de l'échangeur numéro 22, celui de la Traîne, Florac, il y a un animal errant là dans le secteur. Donc vous, restez prudent. Si vous avez des précisions, le 05 56 19 10 10 du monde. Attendu sur les routes girondines aujourd'hui, c'est rouge dans le sens des départs hein, pour Bison Futé. C'est un week-end de 3 jours qui se prépare pour certains. Donc pas mal de monde dès la fin de matinée jusqu'en début de soirée. Et puis le pont Chabon-Delmas à Bordeaux qui sera fermé à la circulation tout à l'heure, 10h35, 11h42. Et puis ce soir aussi, 17h35, 19h. On sera là tout au long de la journée pour vous rappeler toutes ces infos. On fait la route avec vous en temps réel au 05 56 19 10 10.
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0: Et en ce vendredi, on fait des bisous aux Émile qui nous écoute, c'est votre fête aujourd'hui. On écoute aussi la musique d'ici Gironde, on monte le son tranquillement. Michael Jackson, Renaud arrive et tout de suite, Étienne Dao et Paul Tatou à 8h09. C'est bientôt le week-end, bon courage, merci de nous avoir choisis ce matin.

0: Épaule, tatou pour chantonner avec Étienne Dao, ici Gironde, à 8h12. Bon début de journée.
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0: Eh oui, vous y pensez vous aussi, hein. Là, dès ce matin, le compte à rebours est lancé. On est tous derrière l'UBB à quelques heures de leur finale de Champions Cup.
3: Ouais, c'est demain. On va suivre évidemment tout ça ensemble. On s'y prépare déjà dans le Médoc. Benjamin, ancien joueur, désormais agriculteur, attend ce match avec impatience. C'est la rencontre qui se prépare.
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0: Le parc des expositions à Bordeaux va vibrer aussi. Ça, c'est l'événement qui commence aujourd'hui au rythme de la foire de Bordeaux, Kevin.
3: Feu d'artifice, concerts, exposants, animations pour toute la famille, le salon d'agriculture aussi, c'est jusqu'au 31 mai.
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0: Et tous les matins, on dit stop aux arnaques avec Aude Razou qui nous rejoint, notre spécialiste. Bonjour Aude.
12: Bonjour Marie-Corinne.
0: Alors, une auditrice vous a contacté, Aude, puisqu'elle a été victime d'un faux banquier.
12: Oui, et son témoignage, c'est ce que je lui ai dit, est extrêmement précieux parce qu'il va nous permettre de décortiquer les méthodes des escrocs. L'arnaque au conseiller bancaire, attention, c'est toujours probablement la plus dévastatrice. Pour Céline, tout commence avec le SMS d'un faux livreur, pas un faux banquier, hein, notez bien. Un faux livreur lui dit que son colis ne rentre pas dans la boîte aux lettres. Céline clique pour programmer sa livraison, ou en tout cas c'est ce qu'elle pense, et elle paye quelques euros pour ça. L'arnaque, la grosse arnaque, elle vient juste après. Coup de fil en fin d'après-midi, c'est un conseiller du service des fraudes. L'homme dit à Céline qu'elle est victime de fraude, référence au texto du livreur sur lequel elle a cliqué. Il faut faire vite, dit-il, avant que les escrocs aient accès à son compte en banque. Sauf que l'escroc, c'est lui qui veut accéder au compte en banque de notre auditrice.
0: Et comment il fait pour accéder à son compte, Aude?
12: Alors, écoutez bien, c'est important, il demande à Céline d'ouvrir l'application de sa banque et de faire un partage d'écran. Ça veut dire que l'escroc, là, voit tout ce qui s'affiche sur le smartphone. Céline reçoit même un mail qui lui dit qu'elle est bien en ligne avec un conseiller appelé Pascal Runan et qui l'invite à, je cite, « suivre scrupuleusement ses instructions ». Je vous précise tout ça parce que on voit bien là à quel point l'arnaque est crédible. Céline me dit « j'ai honte, je me sens ridicule », mais il n'y a pas à se sentir ridicule et surtout, notre auditrice a fini par avoir le bon réflexe, elle a douté. Elle a dit à l'homme, je trouve quand même tout ça un peu bizarre, et bim, le voilà qui lui raccroche au nez. Doutez toujours, c'est important, ça peut vous sauver.
0: Aude Razou, merci beaucoup pour ces précisions, ces conseils tous les matins. C'est pas vrai, c'est le rendez-vous anti-arnaque. À 8h17 ce matin, les fans de Michael Jackson, toujours au rendez-vous. Hein, le film Michael, il cartonne au box-office, au cinéma. C'est le leader, hein, tout simplement, par rapport au sortie cinéma, plus de 4,5 millions d'entrées. Michael Jackson, toujours un plaisir aussi de l'écouter. C'est la musique d'Ici Gironde pour vous ce matin. Beat It, un bon classique sur votre radio Ici Gironde.

0: Grosse actu en ce moment, la finale de la Champions Cup, donc demain à Bilbao, c'est du rugby avec l'UBB pour une deuxième étoile. Et puis c'est aussi aujourd'hui le salon de l'agriculture qui ouvre à la foire internationale de Bordeaux. Et entre les deux, eh bien, son cœur balance entre rugby et agriculture. On vous présente un Girondin passionné, c'est la rencontre comme chaque matin avec Ici Gironde. C'est aujourd'hui chez vous, on est à Saint-Germain-d'Esteuil avec Olivier Cabrolier.
1: Bonjour, je m'appelle Benjamin Andreux et je vis dans le Médoc depuis mes 40 ans. Bon, je vous présente Vodka, une génisse qui ira bientôt au taureau et qui sera la relève de notre troupeau.
2: Elle me cherche un peu là.
1: Ouais, ben, elle est un peu trop familière.
2: Et... Benjamin nous accueille effectivement dans l'un des prés qu'il utilise pour l'élevage de ses vaches de race basadaise. Cet homme, qui aura bientôt 50 ans, a un parcours assez atypique. Ancien rugbyman à Bègles, il a choisi le Médoc pour se reconvertir.
1: C'est quelque chose qui me plaisait beaucoup depuis petit quand même. J'aurais souhaité être agriculteur. Après, le rugby m'a amené sur d'autres terrains et c'était très sympa. Après, il a fallu travailler comme tout le monde pour gagner sa croûte. C'était moins rigolo. Et j'ai essayé de me rapprocher de ce que j'aimais vraiment, d'une autre passion, et notamment l'agriculture, l'élevage en particulier. Ça a mûri sur 2-3 ans. Ouais. Je savais pas si c'était possible économiquement aussi. C'est hors cadre familial. Il a fallu tout acheter, tout créer, retaper une vieille ferme, etc. On a acheté une ruine, un tas de pierres qu'on a dû rénover. Donc les enfants sont quand même rentrés, ont fait leur première rentrée scolaire sans sanitaire, sans douche. C'est revenu progressivement. On est passé du grand luxe au camping et ça a fait du bien à tout le monde.
2: Aucun regret de cette vie de sportif au sein de l'Union Bordeaux-Bègles à l'époque?
1: Aucun regret, au contraire. J'ai eu la chance d'être au début à la croisée des chemins du Stade Bordelais et de Bègles pour créer l'Union et ça date maintenant.
2: Que vous ont dit vos coéquipiers, les joueurs de l'époque et ceux qui vous entouraient, vos amis, par rapport à ce choix de vie?
1: C'est quand même sympa d'aller au bout de ses rêves, de réaliser quelque chose avec ses tripes, quoi.
2: Votre vache est en train de vous renifler les pieds, voire de vous lécher là.
1: Ouais,
2: mais c'est vrai.
1: C'est les odeurs des autres troupeaux qui se croisent.
2: C'est ça votre quotidien ici?
1: Ouais, en partie. Là, j'étais en train de faire le foin et on se retrouve là auprès d'un lot de génisses. Ouais.
2: Vous avez fait le choix de la race basadaise. Pour quelle raison?
1: On n'est pas dans le basadais, mais on est en Gironde. C'est une race locale. C'est plutôt correct.
2: Benjamin, qu'est-ce que vous allez faire là?
1: Ben là, on va aller changer de près et on espère qu'elle va nous suivre.
3: Allez. Yep, yep, yep, yep. Yep, yep.
2: Benjamin et sa femme ont créé le château Fleur de Beau, une exploitation, une propriété en agriculture biologique, avec donc des vaches, 43 animaux en bovins, une vingtaine de chèvres et 5 hectares de vignes. Mais quand on a brillé dans le rugby, on garde toujours cette étincelle, cette passion pour le ballon ovale.
3: Yep, yep.
1: Je regarde l'UBB avec attention.
2: Effectivement, samedi, c'est la Champions Cup à Bilbao. Est-ce que vous avez un pronostic à nous faire par rapport à ce match et à la performance éventuelle de l'UBB?
1: La tâche sera ardue. Ils sont à deux doigts là, et je le souhaite et je pense qu'ils peuvent y arriver.
2: Le travail d'agriculteur reste assez physique et parfois contraignant, mais il a permis à ce Girondin de trouver une nouvelle forme d'épanouissement, à la fois professionnel et personnel.
0: Et comme Benjamin, ici Gironde soutient l'UBB, évidemment, demain dès 15h, avant match depuis Bilbao. 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Et sur ici Gironde, eh bien même le Mistral est gagnant avec Renault, c'est la musique à 8h24.

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0: Renault et son Mistral gagnant à 8h27. On espère voir Sylvia gagnante à Carbon-Blanc, notre candidate ce matin pour repartir avec ses invitations pour la foire de Bordeaux qui commence aujourd'hui. On joue au canelé ou pas canelé dans un instant.
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0: On joue ensemble à 8h28.
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0: C'est parti pour la Foire internationale de Bordeaux, ouverture des portes aujourd'hui et grande soirée de lancement ce soir avec Ici Gironde, la Foire de Bordeaux, le Salon de l'agriculture. Tout ça, c'est le cadeau du jour pour Sylvia. Bonjour à Carbon-Blanc, bonjour.
3: Bonjour Marie-Corinne, bonjour Kevin.
6: Bonjour, on joue au canelé ou pas canelé, Sylvia. Un thème, trois propositions. Si c'est Girondin, c'est canelé. Sinon, c'est pas canelé. Deux bonnes réponses et vous gagnez.
0: Le thème du jour, donc la Foire de Bordeaux, au Parc des Expositions, quartier du Lac. On va jouer avec des lacs, justement. Il nous faut au moins donc deux bonnes réponses en 5 secondes, attention.
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0: Première proposition, le lac bleu. Sylviane, Sylvia.
3: Le lac bleu.
0: Oui.
3: Allez, canelé.
0: Canelé ? Allez, un point. C'est bon. Deuxième oui. proposition. Bravo.
6: Allez, le lac vert maintenant, il a changé de couleur.
3: Je dirais, allez, pas canelé.
0: Pas canelé, bah, c'est une mauvaise réponse, puisque le lac vert est à Sestas. Ah, attention, dernière proposition, le lac Mono. Ah. Allez, bah là, ça fait plus que 5 secondes. Sylvia.
3: Canelé.
0: Ah bah c'est perdu. Oh là là, tout ça pour ça. Bon. Sylvia, on vous fait des gros bisous. Tant pis, on rejouera avec vous, bien sûr, la Foire de Bordeaux, le Salon de l'agriculture, tout ça, c'est en partenariat avec Ici Gironde, plein d'autres cadeaux tout au long de la journée. Et le canelé ou pas canelé, de retour, évidemment, dès demain, c'est tous les matins.
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0: 8h30, c'est le 90 secondes tout de suite avec Paul Tillier.
7: Une rixe impliquant une centaine de supporters de l'OGC Nice a eu lieu cette nuit à Paris, rapporte Ici Azur. 65 interpellations, 6 blessés, dont un gravement. Les supporters présents à Paris pour la finale de la Coupe de France de football ce soir entre Lens et Nice ont déambulé dans les rues et cherchaient à en découdre avec les passants, précise la préfecture de police. C'est tout ce qu'on n'aime pas dans le football, réagit Philippe Diallo, président de la Fédération française de foot. La maman de deux petits garçons, 4 et 5 ans, retrouvée seule au bord d'une route au Portugal, a été arrêtée hier avec son compagnon. Les enfants étaient portés disparus depuis une dizaine de jours après le signalement de leur père à Colmar. Selon leur récit, leur mère les aurait abandonnés dans une zone boisée après leur avoir bandé les yeux. Un nouveau paquet d'aide carburant dévoilé hier soir par le Premier ministre, 710 millions d'euros. Les mesures pour le BTP, le transport, l'agriculture et la pêche sont prolongées jusqu'à l'été. Les fonctionnaires et les aides à domicile intègrent le dispositif. L'aide aux gros rouleurs passe de 50 à 100 euros. 3 millions d'automobilistes concernés. Les versements doivent démarrer d'ici 10 jours. Le ministère de la Santé présente des mesures ce matin pour venir en aide aux soignants. Prévention, pause obligatoire, temps de récupération. Les soignants sont plus nombreux que le reste de la population à tomber malade et à souffrir d'addiction à l'alcool ou au cannabis ainsi qu'aux anxiolytiques. Les températures qui s'envolent en France, 35 degrés dans le sud-ouest, 30 degrés en Bretagne et dans le nord du pays cet après-midi. La vague de chaleur se poursuit jusqu'à mercredi.
0: Et l'info d'ici en Gironde, c'est cette émulation autour de l'UBB.
6: On est à la veille d'une nouvelle finale de Coupe d'Europe, la deuxième En deux ans, les rugbymen de l'Union Bordeaux-Bègles, le tenant du titre, défient le Leinster demain à Bilbao parmi les quelques milliers de supporters qui vont descendre au Pays Basque. Pas mal de femmes, elles sont de plus en plus nombreuses à garnir les tribunes pour pousser derrière l'UBB, se félicitent les groupes de supporters. Nathalie et Patricia, notamment, partent en quart. Demain matin, vous les avez rencontrées, Arnaud Carré.
8: Les deux anciennes basketteuses sont tombées dans la marmite du rugby. Dès la qualification acquise, elles ont obtenu une place dans le bus des Burdigalais pour Bilbao. Nathalie.
9: On sait qu'on est un peu privilégiés, mais bon, on les supporte depuis quelques années. Et voilà, et on va essayer de communiquer toute notre énergie positive aux joueurs pour qu'ils ramènent la deuxième étoile.
8: Elles feront le voyage avec deux copines pour un samedi qui s'annonce long, très très long.
9: Ben, apparemment oui, puisqu'on a rendez-vous à 5h30 et pour le moment on ne sait pas trop quand on rentre, mais bon, c'est pas grave, c'est pour la bonne cause.
8: Abonnée depuis 8 ans, Patricia sait ce qui l'attend pendant les 5 heures de voyage.
10: Ça chante, ça danse, non c'est très festif, c'est très chouette. Nous on l'a fait pour la demi-finale, on l'a fait pour la finale du top 14 de l'année dernière. On regrette pas, c'est fatigant, mais c'est une fatigue qui est saine et qui apporte beaucoup.
8: Nathalie va voyager léger, mais avec l'essentiel.
9: Moi j'ai pas de maillot, mais un t-shirt de l'UBB, le drapeau, le bandana et puis beaucoup de voix pour les supporter tout le long du match.
8: Les deux copines ont promis de donner de la voix au stade San Mamés pour tous ceux qui n'auront pas la chance d'être à leur place.
10: Patricia, elle crie quand il faut crier, elle encourage quand il faut encourager et puis quand c'est difficile, on sait que c'est pas forcément la faute des joueurs et on peut aussi passer à côté d'un match parce qu'on a la pression, donc on les supportera quoi qu'il arrive.
8: Elles avaient hésité l'an dernier pour Cardiff, mais avaient renoncé pour des raisons financières. Si l'UBB continue d'aller loin dans les compétitions, ça va être une donnée à prendre en compte, reconnaît Patricia.
10: Oui, je pense qu'il va falloir prévoir un budget phase finale, mais si on prévoit un budget, ça veut dire qu'ils sont en finale, donc c'est intéressant toujours à vivre. C'est pas non plus un gros sacrifice quand on est vraiment passionné. C'est mettre l'argent dans autre chose, mais c'est continuer la passion et la vivre jusqu'au bout.
8: Nathalie, toujours positive et plutôt confiante, elle mettra d'ailleurs le réveil pour accueillir les champions d'Europe à leur retour à Bordeaux dimanche.
9: Ah ben oui, carrément, c'est prévu.
8: Il sera temps ensuite de se pencher sur le budget et l'agenda du mois de juin, car Nathalie et Patricia sont bien décidées à vivre d'autres phases finales.
6: UBB Leinster, finale de Champions Cup, donc demain à 15h45 en intégralité sur ICI Gironde.
0: 8h34, l'info d'ici en Gironde, c'est aussi ce verdict aux assises de Bordeaux.
6: 30 ans de prison pour l'homme qui a tué l'amant de sa femme près de Lacanau il y a 3 ans. Il a parlé d'un acte de désespoir à la barre. On y revient dans le journal de 9h. Côté météo, c'est du grand beau en revanche.
0: Oui, soleil, chaleur, le programme résumé pour ce vendredi. Ce sera le cas également tout ce week-end, même la semaine prochaine, selon Météo France. Les températures donc qui restent très chaudes, au-dessus des normales de saison. Pour cet après-midi, on annonce par exemple 33-34 degrés sur notre département. 33 degrés, ce sera le cas sur le secteur de Coutras ou encore à Libourne. 33 degrés sur le sud Gironde, le Langonnet. 34 sur Bordeaux et sa métropole. Sur les plages du littoral du Médoc au bassin d'Arcachon, selon Météo France, de la chaleur. Donc, sur les routes du monde, puisque c'est un week-end de 3 jours qui se prépare, un week-end de Pentecôte pour certains. Bison futé qui voit rouge dans le sens des départs partout en France et donc aussi en Gironde sur les grands axes, dès le milieu de matinée jusqu'en fin de soirée avec la fermeture en plus du pont Chabandelmas à Bordeaux. Deux fermetures aujourd'hui, 10h35, 11h42 et puis ce soir entre 17h35 et 19h, vous prenez donc vos précautions. Et puis attention aussi des galères depuis ce matin sur le réseau TBM, les trams de Bordeaux Métropole, tram C. Interrompu, ralenti en tout cas encore ce matin suite à un incident sur le secteur du pont de Pierre. Tram C, D et F qui roulent au ralenti pour le moment. On vous tient au courant de la reprise normale du trafic.
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0: Et merci à vous d'être fidèles chaque matin à votre émission Ici Gironde. Merci d'accepter notre invitation. C'est celle de Louise Attaque tout de suite.

0: invitation. Louise attaque, 8h38. Vous écoutez Ici Gironde. On vous souhaite un très bon début de journée. Nous sommes vendredi.
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0: Et la Bretagne s'invite en Gironde ce week-end. Le Fest-Noz à Pessac se prépare. L'organisatrice de l'événement nous fait voyager dès ce matin.
3: On va chanter aussi avec une artiste bretonne révélée par une célèbre émission de télé. Tout ça pour vous avant 9h.
0: Ici, c'est le Sud-Ouest, l'info. Chaque matin, chez nous et nos voisins, on part au Pays Basque, Kevin, où vous nous présentez une drôle d'initiative. Alors, un bistrot dans un EHPAD.
3: Oui, on est à Arcang, tout au sud de Bayonne. Une association a ouvert un petit troquet dans le hall de la maison de retraite de la ville au début du mois. Lieu ouvert aux résidents, à leurs familles, leurs amis, mais aussi aux personnes extérieures. Cette association, SIG 64, veut créer du lien social. Thibaut Vincent, créer de la vie aussi sur place et puis des moments de partage surtout.
4: Je t'ai expliqué, on m'a acheté
5: les tickets.
6: Assise au soleil devant l'EHPAD, Maïté est entourée de ses enfants, petits-enfants et arrière-petits-enfants. Le bistrot, elle valide.
5: Bien sûr que c'est une bonne idée pour rassembler le monde.
6: Sa fille Monique acquiesce.
7: C'est vraiment très sympa comme idée. Puis on sympathise entre enfants de résidents. Moi, j'ai sympathisé avec des personnes qui ont leurs parents comme moi, là.
6: Jean-Paul est l'un des bénévoles qui tiennent le bistrot les mardis et vendredis en fin de journée.
8: C'est un lieu de vie qui favorise les rencontres. C'est très convivial, donc je pense que le résultat est atteint.
6: La création d'un lien social au sein de l'établissement pour lutter contre ce chiffre terrible dans les EHPAD.
9: La moyenne, c'est 1 an et demi de vie.
6: Ramener de la vie, c'est l'objectif de Marie-Josée Grandjacques, présidente de la SIG 64, notamment en réintroduisant dans les EHPAD des habitudes du quotidien, comme payer son café.
9: J'ai une tante qui est dans une maison, elle me dit, on me demande plus rien, il y a tout gratuit, et ça lui plaît pas du tout. Que là, il faut acheter des tickets. C'est simplement pour donner une certaine autonomie.
6: Frédéric Arrivon, la directrice de l'EHPAD d'Arcang, voit, elle, une autre vertu.
10: L'objectif aussi, c'est de l'ouvrir aux habitants dans les immeubles autour de l'EHPAD pour qu'ils n'aient plus peur de rentrer dans un EHPAD. Et c'est aussi pour dire, mais c'est pas parce qu'on vieillit qu'on n'est plus dans la société.
6: La SIG 64 aimerait ouvrir d'autres bistrots dans d'autres EHPAD.
3: Reportage donc au Pays Basque. L'association a lancé une cagnotte Litchi pour concrétiser ses projets en espérant que d'autres établissements se portent candidats dans l'ensemble des Pyrénées-Atlantiques à l'avenir.
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0: Des bons plans pour votre pouvoir d'achat tous les matins, c'est le programme à 7h, 8h42. Valère Correa, toujours à l'heure. Bonjour Valère.
16: Bonjour Marie-Corinne.
0: Et aujourd'hui, vous partagez avec nous une astuce pour garer notre voiture pas chère quand on part en vacances.
16: C'est un vrai sujet ça, quand on prend la voiture pour aller en vacances. Une fois sur place, on se retrouve à chercher une place, un parking gratuit, parfois très éloigné du centre-ville. Il peut aussi y avoir le sujet de la gare, de l'aéroport. Quand on va sur le lieu en voiture et qu'il faut payer 2 semaines de parking, ça peut vite faire monter la note et s'ajouter à un budget déjà contraint. À ce sujet, j'ai peut-être une solution intéressante pour vous. Une société propose de mettre en relation des particuliers. D'un côté, une personne qui a de la place dans un jardin, un garage vide par exemple, et de l'autre, quelqu'un qui a besoin de stationner sa voiture le temps d'un week-end ou d'un séjour plus long. Un petit revenu, une petite dépense, tout le monde s'y retrouve. Cette société s'appelle Casa Park. C'est le parking chez l'habitant.
0: Et cette solution est vraiment moins chère qu'un parking classique.
16: Le fondateur promet 50% moins cher et avec du service. Parce que l'idée, c'est que la personne qui vous accueille vous dépose ensuite sur votre lieu de destination. Allez jeter un œil sur le site casapark.fr. Casa, C-A-S-A, Park, P-A-R-K.fr. Vous pouvez créer un compte gratuitement, vous inscrire en tant qu'hôte pour accueillir les véhicules des voyageurs ou rechercher une place de parking. Or, comme souvent dans l'économie collaborative, des rencontres, des économies, du gagnant-gagnant aussi, et puis la tranquillité d'esprit, hein, ce qui n'est pas du luxe quand on part se reposer. Je vous recommande au passage d'écouter le dernier numéro de la version magazine de cette chronique. Au sommaire, vacances à petit prix, mode d'emploi, tout est sur ici.fr. Et sinon, qu'est-ce que vous pensez de cette solution? Est-ce que vous seriez prêt à tenter? Mon mail, parisilleséconomies@radiofrance.com.
0: Merci Valère, bon week-end.
16: Bon week-end Marie-Corinne.
0: Et le week-end qui commence bien, qui se prépare ce matin avec une nouveauté qu'on est très fiers de vous présenter. C'est le nouveau Zazie, il sort tout juste aujourd'hui. Ça s'appelle Peu importe et vous l'entendez peut-être pour la première fois grâce à Ici Gironde. Peu importe.

0: Quel bonheur, le retour de Zazie. Ça y est, peu importe le nouveau, c'est la musique d'ici Gironde pour vous à 8h47 ce matin. Autre bonne nouvelle, demain, la Bretagne s'invite en Gironde. C'est l'événement d'ici avec le Fest-Noz qui s'empare de la salle Belgrave à Pessac. Vous gagnez vos invitations là tout de suite, maintenant, au 05 56 19 10 10, puisque notre invitée, elle est super généreuse. Elle en a apporté avec elle pour vous, Tatiana Gibon-Lemenaez. Bonjour Tatiana.
1: Bonjour.
0: Vous êtes la présidente de l'Armor, c'est donc cette amicale des Bretons de Bordeaux et de Gironde. Vous
1: Exactement.
0: Organisez cet événement. Les Bretons en Gironde, il y en a beaucoup ?
1: Il y en a beaucoup et depuis longtemps, depuis 126 ans, cette association existe sur la métropole.
0: Avec ce point d'orgue, cet événement à ne pas rater, donc ce Fest-Noz, qui a une particularité quand même, c'est qu'il mêle la culture bretonne et gasconne.
1: Mais c'est ça, on veut un partage des cultures à Bordeaux. Donc vous avez trois groupes qui viennent, il y a deux groupes bretons, et un groupe breton-gascon, en fait, avec notamment quelqu'un qui est connu ici, qui s'appelle Arnaud Bibonne, voilà, qui est bien connu sur la scène landaise. Voilà.
0: Alors concrètement, ça donne quoi ? Ça donne de la musique, partage, échange, on imagine, convivialité, tout ça.
1: En fait, c'est comme une grande fête de village. Vous avez donc des groupes de musique, des gens qui dansent, des gens aussi qui sont à la restauration et à la buvette, des gens qui sont assis pour regarder. On est là pour se rencontrer entre amis, en famille, ou pour rencontrer des gens, tout simplement. Voilà.
0: Le Fest-Noz, ce nom de Fest-Noz, finalement, ça veut dire quoi ?
1: Ça veut dire fête de la nuit, fête nocturne. Ça a été en fait mis au goût du jour dans les années 50 pour remettre les fêtes traditionnelles au goût du jour. Et puis, c'est pas vraiment un bal folk, c'est vraiment... maintenant, ça a pris en prise partout en Bretagne et c'est très moderne. Il y a beaucoup de jeunes pour avoir des groupes techno, rock, voilà. C'est...
0: Alors, pourquoi ça marche à ce point-là ?
1: Et parce qu'on s'amuse.
0: Culture bretonne, ouais. C'est l'ADN des Bretons.
1: Je ne sais pas, mais en tout cas, voilà. C'est vraiment un moment convivial où tout le monde y trouve son compte, je pense.
0: Pour parler plus personnellement, peut-être de votre parcours, Tatiana, vous êtes vous-même bretonne, arrivée en Gironde. C'est important pour vous de faire vivre aussi cette culture bretonne ici ?
1: Complètement, oui. C'est un vrai partage. Mon mari parle de soft power breton, voilà. Et non, c'est vrai, oui, je tiens à la Bretagne. Je suis née à Rennes et c'était vital pour moi de retrouver un groupe ici et j'ai donc découvert l'Armor, voilà, où je me sens bien.
0: Donc vous êtes maintenant la présidente de cette amicale.
1: Oui. Et j'avais envie de faire partager ça aussi avec mes amis Pessaquet, donc du syndicat de quartier, avec les échoppes Le Vallon, Le Pain Vert, avec qui on organise donc ce Fest-Noz, voilà, et ça nous permet d'être à la salle Belgrave pour qu'il y ait plein de gens à venir en bus, en vélo, en tram, en voiture. Il n'y a pas d'excuse pour ne pas venir.
0: Toute la Gironde donc, se donne rendez-vous. Ça se passe demain dès 18h30 pour l'ouverture des portes. Salle Belgrave à Pessac. On vient en famille aussi pour s'amuser, découvrir, redécouvrir cette culture. Merci beaucoup Tatiana.
1: Merci à vous.
0: Il y a toutes les infos sur le site internet et également sur les pages Facebook et Instagram Armor Breton Bordeaux et Gironde tout simplement. Oui. Puis merci aussi beaucoup sur ces invitations que vous nous avez mis à disposition ce matin pour

0: passé un très bon moment avec vous. Merci beaucoup.
1: Merci à vous.
0: À très bientôt.
1: Merci, au revoir.
0: 50 ce matin, la Bretagne encore avec Nolwenn Leroy. On la suit, on l'adore depuis sa victoire en 2002 dans une certaine émission télé, souvenez-vous, c'était sur TF1, une émission qui cartonne encore en 2026, une tournée, tout ça, bref, vous l'avez compris, hein. C'est maintenant la Starac, vos invitations, en nous appelant, bonne chance.

0: Juste pour me souvenir, Nolwenn Leroy à 8h54.
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0: Nolwenn Leroy, la gagnante de la saison 2 de la Starac. Et Laura, elle l'a reconnue direct. Bonjour Laura.
2: Bonjour.
0: Bah bravo, dis donc.
2: Merci.
0: Vous avez reconnu Nolwenn Leroy, cette star depuis son passage à la Starac. Vous serez donc demain à l'Arkea Arena demain soir, invité VIP d'ici Gironde.
2: Super, merci beaucoup.
0: C'est qui votre star préférée là, dans l'équipe de la Starac?
2: Ah, j'aimais bien Léa cette année.
0: Ah oui, ok. Ambre un petit peu moins, du coup.
2: Ambre un petit peu moins, mais bon.
0: C'est la gagnante. Bon, vous allez pouvoir vous régaler demain soir grâce à Ici Gironde. Votre passe VIP pour passer une très belle soirée avec la personne de votre choix. Bravo à vous, ma chère bon, Laura. Merci. Profitez bien.
2: Merci beaucoup, belle journée.
0: Merci, la journée, oui, elle sera belle forcément. Journée exclusive Star Academy. Comme Laura, si vous entendez une chanson d'une star de la Star Academy, vous nous appelez tout au long de la journée, le 05 56 19 10 10.
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0: Aïe, aïe, aïe, c'est pas facile hein, de monter les escaliers tous les matins. Consultation du docteur Kirzek, est-ce que c'est normal ou pas toujours d'ailleurs, docteur, bonjour.
4: Bonjour à tous, monter des escaliers c'est plus dur que de marcher sur le plat, mais quand vous gravissez des marches, vous luttez contre les gravités, donc vous soulevez votre propre poids à chaque pas. Donc oui, c'est tout à fait normal de voir sa respiration s'accélérer un peu. Vos muscles réclament plus d'oxygène, le cœur pompe plus fort, c'est la mécanique du corps en action. Une respiration rapide pendant une minute ou deux, tout ça c'est normal, mais ça redevient normal rapidement aussi, c'est une réaction physiologique banale. C'est pas tout à fait normal quand vous êtes à bout de souffle après un effort qui est beaucoup plus modéré. C'est là où l'essoufflement est inquiétant. C'est l'essoufflement qui va changer. Je m'explique. Vous étiez capable de monter vos 3 étages sans problème il y a 6 mois et aujourd'hui vous êtes à bout de souffle après un seul étage. Ça, c'est un signal d'alarme. Si vous êtes essoufflé plus de 3 minutes après l'effort, là, c'est un autre signal. Vous ne redescendez pas finalement en pression. Et puis, surtout, si l'essoufflement s'aggrave, si c'était d'abord à un effort, puis à un moindre effort, puis au repos ou pour des effort minime, par exemple pour enfiler vos chaussures, là il ne faut pas attendre. Ce qui doit aussi vous alerter, ce sont les signes d'accompagnement. Allez, une douleur dans la poitrine, un gonflement des chevilles, des palpitations cardiaques ou des sueurs. Si vous avez l'un de ces signes, n'attendez pas parce que derrière il peut y avoir des causes plus graves. Ça peut être le cœur, ce qu'on appelle l'insuffisance cardiaque débutante, ça peut être une maladie pulmonaire, la bronchite pulmonaire chronique obstructive ou de l'asthme. Ça peut être aussi une anémie, bref, il y a plein de causes qu'il va falloir trouver.
0: Ah, c'est clair docteur, mais si on n'a aucun de ces signes d'alerte, est-ce qu'il y a des bons gestes à adopter pour améliorer son souffle au quotidien?
4: Si votre essoufflement est isolé et qu'il ne s'accompagne d'aucune douleur ni signe alarmant, alors c'est probablement juste un déconditionnement physique. En fait, vous manquez d'entraînement et le manque d'activité régulière, la sédentarité, le surpoids ou une perte de masse musculaire, par exemple, après une maladie ou une hospitalisation, c'est les causes les plus fréquentes. Ce qui est formidable, c'est que ça se corrige. Le meilleur traitement, c'est justement de continuer à monter les escaliers. Alors évidemment, pas d'emblée jusqu'au 7e étage en courant, mais progressivement. Vous commencez par 1 étage, puis 2, vous faites une petite pause et vous intégrez des activités cardio douces comme la marche rapide, la natation ou le vélo, et puis adopter une bonne technique aussi, monter les marches une par une, tranquillement, en expirant par la bouche, en poussant sur une jambe avec de la régularité, vous verrez, vous allez reconditionner votre système cardiovasculaire et dans l'immense majorité des cas, votre corps vous dit simplement réveille-toi, bouge-toi un peu, donc pas de panique, pas de fatalité non plus, l'essoufflement, ça se travaille. Allez, d'ici là, portez-vous bien.
0: Allez, merci docteur, et à lundi. On vous dit à lundi aussi, hein, vous qui nous regardez à la télé, rendez-vous dès 6h30, on sera là et ça continue donc dès juste après les infos de 9h. Merci.
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0: Marie Autose est avec nous ce matin. Je viens de monter des escaliers. Bonjour.
7: Bonjour Marie-Corinne, bonjour à tous. Bonjour.
0: Vous prenez enfin le relais.
7: Je prends enfin le relais et j'apporte plein de... Enfin, j'apporte, non, j'apporte pas plein de gourmandises, mais on va parler de...
0: Non, parce que là, il n'y a rien.
7: Je suis désolée. On va recevoir beaucoup de confréries ce matin, parce qu'il y a plein de chouettes événements autour des confréries de Nouvelle-Aquitaine.
8: On dit confiserie. On dit.
7: Non, je suis désolée.
8: Ah, pardon.
7: Parce que, alors, confiserie peut-être, mais j'ai surtout du grenier médocain, de la tricandie, du bouchon de Bordeaux aussi, il y a les noisettes. Martine du Médoc aussi.
0: Ah oui, pas mal.
7: Bon, là, on prend à la Bordelaise, rien à voir. Mais enfin, à quoi ça sert une confrérie? Parce qu'il y en a partout dans le département, il y en a plus d'une trentaine en Gironde. Elles sont à l'honneur à Bordeaux, elles vont défiler dimanche matin. Il y aura un marché des confréries de toute la France, là, cette fois-ci. Dimanche à Blanquefort aussi, dans le parc du château d'Yon. Et donc, plein de bonnes choses à découvrir. Mais voilà, une confrérie, les grands maîtres de la confrérie. Oh là là. Qui sont-ils? Quels sont leurs rôles sur le territoire? Pourquoi ils ont choisi ce produit-là, localement? Qu'est-ce qu'ils proposent? Toutes ces questions. Donc, on a rendez-vous avec les confréries, mais si vous faites aussi partie d'une confrérie ou vous en avez fait partie,
8: notre confrérie. Vous avez le droit de parler?
0: Je ne peux pas.
7: Trop tôt. Du café très tôt le matin. Peut-être qu'elle
8: existe week-end.
7: Aussi. Et la vôtre, Kevin Blondel, puisque vous demandez à Marie-Corinne.
8: Moi, c'est la confrérie des gens heureux, évidemment, avec vous.
7: Oh, évidemment, bien sûr.
0: Mais tôt.
7: Bon, ben, rejoignez-nous. Merci beaucoup, Marie-Corinne. Bon week-end.
0: Salut.
7: À lundi.
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7: Très beau vendredi avec Ici Gironde, il est 9h. Le journal, Kevin Blondel.
8: À la chasse à la deuxième étoile, les rugbymen de l'UBB se réveillent à Bilbao, où ils défient le Leinster demain pour tenter de décrocher leur deuxième étoile de champion d'Europe. Hier, 300 supporters étaient rassemblés au stade Moga à Bègle pour leur départ. Pas mal hein, pour un jeudi en pleine journée, à l'heure où on travaille, où on est à l'école. Parmi eux, quand même présents, il y avait Yanis, habillé UBB, de la tête aux pieds, et ému de voir les joueurs de près.
9: Je les suis depuis la finale de Pro D2 qu'ils ont gagné contre Albi. Je les ai plus quittés, même quand c'était dur, on les a jamais quittés. Là, pour la preuve, j'ai fait 45 minutes de route. Je viens de Canéjan et j'ai commencé à 4h ce matin et je suis quand même là. Je fais pas la sieste, c'est une finale, faut être là évidemment. J'ai pas eu les tickets, j'ai pas eu les billets pour la fan zone ni pour Vivaldo. Donc j'ai essayé d'être là au maximum ici présent aujourd'hui. Donc bon.
7: Pour leur dire quoi, pour leur montrer quoi?
9: Le soutien évidemment de tout un peuple, de tout le public bordelais, de toute la fougue, de toute la Gironde, de tout l'amour qu'on a depuis des années. Et encore plus voilà maintenant. Et voilà, on veut la deuxième étoile. Toujours plus, toujours plus haut et toujours plus fort. Ce sera dur, je pense que ça va être plus dur que l'an dernier. Mais on y croit parce que voilà, on a des joueurs fantastiques et je sais qu'ils savent être grands dans ces matchs.
8: UBB Leinster, demain 15h45 à Bilbao. Avant ça, on y est un petit peu ce soir à partir de 18h. On sera au stade San Mamés avec nos envoyés spéciaux sur place pour nous parler un petit peu du dernier entraînement qu'aura lieu cet après-midi, de la compo et puis prendre la température tout simplement.
7: Pas de perpétuité, mais 30 ans de prison tout de même.
8: C'est la peine prononcée ça hier aux assises de Bordeaux contre cet homme reconnu coupable du meurtre de l'amant de sa femme sur la route de la Canoë il y a 3 ans. Il l'avait d'abord percuté volontairement en voiture avant de lui tirer dessus et de mettre le feu à son véhicule. Un acte de désespoir, a dit cet ancien pompier volontaire de 58 ans. Deux supporters ultra des Girondins de Bordeaux appartenant au groupe des Northgate ont été déférés au parquet de Bordeaux et placés sous contrôle judiciaire. Ils seront jugés en novembre prochain pour violence aggravée par l'usage d'une arme. Accusés d'avoir agressé des membres du groupe rival de supporters des Girondins de Bordeaux, les Ultramarines. Autour du maire de Pau, d'appeler Patrick Bruel à annuler son concert prévu en Béarn le 10 septembre prochain, Jérôme Marbeau l'invite dans un communiqué à suspendre sa tournée le temps que la justice fasse son travail sur les affaires de viol et d'agression sexuelle dont on parle ces jours-ci. Plusieurs ont fait l'objet de plaintes, d'autres pourraient suivre. Patrick Bruel, qui doit d'ailleurs donner un concert, je le rappelle, à l'Arkea Arena à Florac, le 5 novembre prochain. Les places sont toujours à vendre. Pas sûr que vous receviez votre courrier ou votre colis aujourd'hui si vous êtes dans le secteur de Saint-Médard-en-Jal. Les facteurs appelés à la grève pour protester contre la réorganisation de leur tournée. Ils se rassemblent là en ce moment même. Ça a démarré depuis une petite demi-heure devant la plateforme de distribution des colis de Saint-Médard.
7: Les vaches de retour en vedette ou presque au Salon de l'Agriculture Nouvelle-Aquitaine.
8: Il démarre aujourd'hui au Parc des Expos jusqu'à jeudi prochain avec plus de 300 bovins exposés. Et c'est un événement après des mois de précautions, vous savez, pour éviter la propagation de la dermatose nodulaire. On se souvient que le fameux Salon de l'Agriculture à Paris, notamment, s'est tenue sans vache. Chez nous, elles sont là, elles amarrent, et c'est une bonne nouvelle. Alors oui, la maladie est encore dans toutes les têtes, mais ça va mieux quand même chez les agriculteurs.
10: Mais pas de quoi effrayer Nicolas Bézès, éleveur de vaches bazadaises à Quérac dans le Médoc.
11: Aujourd'hui, il y a longtemps qu'il n'y a pas eu de cas et on n'est pas dans la zone. Ceux qui étaient dans la zone, ils sont vaccinés, alors pour moi, il n'y a pas de risque.
10: Comme lui, une trentaine d'exploitants venus de toute la Nouvelle-Aquitaine exposeront leurs bovins, des blondes d'Aquitaine, des charolaises, des limousines, mais pas d'éleveurs de Primolstein, les vaches laitières. Et François Rocher, qui gère la filière lait dans le salon, les comprend.
12: C'est quand même très très violent comme maladie. Hein. C'était de l'euthanasie en ferme, hein, des bovins lorsqu'il y avait un foyer. C'était sans doute nécessaire, mais les éleveurs ont vraiment eu du mal par rapport à ça. Et en particulier les éleveurs laitiers qui ont préféré passer leur tour, c'est ce qu'ils ressentent.
10: René Dubourg, de la ferme Tartifume à Pessac, a quand même tenu à emmener une dizaine de ses bêtes.
13: Je fais partie des meubles de la foire, si on peut dire, ou du salon. Quoi. Je mets quelques petites génisses qui vont être présentes quand tu auras plus les animaux principaux des concours. C'est juste pour remplacer la présence laitière habituelle.
10: L'agriculteur animera des ateliers pédagogiques sur les vaches laitières pendant tout le salon.
8: Et en parallèle de ce salon de l'agriculture Nouvelle-Aquitaine, c'est aussi le début de la foire internationale de Bordeaux aujourd'hui avec une nocturne ce soir en ouverture. Ici Gironde est partenaire. 170 000 visiteurs attendus entre shopping, spectacle, gastronomie et animation en tout genre. Et puis gare au Bain encore aujourd'hui sur le littoral girondin. La préfecture appelle à la prudence face à ces courants particulièrement forts et qui peuvent, vous savez, entraîner les nageurs vers le large.
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8: C'est tout bleu malgré quelques petits nuages.
7: Oui, il fait beau, ça va être un ciel dégagé toute la journée, un soleil aussi toute la journée et des températures mésailleux entre 30 et 34 degrés. 30 à 32 à Soulac, Pouillac et Langon, 33 à 34 les maximales pour Bordeaux, Arcachon et Belin-Belier. Courage!
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7: Confréries de la Lamproie à la Bordelaise, de la Tricandéie, du Grenier Médocain, de la Noisettine, les confréries de Gironde se donnent toutes rendez-vous ce dimanche à Bordeaux. Mais qu'est-ce que c'est qu'une confrérie? On y fait quoi? On les découvre ensemble au 05 56 19 10 10, juste après les Bee Gees, Too Much Heaven.

0: Too Much Heaven, les Bee Gees avec Ici Gironde.
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0: Bonjour Nicolas Fauveau.
3: Bonjour Marie Autose.
0: Bienvenue dans un monde magique.
3: Ben vous allez voir, effectivement, montez le volume du poste. Plein de bonheur ce matin jusqu'à 10h. On va parler des confréries.
4: Les vendanges déjà lointaines, la confrérie des sacs à vin, l'une des plus célèbres du genre en France, en a profité pour accueillir en son sein quelques nouveaux chevaliers de la dive bouteille. Quand mon verre est plein, je le vide. Quand il est vide, je le plains. Après avoir quitté les caves en grande cérémonie, derrière le chapitre de la confrérie, les nouveaux chevaliers et leurs supporters ont été conviés à un banquet servi par des laquais à la française.
3: Mais ça rigole pas, hein, dans le monde des confréries. Moi, je trouve ça tellement sympa. Alors, si on a choisi de vous parler des confréries ce matin, c'est tout simplement que ce week-end, alors, il y a tout d'abord, dimanche, le marché des confréries qui va se dérouler donc à Blanquefort, dans le parc du Château d'Ilon. Il va même y avoir le défilé des confréries en habit de cérémonie. Ils vont se promener dans le vieux Bordeaux de la Porte Caillot. Ils vont remonter ensuite jusqu'au Grand Théâtre, où sera prise une photo de groupe des différentes confréries qui sont présentes. Alors si vous aimez justement ce matin le grenier médocain, le graton de l'Ormont, le chabrol de Montaigne, les asperges du Blayais, les pommes de terre primeurs des Innes, ne ratez pas ce marché des confréries à Blanquefort. Et puis la veille, samedi, c'est organisé également par l'ambassade des confréries d'Aquitaine. Il y a un marché des viticulteurs sur les allées de Tourny, de 9h à 19h, toute la journée de samedi. On plonge dans ce monde magique.
0: C'est parti, on a plein de beaux rendez-vous. On commence avec l'Académie du Chabrol en pays de Montaigne, avec Daniel Guillou. Bonjour.
3: Bonjour Daniel Guillou.
5: Bonjour. Moi, je suis justement de l'Académie du Chabrol.
3: Oui,
5: voilà.
3: Alors ce Chabrol, ça date de 1585.
5: Exactement. Le Chabrol, c'est très ancien. C'est une tradition.
3: Alors expliquez-nous en quoi consiste ce fameux Chabrol de Montaigne, puisque c'est, paraît-il, Montaigne qui l'instaure après le... Alors en fait, il fuit Bordeaux, ravagé par la peste. Il s'installe chez vous, puisque vous êtes basé en Dordogne. Et il lance un rituel magique qui perdure 500 ans plus tard. C'est toujours là.
5: Eh oui. Alors lui, il a vaincu un peu la peste avec, soi-disant, le chabrol. Bon, aujourd'hui, on a gardé cette tradition. Bon, il n'y a plus de peste en Dordogne, pas de problème. Mais on a gardé ça. Alors, ça consiste, quand vous mangez votre potage, quand vous mangez un potage gras, c'est-à-dire pot-au-feu, potage de poule, quand vous avez fini de manger vous laissez un peu de bouillon au fond de l'assiette, vous retournez votre cuillère et vous mettez du vin rouge là-dedans, voilà.
3: Alors c'est ce qu'on appelle faire chabreau, c'est ce qu'on appelle faire chabreau dans d'autres régions de France.
5: Voilà.
3: Et ici, donc,
5: si au nord ou si c'est au sud, c'est chabreau ou chabrol.
3: En Guyenne, le chabrol de Montaigne, vous serez présent vous aussi. Est-ce qu'on va faire chabrol au château d'Ilon à Blanquefort ce week-end? Vous serez présent pour ce marché des confréries?
5: Je serai présent demain, mais malheureusement, dimanche, je ne serai pas présent, mais j'ai des collègues qui sont là.
3: Bon, super. Merci beaucoup, Daniel Guillou, Académie du Chabrol en
5: Chabrol,
3: pays de Montaigne.
5: Un petit slogan.
3: Oui.
5: Chabrol, tous les matins, éloigne le médecin.
3: Super. On va mettre ça en pratique parce qu'on a une santé fragile. Merci Daniel Guillou.
0: Merci.
3: Bonjour Brigitte Boudou. Avec le chabrol, il nous fallait évidemment un peu de spécialité charcutière. Vous êtes la secrétaire, c'est sérieux, très sérieux. Ce matin, secrétaire générale de la confrérie du grenier médocain. Bonjour Brigitte Boudou.
6: Bonjour.
3: L'une des meilleures spécialités charcutières, c'est là où vous frôlez le génie. Vous aimez ça, Marie Autose?
0: Moi, j'adore.
3: Moi j'adore aussi le grenier médocain.
6: Excellent. Faut pas en abuser.
3: Oui.
6: Forcément, de toute façon, c'est assez relevé. Et un bon petit coup de rouge, un médoc jeune avec, ça permet d'apaiser l'agressivité du poivre.
3: D'accord, donc c'est de la panse de porc cuite dans un court bouillon. C'est dégusté froid.
6: C'est plus compliqué que ça. La panse de porc est ouverte, bien nettoyée, bien dégraissée.
3: Mmh.
6: Ensuite, sel, poivre, ail. Elle est roulée sur elle-même, cousue pour être bien fermée, et ensuite cuite pendant 3 à 5 heures dans un bouillon de légumes dont chaque fabricant a le secret.
3: D'accord. Et vous êtes, vous, la confrérie du grenier médocain. C'est une confrérie qui a été assez jeune. Hein. Elle a été créée au milieu des années 90. Vous êtes finalement les dépositaires des secrets de fabrication, les gardiens du temple, on va dire.
6: Absolument, parce que nous luttons contre cet innommable produit que vendent
3: les grandes surfaces,
6: industriels,
3: oui.
6: Qu'ils appellent grenier médocain, mais qui n'a rien à voir.
3: D'accord, bon, voilà, vous, les défenseurs du vrai grenier médocain, oui. Avec cette confrérie du grenier, donc, dont fait partie Brigitte Boudou.
6: Et on se bat pour obtenir un label de l'INAO,
3: okay.
6: Sous forme de STG, spécialité Oula. Traditionnelle Oula. Garantie. Pour être sûr que si c'est marqué grenier médocain sur le produit, il soit fait selon les méthodes traditionnelles.
3: Bien noté, merci Brigitte Boudou de la confrérie du grenier médocain. On admirera évidemment vos costumes puisque vous allez défiler vous-même dans les rues du Vieux-Bordeaux dimanche matin entre la Porte Caillot et le Grand Théâtre.
0: On parle de gourmandise mais de cadeaux aujourd'hui, c'est une journée exclusive Star Academy.
3: Juste un truc, oui. Parce qu'on a beaucoup parlé d'alcool, à consommer évidemment.
0: Avec modération.
3: Voilà, c'est dit, comme ça on n'aura pas de problème avec la police.
0: Voilà, pas de problème avec la police ou avec les cadeaux du jour. Donc la journée exclusive Star Academy à l'occasion du Star Academy Tour demain soir à l'Arca Arena de Florac. Dès que vous entendez un titre d'un artiste qui a participé, vous nous appelez. Par exemple, Christophe Maé, est-ce qu'il a fait la Starac ou pas la Starac?
3: Je dirais non, moi.
0: Non, il a été repéré dans Graines de Star. C'était pas la même émission. On écoute son titre, La Lune.

0: Christophe Maé, la Lune sur Ici Gironde.
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0: Rendez-vous ce week-end dans le parc du Château d'Illon à Blanquefort pour un marché des confréries de 9h à 19h. On va y manger bien sûr. Et ils sont nos invités ce matin pour découvrir leur fonctionnement, leurs produits, leurs habits aussi.
2: Marie, j'ai faim.
0: Bah moi aussi, j'en peux plus, on n'a pas terminé.
2: On a eu Brigitte Boudou de la confrérie du Grenier Médocain, Daniel Guillou de l'Académie du Chabrol en Pays de Montagne. Et nous saluons Christine Robin. Bonjour Christine.
0: Bonjour.
3: Bonjour.
2: De la confrérie du Bouchon de Bordeaux, petite spécialité à base de pâte d'amande qui a été créée par Jacques Pouquet dans les années 70. Je voulais vous poser une question, Christine Robin. À quoi ressemble tout d'abord votre costume traditionnel dans cette les confréries sont réputées pour avoir des costumes superbes, splendides, avec lesquels vous défilez. Vous ressemblez à quoi quand vous revêtez votre uniforme, entre guillemets, Christine ?
3: Alors nous avons une cape qui est aux couleurs de l'entreprise. Donc nos capes sont violettes et blanches. Elles ont un bord qui est en arrondi pour représenter Bordeaux, c'est-à-dire les vagues. Mmh. Enfin les vagues, l'eau, enfin oui. L'ondulation de l'eau. Nous avons un bouchon qui est fait en verre de Murano par une brugeuse expatriée.
2: D'accord.
3: Et donc, qui ressemble à un bonbon, en fait.
2: Très pour, chic.
0: La conf... oh, c'est beau.
2: Ouais,
3: voilà,
2: chic,
3: la confiserie, c'est compliqué. Donc, voilà, qui ressemble à un bonbon. Et
2: vous êtes nombreux dans la confrérie aujourd'hui, parce que c'est finalement une spécialité, elle aussi, assez récente. Le bouchon de Bordeaux, ça a été inventé en 1976. Mmh. Combien vous êtes aujourd'hui dans la confrérie pour défendre ce fameux bouchon de Bordeaux ?
3: Alors, nous sommes 11 pour le moment. La confrérie a été créée il y a 3 ans.
2: Ah oui, c'est tout neuf, tout neuf. Et comment on fait pour être intronisé dans la confrérie du Bouchon de Bordeaux ? Parce qu'il y a Vincent Thierry qui réalise l'émission, il adore le Bouchon de Bordeaux et il voudrait être intronisé l'année prochaine.
3: Ah, mais tout est possible. On peut avoir des intronisés d'honneur, des gens qui ont porté les valeurs et puis après, il y a des gens qui sont intronisés parce
2: Vincent,
3: que eux, ils vont
2: les valeurs.
3: Sortir. Ouais. Voilà.
2: Ok, impeccable. Il y a des vedettes qui ont été intronisées dans votre... Parce que souvent, il y a des personnalités qui deviennent les ambassadeurs ou ambassadrices du produit. Vous avez des stars qui ont été intronisées chez vous ?
3: Alors, vous savez, en 3 ans d'existence, on n'a pas trop eu le temps.
0: Hein. Pas encore.
2: Ah bah, vous auriez pu, je sais pas, démarrer très fort.
0: Avec Nicolas Faveau.
2: Non, voilà, moi, je suis pas très, je vous avoue, je suis pas très sucré. Je préférais être intronisé chez Brigitte Boudou dans la confrérie du Grenier Médocain. Mais après, j'y crois, hein, évidemment. Ok. Donc, aujourd'hui, pas de, j'allais dire, de grandes vedettes de stars qui portent un peu l'étendard du Bouchon de Bordeaux hors de nos frontières.
3: Alors, port de nos frontières, non, on a un chef cuisinier qui est sur la région toulousaine, qui a été intronisé, et voilà, après essentiellement des gens qui nous aident au quotidien, qu'ils soient voilà, politiques ou non, cette année, le nouveau maire de Bruges a été intronisé, et pour nous c'était très important qu'il le soit.
2: On va lancer un appel au nouveau maire de Bordeaux aussi, ce serait bien qu'il y ait... Qui participe. Merci Christine.
0: Beaucoup, Christine.
2: Merci Christine Robin. Confrérie du Bouchon de Bordeaux, vous pourrez les rencontrer également ce week-end, dimanche, au marché des confréries de France, de 9h à 19h, dans le parc du Château d'Illon à Blanquefort.
0: Dans un instant, rendez-vous avec une confrérie de ma grande passion, du fromage. On va parler la commanderie du Goustechèvre de France. Dans un instant, avec Alain Benoît.
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0: 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Moi, je me souviens petite de la toute première saison de la Star Academy avec Jean-Pascal, Jennifer et tous les autres. Et il y a beaucoup d'artistes. Nolwenn Leroy, Pierre Gagné, Elena, Marine, des artistes que l'on écoute sur Ici Gironde. Et bien, dès que vous les entendez chanter, ces stars révélées par la Star Academy, vous nous appelez parce qu'il y a le Star Academy Tour qui passe par l'Arc Arena de Florac demain.
2: Ouais, j'ai un tout petit souvenir, si vous me laissez 30 secondes, sur Jean Pascal de la Starac. Une fois, je pars au Pays Basque, petite balade à Saint-Jean-de-Luz, et il tenait une cabane qui vendait des bonbons, voilà, sur les hauteurs de la plage. Je me dis, mais c'est pas possible, c'était Jean Pascal de la Starac.
0: C'est fou. Alors, vous lui avez acheté des bonbons ou pas?
2: Je suis allé discuter avec lui. Je crois que j'avais acheté des glaces pour les enfants. Okay. Et c'était bien Jean Pascal de la Starac qui s'était reconverti en commerçant.
0: Ok, bon, bah alors on l'entendra peut-être pas dans la playlist Jean Pascal chanter.
2: Je sais pas
0: s'il y en avait une chanson qui était sortie. Si, il y en avait une, mais maintenant s'il fait des glaces, peut-être pas. Mais dès que vous entendez un autre artiste, vous nous appelez 05 56 19 10 10. On a vos entrées VIP, le coupe-fil, tout ce qu'il faut pour profiter du concert. Donc restez bien avec
2: nous. Ils ont fait la Starac, elle, non?
0: Non.
2: Non.
0: C'est les Formons Blondes. Ah, Linda Perry, en revanche, a produit des albums de Pink, de Britney Spears et de plein d'autres artistes que les élèves de la Starac ont chanté.
2: L'Amérique.

0: Les formes en blonde, what's up sur Ici Gironde.
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0: Faites-vous partie d'une confrérie gastronomique. Il y en a plus d'une trentaine en Gironde. Ils sont les porte-parole d'une identité alimentaire, d'un territoire. Alors si vous voulez partager votre implication, c'est le moment. 05 56 19 10 10.
3: Et pourquoi pas être intronisé. Et on vous rappelle ce marché des confréries de France. Un événement ici Gironde, c'est ce week-end dans le parc du Château d'Ilon à Blanquefort. Vous allez pouvoir goûter plein de spécialités régionales. Et puis il y a une dictée des terroirs et du goût écrite et animée par Julien Soulier. Nous allons partir dans le nord, parce que ce qui est bien avec les confréries, on se promène à travers la région de Nouvelle-Aquitaine. Bonjour Alain Benoît.
0: Bonjour.
4: Oui, bonjour.
3: Alors Alain Benoît, de la commanderie du Gouste Chèvre de France, et ça Marie Autose jubile parce qu'elle adore le fromage, et vous êtes dans le département de Ségolène Royal, les Deux-Sèvres.
4: Exactement, les Deux-Sèvres, à Saint-Mexant-l'École, exactement.
3: Bon, et votre confrérie date de 1972. Quel fromage est-ce que vous... Alors, fromage de chèvre, évidemment, fermier artisanal ou lait cru. Combien de producteurs vous représentez et vous défendez?
4: Eh bien, disons que on organise un concours de fromage de chèvre tous les ans et nous avons à peu près une trentaine de producteurs de la région qui viennent apporter leur fromage pour les faire évaluer par un jury.
3: Donc c'est quoi? C'est du chabichou, ce chèvre des Deux-Sèvres? Il y a d'autres spécialités fromagères à base de lait de chèvre que vous défendez?
4: Alors disons que nous, dans la région, nous avons principalement deux fromages qui ont l'appellation d'origine contrôlée. Mmh. Le chabichou, bien évidemment, et le Motet-sur-Feuille qui a eu son AOC il y a 3 ans.
3: Ok. Votre costume, puisqu'on parle des confréries ce matin, quand vous avez votre habit officiel, décrivez-nous un petit peu à quoi vous ressemblez, Alain.
4: Alors c'est un costume assez ample. Qui permettait justement aux chevriers de pouvoir mettre à l'abri les petites chèvres sous le costume en cas d'intempérie.
3: Ah ouais,
4: et
3: c'est dingue,
4: un grand chapeau très large qu'on appelle chapeau à la grolle. La grolle, c'est le corbeau en patois régional.
3: Okay.
4: Voilà, qui permettait également aux chevriers de se protéger de la pluie et bien sûr du soleil également.
3: Bon, est-ce que vous avez des vedettes? Je posais la question à Christine Robin juste avant vous de la confrérie du Bouchon de Bordeaux. Vous avez intronisé des stars dans votre confrérie du Gouste Chèvre de France?
4: Non, pas de stars à proprement dit, non.
3: Ok.
0: Et vous êtes combien?
4: Alors nous sommes 10.
0: Ok.
4: 10, oui, de... On est monté jusqu'à 15, mais bon, l'âge étant, voilà, beaucoup de personnes nous ont quittés. C'est très difficile de recruter un peu de jeunesse.
0: Bon, il faut attirer les jeunes.
3: On lance un appel aux jeunes qui aiment le fromage de chèvre. Il faut rejoindre la commanderie du Gouste Chèvre de France. Merci Alain Benoît.
0: Merci beaucoup.
3: Et vous serez sur le marché, évidemment, des confréries de France à Blanquefort, dimanche de 9h à 19h.
0: Et si vous aimez les sorties, il y a celle-ci, mais j'ai une autre proposition pour les amoureux de patrimoine.
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0: Il y a une visite guidée de l'exposition au château ducal de Cadillac. Le château ducal de Cadillac qui est situé à 35 km au sud-est de Bordeaux pour découvrir sa double histoire. Parce que, effectivement, c'était un palais ducal d'un fascinant seigneur et qui est devenu après la première prison pour femmes en France. Et en plus du lieu, on peut découvrir aussi l'exposition Drôle de meubles, ça déménage avec le mobilier national. Alors accompagné d'un guide, on plonge dans l'univers artistique de ces meubles. Il y a des gravures, des graffitis, des plumes, des perles, plein de choses autour du design. Il y a plusieurs dates de visite guidées qui sont proposées. La prochaine, c'est lundi, le lundi 25. Et pour en savoir plus et réserver, rendez-vous sur le site du château ducal de Cadillac.
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0: Vous vouliez dire quelque chose?
3: Je vais reprendre du chabichou. Si vous avez un petit morceau avec du pain grillé, ça serait sympa.
0: Allez, on prépare ça pendant qu'on écoute Michel Polnareff, Lettres à France.

0: Tu n'es pas trouvé de confrérie où a été intronisé Michel Polnareff. Il attend toujours.
1: Oui, il doit y avoir une confrérie des vins de Nérac. Il est natif de Nérac en Lot-et-Garonne. À mon avis, il doit y avoir des...
0: Il y a eu des demandes, à mon
1: avis. Petites dégustations bien sympas là-bas. Ouais.
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0: Les confréries à l'honneur ce matin, parce que tout ce week-end, elles seront chez nous. Il va y avoir un défilé dimanche à Bordeaux. Il y a le marché des confréries au château, dans le parc du château d'Ilon à Blanquefort aussi ce week-end. Et nous sommes avec le président de l'ambassade des confréries de Nouvelle-Aquitaine. Bonjour.
1: C'est Bruno Carnès qui est avec nous. Bonjour Bruno.
4: Bonjour Nicolas, bonjour Marie.
1: Quand je dis bonjour, plutôt on va dire bonjour président, parce que là on est dans des cérémonies officielles. Et quand je regarde la liste des confréries en Gironde, il y en a 39. Ça donne le tournis, confrérie de la Frottée à l'ail de Sainte-Hélène, la confrérie du Bidao et de la Chanterelle à Carcan, la confrérie de la Noistine du Médoc, tout, bon, évidemment toutes les confréries viticoles, ou encore la confrérie de la Mure de Tabanac. Mmh. 39 confréries dans notre département et on va retrouver la plupart de ces confréries puisque vous organisez donc dimanche à Blanquefort ce grand marché dans l'enceinte du parc du château d'Ilon. Vous le dites Bruno, quand je vais sur votre site internet, vous dites nous sommes le passé, le présent et l'avenir.
4: Oui, tout à fait.
1: Des confréries.
4: Nous sommes le passé parce que nous remontons au niveau des confréries à l'époque romaine. Et depuis l'époque romaine, c'était déjà des métiers d'art qui avaient été rassemblés par les autorités romaines. Mmh. Et elles ont perduré dans des, alors, je dirais entre guillemets des sectes, parce que ce n'était pas des sectes, c'était des ensembles où les gens de même produit se réunissaient. Mmh. Et petit à petit, nous avons fait la même chose au niveau des confréries. Et ça, c'était le passé. Le présent, c'est ce que nous sommes en train de faire. C'est-à-dire que nous encourageons en particulier tous les producteurs, tous les éleveurs, tous les gens de la mer, parce que les gens de la mer, nous avons beaucoup de confréries qui vivent des produits de la mer aussi, et qui font permettre aux produits de la mer d'être vus et achetés par de nombreuses personnes.
1: Okay. Et donc, pour le programme du week-end, Bruno Carnès, il y a une quarantaine, cinquantaine de confréries présentes au château d'Ilon à Blanquefort. Il y aura des intronisations. Est-ce qu'il y a des personnalités qui seront intronisées ce week-end ?
4: A priori, il n'y a pas d'intronisation, parce que les intronisations sont faites généralement par la confrérie, et l'ambassade, dans ses statuts, n'a pas prévu de faire des intronisations. C'est quelque chose sur lequel nous sommes en train de réfléchir pour pouvoir, à l'avenir, faire des intronisations de personnalités. La grande personnalité qui est notre marraine et qui nous soutient, c'est Nicolas Delattre. Madame Delattre, l'ancienne ministre, pas Nicolas, excusez-moi, je me trompe avec vous.
1: C'est pas grave, on a le droit de se tromper. Hein. C'est Nathalie Delattre, hein, je crois.
4: Nathalie Delattre, elle vient samedi matin, elle va visiter tout le marché des viticulteurs de la Gironde, et ensuite elle remonte au Sénat pour défendre un amendement qu'elle a fait justement pour défendre les produits de la mer.
1: Okay.
4: Donc, vous voyez, nous sommes ensemble dans ce niveau-là. Sinon, elle serait restée tout le week-end et elle aurait même participé au dîner de gala samedi soir après l'Assemblée générale.
1: Alors, effectivement, il y a le marché des viticulteurs organisé par l'ambassade des confréries sur les allées de Tournis samedi, le grand marché du dimanche. Est-ce que vous-même, vous faites, alors en tant que président, parce que vous présidez, vous êtes le grand chef, est-ce que vous faites partie d'une confrérie particulière, Bruno Carnès ?
4: Oui, je suis le grand maître de la confrérie de l'asperge blanche des sables des Landes. Voilà, vous savez que l'asperge des Landes est une variété très particulière. Elle sort blanche de terre et elle devient violette si on la laisse trop à l'air libre.
1: D'accord.
4: Donc nous sommes l'asperge blanche des sables des Landes. C'est un produit absolument succulent. Et lors de notre chapitre qui a eu lieu le 8 mai, puisque nous avons un producteur membre de la confrérie, nous avons vendu plus de 100 kilos d'asperges aux confréries présentes.
1: Parfait, merci Bruno Carnès. On rappelle ce marché des viticulteurs samedi sur les allées de Tourny à Bordeaux, 9h-19h, et le lendemain, dimanche 24 mai, le défilé des confréries dans le vieux Bordeaux de la Porte Caillot jusqu'au Grand Théâtre, avec une photo de famille, et puis le marché des confréries dans le parc du château d'Ilon à Blanquefort. C'est ce que je vais faire moi ce week-end, je vais me faire introniser, comme ça je reviens Marie lundi, Et vous m'appellerez grand maître.
0: Grand maître du grenier médocain.
1: Exactement.
0: Je suis sûr. Merci beaucoup.
1: Prosternez-vous devant moi. Allez, bon week-end gourmand. Merci Marie, merci à tous.
0: Ouais, un week-end qui va se faire sous le soleil en plus. Le bulletin météo avec Virginie Hilson-Lévy dans un instant.
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2: 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Elle n'a pas fait la Star Academy, mais c'est The Star quand même. On écoute Tina Arena, We Don't Need Another Hero sur Ici Gironde.

0: Tina Turner, We Don't Need Another Hero.
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0: Pas besoin d'un autre héros, mais on veut bien un nouveau bulletin météo chaque jour, par tous les temps, avec Virginie Ilson-Lévy pour être sûr, vraiment sûr, que ce week-end il fasse beau. Et oui, Virginie, soleil et chaleur au programme.
3: Oui, le ciel va rester bien dégagé avec un temps très ensoleillé pour aujourd'hui. Les températures seront de nouveau en hausse ce vendredi. Alors hier jeudi, on a dépassé les 30 degrés dans le département, avec 31 degrés relevés à Belin-Bélier, à Cap-Sueil et même au Cap-Ferret. La Gironde sera de nouveau un des départements de France où il fera le plus chaud aujourd'hui. Alors cette chaleur, elle s'explique par l'ensoleillement certes, mais aussi à de l'air très chaud qui remonte de la péninsule ibérique dans un flux de sud assez dynamique. On attend d'ailleurs 38 à 40 degrés hein, entre le sud du Portugal et l'Espagne en cette fin de semaine. Donc c'est vraiment un épisode qui est remarquable par son intensité et sa précocité pour un mois de mai. Chez nous ce matin, 18 à 20 degrés au thermomètre, et puis pour cet après-midi il fera entre 30 à 33 degrés à l'ombre, 33 degrés pour Bordeaux, Lacanau, Arcachon ou encore du côté de Belin-Bélier. Ce sont des températures qui sont tout de même 11 à 12 degrés au-dessus des normales.
0: Est-ce que la chaleur va se maintenir pour ce week-end de la Pentecôte?
3: Oui, pour le week-end de la Pentecôte, le soleil va briller sur toute la Gironde avec une ambiance qui s'annonce très estivale. Les conditions seront donc favorables pour les activités extérieures, les mariages ou autres événements familiaux qui ont lieu bien souvent à cette période de l'année. Donc vous pourrez aussi profiter du beau temps sur le littoral avec ciel bleu et chaleur sur les plages. Les températures afficheront toujours des valeurs dignes d'un mois de juillet-août, 30 à 33 degrés sur le département, donc pour les maximales. Pour vous donner une idée, l'indicateur thermique national, c'est-à-dire la moyenne de toutes les températures maximales en France, était proche de 10 degrés au cœur du pont de l'Ascension et il pourrait atteindre près de 22 degrés pour le lundi de Pentecôte, soit plus du double. Donc il devrait d'ailleurs continuer de faire beau et chaud jusqu'à mercredi de la semaine prochaine.
0: Très bien, merci beaucoup Virginie. C'est donc le week-end idéal pour de grandes promenades avec nos toutous. Petit rappel des gestes de premier secours avec le vétérinaire Pierre Fabin, si jamais il a la malchance de se faire piquer par un insecte justement. Ce sera juste après Frérot de la Vega, le chant des sirènes.

0: parce que c'est une journée exclusive Star Academy qu'on peut pas écouter les artistes de The Voice. Donc c'était Frérot de la Vega, le chant des sirènes.
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0: Sur Ici Gironde, tous les matins, la consultation avec notre vétérinaire, le docteur Pierre Fabin. Bonjour.
3: Bonjour Marie, bonjour à tous.
0: Bon, les beaux jours sont là, et avec eux, le grand jeu de beaucoup de chiens, la chasse aux insectes volants, un coup de mâchoire en l'air, un grand couinement de douleur, et voilà le chien piqué par une abeille, évidemment, et la zone commence à gonfler. Docteur, faut-il immédiatement foncer aux urgences vétérinaires, ou on peut gérer ça à la maison ?
4: Et c'est effectivement un motif de consultation très fréquent au printemps ou en été. La bonne nouvelle, c'est que dans la majorité des cas, une piqûre d'abeille chez le chien n'est pas plus grave que chez nous. Si votre animal s'est fait piquer sur le flanc ou sur la patte, vous allez observer un gonflement localisé. Il va se lécher avec insistance parce que ça brûle. C'est douloureux, mais ce n'est pas une urgence. Cependant, il ne faut surtout pas banaliser l'incident et passer à autre chose, car la gravité dépend en réalité de la zone piquée et de la réaction immunitaire de votre chien.
0: Bah alors justement, est-ce que c'est plus dangereux s'il se fait piquer sur le museau ou carrément dans la gueule ?
4: Effectivement, en fonction de l'endroit, le niveau d'alerte n'est plus du tout le même. Si la piqûre a lieu à l'intérieur de la bouche, sur la langue ou dans la gorge parce qu'il a avalé l'insecte, le gonflement des tissus peut provoquer un blocage des voies respiratoires et provoquer une asphyxie. C'est une urgence absolue. L'autre danger, c'est le choc anaphylactique, c'est-à-dire une réaction allergique extrême. Un chien peut être allergique au venin sans qu'on le sache. Si vous voyez son visage se déformer complètement, ses babines et ses paupières gonflées des deux côtés de façon spectaculaire pour lui donner une tête d'hippopotame, c'est un œdème de coin. Si cela s'accompagne de vomissements, de diarrhée ou qu'il peine à respirer, n'attendez pas une seconde, filez en clinique.
0: Et si on n'est pas dans un cas d'allergie, mais qu'il y a un petit bobo sur la patte, c'est quoi les gestes de premier secours à faire à la maison ?
4: Alors, s'il s'agit d'une abeille, le dard est souvent resté planté dans la peau avec sa petite poche à venin accrochée. L'erreur absolue, c'est d'essayer de le retirer avec une pince à épiler. Vous allez simplement presser la poche et injecter tout le venin restant. L'astuce, c'est de racler doucement la peau avec une carte de crédit pour l'expulser sans l'écraser. Et ensuite, envelopper un glaçon dans un gant de toilette ou un torchon et appliquer-le sur la piqûre pendant une dizaine de minutes pour calmer l'inflammation.
0: Merci beaucoup, c'était nécessaire. Merci, docteur Pierre Fabin. Passez un bon week-end. Après les infos de 10h, la cuisine ici Gironde avec chef Jésus Hurtado et le dernier panier gourmand de la semaine avec vos entrées pour la Foire internationale de Bordeaux à remporter. On écoute avant Nick Kershaw de Riddle.
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0: Pierre Chaud, The Riddle sur Ici Gironde. Et dans un instant, on rentre en cuisine avec chef Jésus Hurtado. Bonjour chef.
1: Bonjour Marie, bonjour tout le monde.
0: Plein de belles choses aujourd'hui. On va faire de l'anti-gaspi. On va rencontrer une confrérie aussi.
1: Et c'est très tendance l'anti-gaspi. On va rencontrer les filles de Seim parce qu'elles font un très beau travail sur Bordeaux. Et on va le mettre en lumière ce matin. Et quant à la confrérie de la Tricandille, comme ils se réunissent dans pas très longtemps, bien pareil aussi, petit coup de projecteur.
0: Qu'est-ce que c'est la Tricandille? Peut-être que certains se posent la question.
1: Bon, on va
0: ce matin.
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0: Excellente journée avec Ici Gironde, nous sommes le vendredi 22 mai, il est 10h. Les infos, Kevin Blondet.
3: Et on est à la veille d'un nouveau moment d'histoire pour les rugbymen de l'UBB, finale de Champions Cup. Demain, à Bilbao, face aux Irlandais du Leinster, on sera en direct ce soir du stade San Mamés à 18h, là-bas, dans 100% UBB, pour évoquer la compo des équipes. Ça va tomber en début d'après-midi. Puis, dernier entraînement aussi de l'Union, qui aura lieu à peu près au même moment. On vous dira tout, comment ils vont, comment ils se portent, est-ce qu'il y a des bobos, comment on le sent sur place. UBB Leinster, c'est demain 15h45 et c'est évidemment à vivre sur Ici Gironde. Dans le reste de l'actualité chez nous, pas de perpétuité, mais 30 ans de prison quand même, c'est la peine prononcée hier aux assises de Bordeaux contre cet homme reconnu coupable du meurtre de l'amant de sa femme sur la route de Lacanau. C'était il y a 3 ans, il l'avait d'abord percuté volontairement au volant avant de lui tirer dessus, de mettre le feu à sa voiture, un acte de désespoir, a dit cet ancien pompier volontaire de 58 ans. Autour du maire de Pau, d'appeler Patrick Bruel à annuler son concert prévu en Béarn le 10 septembre prochain, Jérôme Marbeau l'invite dans un communiqué à suspendre sa tournée, le temps que la justice fasse son travail, dit-il. Sur les affaires, vous savez, de viol et d'agression sexuelle dont on parle beaucoup ces jours-ci, plusieurs ont fait l'objet de plaintes, d'autres pourraient suivre. Patrick Bruel, qui doit aussi donner un concert à la Arkea Arena à Florac, chez nous, le 5 novembre prochain. Pas sûr que vous receviez votre courrier ou votre colis aujourd'hui si vous êtes dans le secteur de Saint-Médard-en-Jalles. Les facteurs appelés à la grève pour protester contre la réorganisation de leur tournée, ils sont rassemblés devant la plateforme de distribution des colis de Saint-Médard depuis tôt ce matin. Début de la foire internationale de Bordeaux aujourd'hui, avec une nocturne ce soir en ouverture. Ici Gironde est partenaire. 170 000 visiteurs attendus ce week-end entre shopping, spectacle, gastronomie et animation en tout genre. Et puis gare au Bain encore aujourd'hui. Sur le littoral girondin, la préfecture appelle à la prudence face à ces courants particulièrement forts qui, vous savez, peuvent entraîner les nageurs vers le large et qu'on voit pas toujours à l'œil nu quand on s'y connaît pas trop.
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3: Il fait beau.
0: Oui, il va faire très très beau, effectivement. Soleil toute la journée, soleil tout le week-end. Et ça y est, des températures qui ont bien grimpé, entre 30 et 34 degrés aujourd'hui dans le département. 30 et 32 pour Créon, Saint-Émilion, 33 à 34 pour Bordeaux, Saint-Jean-d'Illac et Lacanau.
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0: Soleil, chaleur. Peut-être 3 jours off. Il va être bien ce week-end, mais bien. Et puis, il y a les rendez-vous des confréries de Nouvelle-Aquitaine aussi qui vont nous régaler. On va en parler en cuisine avec chef Jésus Hurtado. Juste après Jane Birkin, les deux sous chics. Merci d'écouter Ici Gironde.

0: prendre les deux sushis sur Ici Gironde.
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0: Double cadeau ce matin en cuisine, avant 10h30. Votre panier gourmand et vos deux entrées pour la foire internationale de Bordeaux qui vous attendent. La foire qui commence là, aujourd'hui. C'est là, ça attend plus que vous pour être dégusté. Donc, venez jouer. Et puis rapidement, très rapidement aussi, il y a un titre d'une artiste révélée par la Starac. Et c'est une journée exclusive Starac. Donc dès que vous allez l'entendre, vous appelez et vous gagnez vos places VIP pour le concert du Star Academy Tour de demain soir. Et vraiment, mais alors vraiment, hein, ça va arriver très très vite. Petit conseil, précomposez déjà le numéro 05 56 19 10 10. Sinon, en cuisine, parce que c'est surtout la question. Chef, nous allons découvrir la confrérie de la tricandille.
3: Oui, alors des confréries, vous savez, il y en a plein. Et leur rôle, Marie, c'est de mettre en avant les produits. Donc confrérie de la fraise, confrérie de la frottée à l'ail. Enfin, on peut trouver vraiment des choses
0: très particulières. On en a eu plein ce matin avec Nicolas Fauveau. Ouais.
3: Et du coup, la tricandille, alors c'est simplement une partie de l'intestin grêle du porc. Je m'arrêterai là pour la discrétion. La description, pardon, et la discrétion aussi, en même temps. C'est quelque chose, évidemment, qui est très clivant, parce qu'on aime ou on n'aime pas les tricandilles. Ça sent effectivement assez fort quand on les prépare ou quand on les goûte. Mais je trouve que c'est extrêmement bon. Et donc, il y a une confrérie qui met à l'honneur. Ils ont un beau petit chapeau avec une tricandille, comme ça, qui est cousue sur leur chapeau.
0: Le costume est pas mal. Avant, on va soutenir aussi des traiteurs anti-gaspi qui participent à un concours.
3: Ouais, ça s'appelle SAME, en fait. Elles font un très beau travail. Elles vont d'ailleurs nous donner des chiffres sur les quantités de nourriture qu'elles ont pu économiser et retravailler. Et en fait, on les met dans la lumière ce matin pour les soutenir, parce qu'elles participent à un concours qui peuvent leur permettre d'obtenir une bourse relativement importante. Alors, si on les soutient, peut-être qu'elles iront en finale.
0: Bon, mais Chloé Amiel, notre invitée, nous expliquera ça dans un instant. 10h06, allez, je vous aide encore. Petit récap des artistes de la Starac pour vos places VIP. Olivia Ruiz, ok. Jean-Pascal, check. Je ne sais pas s'il passera, mais il y était quand même. Elena, Pierre Garnier, Élodie Frégé. Et... Ah ben tiens, Marine. Bah, c'est pas elle, ça?
3: Elle en fait partie.
0: 05 56 19 10 10. Bonne chance.

0: moi.
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1: 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Bonjour Cécile.
3: Bonjour.
1: Cécile, vous êtes à Sadirac et félicitations, oui. Vous remportez vos places VIP pour aller voir la Star Academy sur scène demain soir à l'Arca Arena. Bravo.
3: Merci beaucoup, ma fille va être ravie.
4: Ouais, vous, êtes libre, hein. Vous êtes libre, il faut y aller. Hein.
3: Ah oui, on va y aller, oui.
1: Vous allez regarder la finale de Champions Cup, vous allez la suivre sur IC Gironde, oui. Et ensuite, vous irez grâce à IC Gironde au concert.
3: Exactement.
1: De la Star Academy.
3: Et de l'UBB aussi.
1: Ben oui, okay. Double plaisir.
4: Vous nous rappelez pour nous raconter hein, comment c'était, on a hâte.
3: Bien sûr.
1: Merci beaucoup Cécile et félicitations, passez un très très bon concert, à bientôt.
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1: Et si vous avez rappel de voir tel coche, je rappelle que c'est journée exclusive. Donc là, il n'est que 10h10 jusqu'à 19h. Il va y avoir plein d'autres titres de la Starac. Chef Jésus Hurtado nous le prouve depuis des années à l'antenne. En cuisine, rien ne se perd, tout se transforme. Des pelures de patates aux fans de carottes, en passant par les pelures d'oignons, les os de poulet du dimanche, on peut faire plein de trucs. Faire ses courses, ça a un coût non négligeable. Alors essayons d'optimiser ce qu'on a. L'univers de l'anti-gaspi, c'est la spécialité de Seim, traiteur à Bordeaux. Bonjour Chloé Amiel.
4: Bonjour Chloé.
6: Bonjour.
4: Bienvenue.
6: Bonjour, merci beaucoup de me recevoir.
1: Avec grand plaisir.
4: De découvrir Seim avec vous.
1: C'est quoi ce concept ?
6: Et juste pour compléter ce que vous disiez, nous on va encore plus loin, on dit rien de se faire, tout se cuisine, tout se sublime.
4: Et voilà.
6: Et donc Seim, c'est un traiteur engagé qui est basé à Bordeaux et qui lutte contre le gaspillage alimentaire. Mmh. Donc on propose des buffets, des cocktails, des ateliers de cuisine aux entreprises et aux agences d'événementiel, avec vraiment une particularité, c'est qu'on cuisine exclusivement les fruits et légumes qui sont abîmés et donc issus de l'anti-gaspi.
4: D'accord.
6: Et donc nous, on est vraiment un traiteur reconditionneur en fait, si vous voulez. On travaille avec la Banque alimentaire de Bordeaux et on récupère donc les fruits et légumes qui sont un petit peu abîmés et qui ne peuvent pas être distribués pour l'aide alimentaire. Et donc on est vraiment le dernier maillon de la chaîne pour transformer tous ces produits.
4: Vous avez quelques chiffres un peu pour nous faire halluciner sur peut-être les tonnes d'aliments qu'on gaspille ?
6: Ouais, carrément. Alors à l'échelle de la planète, c'est un tiers de tout ce qui est produit qui finit à la poubelle en fait.
4: D'accord, ouais.
6: Donc déjà juste ça fait un petit peu mal. Sur les fruits et légumes, forcément, c'est aussi des produits qui sont assez fragiles et donc qui sont souvent gaspillés. Et nous, donc ça fait 5 ans maintenant qu'on existe et on a déjà récupéré plus de 20 tonnes de fruits et légumes avec notre partenariat.
4: Ah ouais, d'accord.
1: C'est énorme.
4: Ah ouais. Impressionnant.
1: Et vous participez à un concours. Alors racontez-nous, qu'est-ce que c'est que ce concours et qu'est-ce que vous pouvez remporter ?
6: Exactement. Donc là, en ce moment, on participe au concours La Fabrique, qui est organisé par Abeille Assurance et qui vraiment soutient des projets à impact positif. Et donc là, on a l'opportunité de remporter 35 000 euros. Donc ça nous permettrait de développer des nouvelles offres, de créer des événements solidaires, de aussi structurer un peu notre activité et puis surtout de sauver encore plus de fruits et légumes. Donc c'est vraiment un énorme coup d'accélérateur pour une petite structure comme la nôtre.
1: Oui.
6: Et donc ce projet, il repose sur le vote du public. Donc on a besoin des votes des Bordelais et de toute la France.
4: Bah alors dites-nous concrètement, comment on fait pour vous aider ? Où est-ce qu'on va ? Où est-ce qu'on clique ?
6: Alors vous allez sur le site de La Fabrique Abeille Assurance. Il faut créer un compte, c'est vraiment hyper rapide, c'est juste pour vérifier que c'est pas bien des humains qui votent.
4: Ouais.
6: Et donc ensuite vous validez votre compte et vous cherchez Seim, S-A-M-E parmi tous les projets et vous cliquez sur voter et c'est tout.
1: D'accord. Très bien, c'est la seule condition. Alors, vous n'avez pas contacté justement toutes les entreprises avec qui vous avez bossé et tout, parce que j'imagine que c'est compliqué aussi d'engager le public quand vous adressez plutôt aux professionnels, du coup, avec Seim.
6: Oui, non, c'est clair, mais on a envoyé des mails à tous nos clients. Il y en a beaucoup qui ont été, qui nous ont soutenus et qui nous ont dit qu'ils avaient voté.
1: Okay.
6: Et quand même, là, donc, il y a 600 projets qui participent et on fait déjà partie des 50 premiers, donc on est
4: vous savez où vous en êtes à peu près.
6: Mais il faut encore aller plus loin.
1: Et on a jusqu'à quand pour voter ? Vous l'avez peut-être dit, j'ai oublié, pardon.
6: Jusqu'au 29 mai.
1: Ouh, ça arrive vite, effectivement. Donc la semaine prochaine, attention.
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1: Merci beaucoup Chloé Amiel de nous avoir présenté le projet. Bon courage pour le concours.
4: Ouais,
1: on
4: ça va
1: touche
4: le faire.
1: Du bois.
4: Allez, 35 000 euros à la clé.
1: C'est parti, on va aller voter. Merci beaucoup.
6: Les doigts, les orteils.
1: Tout.
6: Merci beaucoup.
1: Bravo. Bonne journée.
4: À bientôt.
1: Seim, S-A-M-E sur Facebook et Instagram et sur leur site Seim Stylemi. 2000. Alors c'est en anglais, mais si vous mettez SAME, S-A-M-E, Bordeaux, sur Internet, on trouve de suite. Et si vous alliez faire vos courses chez les producteurs de Nouvelle-Aquitaine présents à la Foire internationale de Bordeaux, on vous offre le panier avec une simple question, juste après les Connells, 74, 75.

0: 0 € à dépenser, même pas 74 ou 75 centimes. 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Ce qui est bien, c'est que vous avez vos deux invitations, mais une fois que vous avez ces invitations en poche, vous pouvez y aller tout le temps. C'est jusqu'au 31 mai. Là, ça a commencé aujourd'hui. Alors, aujourd'hui, c'est une journée gratuite. Vous pouvez
1: c'est
0: déjà
1: un peu particulier. Ouais. Aujourd'hui, ouais. C'est gratuit jusqu'à 19h.
0: Mais il y a la nocturne quand même. Et ensuite, effectivement, jusqu'au 31 mai, vous allez pouvoir en profiter tout du long pour acheter plein de belles choses et découvrir aussi les talents du territoire. On ajoute à ces invitations un panier gourmand avec un pot de piment d'Espelette, bien entendu, de la limonade, une confiture de marron du Périgord, oh mon Dieu, un sachet de sel de l'île de Ré, une bouteille de vin de la cuvée 70 ans du concours de Bordeaux, et puis des petits goodies, un torchon, une marise,
1: ouais, enfin, il y a pas mal
0: de choses dans ce panier. Pour le remporter, il faut répondre à une question.
1: Une question simple. Hein. Dans un instant, nous recevons la confrérie de la tricandille. Alors, qu'est-ce que c'est que la tricandille? Je vous pose la question. Des tripes ou des noix? Un seul numéro, 05 56 19 10 10. Et c'est Valérie qui vous accueille au standard avec son plus beau sourire.
0: Bonne chance.
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0: 14 saisons de la Star Academy et vous les avez toutes vues, vous êtes fan, comme tout à l'heure, dès que vous entendez un titre de la Star Academy d'un artiste révélé par la Star Academy, c'était Marine tout à l'heure, mais ce sera peut-être Nolwenn Leroy après, ou Olivia Ruiz, ou Jennifer, que sais-je, 05 56 19 10 10, parce que le Star Academy Tour s'arrête à l'Arke Arena Florac demain soir. Demain, ça va être une journée folle pour vous, hein, entre la finale de Champions Cup de l'UBB, grâce à IC Gironde, plus le Star Academy Tour. Profitez-en, 05 56 19 10 10. 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

0: Et on voyage en Nouvelle-Aquitaine avec toutes les confréries que l'on reçoit ce matin sur Ici Gironde.
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0: Les confréries vont être à l'honneur ce week-end. Dimanche, elles défileront à Bordeaux et un marché des confréries est organisé dans le parc du château d'Ilon de Blanquefort. Bonjour Dominique Riel.
3: Bonjour Dominique.
4: Oui, bonjour chez Jésus.
0: Vous êtes le grand maître de la confrérie des goûteurs de Tricandille. Une spécialité que connaît bien chef Jésus, je crois, Dominique.
4: Oui, puisqu'il a été intronisé au sein de la confrérie.
3: Et vous vous souvenez de l'année? Parce que j'ai l'impression que ça fait très longtemps quand même.
4: Bon,
3: en tout cas, quand on est intronisé, on promet effectivement de manger de la tricandille jusqu'à la fin de sa vie.
4: C'est ça.
3: Ce que je fais.
4: Oui, tout à fait.
3: Voilà.
0: Alors, Chef Jésus le disait un peu tout à l'heure, la tricandille, c'est quand même un plat particulier, c'est un plat de tripe. Est-ce que c'est une spécialité bordelaise qui connaît toujours autant de succès?
4: Alors, oui, c'est une spécialité de l'entre-deux-mers. Du Médoc, Sud-Gironde, et qui était un petit peu en
3: désuétude, on va dire.
4: On en parlait plus qu'au.
3: Voilà.
4: Et puis là, c'est reparti, on en trouve régulièrement en grande surface, en petite et moyenne surface aussi. Quelques boucheries, charcuteries aussi. Et c'est revenu un petit peu au bout du jour. Et notamment des jeunes. Moi, je suis étonnée des jeunes de trentenaires qui disent « Ah, la tricandille, qu'est-ce que c'est bon !»
3: Est-ce que vous pensez que c'est grâce au travail que vous faites? Parce que on pense toujours au côté amusant des confréries avec les défilés, les costumes, les habits. Mais vous avez un vrai travail, je veux dire, d'information et de montrer les choses. Donc vous pensez que ça vient de là aussi?
4: Ah oui. C'est représenté, on fait un chapitre tous les ans dans notre commune et on se déplace sur d'autres confréries pour faire connaître la tricandille. Et nous sommes souvent arrêtés et des gens nous posent des questions puisque nous avons un chapeau, et Chef Jésus le sait, un chapeau qui ressemble un peu...
3: On le décrit un peu, hein, vous avez un chapeau un peu rond, un chapeau que vous mettez sur votre tête et du coup au bout il y a une tricandille en fait. Alors c'est les couturières du club qui ont fait ça. Dedans il y a des fils de fer pour que ça fasse un peu comme une tripe et ça dépasse un petit peu, donc on les reconnaît. Vous faites goûter toujours ce produit? Ouais, vous faites goûter à chaque rencontre, en tout cas.
4: Oui, on essaie de faire connaître des rencontres. Là, il y a une association qui m'a demandé pour faire connaître le produit à des gens qu'elle reçoit. Donc,
0: Est-ce que ce week-end, on vous retrouvera sur un des rassemblements? Il y a le défilé à Bordeaux ou le marché des confréries à Blanquefort?
4: Oui, on y sera. On aura... Voilà, on fait pas cuire par contre.
3: D'accord.
4: On a deux confrères, enfin un confrère et une consœur qui y seront. Voilà, moi je vais y être juste pour l'AG de l'ambassade samedi.
0: Ok.
4: Et voilà. Donc
3: on peut vous voir au défilé avec vos beaux habits.
0: C'est ça.
4: Oui.
0: Et où est-ce qu'on peut retrouver les infos, Dominique, sur la confrérie des goûteurs de tricandille? Vous avez un site internet, quelque chose, un point de rendez-vous?
4: Alors,
0: peut-être
4: on a un site internet. Je ne l'ai pas en tête.
0: Ouais, bon, si vous voulez confrérie des goûteurs de tricandille,
3: on va vous trouver. Il y a une page Facebook aussi.
0: Oh, ok. Merci beaucoup, Dominique Riel. Je rappelle, grand maître de la confrérie des goûteurs de tricandille, avec de beaux rendez-vous ce week-end, le défilé à Bordeaux dimanche et le marché des confréries dans le parc du château d'Ilon de Blanquefort. Et puisqu'il y a un défilé dimanche, c'est peut-être aussi l'occasion de mener une enquête pour découvrir le patrimoine de Bordeaux. Je vous en dis plus dans quelques minutes.

0: The Michael Zegerband. Je ne suis pas sûre de la prononciation. Chef Jésus, vous savez ou pas? Non, pas mieux.
1: Michael, non, j'y arriverai pas.
0: Zegerband. Oh, Vincent me dit que c'est OK à la technique, donc je l'accepte.
1: Merci,
0: Vincent. Let's all chat.
1: C'est validé.
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0: Bon, heureusement, c'est pas un blind test que je vous invite, sinon il faut pas être dans mon équipe. Il y a un nouveau jeu de piste insolite à Bordeaux proposé par Bordeaux Visite pour découvrir la ville. Chasse à l'héritage. Qui remportera la collection bordelaise d'Ernest Lenôtre? Et pas besoin d'être notaire pour jouer. Ernest Lenôtre, c'est un grand collectionneur originaire de Bordeaux qui a laissé derrière lui une collection unique inspirée des lieux qu'il a arpentés dans sa jeunesse. Une seule question demeure: qui sera digne de sa succession? Alors évidemment, pour la remporter, vous devez explorer Bordeaux et retrouver ses lieux emblématiques et les associer aux objets de sa collection. C'est vraiment un jeu idéal pour redécouvrir Bordeaux. Au niveau de la difficulté, ça s'adresse à tous. C'est déconseillé peut-être pour les enfants de moins de 12 ans qui ne comprendront peut-être pas tout, mais enfin, ils participent à la balade, ils seront contents quand même. Pour réserver une prochaine date, rendez-vous sur le site bordeauxvisite.com.
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0: La Cité du Vin fête ses 10 ans et organise de chouettes événements pendant toute l'année pour les fêter. Des nouveautés au programme détaillées dans Vinocité après Claudio Capéo.

0: Bah peut-être une visite à la Cité du Vin avec Ici Gironde.
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0: La Cité du Vin fête ses 10 ans avec un très beau programme que nous détaillons toutes les semaines, chef.
3: Et oui, aujourd'hui Marie, un focus sur les primeurs 2025, un focus aussi sur la cuisine des Caraïbes et le vin. Et c'est Florence Maffrand, qui est l'invitée de Rodolphe Martinez, qui nous en parle.
4: On a toujours l'impression qu'il se passe quelque chose d'incroyable à Bordeaux tous les ans, au mois d'avril, cette fameuse semaine des primeurs. Et donc, l'idée est vraiment de lever le voile sur ce qu'il se passe et d'expliquer le millésime, puisque bon, on le sait, pour pouvoir produire un joli vin, il y a plusieurs facteurs qui sont prédominants, le climat, le terroir, et bien sûr, le savoir-faire du vigneron. Alors, il y a des choses qui sont plus ou moins pérennes. Le terroir, on va pas le changer, clairement. Le savoir-faire du vigneron peut évoluer au fil des ans, mais voilà, c'est un savoir-faire. Le climat, on ne le maîtrise pas du tout. Et donc, on sait que ce climat va avoir un impact sur la production du raisin et donc sur, finalement, l'expression que ces baies vont donner sur le vin. Donc, on va faire un petit flashback sur toute l'année 2025, voir comment, finalement, le végétal a évolué au fil des mois. Il a pu gérer l'eau abondante, le manque d'eau, la chaleur, le froid. Et donc, tout cela va se retrouver dans un verre plus tard. Et là où c'est vraiment passionnant, c'est de se dire que finalement, là on parle du millésime 2025, c'est-à-dire qu'on est encore au mois de mai. Et donc, le vin n'est pas fini. Bien sûr, il a fermenté, bien sûr, il est arrivé, il était dans les cuves, mais il n'est pas complètement terminé puisqu'il y a encore cette phase de l'élevage. Donc, c'est dans un an, voire deux ans, que le vin sera complètement terminé. Et pourtant, les experts vont pouvoir déterminer dès ce moment-là le potentiel de ce vin. Donc, c'est vrai que ça paraît un petit peu mystérieux. Et donc, c'est Axel Marshall, qui est professeur des universités en œnologie à l'Institut des sciences de la vigne et du vin, qui va justement nous aider à décrypter, à comprendre un petit peu, voilà, comment on peut déceler effectivement le potentiel d'un vin. Et puis là où c'est passionnant, c'est qu'à l'issue de cette rencontre, vous allez vous-même pouvoir découvrir ce qu'est un vin primeur, parce qu'on n'a pas beaucoup l'occasion, si on n'est pas professionnel, de pouvoir justement s'exercer, découvrir voilà ce qu'est un vin tout jeune.
5: Et c'est aussi un enjeu économique. Absolument. On le sait, alors même si les avis sont partagés sur le sujet, enjeu économique pour la filière, la vente en primeur, qui est quand même une spécialité.
4: Absolument, et on vous expliquera tout cela.
5: On part pour les Caraïbes.
4: On part pour les Caraïbes parce que c'est la semaine de l'Amérique latine et des Caraïbes chaque année à l'échelle nationale. Et donc nous, on essaie à chaque fois de proposer une belle dégustation qui fait écho à cette semaine-là. Et donc là, on vous emmène effectivement vers le soleil des Caraïbes avec de belles propositions de trois accords mets et vins. Donc tout le défi de se dire, mais comment accorder ces merveilleux plats avec des vins? Et là, encore, un pas de côté avec des associations qui peuvent paraître complètement inattendues, puisqu'on va vous emmener en Belgique. Figurez-vous qu'en Belgique, il y a de très jolis chardonnays, de ces jets très jolis, effervescents. Et donc, on va voir que ça se marie parfaitement bien. Puis on partira vers des pays plus chauds, mais j'en dis pas davantage parce qu'il faut aussi garder du mystère.
0: Florence Maffrand de la Cité du Vin avec Rodolphe Martinez. Vous pouvez retrouver le programme complet. Il y a toujours le programme Via Sensoria, donc c'est un découverte et dégustation du vin au fil des quatre saisons. L'exposition Martine part aussi dans les jardins et le parcours permanent Tout Vinocité est à réécouter sur ici.fr. Chef Jésus Hurtado, on rappelle votre soirée caritative avec la Maison Rose-Up le 11 juin prochain.
3: Oui, on vous en parle déjà depuis un petit moment. Ça se passe le 11 juin au Centre Jean-Paul II, on est dans le quartier Nansouty Sacré-Cœur. Une soirée qui est dédiée à la récolte de fonds pour la Maison Rose-Up qui s'occupe de femmes qui traversent un parcours de soins par rapport au cancer qu'elles ont contracté. Et donc du coup, il y a 7 chefs. Il y a Oxana Crétu, il y a Asna Ferreira, la célèbre chocolatière bordelaise. On a Mathilde, la seconde du Point Rouge. Enfin voilà, 7 chefs pour une édition 100% féminine. 7 accords mets et vins avec des vigneronnes de l'appellation du syndicat des Côtes de Bourg. Et tout ça, ça se passe le 11 au soir, le 11 juin. Vous pouvez acheter vos places. Le pass coûte 45 €. Et on le retrouve sur Hello Asso, qui est en plus une entreprise bordelaise qui nous héberge. Donc vous tapez Charity Party, Hello Asso, Chef Jésus, Maison Rose-Up. Enfin, vous allez forcément tomber sur le site.
0: On vous retrouve.
3: On compte sur vous, là. Plus de 30 places vendues ce matin. Et il y a encore une petite centaine de places à la clé.
0: Encore 15 jours pour réserver.
3: Oui, on va y arriver.
0: On va y arriver. Merci beaucoup, chef. Je vous souhaite un bon week-end.
3: Bon week-end.
0: À bientôt. À suivre les corgis et une aventure semée de greniers médocains avec Godefroy Cuppers.
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0: 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Il s'arrête chez nous et évidemment, ben on a pensé à vous. On vous gâte donc toute la journée. Dès que vous entendez une chanson d'un artiste de la Star Academy, Pierre Garnier, Elena, Emma Domas, qui sait peut-être, Julien Lib, Jennifer, Elodie Frégé, il faut de suite nous appeler pour remporter vos places. Donc je vous souhaite bonne chance. Et là non. C'est pas ça, parce que c'était en 1980, il n'y avait pas encore la Star Academy, mais il y avait les Corgis sur Ici Gironde.

c'est la chanson parfaite d'un retour de plage à vélo, là, sur la grande piste cyclable quand on rentre du Grand Cro, qui est toute plate et toute droite avec le soleil qui se couche. C'est absolument magnifique. Les corgis, everybody's

0: De cette cochonaille, je me suis rendu à la boucherie charcuterie Mananti à l'Espart-Médoc, plusieurs fois récompensée par la confrérie du grenier médocain. Sur le parking, j'ai croisé Marie et ses enfants. Je crois qu'elle aime bien le grenier.
1: On adore ça, franchement il est super bon et on y revient chaque fois. C'est les racines quoi, c'est ce qui est d'ici. Et puis ici ils sont bien champions en plus il me semble. Donc franchement on adore, les filles aussi il me semble.
0: Toi aussi t'aimes bien?
2: Oui c'est trop bon.
0: Et à quelle occasion t'aimes bien en manger?
2: Pour les fêtes, pour les apéros. C'est bon, ça fait du bien.
0: Jean-Christophe Mananti est un spécialiste reconnu. Alors justement, qu'est-ce que le grenier?
3: Le grenier médocain, c'est un estomac de porc qui est roulé sur lui-même, dans lequel on met quelques épices. Du sel, du poivre, c'est relevé. Attention, c'est toujours à relever. Cuit dans un courbouillon, ça je vous en donnerai pas le secret. Impossible, le courbouillon fait le bon grenier. Si vous n'avez pas le bon courbouillon, vous n'aurez jamais le bon grenier. Voilà, mais c'est une panse de porc qui est roulée sur elle-même, ficelée à la main. Pour moi, c'est important. Les vieux nous ont appris à travailler comme ça.
0: Et il a trouvé sa recette. Malgré toutes mes tentatives acharnées, Jean-Christophe a tenu à la garder absolument secrète. Mais je lui ai demandé pourquoi.
3: Je faisais référence au médocain qui va t'amener aux champignons et qui va te dire « Va là-bas, c'est à droite que tu vas ramasser. » Et finalement, lui se barre à gauche. Voilà comment on m'a appris. Donc, il a fallu que je me débrouille tout seul.
0: Un parcours d'autodidacte qui l'a mené sur le succès. Martine et Jean-Marie font partie des aficionados du grenier médocain.
4: Assez souvent, et surtout quand il y a mes enfants, j'en achète pas mal. Il faut vraiment goûter, c'est vraiment une merveille.
5: Et puis bien poivré, comme ça, ça remonte. C'est bon en goût, c'est bon, c'est stimulant, c'est fortifiant. Et pas il sort au château, la copine est contente après.
0: Les médocains ont donc bien intégré cette spécialité à leur régime alimentaire et Jean-Christophe Mananti tient à faire rayonner le grenier par-delà les frontières de la presqu'île. Comme moi, vous ne pourrez pas quitter sa boutique sans l'avoir testé. C'est même un rituel instauré.
3: On leur fait goûter le produit et je dis pas 9 fois sur 10, 10 fois sur 10, ils repartent avec une bonne image du grenier médocain. C'est très important. C'est important pour le Médoc, c'est important pour moi, c'est important pour la suite aussi. Les jeunes qui arrivent derrière. Il faudrait pouvoir le faire connaître encore plus, ce qui permettra peut-être de développer des structures ici et de faire vivre des jeunes bouchers et des jeunes charcutiers.
0: La tradition a été bien respectée. J'ai testé pour vous le grenier médocain, une spécialité à retrouver dans toutes les bonnes charcuteries de la région.
6: La chance, Godefroy. Et vous retrouverez la confrérie du grenier médocain dans le parc du Château d'Illon à Blanquefort ce week-end pour le marché des confréries. Allez, encore de la gourmandise avec des tomates mutantes. Oui, oui, croyez-moi sur parole, des tomates mutantes. C'est une affaire pour notre jardinier Éric Prédine après Patricia Casse. Elle voulait jouer cabaret avec Ici Gironde.

0: Patricia Cass, elle voulait jouer cabaret sur Ici Gironde.
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0: Tous les week-ends, on a rendez-vous avec nos experts. Le dimanche, place au jardin avec Éric Prédine. Et dimanche dernier, Bernard de Pessac a sollicité Éric parce que ses plants de tomates ont des proportions impressionnantes.
3: Oui, rebonjour. Oui, voilà, c'est bon, j'ai une question. J'ai acheté des plants au printemps du Bourgail, des plants de tomates. Bon, ils étaient dans des petits godets, je les ai mis dans des godets plus grands. Je les ai dans la véranda pour l'instant. Mais alors, j'ai des plants de tomates cerises, ils sont rendus à 1,20 m, quoi, maintenant, quoi. Alors, ma question, c'est est-ce qu'il faut que je coupe la tête pour que les gourmands partent ou est-ce que je continue à les laisser pousser, quoi, maintenant alors... que je vais les planter en pleine terre?
4: Écoutez, sincèrement, pour les tomates cerises, c'est tellement volubile, tellement puissant que vous faites bien comme vous voulez. Elles arriveront à repartir. Mais moi, effectivement, je trouve que retailler un petit peu pour éliminer les besoins d'eau pour la reprise, hein, atténuer les besoins d'eau, parce que naturellement, l'eau, elle part par les feuilles. Il y a une grosse transpiration et il va falloir quand même que les racines reprennent bien. Donc moi, je vous conseillerais effectivement de tailler un peu. Hein, vous taillez. Je retirerais un bon tiers, à vrai dire. Hein, pas forcément la tête, mais un bon tiers pour replanter. Et effectivement, les tomates cerises résisteront bien. C'est très très volubile. Hein. Ne faites pas la même chose pour les autres tomates. Hein,
3: Ok. Ben, je vous remercie.
5: Merci beaucoup à vous Bernard de nous avoir appelé et n'hésitez pas à la moindre question jardinage. Vous connaissez le numéro par cœur, Bernard?
3: Oui, 05 56 19 10 10.
5: Bernard, vous êtes brillant. Merci d'avoir été avec nous ce matin.
3: Merci. Allez, au revoir.
5: Au revoir.
0: Et retenez bien le numéro qu'a dit Bernard, parce que juste après les infos de 11h, là, qui arrivent dans 5 minutes, on joue au quiz 100% Gironde, et c'est le tout dernier jour. Il ne reste plus que 3 manches pour remporter des vacances loin de tout. Vous vous occupez de rien, on s'est occupé de tout, le mobilhome, les activités. 05 56 19 10 10 pour jouer juste après les infos et un titre de David Hallyday.
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0: High sur Ici Gironde. Venez jouer avec nous, 05 56 19 10 10. Il ne reste plus que 3 manches pour jouer avec la Gironde que vous connaissez par cœur et remporter votre séjour dans un camping 4 et 5 étoiles au Mer en France. Vous choisirez où vous voulez aller. Ne manquez pas le coche. Bonne chance. 3 dernières chances aujourd'hui.
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0: Très beau vendredi 22 mai avec Ici Gironde, il est 11h. Les infos, Jade Péchira.
2: Plus que un dodo avant la finale de l'UBB contre le Leinster demain. On connaîtra tout à l'heure, là en début d'après-midi, la compo de l'équipe qui va affronter les Irlandais à Saint-Mamès dans la cathédrale de Bilbao, comme disent les Espagnols. Ce soir dans 100% UBB, on sera en direct de Saint-Mamès pour faire le point. Match qui sera à vivre, bien sûr, en direct sur Ici Gironde demain. Coup d'envoi à 15h45. Francis H. ne pourra pas sortir de prison avant 2046. Il a écopé de 30 ans de réclusion, dont 20 ans de peine de sûreté hier aux assises de Bordeaux. En 2023, cet ancien pompier volontaire de 58 ans avait assassiné l'amant de sa femme. Un meurtre prémédité qu'il avait tenté de maquiller en accident. Il avait d'abord percuté sa voiture avant de lui tirer dessus à plusieurs reprises et de mettre le feu au véhicule. Il a reconnu les faits. Pas de preneur pour HEA, entreprise bordelaise de location de barriques de vin, qui va donc être liquidée et cesser son activité d'ici la fin du mois. La limite du tribunal était fixée au 19 mai. Les trois repreneurs potentiels se sont tous désistés, selon le tribunal de commerce de Bordeaux. Début de la foire internationale à Bordeaux aujourd'hui. 170 000 visiteurs sont attendus tout le week-end au parc des Expos, où il y aura des vaches. Retour des bovins après plusieurs mois sans exhibition en France à cause de la dermatose nodulaire. Plus de 300 bovins seront présentés. On y revient dans le journal de midi.
0: Si vous habitez le secteur de Saint-Médard-en-Jalles, pas la peine de guetter le courrier aujourd'hui.
2: Non, les facteurs sont appelés à la grève. Ils se sont rassemblés ce matin devant la plateforme de distribution de colis contre un projet de réorganisation des tournées. Et puis, si vous voulez courir le marathon de Bordeaux le 6 novembre, tenez-vous prêt pour mettre la main sur un dossard. Ouverture des inscriptions mardi prochain, le 26 mai à 10h, et ça va partir vite. Les licenciés pourront s'inscrire la veille. Le marathon de Bordeaux qui fait son grand retour après 6 années d'absence. Pour l'instant, le parcours n'a pas encore été dévoilé.
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2: Un vrai temps estival, Marie.
0: Oh là là, jusqu'à 34 degrés, il va faire très très chaud, du soleil toute la journée. On vous le rappelle aussi dans les journaux depuis ce matin, soyez vigilants parce qu'avec cette chaleur, vous allez peut-être avoir envie d'aller à la plage, mais attention parce qu'on est quand même en alerte baïne. Mm-hmm. Donc, si vous ne connaissez pas bien les plages océanes de notre département, soyez très prudents parce que ces baïnes, elles peuvent vous emmener au large et c'est assez dangereux quand on ne les connaît pas. Donc pour les températures, effectivement 30 à 34, 30 degrés à La Réole, 32 du côté de Blaye, 34 la maximale pour Bordeaux, Andernos-les-Bains et Salles.
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0: Une piscine, un cocktail, des activités à faire avec des concerts, plein de choses à manger et puis un mobilhome tout cosy, tout frais payé. C'est des vacances de rêve finalement qu'on vous propose au 05 56 19 10 10. Toute cette semaine, vous avez joué avec nous au quiz 100% Gironde pour remporter vos vacances dans des campings 4 et 5 étoiles avec Omer partout en France. Continuez de jouer, il reste 3 manches aujourd'hui. C'est votre tour, Gironde Test, Crash Test. Franchement, les questions et les épreuves d'aujourd'hui, c'est un peu cadeau. Donc je compte sur vous. 05 56 19 10 10. Venez, on s'amuse ensemble sur Ici Gironde.

0: Et comme on vous gâte avec Ici Gironde au 05 56 19 10 10, le quiz 100% Gironde, c'est maintenant, cette semaine, aujourd'hui là même, avant midi, on va savoir qui remporte des vacances dans un camping 4 et 5 étoiles avec Omer.
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0: Johan, bonjour.
3: Bonjour Marie.
0: Vous êtes notre tout premier candidat ce vendredi, je croise les doigts pour vous. Alors je sais que vous faites partie de l'association Drop de Béton, où on fait du rugby auprès de tous les publics. Est-ce que pour la finale de Champions Cup, il y a des choses avec l'asso sur le territoire? Vous organisez quelque chose?
3: Alors pas forcément, après on est quand même assez sollicité. Mais moi j'ai la chance d'aller à Bilbao demain, donc on va pousser fort derrière l'UBB et puis on va espérer... que la deuxième étoile soit en terre girondine.
0: Mais oui, c'est génial. Alors, vous y croyez, vous, Johan, ou pas?
3: Ah mais bien sûr. De toute façon, une finale, quand on la joue, on y va pour la gagner. Donc, on y croit, oui.
0: Ouais, trop bien. Bon, bah, écoutez, ça serait un beau week-end, en tout cas, pour vous. Et puis, en plus, vous avez la chance de le vivre sur place. J'espère pouvoir vous offrir d'autres vacances. Là, peut-être... Alors, j'imagine que pour vous, il y aura toujours un petit peu de sport, mais de la détente quand même. Dans un camping 4 et 5 étoiles, vous allez en profiter aussi. Avec le quiz 100% Gironde, il faut marquer un max de points. Vous le savez, il y a deux épreuves. Les trois questions sur le département dans le Gironde test et ensuite l'épreuve surprise, le crash test. On verra à quoi ça ressemble avec vous dans un instant. Mais d'abord, les questions. Alors c'est parti, vous avez 5 secondes à chaque fois pour donner une réponse. Dans quel quartier historique de Bordeaux se situe la Villa Primrose, où s'est joué la semaine dernière le tournoi de tennis international BNP Paribas Primrose? Est-ce que c'est au Chartron, à Codéran ou à Bacalan?
3: Codéran.
0: Et c'est une bonne réponse. Allez, un point. Est-ce que vous savez... puisque vous aimez le sport, Johan, qui a remporté le tournoi Primrose?
3: Alors, je ne connais pas son nom, mais c'est un Argentin.
0: Exactement. Un Argentin. Alors, je suis désolée pour la prononciation. Juan Manuel Cerundolo, c'est lui qui l'a remporté, effectivement. Il y a quelques jours, de nombreux Girondins ont profité du Frenchman Triathlon. Encore du sport pour vous. Dans quelle commune du bord de lac ce grand rendez-vous sportif se déroule-t-il, le Frenchman Triathlon? Était-ce à Lacanau, à Carcan-Maubuisson ou à Austins? Oui, allez, un deuxième point. Vous avez déjà fait une compétition de ce type, vous, Johan?
3: Alors, triathlon, quand j'étais tout petit, parce que mon père était triathlète.
0: D'accord.
3: Et avec mon frère jumeau, on avait participé quand on était jeune, à un mini triathlon, on va dire.
0: Mais alors, je me souviens plus. Ça montre à quel point je suis nul en sport. Dans quel ordre on fait? On nage, on pédale et ensuite on court, c'est ça?
3: Exactement, oui, oui.
0: Oh, ça doit être horrible de pédaler et tremper avec les chaussures. Enfin bon, bref, mais je trouve ça fabuleux. J'aurais adoré faire du triathlon, mais je comprends pas. Donc, deux points en tout cas pour vous pour l'instant. On essaye le sans faute, Johan, avec cette dernière question. La ville de Bordeaux vient de lancer le défi 10 jours sans écran pour les écoliers. C'est quoi l'objectif principal de cette opération annuelle? Est-ce que c'est d'économiser de l'électricité, de tester de nouvelles tablettes ou de redécouvrir les activités de loisirs et le lien social?
3: On dirait redécouvrir les activités de loisirs et de lien social.
0: Of course! Très bien! 3 points, c'est un sans faute, Johan, pour vous. Félicitations. Un très très bon départ qu'on va essayer d'améliorer avec le crash test qui arrive. Dans un instant, on va écouter avant Jeanne Masse, toute première fois.

0: Jeanne Masse, toute première fois sur Ici Gironde.
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0: Alors ce n'est pas une première au quiz 100% Gironde pour Johan qui joue régulièrement avec nous et j'espère que cette fidélité sera récompensée. Là depuis lundi, vous êtes nombreux à nous appeler pour tenter votre chance au quiz entre 11h et midi pour remporter un séjour dans un camping 4 ou 5 étoiles au mer en France. Ça peut être sur la côte atlantique, vers la Manche, à la montagne, Méditerranée, enfin bon, vous choisirez le camping au mer que vous voulez pour en profiter avec qui vous voulez, vous adapter votre séjour un petit peu comme vous voulez aussi. Bon bref, c'est vraiment à la carte 05 56 19 10 10. Johan, vous avez fait un sans faute au Gironde test. Donc ça, c'est fait, c'est bon, c'est parfait. Maintenant, vous allez avoir 20 secondes pour cumuler encore plus de points, pour que personne ne puisse vous rattraper, avec une thématique qui, je l'espère, va vous inspirer. Est-ce que vous êtes prêt, Johan ?
3: Allez, c'est parti.
0: Vous avez 20 secondes pour me citer le plus de termes météorologiques, des mots en rapport avec la météo. 20 secondes, c'est parti.
3: Prévision, vent, présentateur, alerte, froid, orage, tornade, baromètre, climat, conditions, bulletin météo, neige.
0: Et soleil
3: Alors oui, ce sera demain, à Bilbao.
0: Ah, ouais, ça va, hein. Arrêtez de nous rappeler que vous allez à Bilbao demain. Je commence à m'énerver. Non, je rigole, je vous embête. Alors, vous avez fait un très beau score, je compte. 1, 2, 3, 4, 5, 6, 7, 8, 9, 10, 11, 12. 12 et les 3 points du sans faute du Gironde test, ça fait 15 points. Félicitations.
3: Merci beaucoup.
0: Eh ben, je vous en prie. 15 points, ça, c'est fait. On va voir ce que ça donne. Si vous arrivez à être rattrapé ou pas, ils vont tout donner pour essayer de participer au tirage eux aussi. Merci beaucoup, Johan, pour votre fidélité et peut-être à tout à l'heure.
3: Merci.
0: Salut. À votre tour de tenter de rejoindre le clan des qualifiés. Il y a Romain de Bordeaux, il y a Jimmy Acérons, Eliane, Laurent aussi, ils se sont qualifiés en jouant avec nous cette semaine. C'est votre tour, vos vacances avec Omer et Ici Gironde vous attendent. 05 56 19 10 10. Bah, j'irai peut-être en Corse. On écoute cette reprise de Petite Marie à la Corse avec Affiletta et Francis Cabrel.

0: crois que tout le monde s'est donné rendez-vous ce week-end. Les confréries, la Starac, les fans de rugby qui vont regarder le match ensemble et le suivre avec ICI Gironde. Et bien en Corse, il y a aussi Kortsu Metsu Metsu qui donne rendez-vous demain soir pour un concert au Stade Vélodrome de Marseille avec la radio ICI. Et dès ce soir, on y retrouvera Émilie Mazoyer. Elle sera dans les coulisses pour aller rencontrer les artistes. Donc Francis Cabrel qu'on vient d'entendre avec Affiletta, mais aussi Santa, Benabar, Florent Pagny, Marc Lavoine, Julien Clerc. Donc Émilie Mazoyer en Corse dans Décibel ce soir dès 20h. Et on vous attend, vous, pour jouer au quiz 100% Gironde, pour aller, peut-être à Marseille, en Corse ou que sais-je. Vous irez où vous voulez dans un camping Homer 4 et 5 étoiles. Il faut qu'il y ait un camping. C'est le seul truc, un camping Homer. Donc vous avez le choix. Ils ont plein de propositions partout en France. 05 56 19 10 10. Il faut battre le score de Johan pour participer au tirage que l'on effectue avant midi.
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0: Et oui, aujourd'hui, toute la journée, dès que vous entendez un titre d'un artiste qui a été révélé par la Star Academy, comme Jennifer de la toute première saison, Nolwenn Leroy, Marine, Elena Pierre-Garnier pour les plus récents, Julien Lib aussi, vous nous appelez, puisque c'est le Star Academy Tour demain à l'Arkéa Arena de Florac. Demain soir, on a vos entrées VIP, Very Important Person. Bah oui, puisque vous passerez devant tout le monde pour rentrer dans la salle, et vous aurez les meilleures places dans la salle. Donc, dès que vous entendez un titre d'un artiste de la Star Academy, vous nous appelez. Est-ce que c'est... Non. Ah bah, on le connaît, celui-là. Mais il sort pas de la Star Academy. C'est Rick Astley, Never Gonna Give You Up.

0: Gonna Give You Up, c'était Rick Astley sur Ici Gironde.
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0: Un très beau cadeau, des vacances en camping 4 et 5 étoiles avec Homer en France, du côté de la Méditerranée, de la côte atlantique, en Vendée, dans le Pays Basque, en Bretagne. Je sais pas, vous ferez votre choix, celui qui vous semble le mieux pour que vous puissiez en profiter, vous reposer, vous relaxer, et ça va vous faire du bien. Marlène, bonjour.
3: Bonjour Marie.
0: Comment allez-vous Marlène?
3: Ça va très bien.
0: Ouais, ça va
3: très bien. Content de vous avoir.
0: Bah oui. Moi aussi, effectivement. Et puis de peut-être pouvoir vous offrir des vacances aussi. C'est quand la dernière fois que vous êtes partie en vacances, Marlène?
3: On vient de passer quelques jours à l'île d'Oléron.
0: Oh, c'était pas si loin que ça alors. Mais repartir, ça serait bien.
3: Oui, pas de suite.
0: Très bien.
3: Non,
0: alors,
3: pas de suite. Mais bon.
0: Vous avez entendu le précédent candidat, Johanna Bruges, a fait 15 points.
3: Oui, j'ai entendu. Ouh là là.
0: C'est un beau score, mais ne vous inquiétez pas, les questions sont du même niveau, vous pouvez vous en sortir avec le même, voire plus, j'en suis sûre. Écoutez bien, on va commencer avec le Gironde Test, les trois questions sur le département, 5 secondes pour donner une réponse. Alors, première question. Une exposition de photos intitulée « Étrave fluide » vient de s'ouvrir sur le bassin. Il y a une expo photo en ce moment avec ce nom étrange, « Étrave fluide ». Mais dans quelle ville peut-on admirer ces clichés maritimes? À Andernos, à Arcachon ou à Lèche-Cap-Ferré?
3: Lèche-Cap-Ferré.
0: Eh non, c'est à Arcachon.
3: Arcachon.
0: Ouais, qui met en avant la beauté des coques de bateaux et le mouvement de l'eau. Bien sûr, typique de l'ambiance du bassin d'Arcachon. C'est pas grave, on va marquer des points après. L'actualité ferroviaire est marquée par la signature d'un accord sur la ligne nouvelle du Sud-Ouest, la LNSO. Cette future ligne à grande vitesse doit relier Bordeaux à une autre grande métropole en un temps record. Mais laquelle? Est-ce Toulouse, Lyon ou Nantes?
3: C'est Toulouse.
0: Bah oui, c'est Toulouse. N'ayez pas peur, c'est la bonne réponse. Des fois, quand ça semble bête, c'est que c'est ça, hein. Vous inquiétez pas.
3: Bah oui, c'est comme ça semblait que c'était Arcachon, puis bon, au dernier moment, j'ai changé.
0: Non, mais vous avez bien fait, c'est très bien. Un premier point. Troisième et dernière question. Dans le sud Gironde, le village d'Oros propose actuellement des sorties nature pour observer une fleur sauvage qui est assez rare à cette saison. Mais laquelle? Est-ce l'orchidée sauvage, la rose de mai ou le tournesol?
3: Bah, c'est l'orchidée sauvage.
0: Bah oui, alors là, vous n'avez pas hésité, vous le saviez.
3: Oui, et puis alors, moi, je fais beaucoup de randonnées.
0: D'accord.
3: Et l'autre jour, on a vu une orchidée sauvage abeille.
0: C'est
3: très rare.
0: Ça ressemble à quoi, une orchidée sauvage abeille? Je ne connais pas.
3: Bah, je vous enverrai une photo.
0: Ah bah oui.
3: Ah bah non, je peux... je vais essayer. Bah, c'est... On a l'impression que c'est une abeille.
0: D'accord. Elle est jaune et rayée de noir? Ah ouais, ok. Bah, je vais regarder sur internet et j'attends votre photo, Marlène. Bon, on comptabilise.
3: Parce que je sais, j'ai que le fixe.
0: Oh, bah alors vous embêtez pas. Vous savez quoi? On va écouter un morceau et je vais regarder sur internet et on se retrouve après pour discuter de l'orchidée sauvage, l'orchidée abeille. Vous avez marqué 2 points. C'est déjà pas mal. On va essayer d'en faire au moins 13 au crash test pour rattraper le score de Johan dans un instant, juste après Julien Doré. Porto Vecchio. Ah bah des vacances, encore.

0: Julien Doré, Porto Vecchio.
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0: Oh, peut-être un peu de Porto Vecchio, surtout de la Nouvelle-Aquitaine à la Foire Internationale de Bordeaux qui commence aujourd'hui avec Ici Gironde. On est partenaire de la soirée nocturne organisée aussi ce soir. Alors aujourd'hui, c'est une journée gratuite, vous pouvez y aller là jusqu'à 19h, c'est entrée gratuite pour tout le monde. Et puis ensuite, voilà, faudra peut-être payer 8 euros l'entrée pour profiter du festival de cette Foire Internationale tout au long de la foire jusqu'au 31 mai. Il y a plein de belles choses. Il va y avoir un blind test géant ce soir animé par Philippe Maurice. Rien à voir avec les cigarettes, mais c'est le DJ qui s'appelle comme ça, Philippe Maurice. Il y aura aussi un concert de Madame Rouge. Et puis il y aura une exposition à découvrir, absolument musique, les légendes de la chanson française. Et plein d'autres, évidemment, tous les camelots. Il y a le salon de l'agriculture de Nouvelle-Aquitaine. Il y a les artisans de Nouvelle-Aquitaine. Vous retrouvez toutes les infos. Et pour le lien aussi pour prendre vos places sur ici.fr.
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0: On joue en ce moment au quiz 100% Gironde avec notre deuxième candidate, Marlène. Vous êtes à Pineuil, vous avez marqué 2 points. Est-ce que la Foire Internationale de Bordeaux, vous y allez, vous ?
3: Non, je pense pas que je vais y aller. Mais le problème, c'est qu'il y a la Foire à Bergerac en même temps.
0: Oh !
3: La Foire de Saint-Maur à Saint-Denis-de-Pile. Oh ! Et je sais plus, il y a encore quelque chose. Ça, tout est en même temps. Non, peut-être pas.
0: Et alors, vous allez faire quoi ? Parce qu'il y a tout.
3: Je suis allée plusieurs fois. Oui.
0: D'accord, vous le connaissez. Parce que là, vous allez à celle de Bergerac et de Pineuil, si je comprends bien.
3: C'est juste à côté, mais
0: bah, oui.
3: Je suis même pas sûre. Mais voilà.
0: Ok.
3: Il y a le jardin. Il y a le jardin en ce moment.
0: Vous vous occupez de votre jardin en ce moment.
3: Mon ami et collègue jardinier.
0: Oui, Eric Prédine.
3: Eric.
0: Oui. Qui vous donne de bons conseils tous les week-ends, bien sûr. Alors, je suis allée regarder l'orchidée abeille dont on parlait. C'est vrai que c'est très, très beau. Mais alors, abeille, moi, je vois une petite grenouille. Mais à mon avis, je n'ai pas les yeux qu'il faut. Mais c'est très joli. Elle est absolument magnifique, effectivement.
3: Non, vous n'avez pas dû voir la bonne.
0: Si, je pense que c'est moi qui n'ai pas les neurones connectés comme il faut. Mais effectivement, on voit des petites ailes quand même sur le côté. Selon les photos, on voit mieux l'abeille. Mais moi, je vois une grenouille. Mais c'est pas grave. Ça n'empêche rien que la fleur est quand même très, très belle. Bon, Marlène, dans un instant, j'ai peut-être un sujet fleur pour vous, je ne sais pas, au crash test. On va le découvrir après un titre de Michael Jackson, Dirty Diana, et c'est votre crash test.
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0: le duo à ce c'est très aigu quand même. Michael Jackson, Dirty Diana.
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0: Le quiz 100% Gironde, avec vous jusqu'à midi. Là, on va faire le tirage dans quelques minutes pour savoir qui remporte le séjour avec Omer dans leur camping 4 et 5 étoiles. Vous choisirez la destination, le camping qui vous ressemble et vous vous offrez de belles vacances. Enfin, on vous offre de belles vacances en jouant avec nous. Marlène, vous avez fait 2 points au Gironde Test. Maintenant, c'est le crash test. Je vous rappelle le score à battre, 15 points. Si vous en faites 15... ça veut dire que vous pourriez vous qualifier à 2, peut-être, sachant qu'il y a un autre candidat ensuite, etc. Si vous en faites plus, pour l'instant, vous prenez la tête de la compétition et vous serez peut-être la seule qualifiée pour qu'on puisse faire le tirage avant midi. Est-ce que vous êtes prête ?
3: Oui.
0: Alors, citez-moi en 20 secondes le plus de choses que l'on puisse retrouver dans une voiture. C'est parti.
3: Une boîte à gants, des gilets jaunes, le moteur, de l'huile de moteur, la batterie, les phares, les clignotants, les sièges, les couvre-sièges, un distincteur, des ceintures de sécurité.
0: Ça se termine, Marlène. Les 20 secondes, ça passe très vite. Alors, je crois que c'est pas mal. 1, 2, 3, 4, 5, 6, 7, 8, 9, 10, 11, 12. Oh, mais non ! 12 plus vos 2 points, on reste à 14. Je suis désolée, Marlène. Franchement, j'ai les glandes pour vous. Je vais le dire concrètement. Parce que vous êtes parti tellement. C'est bon. C'est le crash test, c'est dur. Il y a plein de trucs évidents qu'on oublie. Et alors là, un point, c'est rageant. Bon, je suis désolée, Marlène. Mais une prochaine fois.
3: Mais bien sûr.
0: Oui. Vous êtes moins dégoûtée que moi. C'est mignon. Ouais, merci en tout cas pour votre fidélité, Marlène. Non. Je vous souhaite une belle journée.
3: Ouais, j'ai passé un bon moment.
0: Bah moi aussi.
3: C'est le principal.
0: C'est ça, c'est le plus important. Merci beaucoup, Marlène. Bon, alors c'est toujours Johan. À Bruges, il a eu chaud quand même, hein. 15 points, il est en tête. Il reste encore une place, la toute dernière, pour remporter les vacances. Je vous attends.
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0: Journée exclusive Star Academy parce qu'il y a la Star Academy Tour, le Star Academy Tour qui s'arrête à l'Arca Arena de Florac demain soir. Donc, si vous vous souvenez de cet hymne formidable, la musique qui tourne dans la tête, j'en peux plus. C'est une journée exclusive Star Academy, donc depuis ce matin 6h, ça tourne dans mon esprit. Donc, si vous entendez cet hymne par exemple, ou surtout les artistes qui viennent de la Star Academy, Nolwenn Leroy, Jennifer, Pierre Garnier, Olivia Ruiz, Apache aussi, le basque, il est de chez nous, de Nouvelle-Aquitaine quand même. Et Elena, vous nous appelez direct dès que vous entendez un artiste de la Star Academy pour remporter vos places VIP. Allez, je compte sur vous. Bonne chance. Est-ce que c'est maintenant ? Ah ben non, ça c'est le dernier, Céline. Bon, on l'écoute avec plaisir quand même. Dansons.

0: Dernière chanson de Céline Dion, signée Jean-Jacques Goldman, bien entendu. C'était dans son.
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0: Quiz 100% Gironde avec vous au 05 56 19 10 10. On approche de la fin, c'est bientôt terminé. On va savoir qui remporte son séjour dans un camping 4 et 5 étoiles avec Omer. Ce sera peut-être Eliane, ce sera peut-être Jimmy, ou alors Romain, Laurent, ou notre qualifié du vendredi, c'est celui qui nous manque. Ce sera peut-être Johan à Bruges, c'est lui qui est en tête pour l'instant avec ses 15 points. Mais Lionel, notre tout dernier candidat, n'a pas dit son dernier mot. Bonjour Lionel.
3: Bonjour Marie.
0: Comment allez-vous Lionel?
3: Je vais bien, merci, et vous-même?
0: Très bien, je suis très contente de jouer. Je suis très contente que ce soit le dernier jour pour offrir le cadeau. Donc je suis très excitée.
3: Ah. Donc... Oui. Vous n'êtes pas trop fatiguée au moins?
0: Non, tout va bien.
3: Bon, tant mieux.
0: Alors, attention Lionel, les deux épreuves pour vous, ça n'a pas changé. Gironde test, les trois questions sur le département. Et ensuite, le crash test. Le Gironde test, vous avez 5 secondes pour donner une réponse. Vous êtes prêt Lionel?
3: Oui.
0: Alors on y va. À Bordeaux, la rénovation d'un lieu culturel emblématique de la rive droite, la manufacture CDCN, avance à grands pas. Mais c'est quoi la spécialité de ce centre? Est-ce que c'est la cuisine gastronomique, la danse contemporaine ou le cinéma en plein air?
3: Le cinéma en plein air.
0: Non, c'est la danse contemporaine. Alors, pourquoi j'ai pas expliqué ce que c'était CDCN? C'est parce que sinon je vous donnais la réponse. Parce que c'est le centre de développement chorégraphique national. C'est pas
3: Là. Oui, non.
0: On va essayer de se rattraper après. Fleuve Garonne est soumis au... c'est facile celui-là. Franchement, si vous l'avez pas, je râle. Le fleuve Garonne est soumis au phénomène du mascaré. Mais de quoi il s'agit précisément? Est-ce que c'est une invasion de méduses, une vague qui remonte le fleuve avec la marée, ou un banc de sable mouvant?
3: Une vague qui remonte le fleuve.
0: Oui, c'est bon. Bravo, si, c'est ça, très bien. Un point.
3: Ah, oui, voilà.
0: Ouf. Troisième.
3: Oui, bon, ça c'était vraiment facile.
0: Bah oui, quand même. On veut vous faire gagner à la base, hein, donc il faut quand même marquer des points. Troisième et dernière question. Le château de Montgenand, situé à Portets, propose ce mois-ci des conférences sur l'histoire des jardins. À quel courant philosophique ce château et son herbier sont-ils historiquement liés? Au romantisme, aux lumières ou au surréalisme?
3: Aux lumières.
0: Et c'est une bonne réponse, félicitations. Bim.
3: Merci.
0: Allez, ça fait 2 points. Très bien. Il faut en marquer 13 au crash test et vous serez qualifié avec Johan pour le tirage que l'on va faire dans un instant. Je croise les doigts, j'espère que la thématique va vous inspirer. On va les découvrir après Madness.
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0: Yes, One Step Beyond. Dans un instant, le grand tirage pour savoir qui va gagner ses vacances avec les campings Homer.
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0: Tout le monde trépigne, Lionel. Alors on va pas traîner parce qu'il y a Romain, il y a Eliane, il y a Laurent, il y a Jimmy. Ils sont déjà qualifiés pour participer au tirage là qui va s'effectuer dans un instant pour remporter les vacances avec Homer. Il nous manque juste le qualifié d'aujourd'hui et ce sera peut-être vous. On va le découvrir avec le crash test. Est-ce que vous êtes prêt à accueillir votre thématique ?
4: Oui.
0: Oui. Alors, vous avez 20 secondes pour me donner le plus de noms d'auteurs littéraires. Des auteurs littéraires, 20 secondes, c'est parti.
4: Baudelaire, Ronsard, Verlaine, Rimbaud, Maupassant, Stendhal, Lamartine, Rousseau, Diderot, D'Alembert, Montaigne, Montesquieu.
0: Top, terminé. C'est bien, c'est que des gens qu'on a vus au Salon du Livre de Poche de Gradignan en septembre dernier, c'était du récent. Non,
4: oui.
0: Je me moque de vous.
4: Mais non, c'est très bien. Tout à fait, oui. C'est des grands classiques.
0: Bah oui, c'est normal.
4: Réinventé.
0: Vous avez eu raison de miser là-dessus. 1, 2, 3, 4, 5, 6, 7, 8, 9, 10, 11. Ah, on reste à 13 points. Je suis désolée, Lionel.
4: Eh oui, oui, oui. Non, j'ai pas été assez rapide.
0: Ah oui, mais on est toujours surpris. C'est pas facile, le crash test.
4: Voilà.
0: Mais bravo.
4: Non, je m'y attendais pas, là.
0: Vous en êtes quand même bien sorti. Ça veut dire que la prochaine fois, ce sera peut-être la bonne. C'est bon.
4: Voilà, peut-être. Oui.
0: Merci beaucoup,
4: Marie,
0: Lionel. Bonne journée.
4: Bonne journée à vous.
0: Salut.
4: Merci. Au revoir.
0: Au revoir. Bon, c'est Johan. Alors, Johan à Bruges, j'espère qu'il est toujours bien près de son téléphone et qu'il a entendu. Il est qualifié pour le tirage. Donc, c'est parti. On lance la roue ici, Gironde, et on va voir qui de Johan, qui de Romain, qui d'Eliane, qui de Laurent, qui de Jimmy remporte ses vacances avec Homer. Et ici, Gironde, bien sûr. Alors. Allô ?
5: Waouh !
0: Bonjour, Eliane.
5: Wow, Marie.
0: Et félicitations.
5: Oh, je tombe de haut. Je vous écoutais depuis ce matin. Depuis les courses en vitesse, j'ai dit, il faut absolument que ça entende la radio. Il faut absolument. Et là,
0: c'est bon.
5: Marie, comme je suis heureuse.
0: Ben, je suis trop heureuse pour vous, Eliane. Vous remportez vos vacances. Félicitations. Vous allez pouvoir partir en famille ou avec les copines. Vous partez avec qui ?
5: Oh, je vais essayer. Bon, mon mari, sans doute. Mon fils aussi.
0: Ouais.
5: Je vais essayer de faire débarquer les Anglais, s'ils peuvent.
0: Pourquoi débarquer les Anglais ?
5: Et ma famille, j'ai une partie de la famille de ma fille, enfants, petits-enfants, qui est à Londres.
0: Non, trop bien.
5: Et pour moi, je crois que ça serait les vacances de ma vie.
0: Les vacances de rêve. Bon, mais merci beaucoup, Eliane. Bravo,
5: oh,
0: bravo
5: madame,
0: pour ce beau cadeau.
5: Vous.
0: Et vous nous enverrez une petite carte postale,
5: merci.
0: Un petit souvenir.
5: Ah, Homer, ah, mais ça, c'est
0: merci beaucoup, Eliane, d'avoir joué avec nous.
5: Merci à vous.
0: Allez, à bientôt, merci beaucoup.
5: À bientôt.
0: Bon, vous inquiétez pas, si vous n'avez pas pu jouer avec nous, vous pouvez retenter votre chance la semaine prochaine. On a encore un très très beau cadeau. Des vacances dans la Vienne, dans des logements insolites. 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Le principe n'a pas changé. Vous pouvez là vous inscrire déjà aujourd'hui pour jouer la semaine prochaine ou dès lundi 11h au 05 56 19 10 10. Toute la semaine, il y aura toujours les trois manches du lundi au vendredi. Vous avez vu, Eliane nous est fidèle. Elle joue souvent. C'est peut-être ça la clé pour réussir aussi à jouer. Elle a eu beaucoup de chance au tirage. Parce que bon, il y a toujours cette part de chance, hein, on ne fait pas tout. Mais il faut répondre aux questions du Gironde Test, au crash test et marquer plein de points. Désolée pour Romain, Laurent ou encore Jimmy et Johan qui ont joué avec nous. Mais vous pourrez retenter votre chance.
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0: Passez une excellente fin de semaine et ensoleillé avec Ici Gironde, il est bientôt midi. Le journal Jade Péchira.
6: La tension et l'excitation montent à la veille de la finale de Champions Cup entre l'UBB et le Leinster. Demain, à 15h45 à Bilbao, les joueurs sont arrivés sur place après un départ en fanfare hier depuis le stade Moga de Bègle. Près de 300 personnes avaient fait le déplacement pour acclamer les rugbymen.
7: Écoutez, à la base, on avait des plans d'aller à la plage avec ce temps, mais je pense qu'il y a quelques priorités. Venir voir nos joueurs, les encourager pour leur départ. C'est hors de question qu'on fasse autre chose aujourd'hui, quoi.
8: On a posé un jour de congé, comme l'année dernière, pour être là à chaque départ de joueurs.
9: Bah, pour les supporter, l'an dernier, j'ai pas pu venir avant leur départ. Et là, on avait la chance de pouvoir venir, donc juste leur envoyer de la force, comme on fait au stade, quoi. Globalement, il n'y a pas mieux à faire.
10: De voir que dès le départ, il y a du monde qui est là, même un jeudi, même en semaine, à 14h, je pense que dans les têtes, ça peut jouer aussi.
11: Le 16e homme, très important.
7: Je pense que quelque part, de voir qu'il y a des personnes qui prennent une heure de pause sur leur temps de travail, juste pour leur taper dans la main avant qu'ils prennent le bus, je pense que ça doit les pousser aussi, de leur dire que vraiment, tout le peuple bordelais est derrière eux.
11: On veut cette deuxième étoile.
6: Et on connaîtra la compo de l'UBB tout à l'heure en début d'après-midi. On décortique tout ça ce soir dans 100% UBB. On sera aussi en direct du stade de San Mamés à Bilbao.
0: 30 ans de prison pour l'ancien pompier qui avait tué l'amant de sa femme à Lacanau.
6: Francis H. n'a donc pas été condamné à la perpétuité. En 2023, il avait assassiné l'amant de sa femme, meurtre qu'il avait tenté de maquiller en accident. Il avait pris son rival en chasse sur la route de Lacanau avant de percuter sa voiture, de lui tirer dessus avec un revolver, puis de mettre le feu au véhicule. C'est à lire sur ici.fr. Le maire de Pau appelle à son tour Patrick Bruel à annuler son concert prévu dans le Béarn en septembre prochain. Jérôme Marbeau l'invite à suspendre sa tournée le temps que la justice fasse son travail. Patrick Bruel est visé par au moins 9 plaintes pour des vols, des viols et des agressions sexuelles. Les maires de Paris, Marseille, Nancy ou encore Brest ont eux aussi demandé aux chanteurs d'annuler ses concerts dans leurs villes respectives. Patrick Bruel qui doit venir en Gironde à l'Arkéa Arena à Florac le 5 novembre prochain. Le concert est presque complet.
0: Les vaches de retour au salon de l'agriculture Nouvelle-Aquitaine.
6: Ça démarre aujourd'hui au parc des expos de Bordeaux jusqu'à jeudi prochain. Plus de 300 bovins seront exposés. Un événement en soi après des mois sans vaches dans les expositions à cause de la dermatose nodulaire. On se souvient notamment du salon de l'agriculture à Paris. Même si aujourd'hui encore, Elsa Marot, la maladie reste dans toutes les têtes.
12: Mais pas de quoi effrayer Nicolas Bézès, éleveur de vaches basadaises à Quérac dans le Médoc.
13: Aujourd'hui, il y a longtemps qu'il n'y a pas eu de cas et on n'est pas dans la zone. Ceux qui étaient dans la zone, ils sont vaccinés, alors pour moi, il n'y a pas de risque.
12: Comme lui, une trentaine d'exploitants venus de toute la Nouvelle-Aquitaine exposeront leurs bovins. Des blondes d'Aquitaine, des charolaises, des limousines, mais pas d'éleveurs de Primolstein, les vaches laitières. Et François Rocher, qui gère la filière lait dans le salon, les comprend.
14: C'est quand même très très violent comme maladie. Hein. C'était de l'euthanasie en ferme, hein, des bovins lorsqu'il y avait un foyer. C'était sans doute nécessaire, mais les éleveurs ont vraiment eu du mal par rapport à ça. Et en particulier les éleveurs laitiers qui ont préféré passer leur tour, c'est ce qu'ils ressentent.
12: René Dubourg, de la ferme Tartifume à Pessac, a quand même tenu à emmener une dizaine de ses bêtes.
15: Je fais partie des meubles de la foire, si on peut dire, ou du salon, quoi. Je mets quelques petites génisses qui vont être présentes quand il n'y aura plus les animaux principaux des concours. C'est juste pour remplacer la présence laitière habituelle.
12: L'agriculteur animera des ateliers pédagogiques sur les vaches laitières pendant tout le salon.
6: Et en parallèle de ce salon de l'agriculture Nouvelle-Aquitaine, c'est aussi le début de la foire internationale de Bordeaux aujourd'hui. 170 000 visiteurs sont attendus ce week-end. Pas de repreneur pour HEA. L'entreprise bordelaise de location de barriques de vin va donc être liquidée et cesser son activité d'ici la fin du mois. La limite du tribunal était fixée au 19 mai, mais les trois repreneurs potentiels se sont tous désistés selon le tribunal de commerce de Bordeaux. 34 degrés attendus en Gironde aujourd'hui. Un avant-goût d'été qui va peut-être vous donner envie d'aller vous rafraîchir à la plage, mais attention, il y a une alerte aux baïnes encore aujourd'hui selon la préfecture qui appelle à la prudence.
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6: Bon, l'idée va faire chaud et beau, Marie, aujourd'hui.
0: Oh, ouais, avec les chaleurs, hein, jusqu'à 34 degrés la maximale pour le bassin d'Arcachon du côté de la Cano, dans la métropole bordelaise aussi, ou plus au sud à Belin-Bélier et Bazas, entre 30 et 32, peut-être un peu plus devant du côté de Soulac, Blaye et Pauillac autour de l'estuaire de la Gironde, et ça va continuer de grimper jusqu'à 36 degrés annoncés ce dimanche. Donc, vous l'avez entendu, prudence sur les plages océanes avec les alertes, l'alerte baïne qui est pour aujourd'hui. Attention sur la route aussi, c'est une journée classée rouge dans le sens des départs par bison futé. Donc ça peut être chargé sur la route. Pour l'instant, tout va bien sur la rocade. Je vous souhaite une très très belle journée avec Ici Gironde, un très très bon week-end aussi à notre écoute. Et je voulais l'équipe d'Otaké arrive pour continuer à s'amuser. Merci.
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17: Bonjour la France, j'espère que tu vas bien. La France en ce jour de finale. Pour ceux qui sont déjà en week-end de Pentecôte, j'espère que vous allez bien, que le soleil vous bronze où que vous soyez. Comment ça va, Éric ?
18: Écoutez, très en forme. Bonjour Valérie, bonjour à tous. Je vous ai prévenu avant l'émission. Je vous ai dit aujourd'hui, c'est même pas la peine, tu ne vas pas au bout.
17: Ah, bien sûr.
18: C'est pour moi aujourd'hui.
17: Bon, écoutez, le gars, c'est bien.
18: Non, c'est pour moi aujourd'hui.
17: Oui, bien sûr.
18: Oui, j'ai mis un short. Vous êtes toute belle, toute
17: en jaune. Moi, je suis en jaune, ouais. Alors, je vous rappelle que l'enjeu est de taille. Le premier prix, c'est un séjour pour 4 personnes au parc Astérix. Et là, c'est le cap sur l'Égypte. Grâce au parc Astérix, parmi plus de 50 attractions et spectacles, vous allez affronter les remous de la descente du Nil, vous allez prendre de la hauteur avec l'envol d'Ibis, mais vous découvrirez aussi cet Automatix. Vous dormirez évidemment dans une chambre familiale pour 4 personnes, les petits-déj et les dîners, c'est compris. Et puis surtout, pour qu'on vous accompagne jusqu'au bout, oui, on vous offre une carte carburant de 100 €. Et le parking inclus, si ça, c'est pas du beau cadeau.
18: Bien sûr.
17: Alors ça, c'est le premier prix. Qu'est-ce qu'on gagne si on ne va pas voir Astérix et Obélix ?
18: Alors, on pourra quand même aller se balader au parc Astérix. Ça sera pas totalement offert.
17: C'est pas une musique égyptienne, ça.
18: Non, pas du tout. Parce que dans le parc Astérix, toute l'entreprise Malongo s'est installée. Et alors, devant chaque attraction, vous arrêtez. Vous voyez, vous prenez un petit peu des petites pièces comme ça. Hop, et hop, vous appuyez sur le bouton. Et là, attendez, je le goûte. Oh, oh.
17: Malongo est là.
18: La machine espresso Malongo qui vous sert un petit...
17: Voilà, alors 32 dosettes, 6 verres en verre.
18: 32 dosettes. Hein.
17: Et nos 4 candidats la pièce, hein, victorieux de la semaine, on les accueille. Bonjour les amis.
18: Bonjour.
19: Bonjour.
17: Comment ça va ?
19: Bonjour.
17: Ça va ?
20: Ça va bien.
19: Ça va bien, ça va bien aussi.
18: C'est Christophe.
17: Ah bah il y a un seul mec, un rescapé. Eh oui, c'est le rescapé de l'équipe de Eric, ouais, hein, oui, évidemment. Oui, oui. Alors, évidemment, bon, deux demi-finales. La première demi-finale verra s'affronter Maude contre Lydia, ce qui veut dire que Muriel et Christophe, vous pouvez aller boire un petit café ou faire du cheval.
18: Oui.
17: Alors...
18: Non mais attendez, qui va accepter de jouer avec moi entre Maude et Lydia ?
17: Alors, on l'a tiré au sort.
18: Et, oui, voilà.
17: Et voilà, Lydia, je suis désolée, je suis obligée de te confier à Eric.
18: Ah là là.
19: Oui, bah pourquoi pas, j'ai rien contre lui. Hein.
17: Ah bah c'est super. Merci Lydia de cette belle...
19: Il n'y a pas de jaloux, j'aurais fait les deux.
17: Exactement. Alors Maude, tu restes avec moi. Je rappelle que tu joues avec Ici Touraine.
19: Touraine.
17: Exactement, tu as 47 ans, tu habites Charentilly. Tu es mariée à Olivier, tu as 3 enfants, tu as 2 chats. Et tu es infirmière scolaire. J'ai oublié un truc ou pas ?
19: Non, c'est très bien.
17: C'est bien, il y a un truc que tu aimerais que je dise sur toi. Tu aimerais que je dise.
19: Non, je suis une personne formidable.
17: Oui, bah oui, t'as toujours raison, c'est ça.
19: Oui, et ça se confirme en fait.
17: Hein. Bah bien sûr, évidemment.
19: Puis j'ai toujours raison.
17: T'as toujours raison, mais évidemment. Qu'est-ce qu'il dit, Olivier ? Il dit que t'as toujours raison aussi ou pas ?
20: Ah bah non, hein, bah non, mais il me le dit qu'après. Par contre, il dit, ah, si j'avais su, je t'aurais écouté.
17: Ah, mais ça, c'est, oui. Ah. Alors, ouais, mais ça, c'est le, ouais, le principe de l'homme, hein, de pas écouter sa femme et après de dire, si j'avais su, j'aurais pas venu. Eh oui. Alors.
20: Voilà, bah, je vois que je suis pas dans, c'est partout pareil, quoi, en fait.
17: Mais évidemment, tous les hommes ont cette qualité exceptionnelle de reconnaître bien après que leur femme a toujours raison. Alors, est-ce que tu as pris ton œil de Nazar, qui est ton porte-bonheur?
20: Bien sûr, bien sûr, bien sûr. Elle est toujours avec moi, mon œil de Nazar.
17: Bon, donc tu l'as dans la main, t'es prête à dégainer, bah, etc. Alors.
20: J'espère qu'elle me porte chance.
17: Mais oui, ça va te porter chance. On va tout de suite marquer le premier point, histoire d'être dans le tempo. Tiens, je te mets un petit bout de Mission Impossible. Ça, c'est la musique pour Éric Bastien, ouais, qui, chaque semaine...
18: C'est impossible pour moi.
17: ...tente de gagner.
18: Je n'y arrive pas.
17: Alors, écoute bien cette question. Notre ami Tom Cruise, elle... Mission impossible, hein. Eh bien, figure-toi qu'avant d'être acteur, il a failli être prêtre. Est-ce que c'est vrai ou faux? Top chrono, 5 secondes.
20: Oh, bah, je dirais peut-être vrai, en fait, peut-être.
17: Bah, t'as bien raison, parce que c'est vrai. Il a même fait des études pendant quelques temps dans un séminaire franciscain à Cincinnati. Et puis finalement, il a décidé que c'était mieux les cascades que la soutane. Bravo, premier point pour Maud.
18: Lydia est donc avec nous. Et Lydia, très gentiment, a accepté, voilà, de changer de team et d'être avec moi aujourd'hui. Tu vas voir, Lydia, tu ne vas pas le regretter.
20: Est-ce que t'as bien... À vrai dire, pour être honnête, j'ai pas le choix.
17: Voilà, alors, merci de le reconnaître.
20: Mais ça me va très bien.
17: Voilà. Voilà, voilà.
18: Comment dire? Bon, Lydia, est-ce que t'as bien dormi? Moi, voilà, ça c'est du coaching. Est-ce que
17: du coaching,
18: est-ce,
17: ouais,
18: que c'est du coaching? Est-ce que t'as, oui, bien fait dodo, oui, par exemple? Oui, ça a été.
20: Bien, oui, oui.
18: Ok,
20: oui.
18: T'as fait de beaux rêves. Qu'est-ce que tu as pris à ton petit déjeuner ce matin? Voilà, est-ce que tu étais heureuse?
20: Comme d'habitude, hein, un petit jus d'orange, voilà. Les petites biscottes.
18: Oui.
20: Voilà.
17: C'est beau chez toi ou
18: bah
17: pas?
18: Oui, est-ce qu'en Loire-Atlantique, c'est beau?
20: On crève de chaud.
18: On crève de chaud. Eh oui, tu habites à Bouey, en Loire-Atlantique, avec ton chéri, Jeannot, deux enfants, Laurent, Adeline, ils ont 36 et 40 ans, les petits-enfants, Théo et Arthur. T'as un truc de prévu ou pas ce week-end d'ailleurs, puisqu'il fait chaud, tu vas profiter un peu?
20: Non.
18: Pourquoi?
20: Non.
18: Faut sortir.
20: Oui, oui, bah, une petite marche, je pense. Mais le matin, parce que l'après-midi fera tôt chaud, je pense que, ouais, je vais aller dans le jardin le matin.
18: Bien sûr. Quand je te reposerai cette même question à 12h58 et que je te dirai qu'est-ce que tu fais ce week-end, tu me diras, je fête ma victoire, bien évidemment.
17: Ok, c'est bien. Tout ce qui est peau de l'ours, compagnie, quoi.
18: Voilà, la fontaine, tout
17: la
18: ça,
17: fontaine,
18: tout ça.
17: La poutre, enfin tout ça.
18: Exactement.
20: Oh, voilà, connaissez vos classiques. Exactement.
18: On y va, on joue. Voici un premier point avec A. On adore.
21: Laissez parler les papiers.
17: Ding tac.
18: Régine. Évidemment. On peut recycler le papier à l'infini. C'est mon affirmation du jour. On peut recycler le papier à l'infini. Vrai ou faux? Top chrono, Lydia, 5 secondes.
20: Faux.
18: Il faut. Oh, tu commences bien, Lydia. Oh, t'es bien. Oui, oui, oui, c'est absolument faux. Certains matériaux, comme le verre ou l'aluminium, peuvent être recyclés presque à l'infini. En revanche, le papier et le plastique se dégradent à chaque cycle. Bravo. Un point, Lydia.
17: Un point, Maud. Un point, Lydia. C'est magnifique. Allez, tout de suite.
18: Attendez, j'ai un petit message pour,
17: oui,
18: Patrice.
17: Oui.
18: Patrice qui a joué avec nous hier. Et je, ouais, sais qu'il nous écoute à cette heure-ci. Je voulais lui rappeler que...
22: Et maintenant...
18: C'est pas Claude Nougaro, c'est bien Gilbert Bécaud. C'est pour toi, Patrice. Merci beaucoup.
17: L'humiliation jusqu'au bout, jusqu'au même bout. Quand le candidat n'est pas là. Alors, Patrice, je te soutiens. Je
18: t'embrasse.
17: Bien, allez, tout de suite, vous écoutez ici. Et comme il fait beau, je veux gagner parce que je suis toujours en tête. Allez, c'est Zaz, je veux vous écouter ici. On vous kiffe, à tout de suite. Allez,

0: mon casou. Je prends mon casou, hein.
1: Ouais.
0: Non.
1: Allez, voilà. Mon petit Basile, voilà.
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0: En même temps, vous avez bien fait flipper le dauphin toute la semaine, vous. Hein, donc,
1: oui, mais moi, on a reconnu que c'était un dauphin.
0: Allez-y. Et on dirait un coq, mais qui a mal aux dents.
1: Alors, Maud a un point, Lydia a un point, pou. Alors, dis donc...
0: C'est bien Marilyn Monroe, hein.
1: T'as vu? Qu'est-ce que tu vas faire, Maud, toi, ce week-end? Est-ce qu'il, d'abord, est-ce qu'il fait beau?
3: Que je vais pouvoir aller à Astérix, du coup.
1: Mais évidemment, tu penses bien. Il fait beau chez toi, là, en plus, là.
3: Oui, oui, en Touraine, il fait beau, là. Il fait très beau.
1: Ah,
3: je pense que c'est partout en France, là.
1: Bah, j'espère que c'est partout en France. Bon, ma chérie, c'est le quiz musical. Alors, écoute bien. On va te faire écouter, je vais te faire écouter deux gros tubes. Hein, vraiment, alors là, pour le coup, c'est des énormes tubes. L'un après l'autre. Et puis, j'espère que tu marqueras les deux points. Écoute bien, c'est un chanteur. Premier extrait. Patrick Hernandez.
3: Oui.
1: Bah écoutez.
0: C'est simple.
1: Born to be alive.
3: To be alive.
1: Oui, premier point pour toi, ma chérie. Alors. Hey. Born to be alive.
0: Oh, c'est l'apéritif, ça, hein, parce que c'est facile.
1: Calme-toi, c'est pas évident. Elle aurait pu ne pas trouver. Elle est forte, c'est tout.
3: Ah oui, hein, je suis stressée. Hein.
1: Mais évidemment, respire mon petit bouchon.
0: Ah, c'est-à-dire que Patrice nous aurait dit que c'est Claude Nougaro. Hein.
1: Oui, Patrice.
3: Je voulais dire dédicace, mais sinon ça allait me porter mauvais espoir. Oh. Mais je voulais dire dédicace Gilbert Bécaud, mais j'aurais perdu. Donc.
1: Ah, exactement.
0: Pas possible.
1: Patrice,
0: t'embrasse Patrice.
1: On sait que toute ta famille t'écoute. J'ai
0: trois générations.
1: Alors, attention, là c'est une chanteuse, c'est aussi un énorme tube. C'est parti.

0: Je sais pas. Je vais dire Mireille Mathieu, mais je pense.
1: Alors, sache que cette chanson a remporté l'Eurovision en 1983 pour le Luxembourg. Après, elle a eu une carrière, elle a fait deux trucs. C'était Corinne Hermès.
2: Est un cadeau.
1: Et Corinne Hermès, elle avait fait quoi après? C'était quoi son autre tube?
3: Elle a travaillé dans la maroquinerie, non, je crois.
1: Non, mais...
3: Hermès, non. T'as pas fait ça, non.
1: Allez, un point pour Maud. Vas-y, c'est à toi de jouer.
3: Bon, Lydia, tu l'avais ou pas, Corinne Hermès? Parce que c'était pas évident.
0: Non, moi j'étais partie sur Marie Myriam, mais pas la chanson de l'Eurovision, une autre qu'elle aurait sortie après, donc j'aurais pas trouvé non plus.
3: C'est vrai que l'année prochaine, ça fera 50 ans qu'on n'a pas gagné l'Eurovision. Parce que c'était en 77, et on est en 2027.
0: Quand on voit ce qu'on propose, c'est normal.
3: Bon, alors on va passer à autre chose tout de suite. Tu vas nous mettre mal avec les maisons de disques, là. Donc,
0: quand on voit ceux qui gagnent, c'est pareil. Ouais. Voilà.
3: Bon, c'est sûr que si à l'Eurovision, on avait ça. Maintenant. Merde, c'est tout autre chose.
0: Ah, bah là, oui, c'est clair.
3: Patrice, on t'embrasse, encore une fois.
1: Patrice.
3: T'aimerais partir en Mongolie, dis donc. Parlons un peu de voyage. On a envie de s'évader. Pourquoi t'as envie d'aller là-bas? Toi qui as déjà fait le Pérou, le Népal, Madagascar?
0: Parce que c'est un pays qui me plaît. Il y a un petit peu de tout. Il y a des déserts, il y a de la montagne, il y a des cascades, il y a des temples. On peut dormir dans des yourtes, on peut faire du cheval, on peut faire du chameau. Et voilà, moi je fais beaucoup de tourisme solidaire. Et là j'ai eu un break parce que j'ai eu des opérations pendant 4-5 ans. Et j'aimerais, tant que je suis encore capable, de pouvoir faire du tourisme solidaire. Et la Mongolie m'a toujours intéressée.
3: Eh ben, je te souhaite. Je sais que tu aimerais faire avec Jeannot aussi, ton mari, un week-end en Europe, peut-être à Rome, entre autres.
1: Vous voulez 200 personnes.
3: Ah, ça serait bien si j'étais 100 personnes, ça c'est sûr. Quand est-ce que j'anime au taquet 100 personnes? Enfin bref. Bon, Lydia, nous allons jouer tout de suite avec ton quiz musical. Deux artistes, c'est très court, on écoute un petit extrait. Et il faut reconnaître de qui il s'agit, voici le premier.
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0: Cookie Dingler.
3: Oui, madame, Cookie Dingler, oh là là, mais oui, bien sûr. Même pas mon chrono. Lydia, c'est un point de plus. C'était un peu l'équivalent de Patrick Hernandez. On était sur un niveau un peu d'apératif. Voilà, on est d'accord. Un truc cool. On complique un chouïa. Voici le second.
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3: On complique.
0: Sabine Paturel, les bêtises.
3: Bah oui.
0: Je l'ai chanté à Jeannot au karaoké.
3: Ah oui. Attends.
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3: Voilà, mais voilà, j'allais te demander de le
0: chocolat. J'ai le chocolat.
1: J'ai tout fumé, les cravenes. Allez.
3: Ah ben, ça fait un point de plus. On est sur la même génération que Corinne Hermès. Hein. C'était les mêmes années.
1: Maud 2, Lydia 3. Et tout de suite, on part avec un petit titre des années 80. Mike Oldfield, Moonlight Shadow. Ah, vous écoutez ici, on vous aime, il fait beau. À tout de suite.

0: tous les efforts que j'ai fait à la guitare quand même.
1: Je suis bon hein, quand j'accompagne Michael.
2: Vas-y,
1: Lou. Moonlight Shadow.
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1: je suis en orchestre.
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1: À moi tout seul.
2: Comment il s'appelait
1: Rémi Bricard.
2: Rémi Bricard. Voilà, je vais.
1: C'est la vie.
2: Blanc cool. Alors avec avec la colombe qui lui faisait caca dessus là. Oui. Alors.
1: Ah bon?
2: Oui.
1: Pauvre colombe.
2: Maude, paraît que bon, alors on rappelle que Maude est infirmière scolaire. Hein, c'est Mère Teresa. Elle est toujours là quand il se passe un truc. Elle est au resto, elle est peinarde. Il y a un mec qui s'étouffe. Pauvre, qu'est-ce que tu lui fais?
4: Un petit
2: Emlich,
4: en fait, hein, pour
2: lui
4: faire cracher le morceau de
2: viande
4: qu'il avait avalé de travers.
2: Voilà, elle a un petit rencard, elle est peinard, pouf, elle sauve la vie d'un mec. Il y a un voisin qui l'appelle parce que sa femme est pas bien, pouf, et du coup...
4: Ouais. Eh ben oui, bah un petit malaise, et puis bah voilà, qu'est-ce qu'il va. Et en fait, ils m'appellent tous avant d'appeler les pompiers ou le SAMU, quoi. Je suis pas. Des fois, j'arrive.
2: Bah
1: c'est
2: oui,
1: normal, elle est infirmière.
2: L'enfant des voisins, il sonne chez toi, il vient de se couper le doigt, bim.
4: Le morceau de doigt dans le torchon.
2: Eh ben voilà. Ah bah heureusement que tu n'es pas la voisine d'Éric Bastien, ma chérie.
1: Je serai tout le temps chez elle.
2: Ah ben ça,
4: je. Oh, pas de soucis, on vous accueille, c'est ce que je vous ai dit au début de ce bague.
1: Oui, oui, non, alors, je crois qu'elle ne me connaît pas.
2: Alors, je crois que tu ne connais pas le niveau d'hypocondrie d'Éric Bastien.
4: Ah, j'en ai un aussi à la maison, ils se partageront peut-être qu'à deux. Ça...
2: Oh mon Dieu, Olivier est hypochondriaque, ton mari est hypochondriaque.
4: Non, pas mon mari, j'ai un de mes enfants qui est, d'ailleurs Enzo s'il m'entend, lui, un petit truc, il en fait une montagne quoi. Mais
1: Enzo, my brother.
2: Ah là là là, l'hypochondrie, cette maladie, bien trop souvent, qui casse les pieds de tout le monde. Alors ma chérie, tu as deux points, il faut absolument que tu marques et que tu pries que Lydia ne marque pas. Tiens, une ambiance. On va squatter les terrasses. Alors, Maude, comment s'appelle une terrasse aménagée sur le toit d'un immeuble, souvent avec une ambiance branchée, un bar, une vue panoramique. Comment on appelle une terrasse aménagée sur le toit d'un immeuble? Top chrono.
4: Oh là là, sur le toit.
2: Ouais.
4: Je sais pas, peut-être un...
2: Oh, ma chérie, c'est un rooftop.
4: Ah non, j'aurais pas eu ça.
2: Eh oui, un rooftop, c'est bon, alors c'est vraiment, il y en a beaucoup, c'est très urbain, hein, les rooftops. Il y en a plein à New York, à Paris, il y en a même à Marseille, bref. Eh oui, on fait des soirées privées, des bars, des DJ. Bon, ma chérie, là, malheureusement, même si Lydia ne marque pas, vu qu'elle a trois, c'est elle qui part en...
1: Oui, non, mais allez-y, hein, terminez vos phrases. Hein, je sais que vous avez un petit peu du mal.
2: En même temps, c'est ma candidate. Hein.
1: Ouais,
2: elle
1: c'est
2: aussi.
1: C'est vrai.
2: Alors.
1: Ah, Valérie, vous êtes tout en jaune, cette petite mésange comme ça sur votre épaule. Moi qui arrive avec mon bric-à-brac. Et hop, c'est parti.
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1: Tiens, c'est ça que vous cherchiez.
2: Rémi, bricouille. Ah là là, mon Dieu.
1: Bon, Lydia. Ma Lydia.
4: Je suis désolée pour Maud.
1: Hein. Ah oui,
4: j'aurais
1: oui,
4: pas
1: je
4: trouvé
1: comprends.
4: Non plus, honnêtement. Aucune idée.
2: Eh oui, c'est une question. Raphaël et Luigi, c'est des questions beaucoup trop parisiennes.
1: Ouais.
4: Ouais.
1: Est-ce qu'on peut écouter du Cobu? Parce qu'à 10 ans, Lydia, petite
2: Lydia. Lydia Jones.
1: Tu faisais du vélo avec un copain en maillot de bain. C'est bien, là, il fait chaud, c'est tendance. Qu'est-ce qui s'est passé?
4: Ben, on faisait le tour de l'immeuble, on partait chacun d'un côté, c'est à qui arrivait le premier. Et c'était un été où il faisait très chaud, donc j'étais en maillot de bain. Et on s'est frôlé et il est reparti avec ma culotte, avec sa poignée de frein. Je suis descendue de mon vélo et j'ai monté en courant à la maison me cacher.
2: Oh mon Dieu.
1: Ah oui, parce que t'es...
4: Ils m'ont pas mis pendant deux jours.
1: Et oui, t'avais les fesses nues, t'es remontée comme ça rapidement. Ah là là,
4: c'est ça.
1: Quelle histoire.
2: Ça, c'est horrible. Quand t'es enfant...
4: Avec un bel hématome sur
2: la cuisse. Ouais, c'est horrible.
1: Bon, petite Lydia. Ouais. Bon, allez, pour le fun, on va poser cette question, mais tu as bien compris qu'avec tonton Eric, ça se passe comme ça, et tu seras avec nous pour la finale.
2: Tonton Eric qui récupère mes candidats. Allez.
1: Oui, mais alors... Attention, parce que je les récupère, mais j'arrive jamais à les faire gagner.
2: C'est vrai.
1: Là, oui, mais pas jusqu'à la fin.
4: Non.
1: Attends, on va y arriver. Tiens, je vais prendre une petite photo de toi, là. Quel appareil photo instantané a connu un immense succès dans les années 80? Top chrono, 10 secondes. Quel appareil
4: le
1: photo?
4: Le Polaroid,
1: l'appareil photo instantané qui a connu un immense succès grâce à son développement instantané. Le Polar, Jacques Henry. Oui, c'est le Polaroid. Bravo.
2: Bien, ma petite Maude, je t'embrasse très fort. Et Lydia, tu vas directement sur le banc de la finale. avant d'accueillir Christophe et Muriel pour la deuxième demi-finale. L'autre, il prend ses fiches, ses lunettes. Tout ça pour dire que là, maintenant, c'est la réclame et l'actualité dans toutes vos régions grâce aux 44 locales de votre radio ici. À tout de suite, mes chéris.
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2: Et je vous rappelle que Lydia s'est qualifiée pour la finale pour tenter de gagner premier prix, un séjour pour 4 personnes au parc Astérix, pour faire la descente du Nil, pour prendre de la hauteur avec l'envol d'Ibis et pour découvrir cette automatique, la chambre familiale, les petits-déj, 100 euros de carburant, le parking inclus ou la machine à café Malongo, les 32 dosettes et les 6 verres en verre. On accueille maintenant Christophe et Muriel qui vont s'affronter à main nue. C'est parti. Comment ça va, Muriel ?
10: Eh bien, ça va bien, mais là, aujourd'hui, j'ai beaucoup de stress.
2: Ah non, non, non, non, non, non. Ma petite Muriel, tu ne peux pas avoir du stress, pas une femme comme toi. Non.
10: Bon. Allez. On va y aller. On va y aller.
2: Oui, tu as eu 80 ans il y a deux jours, tu habites à Nice.
10: Ouais, mais peut-être que c'est dur à partir de 80 ans, on va savoir.
2: Oh, mais non, t'as la patate, on dirait pas que t'as 80 ans. Mais non, tu as fait de l'équitation, tu marches, tu bricoles, tu maroufles, tu jardines, oh là là, pop, pop, pop. Non, non, il paraît même que t'as collectionné des cravates, dis donc.
10: Oh putain, oui, c'est vieux ça. Oh, est-ce que c'est vieux? Oui, j'en avais plein. Et j'en avais une amphore pleine.
2: Et alors, tu en faisais quoi de ces cravates?
10: Eh ben, je les gardais comme elles étaient belles. Et puis un beau jour, j'en ai eu ras-le-bol. Je les ai vendues sur un vide-grenier.
2: Eh ben voilà, comme ça, allez, put. Alors, il paraît que t'as un petit rituel. Avant de te coucher, il faut que toutes les portes de placard soient fermées.
10: Ouais, faut pas dire, non, c'est atroce. Même, j'ai collé le virus à ma petite fille parce qu'elle m'a fait comme moi. Elle se lève et elle ferme ses portes de placard. C'est dingue.
2: Ben non, moi j'ai fait ça toute ma vie. S'il y a un monstre dans le placard, qu'est-ce qu'on fait ?
11: On chasse.
10: Ah ben on l'accueille.
2: Ben ça dépend, je veux dire. Dans Monstres et compagnie, il n'y a pas toujours des monstres sympas. Hein, donc bon,
10: ouais, on arrive à en faire ce qu'on veut quand même d'un monstre quand on veut bien.
2: Ouais, bah écoute, avec une bonne batte de baseball. Alors, ma chérie, on va tout de suite, on va marquer le premier point avec une question et une petite ambiance.
12: Même si je m'améliore, je rêve encore.
2: Alors, nous allons parler de rêve. Il paraît que Sigmund Freud a une théorie selon laquelle, si on n'arrive pas à s'endormir le soir, c'est parce qu'on est éveillé dans le rêve de quelqu'un d'autre. Est-ce que cette théorie est celle de Sigmund Freud ? Si on n'arrive pas à s'endormir, c'est qu'on est éveillé dans le rêve d'un autre. Top chrono, 5 secondes.
10: Moi, je vais dire que oui, après tout, il n'était pas si con que ça, ce mec.
2: Bon, alors, il n'était pas si con que ça, mais c'est pas lui. C'est faux. En fait, c'est une légende japonaise. Et oui, c'est une vraie légende japonaise. Au Japon, on pense vraiment que si tu n'arrives pas à t'endormir, c'est parce que tu es dans le rêve de quelqu'un d'autre. C'est une théorie extrêmement romantique. Mais pas de point pour toi, ma chérie.
1: Christophe, bienvenue. Christophe, mon chouchou, mon poulain. Christophe, comment ça va?
11: Ça va bien.
1: Bah oui, parce que t'es le seul rescapé, t'es le seul garçon déjà, oui. Et t'es le seul à avoir gagné avec moi cette semaine. Donc, c'est pas un petit coup de pression, Christophe, mais moi je pense qu'on va aller au bout de cette aventure ensemble, t'es d'accord?
11: Ben, j'aimerais bien.
1: Bah oui, moi aussi. T'es avec ici Brazizel, t'habites à Landivisio dans le Finistère, et tu sais quoi? À la main, j'ai un joli petit bracelet avec le triskel, figure-toi.
11: Ah, c'est bien ça.
1: Oui, c'est le symbole breton, ça, symbole breton celtique. Monsieur est breton, c'est déjà pour t'encourager. Non, mais j'améliore mon coaching.
2: Eh ben, ça serait pas mal.
1: Regardez,
2: parce que...
1: deuxième coaching, voilà la musique qui fait plaisir à Christophe.
2: Ah oui, c'est vrai.
1: Voilà.
2: J'avais oublié qu'il veut déjeuner avec l'autre, là.
1: Bien sûr. Dark Vador, ton héros, Christophe.
11: Oui, je suis ton père.
1: Bien sûr, merci pour ces révélations. Tu as le porte-clés, tu as la tasse, tu as tout. Tu as tout Dark Vador en toi. Et tu as le déguisement, tu en as parlé hier, hein, le costume.
11: Oui,
2: il a le déguisement.
1: Écoute, si tu gagnes, est-ce que tu me promets de te déguiser en Dark Vador dans l'après-midi, de nous envoyer une photo qu'on regardera
11: d'accord.
1: ensemble. Et on la commentera lundi avec bonheur. Christophe, on va jouer, on va tout de suite te permettre de gagner un premier point. Je te souhaite bonne chance et nous partons au Japon. Au Japon, Christophe, les fruits que l'on achète sont accompagnés de la photo de l'agriculteur qui les a fait pousser. C'est original, mais est-ce que c'est vrai ou est-ce que c'est faux? Top chrono, 5 secondes. Vite.
11: Faux.
1: Est-ce que c'est vrai? Eh ouais, après plusieurs crises sanitaires, les Japonais sont devenus très attentifs à l'origine des produits et donc ils affichent la photo du producteur. C'est devenu d'ailleurs un espèce d'outil marketing qui pourrait nous inspirer en France. Bon, pas de points.
2: Alors, là, ça fait 0-0 la tête à Bastiano.
1: Je vais enlever mon bracelet breton. Hein,
2: parce que... Et là, tout de suite, vous écoutez ici. Et là, on va partir. Oh, Bernard Lavilliers, Jimmy Cliff, Melody.
1: Oui.
2: Tempo Harmony.
1: Oui,
2: Harmony, puisque vous écoutez ici, mes chéris, on vous aime, à tout de suite.

0: l'harmonie sur ici. À 12h40, madame.
1: Jingle.
0: Bah oui.
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1: Et ici nous.
0: Ah, excusez-moi. Excusez-moi. Il y a quelqu'un qui nous appelle. Bonjour, ah. Patrice.
3: Oui, bonjour, bonjour.
1: Et maintenant.
0: Bienvenue, Patrice.
3: Je vais faire.
1: Oui, et qu'est-ce
0: que pour ceux qui nous rejoignent, il était avec nous hier. Il était incapable de savoir qui chantait ce titre.
1: On si, il a dit Claude Nougaro.
3: Oui, voilà. J'ai dit Claude Nougaro.
1: Voilà.
0: Depuis midi, on n'arrête pas de te chambrer.
3: C'est son cousin.
1: Bah évidemment, merci.
0: Alors, vous voulez te faire un coucou, parce que depuis midi, on n'arrête pas de dire des choses sur toi. Alors, ça va, toi?
3: Ça va très bien, merci. À part la défaite, tout va bien.
1: Oui, mais c'est pas grave, mon chat. Ça n'empêche pas que tu es formidable.
0: On te fait des bisous, Patrice.
1: On t'embrasse, Patrice.
3: Merci beaucoup.
0: Passe un bon week-end.
3: À bientôt, Val.
1: À bientôt.
0: Salut.
1: Alors, ma petite Mumu, c'est l'heure du quiz musical. C'est une spéciale grande voix américaine. Un titre après l'autre. Et tu essayes de marquer les deux points. Attention, premier titre.
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0: Tu m'as dit Frank Sinatra ?
1: Eh oui.
0: Eh oui. Évidemment, c'est notre petit Sinatra.
2: C'est moi The Voice. Qui vais gagner.
0: Alors, attention, après Frankie, nous allons écouter une deuxième énorme voix américaine. Écoute bien. Music play. Hey. Tu m'as dit Barry White, est-ce que c'est Barry White? Oui! The music play! Hey! La la la la la la la la la. Ah là là, la voix magnifique de Barry White et deux points pour Mumu.
2: Ouais.
0: Et oui, ça fait deux points pour Muriel.
2: Et ça va, ça va.
0: Ça fait deux points pour Muriel.
2: Ah, Muriel, Muriel.
0: Muriel, elle a deux points.
2: Oui, mais je vous rappelle que Muriel a dit qu'elle était venue avec son stress. Et voilà. Et moi, je suis ravi qu'elle soit bien accompagnée aujourd'hui. Et il faut qu'elle le garde à ses côtés.
0: Bon, regarde, elle est pas stressée, elle a eu deux points.
2: Oui, je vois bien qu'elle s'est détendue. Je suis inquiet.
0: Oui,
2: hein.
0: Bah oui.
2: Christophe.
3: Oui.
2: C'est le Breton. C'est papa, là. Hein.
3: C'est nous.
2: Bah oui, c'est nous, les Bretons, là.
0: Mais t'es pas Breton, t'es Auvergnat, toi.
2: Je suis Breton quand ça m'arrange, vous savez. Salut Céline, qui est à la réalisation, qui est une vraie Bretonne.
0: Elle, oui.
2: Allez. Qu'est-ce que tu fais en Bretagne ce week-end, Christophe ?
3: Travailler.
2: Tu travailles ?
3: Oui, on travaille un week-end sur deux, donc du coup, c'est mon week-end de travail.
2: D'accord, t'es cuisinier en EHPAD hein, depuis un an, on en a parlé d'ailleurs avec toi cette semaine. Tu voulais être pâtissier quand t'étais petit. Et en parlant de cuisine, un tout petit mot, tes enfants te réclament une espèce de plat signature. C'est quoi ?
3: Alors, soit c'est des saucisses lentilles.
2: Ouais.
3: Elles adorent ça, on adore tout ça. Ou alors de la rougaille. Mais la rougaille, à ma façon. Hein.
2: Ah oui, bah c'est quoi ta façon de la rougaille ?
3: Oh bah c'est pas. C'est avec de la saucisse fumée, de la saucisse de Bretagne, et puis du riz, et poivron, paprika, que des bonnes choses.
0: Miam.
2: Un petit dessert quand même avant de jouer. Qu'est-ce qu'on fait comme dessert ?
3: Une charlotte framboise.
0: Oh là là.
3: Ça c'est ma fille aînée adore ça, donc du coup quand on a l'occasion, anniversaire, je m'en fais une.
0: Basile, il est en train de décéder derrière la vitre, il est voilà, il bave comme
2: bien
0: moi.
2: Bien sûr, il y a du coup de gamin, il y a le phare breton.
0: Oh là là,
2: Christophe. Eh oui, oui, oui.
0: Bon allez, joue.
2: Allez, jouons. Clin d'œil à Basile Combe qui réalise l'émission, qui est batteur et qui adore les titres que l'on écoute là, en ce moment pour bien s'ambiancer le week-end.
0: Enfin, il aime surtout la bouffe, Basile. Hein. Voilà.
2: C'est vrai.
0: Allez.
2: Bah, oui, il y a des frites en plus à midi aujourd'hui, c'est pas mal. À toi de deviner de qui il s'agit.

0: Hurley.
1: Allez, top chrono, on y va. On n'a pas de chrono.
2: Marvin Gaye.
0: Marvin Gaye l'a dit.
1: Mais bah, c'est une bonne réponse. Voilà, un point de plus. Christophe, on est chaud, on
0: un
1: est bien.
0: Un point tout court.
1: Oui. Mais là, on va tenter l'égalisation.
0: Ouais, on va tenter, ouais.
1: Avec un nouveau titre, ça va aller très vite. Et tu vas répondre en deux secondes.
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1: Eh ouais.
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1: Eh ouais, monsieur, je vous fais le chrono parce que j'aime bien, finalement. Tu m'as dit, c'est... Oh, bah non, il y a un vrai chrono aujourd'hui. Il a dit quoi?
2: James Brown.
1: Bah, bien sûr.
3: Wow.

0: Il n'y aura pas un petit 2-2 là ?
1: Bah, y a un 2-2. Il y a un 2-2, il y a un 2-2. Bravo les amis. Il y a un 2-2. Là, tout de suite, on va faire une petite pause musicale.
0: Bah, vous allez faire dodo. Hein, nous, on a fait 2-2. Vous, allez, c'est moi qui gagne.
1: Oh là là. Allez, tiens, mets-moi le disque. On va écouter une nouveauté.

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1: Ah là, c'était Bruno Mars.
0: Ah ouais.
1: Avec Valérie Damido un petit peu quand même.
0: Ah, just might.
1: Bah oui, sur ici.
0: Bah oui, sur ici, j'engueule.
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0: Nous sommes au taquet avec Christophe qui a deux, Muriel qui a deux, Lydia qui est en finale. Oh là là là là, tout ça est bien serré. Alors,
1: je vous en prie.
0: J'ai une petite anecdote sur Muriel. Il paraît que... elle travaillait dans la même école que ses enfants, oui, oui, oui. Et un jour, elle rentre chez elle, et en rentrant, elle se dit « Tiens, ma voiture est bien calme. » Tu t'es retournée, et là, que s'est-il passé ?
3: Eh bien oui, ils n'étaient pas là.
0: Eh oui, ils étaient où ?
3: Ben, je les avais oubliés à l'école.
0: Et voilà.
3: Ils étaient en train de jouer tranquille dans la cour. Le dirlo, il les a récupérés. Puis quand je suis arrivée comme une dingue dans la cour de l'école, le dirlo, il m'a dit « Non, mais ils sont là, tes gamins. » Voilà.
0: On a oublié les enfants à l'école.
3: Eh ben oui, ben quand on est pris dans le feu de l'action, du boulot, des gamins et des bonnes femmes qui font tout.
0: Eh oui,
3: ben,
0: eh oui.
3: Ben voilà.
0: Et
3: voilà.
0: Parce que on n'en a pas parlé, mais tu es retraitée et tu as été bouchère charcutière chez tes parents, chez ton mari, et puis finalement tu as terminé dans les écoles, d'où tu étais dans la même école et tu étais la dame de la cantine.
1: Oh. Voilà.
3: Ah ben oui, ça c'est vrai, j'étais la dame de la cantine.
0: Et voilà.
3: Non, oui.
0: Bien, pour t'encourager à gagner, pour t'encourager parce que...
1: Oui, parce que là, on a besoin d'encouragement.
0: Non, là, deux points.
3: Parce que toi, t'as triché un peu, hein, tout à l'heure.
1: Comment ça, j'ai triché, dis donc?
3: Ouais, Eric, hein,
1: mais tu l'as triché. Fort,
0: hein. Et voilà.
3: Si.
0: Voilà.
3: Je suis vieille, j'ai mal aux genoux, mais j'ai de bonnes oreilles.
0: Et voilà, tu vois.
1: C'est pas vrai, mais j'ai triché quand?
0: La vérité est enfin révélée. Alors, je te mets un petit coup de Sidney Béchette.
3: Oh, c'est bien.
0: C'est beau, ça détend, ça relaxe,
3: ouais,
0: pour que tu
3: relaxe.
0: Gagnes. Voilà. Alors, allez, petite fleur, on y va. Écoute bien la question.
3: Oui.
0: Combien y a-t-il de temps de l'indicatif en conjugaison française ? Combien
3: ah, le temps de l'indicatif, c'est de la grammaire, ça.
0: Eh oui. Combien y a-t-il de temps de l'indicatif en conjugaison française, top chrono 10 secondes.
3: L'imparfait, le futur, le passé composé, le passé simple, le plus que parfait. Bon, mais il y en a beaucoup,
0: Et dis un chiffre, parce que tu les as énumérés, ça en fait combien ?
3: Eh bien oui, présent, parfait, futur, passé composé, passé simple, plus que parfait. Donc tu as 7, on va dire 8 et puis on a pas...
1: On peut jouer jusqu'à 14 heures si vous voulez.
0: Elle, elle les a énumérés, elle a pas eu le temps de les compter, ça va encore.
1: C'est elle qui triche.
0: Non, elle triche pas du
1: tricheuse.
0: Tout. Laissez-la tranquille, elle a 5, voilà, ça fait 7. Bisous, pof. Et je me laisserai pas impressionner par tes gros yeux.
1: C'est scandaleux. Un chrono qui dure 3 minutes 50, quoi.
0: On
1: va prendre la même chose avec Christophe. On va prendre le temps. Hein, Christophe ?
4: Ah, j'espère bien.
1: Ah,
0: oui, bon, on va te rajouter 5 à 10 secondes. Voilà,
1: voilà,
0: c'est bon.
1: Christophe,
0: de toute façon, sa question, elle est beaucoup plus facile.
1: Il est l'or. L'or de marquer des points, Christophe.
0: Oui, enfin, je t'explique, sa question, elle est tellement simple aussi.
1: Oh, mais attendez, on va voir. Christophe, et si on faisait comme l'oiseau ? Déjà, t'aimerais bien être un oiseau si t'étais un animal.
4: Oui.
1: Qu'est-ce que t'as fait ? Qu'est-ce que t'as fait avec les oiseaux ? Parce que t'as fabriqué quelque chose, hein ?
4: Alors, j'ai installé des nichoirs dans le jardin, et puis, du coup, j'observe les mésanges quand elles viennent nicher. J'ai mis une petite caméra sur le dessus, et je peux observer la nidification du début à la fin, et puis... et voir les petits s'envoler, c'est pour ça que c'est ça, joli.
1: Bah oui, une petite caméra sur le nichoir, voilà, je trouve que c'est bucolique, c'est la nature, madame. Christophe, à un moment donné, il faut y aller.
0: Oui.
1: C'est maintenant que ça se joue.
4: Oui.
1: Bah oui, parce que si tu réponds à côté, Muriel s'envole, là, hein, donc...
4: Oui, ça sera elle, l'oiseau, et pas moi.
1: Écoute ce générique. Sur quelle chaîne est diffusée l'émission Quotidien ? Top chrono, 10 secondes.
4: TMC.
1: Tu m'as dit quoi ?
4: C'est la 10. TMC, c'est sur la 10.
1: TMC.
0: Voilà, alors...
1: Bon, ce qui nous fait une égalité, puisque c'est la bonne réponse, c'est TMC. Pas de suspense. Bravo,
0: si, suspense, parce qu'ils ont 7 chacun.

0: Et malheureusement, bien sûr. Et malheureusement, en cas d'égalité demi-finale, c'est celui qui a marqué le plus de points lors de la manche.
1: Alors ?
0: Je suis dégoûtée pour Mumu parce que c'est Christophe, il a marqué 21, il a marqué 19.
1: Bravo Christophe ! Wouh ! Moi je suis content !
0: Ma petite Mumu chérie, je suis désolée, très bien joué, mais lui qui va en finale, ma chérie.
1: Ne le prenez pas,
0: Mumu,
2: c'est
1: le jeu.
2: C'est mes anges, oui.
0: Je t'embrasse très fort, ma petite chérie.
2: C'est pas grave.
0: C'est grave. Tu reviendras jouer avec nous parce que j'ai adoré jouer avec toi. Je t'embrasse très fort. Christophe, Lydia, à la finale et tout de suite, la réclame.
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0: Nous sommes en finale, avec à ma gauche, Lydia. Lydia, elle joue avec ici Loire-Océan, elle a 63 ans, elle va pas s'en laisser compter. Eh oui, parce que elle fait du bricolage, elle fait de la rando, elle fait plein de trucs, elle a la patate. C'est ma candidate,
1: ouais.
0: Elle va gagner. À ma droite.
1: Rappelons quand même que Lydia est arrivée aujourd'hui, grâce à moi. Christophe, également mon seul candidat rescapé, il a 58 ans, c'est un breton, c'est un finistérien. Il a un lapin. Eh ouais, il a un lapin. Il s'appelle Titi, il s'appelle Cricri. Il a tous les surnoms,
0: bien
1: et surtout
0: sûr.
1: Le meilleur, c'est mon Titi. C'est beau Christophe, qui va gagner aujourd'hui ? Ah, on est chaud avec Christophe. Oh, j'anticipe ma journée. Hein.
0: Tout ce qui est la peau de l'ours. Alors, Lydia, ma chérie, tu es prête à gagner, bien sûr.
6: Ouais, mais une finale entre Bretons, ça me va hyper bien, moi.
0: Bah voilà, mais oui, vive la Bretagne. Alors,
6: bonne chance à Christophe.
0: Voilà, bonne chance à Christophe. Pour t'encourager, ma chérie, je te mets un petit Coldplay. Ça détend. Alors, là, il faut que tu cartonnes. Je vais donc à mon top chrono. Il va falloir que tu me donnes un maximum de marques de chaussures de basket ou de chaussures tout court, de basket tout court. En tout cas, un max de marques de choses qu'on met dans ses pieds. Attention, c'est parti. Top chrono. 10 secondes.
6: Alors, Adidas, Nike, Gémeaux, je sais pas si ça marche, Puma,
0: tu m'en as donné trois. Il y avait évidemment Louboutin, Eram, André, Geox, Claire Jury, Manolo Blahnik, Jimmy Choo, Gucci, New Balance. Tu m'en as donné trois, c'est pas mal.
1: Christophe.
0: Qu'est-ce qu'il y a?
1: Non, mais non, j'essaye de calmer le jeu, d'y aller tranquille, pas de pression, à la cool. Christophe, trois points. Les compteurs sont remis à zéro. Donc, il faut que tu battes ce score.
0: Excusez-moi, on me dit qu'est-ce dans l'oreillette qu'il y en a quatre des mecs.
1: Ah oui,
0: elle a fait quatre. J'ai oublié de compter Gémeaux. Et voilà, ça fait quatre.
1: Christophe, je remets les pendules à l'heure. Christophe, les compteurs sont à zéro.
0: Voilà, allez.
1: Mais elle a donc quatre points. Quelque chose à dire ? Encore des points peut-être ?
0: Pas du tout. Faut qu'il fasse cinq. Tu peux l'encourager avec une musique,
1: Christophe,
0: et on y va.
1: Bien sûr, la voici. Commencez pas à me mettre la pression, hein. Allez Christophe, on est là pour le plaisir, mais il y a quand même le parc Astérix, ça serait sympa. Je te souhaite de marquer 5 points et je serais heureux pour Lydia évidemment si elle part. Que le meilleur gagne comme on dit. Voici ton bingo. Et merci encore une fois d'avoir joué avec nous toute la semaine. Voici le bingo.
0: Bah vas-y.
1: Et on vous rappelle qu'on sera là lundi.
0: Allez, dépêche-toi.
1: Allez, le maximum de marques. Tu me cites en 10 secondes un maximum de marques de joaillerie ou d'horlogerie. Joaillerie ou horlogerie. Maximum de marques connues, top chrono.
7: Chaumette, Bertrand, Maubutin, Cartier, Boucheron, Van Cleef, Méliès.
1: Christophe, je n'ai qu'un mot à dire.
0: Ouais,
1: j'ai gagné.
0: Il y avait aussi avec Tissot, Philippe Patek. Bon, bah, c'est pas grave.
1: Ça fait des années que j'avais pas gagné.
0: Bien, alors, mon petit chou à la crème, tu as gagné un séjour pour 4 personnes au Parc Astérix. Et tu vas faire la descente du Nil, tu vas assister l'envol d'Ibis, tu vas découvrir 7 automatiques, tu dormiras en chambre familiale, tu auras les petits déjeuners et le dîner. Et puis 100 € de carte carburant et le parking inclus pour aller voir Astérix et Obélix. Quant à toi, ma petite Lydia chérie, tu gagnes la machine à café Malongo avec 32 dosettes et 6 verres en verre. Vous êtes contents, mes petits chéris?
8: Oui, parfait.
1: Christophe,
8: et je souhaite un bon séjour.
1: Merci. Heureux, mon Christophe.
7: Ah ouais, je suis super content.
1: Ah,
7: je tiens à remercier par la même occasion, si je peux me permettre, remercier ma famille, tout mon fan club au boulot, tous ceux qui m'ont soutenu.
1: Ah, ça fait plaisir.
0: C'est super. Magnifique.
1: Ah, puis c'est moi qui ai gagné avec Christophe.
0: Eh bah, bravo Christophe, bravo Lydia.
1: Oui. J'ai un mot en conclusion parce que j'ai gagné.
9: Avec moi. Voilà.
0: Allez, avec lui. Je vous souhaite à tous un très bon week-end de Pentecôte. Nous, on sera lundi en direct, bien évidemment. Je remercie Céline à la Réal, Basilou à la Technique, Maître Coupez au Savoir, Marian au Standard, la petite personne à la vanne.
1: Oui, enfin, la gagner quand même.
0: Allez, oui, allez, une fois n'est pas coutume. Et à lundi, mes chéris.
1: Oui, oui, c'est le gagnant du jour qui vous parle, Wendy Bouchard. Bonjour.
10: Hola, Wendy. Ah bah, si ça m'avait échappé, je vous jette une brassée de fleurs.
0: Oh là là.
1: J'espère que ça fait la une de ma France.
10: Mais aussi à ceux que vous avez fait gagner. Bah, bien sûr.
1: Évidemment.
10: Et combien. Et on parlera quand même un peu de l'actualité et puis des journées nationales de la Croix-Rouge, si vous voulez bien.
0: Ah bah, hein, c'est, moi, je préfère que tu ne parles que de ça. Mais bon,
10: merci, voilà, les amis. Nous sommes partenaires de cette grande opération de charité.
1: En fait, quand même une petite brève. Hein. Merci.
0: Allez, bisous, chérie.
10: Ciao, bisous.
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0: Eh ben, je crois qu'il est l'heure de vous dire qu'il est 13h, que vous écoutez ici, que je vous aime et que je vous souhaite un bon week-end.
1: Attendez.
9: Avec moi. Voilà.
1: Si Wendy Bouchard.
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10: Bonjour à tous, merci d'être à l'écoute de Ma France. En ce soir de finale de Coupe de France, l'OGC Nice rencontre les Lensois et hier soir à Paris, les ultras niçois ont décidé d'en découdre avec des supporters parisiens. Bagarre XXL avec 6 blessés graves et 65 interpellations. La présidente des supporters de Nice juge ces comportements inadmissibles. Du côté des nordistes, c'est l'attente et la fierté avant le grand enjeu de la soirée au Stade de France. Les journées nationales de la Croix-Rouge, dès demain, vous croiserez dans le pays 79 000 bénévoles exemplaires dans leur mission d'entraide et de secourisme. De Reims à Paris, de Grenoble à Nancy, la présidente de la Croix-Rouge nous rejoint pour parler de cette grande quête partout en France. À la une encore, on en sait plus sur le profil de la mère interpellée hier au Portugal avec son compagnon, une mère qui a abandonné ses deux enfants de 4 et 5 ans dans un bois, les yeux bandés. C'est l'effroi à Colmar, d'où la famille est partie il y a quelques jours. Et puis on reviendra aussi avec notre invité sur ce dôme de chaleur qui enveloppe la France. L'été s'installe de manière soudaine et précoce. Analyse de cet anticyclone qui nous a tous surpris. Les campings font le plein ce week-end de Pentecôte et nous sommes dans Lyon dans quelques instants. Nous ouvrons d'abord ce journal en ce jour de finale de Coupe de France avec les violences commises tard hier soir à Paris par des supporters de l'équipe de Nice. 65 personnes ont été placées en garde à vue hier soir. Coralie Moreau, vous avez suivi ce dossier après qu'une centaine d'ultras s'en sont pris, notamment à des supporters parisiens. Les témoins attestent, Coralie, d'un déferlement de violence.
11: Oui, il est 23h30 quand des supporters de l'OGC Nice se donnent rendez-vous dans le 10e arrondissement de Paris, entre le canal Saint-Martin et la gare de l'Est. Sur des vidéos, on les voit déambuler en scandant Brigade Sud, le groupe des ultra-niçois. Au niveau du quai de Valmy, une violente rixe éclate. Selon la police, les supporters sont armés de couteaux et de divers objets pour frapper. Vêtus de noir, certains portent des cagoules, des gants coquets et des protège-dents et ils s'en prennent aux passants. Selon le syndicat de police, certains sont des supporters parisiens à qui ils avaient donné rendez-vous, des membres d'un groupe ultra du virage Sud Auteuil, d'autres sont de simples riverains. Des devantures de magasins sont également prises pour cible, des projectiles lancés sur les vitrines. Les images circulent sur les réseaux sociaux.
10: Oui, Coralie, le bilan est lourd.
11: Oui, vous l'avez dit, au total, 6 personnes sont blessées, dont 2 sont dans un état grave, avec un pronostic vital engagé, selon le syndicat de police Unité. Une d'elles a reçu un coup de bouteille à la gorge, l'autre souffre d'un traumatisme crânien. Parmi les 65 personnes interpellées, 4 sont mineures, précise le parquet de Paris, qui indique que des cagoules à l'effigie du club de l'OGC Nice ont été retrouvées sur place par les enquêteurs. Le maire de Paris, Emmanuel Grégoire, réagit sur son compte X, il condamne ces violences. Je cite, je souhaiterais affirmer que Paris, fidèle à son histoire et ses valeurs, ne laissera aucune place aux groupuscules d'extrême droite pour déployer leur haine. La ministre des Sports, Marina Ferrari, parle, elle, d'une honte pour l'image du football et du supporterisme. Alors évidemment, les inquiétudes pour la finale de la Coupe de France ce soir sont grandes. Plus de 2000 policiers sont mobilisés. La vente de boissons alcoolisées est interdite au Stade de France et aux alentours. De nombreux supporters de différents clubs sont attendus pour soutenir soit Lens, soit Nice, avec un risque important d'affrontement. Rappelons que les tensions sont très vives entre supporters parisiens et niçois, et ce, depuis longtemps. Elles ont fait 2 morts ces 20 dernières années.
10: Coralie Moreau pour le service police-justice d'ici. Coralie, vous nous avez décrit ces scènes inadmissibles, condamnées par la présidente des supporters de l'OGC Nice. Elle s'appelle Solange Claude, et elle est arrivée à Paris après une nuit dans le bus.
12: Moi, je me dis que ce sont pas des supporters de football de l'OGC Nice, ni des supporters de football tout court, parce qu'on peut pas faire des actes de violence comme ça en marge d'un match de football. C'est complètement inadmissible, et c'est pas pour ça que nous on monte voir un match.
10: Alors intéressons-nous maintenant au seul spectacle sportif qui vaille pour cette finale de Coupe de France ce soir 21h au Stade de France. Les Lensois, deuxième de Ligue 1 cette saison face aux Niçois, encore relégables, un collectif en crise. Les Lensois face à l'OGC Nice, une coupe et un trophée qui manque encore aux nordistes. Ici Nord est en spécial à partir de 16h. Et pour parler de cette équipe de Lens, il est bon d'entendre les enfants rencontrés dans l'ex-cité minière des provinces à Lens par Vanessa Lamar.
13: T-shirt sang et or sur le dos, Matisse mise évidemment sur une victoire du RC Lens.
14: 2-1 ou 2-0, j'aimerais.
13: But de qui ?
14: Florian Thauvin ou Wesley Saïd. Ils peuvent très bien gagner la coupe parce qu'ils ont une bonne équipe, un bon effectif.
13: Océane, abonnée au club, voit 2 fois plus grand.
15: 4-0. Ah là, ça va le faire, on va battre Nice. On veut la victoire, on veut la coupe.
13: Devant leur télévision, ces toutes petites sont équipées pour la soirée.
16: Père et ma mère, ils nous ont acheté un maillot exprès pour le porter. Il est tout rouge avec à l'arrière écrit RC Lens. Vendredi 22 mai.
13: Théo, collégien lensois et joueur de football à Liévin, est un privilégié.
17: Ce match, je vais le suivre au Stade de France, à Paris, avec le groupe 1906 que mon oncle fait partie. Je suis fan depuis tout petit. J'ai déjà fait des essais dans ce club. Ça va être un très très bon match pour gagner peut-être la Coupe de France que Lens n'a jamais décroché. On est sur la bonne voie.
13: Ses amis Timothée et Naël seront à Bollard.
18: Au grand écran, ils ont des bons joueurs, ils ont un bon gardien surtout. Ça fait longtemps qu'ils n'ont pas eu de trophée.
13: La main sur le cœur, ils donneront de la voix pour leur équipe.
19: La terre. C'était le charbon.
13: Près de 50 000 supporters devraient se déplacer au Stade de France. 38 000 suivront la rencontre à Bollard.
10: Merci Vanessa. Lens Nice ce soir, 21h au Stade de France pour cette finale de Coupe de France à suivre en direct sur Ici Nord et sur Ici Azur. À Colmar, à présent, le parquet ouvre une enquête après la découverte de 2 enfants de la commune de 4 et 5 ans retrouvés seuls au bord d'une route au sud du Portugal. La famille n'avait plus donné de signe de vie depuis une dizaine de jours. Ce sont les voisins qui ont donné l'alerte. La mère des enfants a été arrêtée avec son compagnon hier dans le centre du pays. Elle avait donc abandonné ses 2 garçons dans une forêt, les yeux bandés, leur faisant croire à un jeu. La mère et le beau-père sont soupçonnés de délaissement de mineurs et de violence, et on en sait un peu plus désormais, Louise Adélaïde Boinard, sur le profil de cette mère de famille.
20: Elle s'appelle Marine, a 41 ans et habite Colmar depuis peu, selon le maire de la commune. Avant, elle était à Troyes, dans l'Aube, où elle exerçait comme sexologue, un métier qu'elle pratique toujours en libéral. Elle est d'ailleurs spécialisée dans le traitement du psychotraumatisme, des troubles développés pendant l'enfance et dans l'accompagnement des hommes. Très active sur les réseaux sociaux, dont LinkedIn, la quadragénaire vante une pratique centrée sur l'écoute, le bien-être émotionnel et l'introspection. Elle a écrit par exemple « La douceur est la clé de toute libération traumatique ». Une professionnelle très bien notée, de nombreux avis soulignent sa bienveillance et sa sensibilité. Marine, qui ne s'était jamais fait remarquer depuis son arrivée à Colmar, aucun signe. signalement n'avait été effectué par la crèche ou l'école de ses enfants avant leur disparition.
10: Et vous retrouverez notamment sur ici.fr une vidéo de la boulangère portugaise qui a recueilli ses deux petits avant de prévenir la police avec son fils. Les conséquences de la guerre au Moyen-Orient sont régulièrement chiffrées en France et le ministère de l'économie nous apprend que la consommation de carburant a diminué de 14% pour ce mois de mai en un an. Pour soulager les Français les plus touchés par ces hausses, Sébastien Lecornu, vous le savez, a donc annoncé un nouveau paquet d'aide hier à hauteur de 710 millions d'euros. Les plus vulnérables sont les premiers ciblés. Mais on n'oublie pas la prolongation et l'augmentation du dispositif grand rouleur pour les travailleurs qui utilisent leur véhicule personnel pour aller au travail. Elle passe de 50 à 100 euros cette prime. Et en baie du Mont-Saint-Michel, à Cherhué, Romain Biteau a rencontré une salariée d'une poissonnerie bénéficiaire de cette aide. Bienvenue pour elle.
2: Christelle sort son téléphone, lance internet et une fois sur le site des aides au carburant.
21: Je vais mettre travailleur grand rouleur parce que je fais 43 km pour aller de chez moi jusqu'à mon travail.
2: 80 km aller-retour entre Saint-James et Cherhué. Son budget essence a explosé. Elle qui gagne seulement 1500 euros par mois.
21: Du coup, ça fait 72 euros par semaine à peu près. En un mois, je mets 3 pleins.
2: La future aide du gouvernement, une bouffée d'oxygène. Christelle va pouvoir faire plus de sorties avec ses deux enfants.
21: On va aller à la piscine plus souvent, à l'aquarium de Saint-Malo, enfin des petites choses, des petites sorties qui sont payantes. Quoi.
2: Mais en attendant de toucher l'aide, la poissonnière chamboule son quotidien une semaine sur deux quand elle ne garde pas ses enfants. Elle dort chez des amis à Cherhué.
21: C'est pas du tout l'idéal du tout, c'est pas une solution hein, en soi, de, on va dire squatter. Hein.
2: Pas le choix et elle ne peut que compter sur cette aide. Sa patronne Cindy n'a pas les moyens de lui filer un coup de pouce.
22: Parce que bah, nous c'est pareil, les prix augmentent à cause du carburant. J'ai aussi mon véhicule moi pour aller chercher ma marchandise, et bah c'est pareil. Hein. Quand j'ai été faire le plein, j'ai waouh, on a pris une sacrée claque là. On est tous dans le même bateau en fait.
2: Christelle envisage même de déménager pour se rapprocher de la poissonnerie si l'aide du gouvernement ne lui permet pas de souffler un peu.
10: Une aide qui cible environ 3 millions de Français et qui s'ajoute à la revalorisation des indemnités de déplacement, notamment pour les aides à domicile et pour les agents publics. Enfin, les ZFE ne seront finalement pas enterrés. Le Conseil constitutionnel a annulé leur suppression, souhaitée par une majorité parlementaire et portée par la droite et par le RN. Les 43 zones à faible émission s'appliqueront donc de nouveau et c'est un motif de satisfaction pour les associations de santé et de protection de l'environnement.
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10: Un dôme de chaleur s'est glissé sur la France et nous accusons une sacrée hausse de température. 10 à 15 degrés supplémentaires en quelques heures. Un blocage anticyclonique qui ensoleille tout le pays et qui devrait durer au moins jusqu'à mercredi, qui a plongé chacun d'entre nous dans un été précoce à l'image de ces étudiantes croisées dans un parc du Mans.
23: Il prend un petit peu l'eau et le temps, le beau soleil. Ça fait du bien un petit peu avec les derniers jours qu'on a eu en plus. Là, ouais, c'est super agréable. Là, on a fait un petit pique-nique. Après séance un peu piscine et voilà. Là maintenant c'est sage.
24: Puis au moins on sort parce qu'on était vraiment bloqués chez nous, la pluie, la grêle en plus tout le temps, là, ça fait du bien.
10: Avec nous dans Ma France et sur ici, Julien Lamouret, bonjour à vous.
25: Oui, bonjour.
10: Vous qui êtes monsieur ingénieur en gestion de risque météo pour Predict Service, qui est une filiale de Météo France. On a donc vécu un changement de temps drastique, en effet, peu ou pas de transition à vrai dire, ça c'est la force d'un anticyclone.
25: Oui, tout à fait. En fait, on a au large du Portugal un corps dépressionnaire qui nous fait remonter de l'air chaud en provenance du sud. Et en plus, cet anticyclone qui est bloqué sur le nord du pays, là, qui fait qu'on a cette température chaude qui reste sur notre pays actuellement.
10: Oui, avec ce dôme de chaleur, par définition, Julien Lamouret, on a comme un couvercle de chaud sur la France avec de jour comme de nuit des températures assez consistantes.
25: Oui, des températures qui sont surtout hautes pour la saison en fait. Hein, c'est le caractère précoce de ces montées de température qui est à souligner. On va dépasser allègrement les 30 degrés là ces prochaines heures et surtout en début de semaine prochaine, notamment sur le sud-ouest du pays. Donc oui, c'est bien ce dôme de chaleur qui fait que ces températures sont très fortes là sur notre territoire.
10: Le 30 mai dernier, en 2025, donc on dépassait les 30 degrés à Paris, les 37 degrés dans les Landes. Finalement, ce mois de mai nous habitue de plus en plus, diriez-vous, à ces variations.
25: Et oui, on a là typiquement un des effets du dérèglement climatique, hein, avec des périodes de chaleur assez précoces, en tout cas beaucoup plus étalées dans le temps qu'elles ne l'étaient il y a encore quelques années, et très concentrées sur les deux mois d'été. Mm-hmm. Là, on se retrouve avec des saisons à composantes estivales et avec des températures estivales qui vont démarrer évidemment plus tôt et qui peuvent se terminer aussi plus tard post-été. Quoi.
10: C'est ça, vous le disiez, 30 degrés dans de nombreuses régions, 35 degrés dans le sud-ouest, et des Français qui ont posé leur lundi de Pentecôte et qui vont savourer ces trois jours exceptionnels de soleil, de chaleur. Sur le littoral, les baignades seront bienvenues et les campings font le plein, comme dans l'Yonne à Coulommières, vers Menton, où s'est rendu Clément Viron.
0: Casquette, lunettes de soleil, débardeur, à peine arrivée, Laurence fait déjà le plein de vitamine D.
4: On se croit dans une camping, j'ai déjà sorti mon transat.
0: Et elle n'a même pas fini de monter sa tente.
4: Non, c'est génial, vous voyez, c'est pas des piquets compliqués, cette structure, voilà, toute seule, je monte ça en une demi-heure.
0: Et puis Laurence ne se prend pas la tête, le séjour est bien trop court.
4: Deux nuits, puis peut-être trois, je vais peut-être me laisser tenter.
0: Pas plus, parce qu'il va falloir retourner un jour ou l'autre en région parisienne et reprendre le travail. Mais Elisa, elle, n'en a pas très envie.
4: Ben non, quand on voit ce temps-là, non, on a envie que les vacances continuent.
0: Et Elisa n'est pas la seule à avoir eu l'idée de passer le week-end au bord de la Cure. Ça défile devant l'accueil.
4: On chôme pas.
0: Maryse et Pascal Cousin, les régisseurs de ce camping municipal, ont le sourire après un début de saison plutôt moyen.
5: On a eu beaucoup de pluie, donc ça a été assez calme.
6: On a eu beaucoup de désistements, on a eu même des annulations. Mais bon, je pense qu'on va se rattraper maintenant.
0: Il n'y a qu'à voir le tableau de réservation.
6: Hop, hop, hop. Là, il nous reste 1, 2, 3 terrains, 4 terrains.
0: Sur combien ?
6: Sur 44. Donc pour nous, c'est pas mal, c'est bien.
0: L'objectif maintenant, c'est d'afficher complet jusqu'au mois de septembre.
10: Notre invité Julien Lamouret, ingénieur en gestion des risques météo pour Predic Service, est toujours avec nous. Julien, aucun signe de dégradation de la météo, de cette si belle météo dans les prochains jours. On va donc rester sur cette tendance.
25: Oui, en effet, on a au moins, alors sur les fortes températures, ça va perdurer au moins jusqu'à milieu de semaine prochaine. Et en ce qui concerne la météo au sens plus global, avec des possibles pluies, on en voit pas arriver tout de suite, hein, au moins jusqu'au week-end prochain. On est sur un temps qui est quand même relativement très sec. Donc on va avoir là ces prochains jours des journées à la fois chaudes et sèches sur une grande partie du pays.
10: Predic Service, pour laquelle vous travaillez, c'est une filiale de Météo France, et votre rôle est important aussi au cœur de cette filiale, en lien avec les communes, en lien avec les collectivités locales. Quelle est votre mission du moment, par exemple, en ces fortes chaleurs et soleils annoncés pour ces communes ?
25: Alors le cœur de métier de Predic, c'est vraiment de transcrire cette information météo en conséquence sur le territoire et en niveau d'action à engager, notamment par les collectivités. Et donc, en fait, notre travail est de surveiller un petit peu l'évolution de tous ces phénomènes. Et dès lors qu'on dépasse certains seuils, et ben, du coup, on va rentrer en contact, envoyer des avertissements opérationnels pour conseiller la mise en place d'actions qui vont être des actions plutôt par anticipation, hein, préventives. Et quand on parle d'épisodes de température un peu forte, ça va être des actions de type se préparer à accueillir des personnes dans des endroits climatisés, mettre à disposition des stocks d'eau, etc., etc. Alors, on n'en est pas encore à ce stade de canicule, hein, je le précise. Là, on parle plutôt de vagues de chaleur.
10: Bien sûr.
25: Mais voilà, c'est le type d'action qu'on peut recommander auprès des collectivités dans ce genre de phénomène.
10: Et dont on parlera dans quelques secondes avec mon invité pour la Croix-Rouge française. Merci beaucoup Julien Lamouret pour Predic Service, la filiale de Météo France, 13h15.
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10: Dans Ma France, alors que la condition des plus pauvres se dégrade encore, la solidarité nationale est un recours essentiel. Votre générosité en argent, mais aussi en temps pour venir au secours des plus démunis, est une des forces de notre pays. Et nous accompagnons avec grand bonheur et profondeur une grande opération avec ICI qui en témoigne encore. Ce sont les Journées nationales de la Croix-Rouge qui commencent demain. Notre guide est présidente de cette association historique. Bonjour Caroline Cross.
7: Bonjour Wendy.
10: Caroline, première fois femme à la tête de la Croix-Rouge française, mener ce grand paquebot, c'est un honneur, c'est aussi une mission, j'imagine, d'une grande intensité pour vous, intensité humaine.
0: C'est une grande mission humaine, vous le dites, et mais c'est fait avec tellement de personnes autour de nous, puisque c'est 82 000 bénévoles, 18 000 salariés, 20 000 apprenants, donc c'est une belle association avec beaucoup de personnes qui donnent beaucoup de leur temps et beaucoup de leur cœur pour toutes les actions qu'on peut faire.
10: Vous êtes venu avec une tirelire qui, elle aussi, est devenue mythique et légendaire parce que demain commencent les journées nationales de la Croix-Rouge française et nous allons croiser dans tout le pays quasiment l'intégralité de ces 82 000 bénévoles que vous citiez.
0: Alors, bénévoles et salariés. Qui seront effectivement sur le terrain et qui seront au plus près de la population dans toutes les villes de France. Et donc, vous allez croiser effectivement cette tirelire avec derrière un visage, un sourire qui sera là.
10: Ouais, c'est une grande quête nationale. Dans l'héritage d'Henri Dunant qui l'a activée en 1934, elle a pris énormément d'ampleur cette quête. Elle est aujourd'hui très importante pour le fonctionnement de l'association.
0: Ah oui, elle est très importante et elle est très, très importante pour les actions locales.
10: Oui.
0: Les actions locales puisque l'argent que nous allons collecter revient au plus près du terrain, c'est-à-dire qu'elles vont rester, cet argent reste.
10: Ça c'est très important. Vous donnez, c'est en circuit court.
0: Hein. C'est en circuit court et ça va directement à l'unité locale la plus proche. Et effectivement utilisé au quotidien pour les personnes qui vivent autour de cette unité locale.
10: Ça, c'est beau de garder physiquement justement cette tirelire, cette approche, parce que vous le disiez, derrière la tirelire, il y a celles et ceux qui portent ces valeurs de la Croix-Rouge. C'est aussi l'occasion d'échanger là-dessus, ces journées nationales.
0: Ah ben, c'est l'occasion d'un vrai lien avec les personnes que nous rencontrons. Et il y aura la tirelire, mais il y a aussi, parce que tout le monde aujourd'hui a beaucoup de personnes ont moins de monnaie. Et donc, nous aurons aussi d'autres moyens un peu plus modernes de paiement, avec des terminaux de paiement électroniques qui permettent mettront aussi d'utiliser la carte bleue et de donner les sommes que l'on souhaite.
10: Elle vous a rapporté combien cette grande cagnotte, cette grande quête nationale l'ont passée par exemple?
0: Après, les volumes varient en fonction du nombre de personnes qu'il y a sur le terrain et aujourd'hui, l'objectif c'est de faire toujours plus parce que quand on voit la précarité qui augmente partout, les besoins qui augmentent, on a besoin de plus. Donc on va être encore plus nombreux pour avoir encore plus de possibilités d'aider.
10: C'est quoi votre objectif cette année?
0: Alors, on n'a pas d'objectif chiffre. En fait, on sait que nos besoins augmentent, donc on a motivé tout le monde pour être encore plus sur le terrain pour pouvoir faire mieux.
10: Mais ça se chiffre en millions d'euros.
0: On est là sur du don qui peut être de simplement 1 euro et qui compte et chaque euro compte et on n'est pas sur la collecte là, c'est vraiment
10: don est derrière l'échange et la présentation de vos valeurs
0: de
10: et de vos activités, on va en parler, mais concrètement ces dons on peut en parler aussi. 4 euros c'est la distribution d'un panier repas complet, 20 euros c'est le financement de 100 couvertures de survie, 30 euros c'est la prise en charge médicale solidaire pour un bénéficiaire dans ce déploiement des journées nationales de la Croix-Rouge que vous lancez demain à Reims, Caroline Cross. Ce sont 7 jours d'entraide et de solidarité pour, vous le disiez, soutenir les actions de proximité. Quand on parle d'actions de proximité, de quoi parle-t-on pour la Croix-Rouge?
0: Alors, les actions de proximité, c'est ce qui vient en tête de tout le monde en premier, c'est l'aide alimentaire, tout ce qu'on peut faire, toutes nos épiceries sociales, nos aides alimentaires, on a les aides vestimentaires, on a aussi les maraudes, tous nos dispositifs de aller vers qui nous permettent d'aller au contact des populations qui ne viendraient pas forcément vers nous. Nous avons des relais bébés parents, nous avons des actions en faveur des personnes isolées, les personnes âgées, tout ça, ce sont des actions de proximité.
10: Et les actions de premier secours.
0: Et les actions de premier secours, bien sûr, avec les formations aux gestes qui sauvent, et puis notre présence sur un grand nombre d'événements aussi pour pouvoir porter secours.
10: Bien sûr, est-ce que tous vos bénévoles et salariés sont formés au premier secours, justement? Alors, ça fait partie des exigences.
0: Ça fait partie des choses, de ce qu'on propose systématiquement à l'entrée pour pouvoir effectivement sauver des vies, puisqu'on le sait que sauver des vies, c'est toujours c'est des vies qui sont autour de nous, des personnes qui sont la plupart du temps sur notre travail ou dans la famille ou des amis. C'est pas toujours l'accident de la route dont on parle qui fait peur, mais c'est souvent sauver des vies qui sont autour de nous. Donc on encourage tout le monde à être formé au premier secours et on sait qu'on a encore beaucoup de travail à faire.
10: Bertrand, qui réalise l'émission aujourd'hui, nous parlait d'une autre de notre réalisatrice, Élorie Roussillon, qui se balade avec un défibrillateur en permanence. Elle est bénévole pour la Croix-Rouge à Paris et elle nous indique que, elle sera demain, je crois, je ne ne me trompe pas, sur le parvis de la gare Montparnasse avec l'unité du 15e dans un village Croix-Rouge où avec d'autres bénévoles elle se plaira à faire visiter des ambulances, elle prodiguera des formations gratuites justement aux gestes qui sauvent, avec une sensibilisation justement dès le plus jeune âge. Ce qui est formidable aussi avec ces journées nationales de la Croix-Rouge, c'est que vous embarquez la famille, Caroline Gross.
0: Ah ben on embarque de zéro, parce que c'est un peu juste, mais effectivement dès qu'un enfant est capable de prendre un appel téléphonique, voilà, rien que le fait d'alerter, c'est quelque chose d'important, donc c'est faisable à vraiment tout petit, et puis jusqu'à vraiment très tard dans la vie. En tout cas, se former au premier secours, c'est vraiment important, et comme cette jeune femme qui a son défibrillateur avec elle, puisqu'elle fait partie de notre expérimentation Premier Répondant. D'accord. Où justement c'est un volontaire Croix-Rouge qui est formé, qui est secouriste et qui a en permanence avec lui du matériel et notamment un défibrillateur pour pouvoir intervenir à la demande des secours publics, pour pouvoir être le plus proche possible du terrain. Et nous, on est toujours dans l'idée d'être au plus proche du terrain, et donc c'est important de développer ces activités, de mailler le territoire.
10: C'est magnifique, et c'est ça aussi le rôle de ces journées nationales de la Croix-Rouge que vous portez avec cette association Caroline Cross et dont nous sommes partenaires avec ICI. On parlait des fortes chaleurs il y a quelques instants, et en plein centre-ville de Grenoble, les locaux de votre association de la Croix-Rouge offrent par exemple une salle climatisée aussi, ouverte à tous, particulièrement évidemment aux plus fragiles et aux plus isolés. Anna Bonne-Massou-Carrère a rencontré les bénévoles et leurs mains tendues.
1: Elle bourdonne dans un coin de la pièce et maintient la température à 24 degrés. Cette climatisation couplée au canapé et aux boissons gratuites, ça donne un air de café à l'accueil de jour.
7: C'est avant tout un lieu d'accueil et d'écoute. L'orientation vient ensuite.
1: Karine finit son thé, elle est bénévole depuis un an et demi.
7: Il y a plusieurs personnes qui viennent comme ça juste pour boire un café, comme tout à l'heure le monsieur que vous avez vu. Il est venu ici, il s'installe, on discute avec eux et au passage, vous avez besoin de vêtements ou quelque chose d'autre, comment on peut vous aider.
8: Mais après, il y a des personnes qui viennent juste pour se reposer quand ils sont de passage et ils nous le disent. Ah, j'étais de passage, j'étais fatiguée, je suis venue me reposer.
7: Et d'autres, au fil de la discussion, peuvent arriver avec un autre problème. Il faut prendre le temps.
1: Chaque jour, avec Najat, elle voit passer entre 10 et 15 personnes rue Kléber. Progressivement, l'accueil de jour et sa fraîcheur entrent dans les habitudes. Tiffaine Bourbon est la directrice locale de l'action sociale au sein de la Croix-Rouge.
9: Les samedis, on a majoritairement des habitués qui viennent. Un homme qui vient très régulièrement, qui rentre, qui nous dit bonjour, va se chercher son petit café tout seul, puis s'installe avec nous. Souvent, il y a d'autres habitués qui arrivent. Du coup, il y a d'autres échanges qui s'engagent aussi. Donc, c'est aussi le but de ce lieu-là.
1: Et pour parfaire son action à Grenoble, la Croix-Rouge espère pouvoir employer un travailleur social à la rentrée, afin de guider au mieux bénévoles et bénéficiaires.
10: Caroline Cross est avec nous, présidente de la Croix-Rouge française. Je trouve que ce reportage est assez beau et assez symbolique justement du lien social, de la réinsertion tout court aussi que permettent ces locaux, ces entités. Vous en avez 1 000 000 en France, par exemple.
0: Oui, on a plus de 1 000 entités qui reçoivent du public et qui peuvent là aussi accueillir, et beaucoup accueillent les personnes qui sont isolées, les personnes en difficulté, et sont là pour les écouter, pour créer du lien tout simplement, et puis leur proposer l'aide dont ils ont besoin, et on évalue systématiquement un petit peu leurs besoins, soit sur de l'alimentaire, soit sur du vestimentaire, soit sur de l'accompagnement administratif aussi, parce que des gens sont dans la difficulté et ne peuvent pas faire le côté administratif. Donc, on est là pour eux.
10: Vous avez des programmes qui s'étoffent. Croix-Rouge Insertion, que vous évoquez par exemple. Croix-Rouge Santé Secours, on en a parlé. Croix-Rouge Habitat, également. Vous aidez au relogement, ou à l'aide au logement, en tout cas.
0: Alors, on aide dans nos évaluations. Après, on travaille beaucoup avec tout le réseau qui est autour de nous. On est dans un écosystème. Bien sûr. On a les assistantes sociales. Mm-hmm. On a tout un tas de personnes qui peuvent nous aider à effectivement retrouver des logements. Après, dans beaucoup de départements, on a ce qu'on appelle le SIAO. C'est les services qui orientent quand vous appelez et que vous n'avez pas de quoi vous loger. C'est des services qui permettent de répondre au téléphone et de trouver des solutions d'hébergement pour les gens qui en ont besoin. Donc ça, on en a un certain nombre en France pour pouvoir justement aider ces personnes qui ne peuvent pas être logées.
10: La Croix-Rouge, c'est l'aide au coin de la rue, vous le disiez, dans l'archi-proximité, et l'argent que vous donnerez pendant ces journées nationales avec cette tirelire sera alloué à des activités tout près de chez vous. Il y a aussi la Croix-Rouge dans son aide aux crises humanitaires, son aide plus urgente et internationale. Que demandez-vous aux bénévoles, aux salariés qui qui, en tout cas, aux bénévoles qui auraient envie de rejoindre ce mouvement, justement. Quelles sont pour vous les valeurs essentielles qui doivent guider ce choix ?
0: Après, je pense que la première valeur, c'est être avoir en tête que la Croix-Rouge fonctionne avec l'humanité en tête de pont. Et aujourd'hui, toute personne qui voudrait être bénévole à la Croix-Rouge, c'est qu'il a envie d'aider l'autre et il a envie d'être, j'allais dire, là aussi en proximité et de faire des choses pratiques et pas forcément, j'allais dire, uniquement théoriques. Et ce sont des gens qui, dès qu'on pousse la porte à la Croix-Rouge, c'est qu'on a envie d'aider l'autre. Donc, c'est ce qu'on attend de toute personne, et qu'on soit bénévole, salarié, on a ces principes, ces sept principes que nous avons à la Croix-Rouge avec l'humanité, l'impartialité, la neutralité. Enfin, je ne vais pas tous les citer, mais c'est un vrai engagement d'être à la Croix-Rouge.
10: Merci beaucoup Caroline Cross, et j'enjoins tous ceux qui nous écoutent à aller rencontrer justement dans ces villages Croix-Rouge, notamment à partir de demain, grand lancement à Reims de ces journées nationales de la Croix-Rouge. Ces bénévoles, 82 000 bénévoles, 18 000 salariés qui représentent, comme vous le faites, comme présidente, cette magnifique association historique. Merci beaucoup Caroline.
0: Merci
10: et ici une fois de plus, et honorée d'être partenaire de ce grand mouvement. Merci.
0: Merci.
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10: Et on se quitte avec votre rendez-vous entière NAC au quotidien, Aude Razo, avec cette auditrice qui vous a contacté, qui a été victime d'un faux banquier, Aude.
11: Oui, et son témoignage, c'est ce que je lui ai dit, est extrêmement précieux parce qu'il va nous permettre de décortiquer les méthodes des escrocs. L'arnaque au conseiller bancaire, attention, c'est toujours probablement la plus dévastatrice. Pour Céline, tout commence avec le SMS d'un faux livreur, pas un faux banquier, hein, notez bien. Un faux livreur lui dit que son colis ne rentre pas dans la boîte aux lettres. Céline clique pour reprogrammer sa livraison, ou en tout cas c'est ce qu'elle pense, et elle paye quelques euros pour ça. L'arnaque, la grosse arnaque, elle vient juste après, coup de fil en fin d'après-midi, c'est un conseiller du service des fraudes. L'homme dit à Céline qu'elle est victime de fraude, référence au texto du livreur sur lequel elle a cliqué. Il faut faire vite, dit-il, avant que les escrocs aient accès à son compte en banque. Sauf que l'escroc, c'est lui qui veut accéder au compte en banque de notre auditrice.
10: Oh oui, mais comment fait-il pour accéder à son compte, justement ?
11: Alors, écoutez bien, c'est important, il demande à Céline d'ouvrir l'application de sa banque et de faire un partage d'écran. Ça veut dire que l'escroc, là, voit tout ce qui s'affiche sur le smartphone. Céline reçoit même un mail qui lui dit qu'elle est bien en ligne avec un conseiller appelé Pascal Runan et qui l'invite à, je cite, suivre scrupuleusement ses instructions. Je vous précise tout ça parce qu'on voit bien là à quel point l'arnaque est crédible. Céline me dit « j'ai honte, je me sens ridicule », mais il n'y a pas à se sentir ridicule, et surtout, notre auditrice a fini par avoir le bon réflexe. Elle a douté. Elle a dit à l'homme « je trouve quand même tout ça un peu bizarre » et bim, le voilà qui lui raccroche au nez. Doutez toujours, c'est important, ça peut vous sauver.
10: Aude Razo, vos bons conseils à retrouver sur ici.fr. Merci chers auditeurs, vous retrouvez l'information locale, la proximité, la bonne humeur sur votre grand réseau ici. On se retrouve dans Ma France lundi à partir de 13h.
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15: Bonjour, très heureux de vous retrouver dans ce programme des après-midi du week-end d'ici Gironde. Beaucoup de musique, des infos bien de chez vous, des idées à partager, le tout dans la bonne humeur. Et oui, ça se passe comme ça ici. Avant 14h, je vais vous offrir une boîte de jeux BioViva, spéciale édition 30 ans. Un jeu de plateau avec plus de 1000 épreuves surprenantes, mêlant questions, mimes et plein d'autres défis. Mais pour commencer, cet après-midi, nous allons vous proposer une visite guidée de la nouvelle exposition du château ducal de Cadillac.
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15: Situé à 35 km au sud-est de Bordeaux, découvrez la double histoire du château ducal de Cadillac, de l'éclatant palais ducal d'un fascinant seigneur à sa transformation comme première prison pour femmes en France. Vous allez parcourir l'histoire passionnante de ce château historique en plein cœur du vignoble bordelais. Et en plus, en ce moment, le château accueille une nouvelle exposition, Drôle de meubles, ça déménage avec le mobilier national. Accompagné d'un guide, vous allez plonger dans les univers artistiques de ces meubles pour le moins singuliers et étonnants. Gravures, graffiti, plumes, perles, tant d'approches design à décrypter et de liens à découvrir avec l'histoire du château. Vous allez être impressionné par les richesses de ce monument historique. Plusieurs dates de visite guidées, la prochaine c'est lundi 25, de quoi passer une belle après-midi. Pour en savoir plus et réserver, rendez-vous sur le site du château ducal de Cadillac. Et pour ma part, c'est déjà fait, j'ai testé l'expo Drôle de meubles, rendez-vous mardi pour la découvrir sur Ici Gironde.
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Ici Gironde, c'était Abba, Gimme. Portrait d'un ancien rugbyman aujourd'hui éleveur dans le Médoc, dans la suite de cet après-midi avec Olivier Cabroulier qui plante le décor du Salon de l'Agriculture qui débute aujourd'hui au Parc des Expositions de Bordeaux-Lac. Mais pour l'instant, c'est le grand retour de Zazie que nous saluons comme il se doit. Voici sa nouvelle chanson qui sort aujourd'hui, peu importe, sur Ici Gironde. Peu importe.

0: Ici Gironde, c'était Don't You the Simple Minds. Aujourd'hui chez vous, le rendez-vous qui met à l'honneur les Girondins qui comptent. Et ce vendredi, Olivier nous amène dans les allées du Salon de l'Agriculture de Bordeaux qui vient d'ouvrir au cœur de la Foire Internationale de Bordeaux.
1: Bonjour, je m'appelle Benjamin Andreux et je vis dans le Médoc depuis mes 40 ans. Bon, je vous présente Vodka, une génisse qui ira bientôt au taureau et qui sera la relève de notre troupeau.
2: Elle me cherche un peu là.
1: Ouais, ben, elle est un peu trop familière.
2: Yep. Benjamin nous accueille effectivement dans l'un des prés qu'il utilise pour l'élevage de ses vaches de race bazadaise. Cet homme, qui aura bientôt 50 ans, a un parcours assez atypique. Ancien rugbyman à Bègles, il a choisi le Médoc pour se reconvertir.
1: C'est quelque chose qui me plaisait beaucoup depuis petit quand même. J'aurais souhaité être agriculteur. Après, le rugby m'a amené sur d'autres terrains et c'était très sympa. Après, il a fallu travailler comme tout le monde pour gagner sa croûte. C'était moins rigolo. Et j'ai essayé de me rapprocher de ce que j'aimais vraiment, d'une autre passion. Et notamment l'agriculteur, l'élevage en particulier. Ça a mûri sur 2-3 ans. Je savais pas si c'était possible économiquement aussi. C'est hors cadre familial. Il a fallu tout acheter, tout créer, retaper une vieille ferme, etc. On a acheté une ruine, un tas de pierres qu'on a dû rénover. Donc les enfants sont quand même rentrés, ont fait leur première rentrée scolaire sans sanitaire, sans douche. C'est revenu progressivement. On est passé du grand luxe au camping et ça a fait du bien à tout le monde.
2: Aucun regret de cette vie de sportif au sein de l'Union Bordeaux-Bègles à l'époque?
1: Aucun regret, au contraire. J'ai eu la chance d'être au début à la croisée des chemins du Stade Bordelais et de Bègles pour créer l'Union et ça date maintenant.
2: Que vous ont dit vos coéquipiers, les joueurs de l'époque et ceux qui vous entouraient, vos amis, par rapport à ce choix de vie?
1: C'est quand même sympa d'aller au bout de ses rêves, de réaliser quelque chose avec ses tripes, quoi.
2: Votre vache est en train de vous renifler les pieds, voire de vous lécher là.
1: Ouais.
2: Mais c'est vrai.
1: C'est les odeurs des autres troupeaux qui se croisent.
2: C'est ça votre quotidien ici?
1: Ouais, en partie. Là, j'étais en train de faire le foin et on se retrouve là auprès d'un lot de génisses. Ouais.
2: Vous avez fait le choix de la race bazadaise. Pour quelle raison?
1: On n'est pas dans le bazadais, mais on est en Gironde. C'est une race locale. C'est plutôt correct.
2: Benjamin, qu'est-ce que vous allez faire là?
1: Ben là, on va échanger de près et on espère qu'elle va nous suivre.
3: Allez. Yep, yep, yep, yep. Yep, yep.
2: Benjamin et sa femme ont créé le château Fleur de Beau, une exploitation, une propriété en agriculture biologique, avec donc des vaches, 43 animaux en bovins, une vingtaine de chèvres et 5 hectares de vignes. Mais quand on a brillé dans le rugby, on garde toujours cette étincelle, cette passion pour le ballon ovale.
3: Yep, yep.
1: Je regarde l'UBB avec attention.
2: Effectivement, samedi, c'est la Champions Cup à Bilbao. Est-ce que vous avez un pronostic à nous faire par rapport à ce match et à la performance éventuelle de l'UBB?
1: La tâche sera ardue. Ils sont à deux doigts, là, et je le souhaite et je pense qu'ils peuvent y arriver.
2: Le travail d'agriculteur reste assez physique et parfois contraignant, mais il a permis à ce Girondin de trouver une nouvelle forme d'épanouissement, à la fois professionnel et personnel.
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Ici Gironde, c'était Jack et Carla qui n'arrêtent pas de répandre leurs recettes. 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
2: La fête du sport ce soir avec la finale de la Coupe de France entre Lens et Nice au Stade de France. Fête déjà ternie hier soir avec des affrontements entre supporters ultra-niçois et parisiens qui ont fait plusieurs blessés, dont un grièvement. 65 personnes ont été placées en garde à vue. Je suis scandalisé par la violence des fêtes. Des mesures fermes seront prises, réagit Marina Ferrari, la ministre des Sports. La préfecture de police de Paris annonce de son côté un déploiement d'un dispositif de sécurité adapté dans toute l'agglomération parisienne avec des contrôles dans les gares. À noter que les parents de Christophe Glaise, notre confrère journaliste emprisonné en Algérie depuis près d'un an, donneront le coup d'envoi du match à 21h. Il y a aussi du rugby ce soir, il faudra choisir avec la finale de Challenge Cup, la petite coupe d'Europe entre Montpellier et Ulster. Ça se joue à Bilbao en Espagne. Un nouveau candidat à la présidentielle, Gabriel Attal, officialise ses ambitions dans l'Aveyron, dans le village de Mur de Barèze. L'ancien plus jeune Premier ministre de France porte donc candidat pour faire de la France le pays de l'avenir, dit le désormais candidat de 37 ans. Et en ce long week-end de Pentecôte, le réseau Gîtes de France enregistre un taux d'occupation de 78%, un taux équivalent à celui de l'an dernier, malgré donc la hausse des prix du carburant. Et puis le parc d'attractions, le Puy du Fou, créé par Philippe de Villiers, a proposé de rénover et d'exploiter le château de Chambord. Le réseau des châteaux de la Loire cherche des fonds pour réhabiliter son aile François 1er qui menace de s'effondrer. Le ministère de la Culture n'a pas donné suite.
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4: On passe à votre météo qui devient vraiment exceptionnelle. Nous avons des conditions anticycloniques qui sont propices à une progression tout à fait anormale des températures. Nous sommes 10 degrés au-dessus des normales saisonnières. Alors certes, le soleil brille, mais l'air devient vraiment brûlant et c'est loin d'être terminé. Les maximales sont comprises entre 31 et 34 degrés. Comptez sur 31 degrés au Verdon, 32 pour Arcachon et Lacanau, 32 pour Blaye et l'Espart-Médoc, 34 pour Langon et Bazas. Et je termine par Bordeaux et Libourne. Vous avez cet après-midi 34 degrés. Ici Gironde à suivre, actu locale, musique et bonne humeur avec Philippe Vigie dans un instant. Mais tout d'abord, voici Zaoud Sagazan et Patrice Acas.
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0: Ici Gironde, c'était la bande originale du film qui a révélé Sylvester Stallone en son temps dans son rôle de Rocky, Eyes of a Tiger. Des sons qui font bouger la tête, des sourires à partager, mais aussi les petites actus de chez nous qui méritent le coup d'œil. On s'occupe de vous mettre de bonne humeur et de vous faire aimer encore plus votre département. Dans moins de 10 minutes, nous allons nous arrêter sur la Foire internationale de Bordeaux qui ouvre ses portes aujourd'hui avec Ici Gironde.
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0: 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La Foire internationale de Bordeaux est de retour dès aujourd'hui avec ce soir deux événements ici Gironde. Pour célébrer ce premier jour, vous allez assister à l'un des plus beaux feux d'artifice de Gironde. Mais avant, vous ne manquerez pas à 19h le blind test géant animé par Philippe Maurice et Captain avec des cadeaux à gagner tout au long du jeu. Une playlist 100% chansons françaises, des musiques variées pour tous les âges. En milieu de soirée, c'est Madame Rouge qui sera ton concert avec des reprises revisitées, des medleys originaux et une ambiance électrique portée par une chanteuse à la bonne humeur communicative. Enfin, 22h30, s'ouvrira le spectacle Pierrot Musical en lien avec la thématique de notre exposition Musique, les légendes de la chanson française imaginées par les artificiers de renom de la maison Ruggieri. 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

0: Si Gironde avec ce titre Airport, qui à la fin des années 70 marquait le début de l'ère d'une nouvelle pop anglaise qui a su s'imposer aux yeux du monde, mais qui n'aura pas suffi au bonheur du groupe The Motors, très vite tombé dans les oubliettes. La suite de cet après-midi, juste avant les infos, on va se souvenir de la mère à Titi de Renault. On va aussi profiter du Dream as One de Miley Cyrus, morceau qui a offert une bien belle balade puissante au film Avatar. C'est ici Gironde, bonne fin de semaine.
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2: Une honte pour l'image du football et du supporterisme. La réaction de la ministre des Sports, Marina Ferrari, après les affrontements hier soir à Paris entre supporters ultras, notamment niçois, qui ont fait 6 blessés, dont un grave. Un service de sécurité important sera déployé ce soir aux abords du Stade de France pour la finale de la Coupe de France entre Nice et Lens. Une course-poursuite entre passeurs, migrants et policiers la nuit dernière à Abbeville, dans la Somme. La voiture poursuivie s'est encastrée dans la façade d'une maison. Il y a 8 blessés, dont 2 nouveau-nés, rapporte ici Picardie. L'emblématique verrerie Duralex n'est pas sortie d'affaire. Un an après son sauvetage, l'entreprise de la chapelle Saint-Mémin près d'Orléans fait l'objet d'un audit. Celui-ci pointe des erreurs de gestion. Un redressement judiciaire n'est pas à exclure. Les surveillants des collèges et lycées appelés à la grève partout en France le 2 juin prochain. L'intersyndicale estime que le gouvernement ne fait rien pour qu'ils puissent travailler dans des conditions acceptables et décentes et réclame notamment des créations de postes. J'aime passionnément la France et j'aime profondément les Français. C'est avec ces mots que l'ancien Premier ministre macroniste Gabriel Attal annonce aujourd'hui sa candidature à l'élection présidentielle de 2027. La secrétaire générale de la CGT demande la réouverture des négociations salariales. Selon Sophie Binet, la réévaluation automatique du SMIC tous les 1er juin placera 80% des branches professionnelles avec des minima inférieurs au salaire minimum. Et puis cette étude pour terminer, selon des chercheurs français, les vaches sont capables de distinguer des personnes qui leur sont familières. Pas si vache finalement.
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4: Et votre météo tout de suite, qui est vraiment hors norme pour une fin de mois de mai. Nous avons des températures qui sont 10 degrés au-dessus des normales saisonnières et qui vont encore progresser, surtout la nuit. Et c'est ainsi que dans les prochains jours, les maximales vers 16h seront bien souvent comprises entre 32 et 36 degrés. Et le matin vers 7h, entre 17 et 20 degrés, le tout sous un soleil omniprésent qui ne sera jamais contesté. Un ciel bleu que nous aurons jusqu'au début du mois de juin. Si vous aimez la chaleur, tant mieux. Pour les autres, pensez surtout à vous hydrater. Ici Gironde, à suivre Actu Locale, musique et bonne humeur avec Philippe Vigier qui arrive. Mais tout d'abord, la musique avec Europe et Marc Lavoine.
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0: Ici Gironde, c'était Paul Young, Come Back and Stay. Ici Gironde, ce ne sont que des ondes positives, de la musique qui fait du bien et une équipe qui vous accompagne avec le cœur. Dans la suite de cet après-midi, nous allons vous inciter à aller découvrir un nouveau jeu de pistes insolites de Bordeaux Visite pour découvrir justement Bordeaux. En attendant, une nouvelle sélection d'artistes incontournables de la chanson française, Joe Dassin, Patrick Fiori, Pierre Bachelet, mais aussi le duo Pascal Obispo, Francis Cabrel, extrait de l'album Héritage de Pascal Obispo qui sort aujourd'hui. Album composé de 13 duos, toutes des chansons originales avec Francis Cabrel, mais aussi Benabar, Zazie, Gaëtan Roussel ou encore Axel Bauer. C'est ici Gironde, merci de nous avoir choisis.
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0: 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Un nouveau jeu de piste insolite de Bordeaux Visite pour découvrir Bordeaux. Chasse à l'héritage, qui remportera la collection bordelaise d'Ernest Lenôtre. Ernest Lenôtre, grand collectionneur originaire de Bordeaux, a laissé derrière lui une collection unique inspirée des lieux qu'il a arpentés dans sa jeunesse. Aujourd'hui, une seule question demeure, qui sera digne de sa succession ? Pour la remporter, vous devrez explorer Bordeaux, retrouver ses lieux emblématiques et les associer aux objets de la collection. Muni d'une carte et d'indices disséminés dans la ville, faites preuve d'observation et de logique pour résoudre ce défi. Votre mission, identifier les 10 lieux et les relier aux 10 objets correspondants. Seuls les plus perspicaces seront jugés dignes de l'héritage d'Ernest Lenôtre. Serez-vous à la hauteur ? Un jeu qui est idéal pour redécouvrir Bordeaux en jouant. Niveau de difficulté, grand public, déconseillé en dessous de 12 ans quand même. Pour réserver une date prochaine, rendez-vous sur le site bordeauxvisite.com.
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0: Cizurande, c'était le premier single extrait de la bande originale du film Fame au tout début des années 80, morceau qui accompagne depuis toujours la carrière de l'actrice et chanteuse américaine Irène Cara. Avant les infos d'ici Gironde, vous allez entre autres apprécier le titre phare de l'un des albums les plus en vue de ces années 80, morceau de la pianiste de jazz Patricia Rushen, qui à l'instar du guitariste George Benson, qui s'était imposé avec Give Me The Night au grand public, s'est imposée, elle, avec ce Forgot Me Not, on s'en souvient dans moins de 10 minutes.
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1: 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Circulation très difficile en ce vendredi début du week-end de Pentecôte. Bison futé, voie rouge dans le sens des départs partout en France. On comptabilise déjà 553 km d'embouteillage. Parmi les axes les plus encombrés, la 2 dans le Nord, la 86 en Ile-de-France et la 7 dans le Rhône. La présidente de l'Assemblée nationale, Yaël Braun-Pivet, saisit le déontologue de l'Assemblée concernant le député Charles Alloncle. Le rapporteur de la commission d'enquête sur l'audiovisuel est suspecté d'embaucher sa compagne collaboratrice parlementaire, ce qui est interdit depuis 2017 et l'affaire Fillon. C'est le magazine Paris Match qui a vendu la mèche. La création dès cette année d'une brigade portuaire des douanes à Dunkerque dans le Nord, une annonce du ministre des Comptes Publics. David Amiel souhaite ainsi mieux lutter contre l'importation illégale de drogue. Dunkerque est l'un des principales portes d'entrée de la cocaïne en France. En 2015, l'hélicoptère d'une production télé de TF1 s'écrase en Argentine, on s'en rappelle. Il fait 10 morts, notamment la navigatrice Florence Artaud, le boxeur Alexis Vastine et la nageuse Camille Muffat. Trois des producteurs de l'époque ainsi que la société de production vont être jugés en correctionnel à Paris pour homicide involontaire. 11 ans après les faits, on l'apprend aujourd'hui. Des steaks hachés pur bœuf surgelés de la marque Carrefour Extra, rappelés partout en France, en cause une suspicion de présence de petits morceaux métalliques. Et puis une finale de Coupe de France sous haute tension ce soir au Stade de France à 21h entre Lens et Nîmes et Nice. Hier soir, des ultras niçois se sont violemment affrontés. Il y a 6 blessés dont un grave. La préfecture de police annonce un dispositif de sécurité adapté.
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3: Et on enchaîne avec la météo pour les prochains jours. Une météo qui est brûlante avec des conditions qui ne vont pas changer avant la fin de la semaine prochaine. Si vous aimez la chaleur et le soleil, vous allez avoir le sourire. Les prévisions sont très simples. Un ciel dégagé du matin jusqu'au soir et un thermomètre qui va bouillir. C'est la fournaise en Gironde avec des températures qui progressent jusqu'à 36 degrés dimanche. Et elles ne vont pas baisser la semaine prochaine, ces températures. Voici les valeurs pour demain matin. Elles seront plus respirables, comprises entre 15 et 17 degrés. Ici Gironde, à suivre Actu Locale, musique et bonne humeur avec le retour de Philippe Vigier. Mais tout d'abord, c'est la musique avec Amir et William Scheller.
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1: Ici Gironde, le nouveau titre d'Amir, l'imparfaite. Tous les jours, ici Gironde va sonder la rue dans le rendez-vous. Vous en pensez quoi? Et aujourd'hui, nous sommes allés vous demander comment vous alliez vous protéger des fortes chaleurs annoncées pour ce week-end de Pentecôte.
2: Mon premier réflexe, c'est de dire que ça fait du bien, mais voilà, effectivement, il y a une différence de température. On passe de 10 degrés en début de semaine à 30 ici. Il y a quand même un phénomène qui n'est pas normal. Donc, je me réjouis, mais dans une certaine mesure. Voilà, on est content pour notre confort personnel. Ça fait du bien après l'hiver qu'on a eu, mais je considère que ce n'est pas normal, effectivement.
3: Surtout qu'on passe du coq à l'âne, mais ça me paraît normal qu'il fasse beau à présent.
4: Qu'est-ce que vous avez prévu, du coup, ce week-end? Est-ce que vous allez sortir? Est-ce que vous allez à la plage?
3: Je vais rester au frais.
4: À l'intérieur?
3: Oui, j'ai la peau qui brûle.
5: Enfin, moi, je vois pas une grosse différence. Quand même, ce qui est plus dérangeant en fait, c'est qu'on passe de la pluie froid à directement chaud. Il n'y a plus la saison au milieu qui nous permet d'avoir cette transition. Le corps, il n'a pas le temps de s'adapter à ce changement de température. Pour les personnes âgées, c'est très compliqué.
6: Bah écoutez, d'abord, je suis ravi parce que après des jours maussades, on est enfin heureux d'avoir du soleil. Maintenant, effectivement, c'est un peu brutal. Donc là, pour nous, surtout en plus personnes âgées, c'est un peu compliqué. Mais bon, voilà, c'est momentané, c'est j'espère périodique. Je pense que l'été arrive enfin. Enfin.
4: Et je crois que votre petite fille a quelque chose à dire.
7: Voilà l'été.
8: Voilà l'été. Voilà l'été. Voilà l'été.
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0: Ici Gironde, c'était le duo pop-rock suédois Roxette, Listen to Your Heart. Dans la suite de cet après-midi d'Ici Gironde, on va vous donner l'envie de vous rendre dès aujourd'hui à la Foire internationale de Bordeaux-Lac. Et puis nous retrouverons l'humour en tube avec aujourd'hui Roman Fraissinet et Raymond DeVos qui vont se demander pourquoi il y a autant de monde à courir les marathons. Avant une nouvelle sélection d'artistes français, Mylène Farmer, Christophe Maé, Jeanne Masse et Charlotte Cardin. C'est l'après-midi d'Ici Gironde.
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0: La Foire internationale de Bordeaux est de retour dès aujourd'hui avec ce soir deux événements ici Gironde. Pour célébrer ce premier jour, vous allez assister à l'un des plus beaux feux d'artifice de Gironde. Mais avant, vous ne manquerez pas à 19h le blind test géant animé par Philippe Maurice et Captain avec des cadeaux à gagner tout au long du jeu. Une playlist 100% chansons françaises, des musiques variées pour tous les âges. En milieu de soirée, c'est Madame Rouge qui sera ton concert avec des reprises revisitées, des medley originaux et une ambiance électrique portée par une chanteuse à la bonne humeur communicative. Enfin, 22h30, s'ouvrira le spectacle Pyro Musical, en lien avec la thématique de notre exposition Musique, les légendes de la chanson française imaginées par les artificiers de renom de la maison Ruggieri. 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

0: Cisurande, tant pis pour elle. C'était la chanteuse montréalaise Charlotte Cardin qui a remporté le prix de l'artiste féminine de l'année aux dernières Victoires de la musique. À chaque marathon, les dossards s'arrachent et les runners s'époumonnent. Alors pour tenter de comprendre ce phénomène, Fred Ballard a réuni ses experts en glandouille pour tenter de dresser le portrait type du marathonien dans l'humour en tube.
1: C'est des gens, ils se réveillent le matin, ils se disent « Oui, 42 km, oui, c'est une bonne idée, oui. » Moi, tu m'appelles, tu me dis 42 km, peu importe le véhicule, hein, je raccroche.
2: Oui, c'est vrai que dit comme ça, le mot marathon perd un petit peu de sa superbe hein, quand on n'est pas fan des déplacements en général et surtout le week-end. Se taper 42 km sans escale un dimanche matin, ça relève de la punition pour Romain Frécinet.
1: 42 km pour finir dans la même ville. Moi, si je fais 42 km, il faut que le paysage, il ait changé. Sinon, comment j'explique à mon corps pourquoi on est fatigué ? Il va me dire, on était là tout à l'heure. Hein. Je lui dis quoi, moi ? Oui, mais le dossard, il est stylé, à vous.
2: Oui, bon, définitivement, la tête de Romain Frécinet est taillée pour le rire, mais pas pour courir. Hein. Il n'est pas le seul dans ce cas-là. Bien avant lui, Raymond DeVos avait questionné les organisateurs de marathon sur l'aptitude de certains participants.
3: J'en vois un qui marche, là. C'est un contestataire. Il en avait assez de toujours courir comme un fou, alors il a organisé une marche de protestation. Elle m'a dit, dites donc, il n'a pas l'air d'être suivi. Il me dit, si, mais comme tous ceux qui le suivent court, il est dépassé.
2: Voilà, bah, si l'humour absurde s'en mêle, on n'est pas prêt de franchir la ligne d'arrivée. Mais bon, l'important, c'est de participer. Et tant qu'on se tape des barres, peu importe le dossard.
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0: Ici Gironde, c'était Orchestral Manoeuvre in the Dark, reconnu comme l'un des plus grands groupes de la New Wave. Orchestral Manoeuvre in the Dark est parvenu au sommet grâce à plusieurs morceaux exceptionnels, dont ce magnifique Souvenir. Je vous souhaite de passer une bonne fin d'après-midi avec Dominique Bourdeau, à 18h avec ses invités dans son morceau UBB. Il va tout miser sur l'Union Bordeaux-Bègle. L'enjeu est simple, gagner sa deuxième étoile demain après-midi à Bilbao, un 100% UBB spécial finale de Coupe d'Europe, avant de vivre demain l'événement en direct et dans son intégralité sur Ici Gironde, la radio partenaire de l'UBB. Bonne soirée avec Ici Gironde.
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2: Nous sommes le vendredi 22 mai, il est 17h. Et à 17h, les infos, c'est avec vous, Jade Péchia.
3: L'équipe type, Lucu, Jalibert, Bielbiaré, Moefana, Penaud, Woki, tous les cadres de l'équipe sont sur le pont pour la finale de Champions Cup demain contre le Leinster à Bilbao. La compo de l'UBB est tombée tout à l'heure. À noter tout de même le retour de Jefferson Poirot au poste de pilier gauche. Il remplace Mathis Perchaud, touché au genou contre Perpignan. On connaît aussi le nom du porteur d'eau de l'UBB. Ce sera un certain Nicolas Deporter, histoire d'aller soutenir les copains. La compo détaillée est à retrouver sur ici.fr. On décortique tout ça, évidemment, dans 100% UBB à 18h. Les joueurs de l'UBB qui ont pris leur marque au stade San Mamés de Bilbao tout à l'heure. Entraînement sur la pelouse de la cathédrale, comme l'appellent les Espagnols, même si aujourd'hui, on ne va pas se mentir, avec la chaleur qu'il fait, on pourrait plutôt l'appeler le four, ou pourquoi pas le volcan. Demain, on attend 30 degrés au coup d'envoi, ce qui est loin d'être anodin, souligne Maxime Lucu, le capitaine et demi de mêlée de l'équipe.
4: Quand il y a de la chaleur, et notamment quand c'est l'une des premières chaleurs depuis un petit moment, il faut forcément prendre en compte, mais on a un staff qui est vraiment très élaboré là-dessus et avec qui on a travaillé depuis maintenant notre arrivée à Bilbao et même avant sur toutes les petites formes de collation et de boissons pour éviter de perdre le moins d'énergie et d'en garder le maximum pour le match. Avec cette équipe du Leinster dans un temps normal, mais avec la chaleur, forcément, il y aura des temps de jeu et il faudra aller chercher, épuiser dans l'énergie. Donc on essaye de garder sur ces deux derniers jours et notamment aujourd'hui le maximum de force pour essayer d'en avoir le plus demain et après voir sur le match comment il va falloir s'adapter et notamment il y aura sûrement des ballons glissants avec la transpiration aussi donc ça sera une stratégie à adopter et qu'on va essayer de préparer. Je pense qu'on préfère jouer sous le soleil.
3: Et la vidéo de l'entraînement de l'UBB à San Mamés tout à l'heure est sur nos réseaux sociaux, ici.fr et sur notre page Instagram. UBB Leinster, finale de Champions Cup pour aller chercher une deuxième étoile. Rendez-vous demain, l'heure de vérité. Émission spéciale à partir de 15h sur Ici Gironde. Match qui sera bien sûr commenté en direct et en intégralité.
2: Un accident entre un car scolaire et une voiture a fait 3 blessés à Gujan-Mestras ce matin.
3: 2 enfants et la conductrice transporté en urgence relative au pôle santé d'Arcachon, ça veut dire blessé légèrement. L'accident a eu lieu sur la route de Sanguinet. Le car transportait 24 enfants d'une classe de CM2 de l'école Jules Ferry de Biganos en route pour une sortie scolaire. Marche arrière toute à Bordeaux. Le projet de réaménagement des allées Tourny qui avait été lancé sous Pierre Urmic a été arrêté. Les aménagements provisoires en bois qui avaient été installés il y a quelques mois sont en cours de démontage. Thomas Cazenave a très officiellement lancé aujourd'hui leur déconstruction, ce qui permettra de remettre quelques places de stationnement en plus sur les allées de Tourny, selon la mairie. Après presque 5 ans de fermeture pour travaux, la Flèche Saint-Michel de Bordeaux rouvre au public et on peut de nouveau prendre des billets en ligne depuis ce matin. La première entrée, ce sera le 13 juin. Entrée gratuite les 15 premiers jours pour aller admirer le panorama sur la ville de Bordeaux. Bon, attention, ça fait tout de même 230 marches à grimper.
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3: Bon, une soirée estivale.
2: Hein. Oh, une soirée, une journée, un week-end, jusqu'en milieu de semaine prochaine. A priori, on est sous le soleil, mais avec effectivement une importante chaleur, puisqu'on sera demain après-midi à 34 degrés sous abri pour Bordeaux Métropole. Amené à boire, hein, celles et ceux qui seront à Chabandelmas demain après-midi pour la retransmission.
3: Oui, et l'ombrelle, le chapeau, la crème solaire.
2: Et tout ce qu'il faut et la crème solaire. 34 degrés donc sous un grand soleil demain après-midi pour Bordeaux, 33 degrés pour le sud Gironde, Salles, Capsieux, vous aurez 32 degrés à l'Aréole, 31 degrés pour Saint-André-de-Cubzac, 29 sur le littoral, et ça reste comme ça dans les jours à venir. Soleil dimanche jusqu'à 36 degrés, idem lundi 35 degrés de maximale sous abri, et ça continue pour l'instant mardi, mercredi, jeudi et vendredi prochain selon Météo France Bordeaux-Mérignac. C'est classé rouge aujourd'hui par bison futé pour le départ du week-end de Pentecôte, et vous êtes au rendez-vous des prévisions de bison futé avec 9 km 1,5 km de ralentissement en direction de Bordeaux sur l'A10 de Cubzac-les-Ponts à Lormont. C'est quasiment à l'arrêt à hauteur de Sestas sur l'A63 et ce dans les deux sens de circulation presque, hein, sens vers Bordeaux et vers Arcachon. Beaucoup de monde sur la rocade entre le pont François Mitterrand et l'A62 également. Prudence sur la route. Je rajoute à cela la fermeture à la circulation du pont Chaban-Delmas dans une demi-heure, 17h34 et jusqu'à 19h pour le départ du Champlain. Bon courage dans ces bouchons. 05 56 19 10 10 pour vos infos trafic.
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2: Très heureux de lancer ce week-end ensoleillé et chaud donc avec vous sur votre radio locale ici Gironde et de vous accompagner en musique avec Elton John et Kiki Lee sur Ici Gironde.

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0: Après 17h30, nous jouerons ensemble au Gavet Bien. J'ai à vous offrir ce soir vos invitations pour aller voir Stéphane Eicher le 31 mai au Pingalon de Mérignac, 05 56 19 10 10. 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Le Gavet Bien, trois indices qui doivent vous permettre de découvrir un élément du patrimoine girondin. Et hop, on vous transporte au Pingalon de Mérignac pour aller voir le cultissime Stéphane Eicher. Hein. Vous entendrez Two People in a Room, vous entendrez Je n'ai pas d'amis comme toi, Déjeuner en paix, enfin tous les grands succès de Stéphane Eicher, 05 56 19 10 10. On teste pour vous dans un instant le grenier médocain avec Godefroy Cuypers. C'est vendredi, youpi, il y a le nouveau Zazie, c'est ce que va vous dire Émilie Mazoyer dans Décibel. 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Ah, ça c'est à vous de le savoir quand même sur ICI Gironde.

0: Sur ici, Jérôme, Matt Pokora avec quand même nouveauté de votre radio ici Gironde. Ici Gironde qui teste tous les jours pour vous des spécialités, des concepts ou encore des nouveautés que l'on retrouve dans notre département, bien sûr, afin de vous proposer finalement un retour d'expérience. Et là, Godefroy Cuypers a pris la direction du Médoc. Il a testé pour vous la plus typique des charcuteries de la Presqu'île. C'est Godefroy, bien sûr, le grenier médocain.
1: Lorsque l'on pense au Médoc, la première image qui nous vient en tête, ce sont ces vignes à perte de vue. Pourtant, il existe une autre spécialité bien ancrée sur le territoire et moins connue du grand public, le grenier médocain. Cette charcuterie locale fait l'unanimité et pour percer les mystères de cette cochonaille, je me suis rendu à la boucherie charcuterie Mananti à l'Espar Médoc, plusieurs fois récompensée par la confrérie du grenier médocain. Sur le parking, j'ai croisé Marie et ses enfants. Je crois qu'elle aime bien le grenier.
2: On adore ça, franchement il est super bon et on y revient chaque fois. C'est les racines quoi, c'est ce qui est d'ici. Et puis ici ils sont bien champions en plus il me semble. Donc franchement on adore, les filles aussi il me semble.
1: Toi aussi t'aimes bien?
3: Oui c'est trop bon.
1: Et à quelle occasion t'aimes bien manger?
3: Pour les fêtes, pour les apéros. C'est bon, ça fait du bien.
1: Jean-Christophe Mananti est un spécialiste reconnu. Alors justement, qu'est-ce que le grenier ?
4: Le grenier médocain, c'est un estomac de porc qui est roulé sur lui-même, dans lequel on met quelques épices. Du sel, du poivre, c'est relevé. Attention, c'est toujours à relever. Cuit dans un courbouillon, ça je vous en donnerai pas le secret, impossible. Le courbouillon fait le bon grenier. Si vous n'avez pas le bon courbouillon, vous n'aurez jamais le bon grenier. Voilà, mais c'est une panse de porc qui est roulée sur elle-même, ficelée à la main. Pour moi, c'est important. Les vieux nous ont appris à travailler comme ça.
1: Et il a trouvé sa recette. Malgré toutes mes tentatives acharnées, Jean-Christophe a tenu à la garder absolument secrète. Mais je lui ai demandé pourquoi.
4: Je faisais référence au médocain qui va t'amener aux champignons et qui va te dire « Va là-bas, c'est à droite que tu vas ramasser. » Et finalement, lui se barre à gauche. Voilà comment on m'a appris. Donc, il a fallu que je me débrouille tout seul.
1: Un parcours d'autodidacte qui l'a mené sur le succès. Martine et Jean-Marie font partie des aficionados du grenier médocain.
5: Assez souvent, et surtout quand il y a mes enfants, j'en achète pas mal. Il faut vraiment goûter, c'est vraiment une merveille.
6: Et puis bien poivré, comme ça, ça remonte. C'est bon en goût, c'est bon, c'est stimulant, c'est fortifiant. Il n'y a pas histoire au château, la copine est contente après.
1: Les médocains ont donc bien intégré cette spécialité à leur régime alimentaire. Et Jean-Christophe Mananti tient à faire rayonner le grenier par-delà les frontières de la Presqu'île. Comme moi, vous ne pourrez pas quitter sa boutique sans l'avoir testé. C'est même un rituel instauré.
4: On leur fait goûter le produit et je dis pas 9 fois sur 10, 10 fois sur 10, ils repartent avec une bonne image du grenier médocain. C'est très important. C'est important pour le Médoc, c'est important pour moi, c'est important pour la suite aussi. Les jeunes qui arrivent derrière. Il faudrait pouvoir le faire connaître encore plus, ce qui permettra peut-être de développer des structures ici et de faire vivre des jeunes bouchers et des jeunes charcutiers.
1: La tradition a été bien respectée. J'ai testé pour vous le grenier médocain, une spécialité à retrouver dans toutes les bonnes charcuteries de la région.
0: Et à retrouver tout cela sur ici.fr. J'ai testé pour vous, c'est à retrouver toutes les fins d'après-midi sur votre radio ici Gironde. Et si vous avez envie que l'on vienne tester également une spécialité, hein, comme à l'instant le grenier médocain, mais croyez-moi, ça va se bousculer au portillon pour venir chez vous. Donc vous nous appelez 05 56 19 10 10 pour vous accompagner en musique sur ici Gironde. Souvenir de 1990 avec les Christians et Worlds.

0: Ici Gironde avec les Christians. C'est classé rouge aujourd'hui dans le sens des départs. Donc attention, il y a beaucoup de monde sur les routes. Vous avez actuellement 7 km de circulation en accordéon de Cubzac-les-Ponts à Carbon-Blanc. Sur la 10, la rocade est très chargée. Mettez vos GPS hein, si vous avez besoin vraiment d'emprunter la rocade ce soir. Sinon, vous allez vous faire prendre. Je rajoute à cela que la fermeture du pont Chaban approche pour le départ du Champlain. C'est programmé pour 17h34 et jusqu'à 19h. Bon courage dans les bouchons. 05 56 19 10 10 pour vos infos trafic.
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0: sur ici Gironde Louane avec Chien au cœur de cette journée exclusive Star Academy. 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Alors c'est pas le cas là avec Louane, hein, mais restez bien là, quelque chose me dit que ça pourrait arriver d'ici 19h. Zazie est de retour avec une nouveauté. On en parle bien sûr dans l'actu musicale d'Émilie Mazoyer. Salut Émilie.
1: Salut tout le monde. Émilie au rapport pour votre dose quotidienne d'actualité musicale. Écoutons Charles Aznavour en ce 22 mai, jour anniversaire de sa naissance, il y a 102 ans.

L'occasion de vous rappeler que Monsieur Aznavour, l'excellent film biographique signé Grand Corps Malade, avec Tahar Rahim dans le rôle titre, est disponible sur Netflix. Youpi, le voici, le nouveau Zazie.

avait déjà senti sur son album Air en 2023 que Zazie avait envie de prendre de la hauteur, de s'éloigner des petits tracas pour se concentrer sur les belles choses de la vie, le début de la sagesse en quelque sorte. Et bien c'est ce qui se dégage aussi de cette nouvelle chanson, Peu importe, une philosophie qui, si on la suit, peut nous épargner quelques colères stériles. Merci Zazie et à la semaine prochaine. Zazie sera l'invitée d'ici, dans Décibels, mardi à 20h. Et un petit plateau télé, tiens, ça vous dit ? C'est dimanche à 20h sur Arte.

présente la naissance d'une diva. C'est un beau documentaire français qui raconte le parcours incroyable de Barbara Streisand. Son enfance difficile, hein, c'était le vilain petit canard de la famille à Brooklyn. Son ascension fulgurante dans la musique, dans le cinéma, les 150 millions de disques vendus, les Oscars. Dingue, tout est dingue dans la vie de Barbara Streisand. À découvrir dimanche soir à 20h sur Arte. Les trois concerts anniversaires des 50 ans de carrière de Renaud ont été un succès. Le Zénith de Paris plein à craquer, une liste d'invités folle. Julien Clerc, Francis Cabrel, Alain Souchon, Nicolas Sirkis, Jean-Louis Aubert. Et Renaud en pleine forme, debout, il chantait comme il pouvait, évidemment. Mais en tout cas, il a participé à tout. Et c'était tellement bien qu'il a décidé de diffuser le spectacle, qui avait été filmé au cas où, à la télé à la rentrée de septembre. Ça sera sur France 4. Te raconter enfin.

0: Sur ici, je rentre dans l'actualité musicale d'Émilie Mazoyer. Toujours touchant d'entendre Renaud pour ce Mistral gagnant. Touchant également le concert qui aura lieu demain soir au Stade Vélodrome de Marseille. Le concert de Patrick Fiori, Mezzou Mezzou. Eh bien, Émilie Mazoyer est en direct ce soir à 20h des coulisses des répétitions générales de ce grand concert que vous vivrez avec votre radio ici, Gironde. C'est un vendredi classé rouge partout en France et chez nous, bien entendu, en raison du départ en week-end pour la Pentecôte. Vous avez pas mal de monde autour de Bordeaux actuellement, c'est assez compliqué. Hein. 5 km de ralentissement maintenant de Lormont à Sainte-Eulalie sur la 10 pour quitter la métropole. La 63 dans le sens Bordeaux-Arcachon est également très dense, tout comme de nombreux secteurs de la rocade extérieure. Prudence sur la route, rajoutez à tout cela la fermeture dans quelques minutes du pont Chaban, officiellement 17h34. Bon, dépêchez-vous, il vous reste une petite minute pour passer. Ça va rouvrir à 19h. C'est le Chaplin qui quitte le port de Bordeaux ce soir. Bon courage et 05 56 19 10 10 pour vos infos trafic.
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0: Je n'ai pas d'amis comme toi, tu ne me dois rien. Déjeuner en paix, Two People in a Room et tellement de tubes de Stéphane Eicher. Stéphane Eicher est au Pingalan de Mérignac le 31 mai. On vous y invite. 05 56 19 10 10. Vous nous appelez dès maintenant pour jouer au Gavé bien. Le Gavé bien, c'est un jeu autour du patrimoine girondin que l'on vous propose tous les soirs du lundi au vendredi, 17h30, 18h. Vous avez trois indices pour découvrir un monument, une personnalité, une commune, une spécialité culinaire, que sais-je encore. 05 56 19 10 10, c'est à vous de jouer pour gagner le concert de Stéphane Eicher. Et on se retrouve avec les candidats juste après la Ville de Lumière, signé Gold.
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0: Ici Gironde, c'est Gold, ville de lumière.
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0: Le gavé bien qui vous amène ce 31 mai au Pingalan de Mérignac, sur la scène Stéphane Eicher, artiste extraordinaire. Vous allez vous régaler. Et ce soir, pour jouer, nous avons Gérard Philippe. Alors, je l'ai dit un peu vite, évidemment, mais je peux pas rater cette occasion. Nous avons Gérard et Philippe. Bonsoir, Gérard.
3: Bonsoir.
0: Bienvenue depuis Cestas. Ravi de vous accueillir dans ce gavé bien. Et je salue également donc Philippe, qui est à Saint-Aubin-de-Médoc. Salut, Philippe.
3: Salut.
0: Bienvenue. Merci messieurs. Hein, ce Gérard Philippe, c'est déjà. Je bois du petit lait. le gavé bien. Vous connaissez le jeu ou vous découvrez, Gérard et Philippe?
3: Je connais le jeu. Moi, oui, je connais. Je suis un fidèle, donc bon. J'ai déjà écouté le jeu. Ouais.
0: Eh ben parfait. Je récapépète depuis le début pour les nouveaux. Trois indices qui doivent vous permettre de découvrir un élément du patrimoine girondin au sens très large du terme, hein, de la spécialité culinaire au monument, en passant par la commune, l'événement, la personnalité, et tant d'autres choses encore. Trois indices. À chaque fois, vous pouvez changer vos réponses ou maintenir ce que vous pensez avoir trouvé et être le gavé bien. Et ensuite, on vous amène donc voir Stéphane Eicher au Pingalan de Mérignac. Philippe, Gérard, voici votre premier indice. Curieusement, je ne fais pas la tronche.
3: Voilà, je ne fais pas la tronche.
0: Curieusement, je ne fais pas la tronche. Vous, oui, peut-être un peu du coup, mais...
3: C'est compliqué.
4: Je ne fais pas la tronche.
3: Oui, alors moi je sèche un peu, hein, Philippe. C'est Philippe.
0: Philippe est un peu sec.
4: Là, il y a un blanc, là.
3: je suis solidaire de Gérard, moi. Ou Gérard solidaire.
0: Bah, vous pensez bien, une équipe pareille. Alors, messieurs. Bon, c'est assez souvent, hein, les garçons, que c'est comme ça avec le premier indice du gavé bien. Curieusement, je ne fais pas la tronche. On approche du gong. Est-ce qu'on en reste là? On se dit, on se laisse un petit moment de réflexion. On attend le deuxième indice.
3: Pour moi,
0: on
3: peut envoyer le gong.
0: D'accord, allez, bim, on envoie le gong. On en reste là pour l'instant. Philippe, depuis Saint-Aubin-de-Médoc, Gérard à Cestas. Vous avez 3 minutes et quelques secondes pour réfléchir. Le temps d'Opolite avec Taylor Swift. Et le gavé bien revient avec le deuxième indice sur Ici Gironde.

0: Opalite, Taylor Swift sur Ici Gironde.
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0: Et ce soir, ce sont Philippe et Gérard qui sont à Sestas et Saint-Aubin-de-Médoc qui ferraillent pour aller voir Stéphane Eicher, 31 mai, Pingalon de Mérignac. Magnifique artiste qu'est Stéphane Eicher. Gérard, ça rappelle des souvenirs, hein, tu ne me dois rien, déjeuner en paix, pas d'amis comme toi, c'est ces grands succès-là qu'on a envie d'entendre. Hein.
3: Ah oui, tout à fait, ouais. Ça fait plaisir de réentendre toutes ces chansons des années 80. Ça rappelle vraiment des souvenirs. Hein.
0: Ouais, voix extraordinaire. Philippe, vous aussi, Stéphane Eicher, souvenir de jeunesse?
4: Ah oui, ça fait j'ai au moins une trentaine d'années. Ouais.
0: Ça fait un moment qui nous accompagne, hein, c'est clair.
4: Je n'ai pas d'amis. Bon,
0: ouais, bon, si, il y a moi au moins.
4: Comme toi.
0: On est amis, Philippe. Vous avez eu ce premier indice hein, sur les trois qui doit vous permettre de découvrir le gavet bien. Curieusement, je ne fais pas la tronche. Petite astuce, évidemment, dans l'énoncé du premier indice, mais le deuxième va peut-être vous laisser moins sec que le premier, puisque vous n'avez fait ni vous, Philippe, ni vous, Gérard, de proposition. Voici le deuxième indice. Je suis connu pour mes essais.
4: Le miroir d'eau ? Non. Ou la sculpture de Sana ?
0: Alors, Philippe, vous sembliez parti pour le miroir d'eau.
4: Ouais, pour le reflet, mais bon.
0: Alors,
4: je pour mes essais.
0: Oui, mes essais. Hein, je suis connu pour mes essais. Philippe, première idée comme
4: miroir
0: ça.
4: D'eau.
0: Miroir d'eau. Gérard, il y a quelque chose qui vous est venu aussi, j'ai entendu. Hein.
4: Sculpture de Sana.
0: D'accord.
4: Ah, mais ça y est, oui, Montaigne, peut-être.
3: Oui, tout à fait.
0: Alors. Je vais faire rentrer l'huissier, il va falloir choisir.
4: Montaigne.
0: Gérard Montaigne.
4: Oui.
0: Non. Gérard Montaigne. Ok. Curieusement, je ne fais pas la tronche.
4: Oui, mais moi aussi, je propose Montaigne.
0: D'accord.
4: Un peu en retard. Mais...
0: Tout le monde part sur Montaigne, ok. On est passé par le miroir d'eau. On arrive sur Montaigne. Alors, curieusement, je ne fais pas la tronche. Ça, c'était le premier indice. Hein. Pensez-y, les indices s'additionnent. Hein. Et je suis connu pour mes essais. Vous pensez aux essais de Montaigne. On va attendre ce troisième indice qui pourrait quand même sans doute vous aider ou pas. Ça, on va voir. Gérard, cote de confiance
4: 50%.
0: Philippe, cote de confiance.
4: Gardez-la
0: pour le troisième indice, vous allez voir.
4: D'accord. Tirez
0: pas
4: toute votre
0: cartouche.
4: Moins de 50. Hein, mais
0: d'accord. Bon, on va écouter Michel Berger et puis on va retrouver Gérard et Philippe sur Ici Gironde.

0: sur Ici Gironde, Diego Michel Berger. Je vous rappelle que le pont Chaban est fermé à la circulation actuellement et jusqu'à 19h pour le départ du Champlain, que ce vendredi est classé rouge par Bison Futé en raison du week-end de la Pentecôte, que l'on vous souhaite fort agréable, mais qui pour l'instant sur la route est bien compliqué. C'est très dense de quitter Bordeaux par l'A63, c'est très compliqué sur les deux sens de circulation pour l'A10 entre le pont de Guyenne, pont sur la Dordogne et la rocade de Bordeaux. Une rocade qui est saturée à plusieurs endroits, donc enclencher les GPS ce soir. Bon courage dans les bouchons. 05 56 19 10 10 pour les accidents.
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0: Un jeu auquel se risquent ce soir Gérard et Philippe. Gérard est à Sestas, Philippe à Saint-Aubin-de-Médoc. En jeu, les invitations pour aller voir

0: On me surnomme Bip Bip.
1: Damien Penaud.
0: Philippe pense à Damien Penaud.
1: Muriel Barret. Il y en a deux, c'est vrai.
0: Et Gérard pense à Louis Bielbiaré.
1: C'est Louis Bielbiaré.
0: Joueur de l'Union Bordeaux-Bègle. Et oui, du coup, on oublie les essais de Montaigne, on passe.
1: Ah oui.
0: On passe au rugby, hein, dans un tout autre registre. Ah reste. Curieusement, je ne fais pas la tronche. Parce que l'un des deux que vous avez cité est né en Isère, sur la commune de La Tronche.
1: Ah mais oui, d'accord. moi j'avais fait avec Penaud l'adjectif, être Penaud.
0: Et non, le bip bip, c'était bien celui de Louis Bielbiaré. Aïe, vous êtes tout de suite revenu, hein, après avec le bip bip là, vous avez tous les deux bien percuté effectivement sur les joueurs de l'UBB, mais c'est bien Philippe qui va l'emporter avec Louis Bielbiaré, né sur la commune de La Tronche, donc en Isère.
1: Vous avez bien dit Philippe, hein, c'est enregistré.
0: Oui, c'est bon, ça ne bouge plus. Louis Bielbiaré, c'est Gérard qui l'a proposé. Pardon, c'est Gérard, excusez-moi. Merci de votre bonne humeur, Philippe, hein, pour le coup. Louis Bielbiaré qui va nous régaler. On espère en tous les cas de demain. Vous suivez demain la finale de la Coupe d'Europe, Gérard?
1: Ah oui. Malheureusement, pas eu de place pour aller au stade Chaban, mais je regarderai ça dans un bar avec nous et supporters derrière
0: l'UBB. Vous avez nos confrères de France 2, de Beansport, et puis ici Gironde, hein, qui diffuse en intégralité également. On sera en direct de Chaban demain. Philippe, vous suivez vous aussi le l'Union Bordeaux-Bègles?
1: Oui, on va regarder ça à la télé. Ouais.
0: Bah, voilà, on va évidemment en parler dans 100% UBB tout à l'heure. Bravo, Gérard. Vous irez voir. Je me retrompe pas deux fois quand même. Vous irez voir Stéphane Eicher ce 31 mai au Pingalon de Mérignac. Philippe, merci et bravo de votre bonne humeur. Et le gavez bien.
1: À
0: très très bientôt. Le gavez bien revient demain. Ah ben non, demain on est samedi. Ah ben on va faire une petite pause quand même. Le gavez bien revient lundi à 17h30.
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0: Et à suivre pour vous à 18h, les infos avec Jade Péchira. On va vous parler de ce qui a été la plus grosse opération de police menée à Bordeaux depuis 4 ans. 17 personnes ont été interpellées. Tous les détails à suivre dans le journal de 18h.
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0: sur les 6 ans d'Egyptian One Way Ticket à suivre pour vous, 100% UBB. Et la pression qui commence à monter, finale de Champions Cup, la deuxième consécutive pour l'Union Bordeaux-Bègles. Demain à Bilbao contre le Leinster, on va préparer tout cela avec nos envoyés spéciaux à Bilbao, Arnaud Carré et Yves Mogg, et puis le double champion d'Europe Jean-Baptiste Elissalde sera avec nous également ce soir dans 100% UBB.
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0: Vendredi 22 mai, il est 18h. Et à 18h, les infos, c'est avec vous, Jade Péchira.
2: 17 personnes interpellées dans le cadre de la lutte contre le crime organisé. C'est la plus grosse opération de police menée à Bordeaux depuis 4 ans. C'était le 19 mai sur la rive droite. On apprend aujourd'hui 160 policiers étaient mobilisés.
0: Oui, pour une enquête de fond menée depuis un an par le service interdépartemental de la police judiciaire qui a fait le lien en fait entre plusieurs faits divers dans le département.
2: Et notamment plusieurs fusillades à Lormont avec des fusils d'assaut type Kalachnikov. Parmi les personnes interpellées, un donneur d'ordre mais aussi deux personnes qui étaient déjà incarcérées et qui continuaient à commanditer des opérations depuis leur cellule. Les exécuteurs, eux, sont globalement très jeunes, presque tous mineurs. Ils vont être présentés au magistrat instructeur en vue d'une mise en examen pour séquestration, association de malfaiteurs, recel en bande organisée, menace avec armes et détention d'armes. Ils encourent la réclusion criminelle à perpétuité.
0: Deux enfants et une femme légèrement blessée dans un accident entre un car scolaire à une voiture, c'était ce matin à Gujan-Mestras.
2: Ouais, l'accident a eu lieu sur la route de Sanguinet. Ils ont été transportés en urgence relative au pôle santé d'Arcachon. Le car transportait 24 enfants d'une classe de CM2 de l'école Jules Ferry de Biganos en route pour une sortie scolaire. Le déficit du département s'aggrave. Le budget de la Gironde a de nouveau été retoqué par la Chambre régionale des comptes aujourd'hui. Budget qui affiche 136 millions et demi d'euros de déficit pour l'année 2025 contre les 38 et demi annoncés. Impossible dans ces conditions, selon la Chambre régionale des comptes, de revenir à l'équilibre d'ici 2028. Le département devra donc revoir sa copie.
0: Il est 18h02 et j'aimerais bien être plus vieux de 24 heures. Hein. La pression monte avant le match de demain.
2: Oui, puisque dans 24 heures, on saura si l'UBB accroche une deuxième étoile à son maillot. Finale de Champions Cup UBB Leinster à partir de 15h45 à Bilbao en Espagne. 53 000 supporters sont attendus dans le stade de San Mamés. Sur la pelouse, l'UBB envoie l'équipe type avec Maxime Lucu aux commandes, le capitaine qui jouera presque à domicile demain. Le basque de Saint-Pé-sur-Nivelle sera, allez, un peu plus d'une heure de la maison. Je suis très fier, c'est ce qu'il a dit tout à l'heure en conférence de presse. La vidéo est à voir sur ici.fr et sur nos réseaux sociaux. Bilbao, il va faire chaud comme en Gironde. Sortez la crème solaire, les tongs, le maillot de bain, jusqu'à 34 degrés aujourd'hui dans le département. Même chose demain, il va faire beau et surtout très chaud en Gironde, au moins jusqu'à vendredi prochain. Résultat, il y avait du monde à Lagano aujourd'hui. Julia, par exemple, adepte de bodyboard et qui va visiblement passer un bon week-end de la Pentecôte, même si l'eau, elle, est annoncée à 18 degrés, un peu plus.
3: Nous, le week-end, on le voit comme on va passer du temps dans l'eau et profiter. Ça va être des super conditions sur plusieurs jours. C'est pour ça qu'il y a autant de monde à l'eau, il faut en profiter. Et là, il y a vraiment pour tout type de niveau, aussi bien débutant au bord de l'eau que pour les experts confirmés qui peuvent aller au loin et peut-être placer quelques tubes apparemment. Je crois qu'il y en a qui traînent. Ça reste quand même plaisant, même si c'est 10-15 minutes de baignade. Voilà, de toute façon, on prend chaud vite sur la plage. Pour ça, c'est bien de se baigner aussi avec un t-shirt quand il y a des grosses chaleurs comme ça. Et en plus, ça permet de maintenir la fraîcheur une fois qu'on est revenu sur la plage. Astuce de surfeur.
2: Bon, attention tout de même, si vous allez vous baigner, la préfecture rappelle qu'aujourd'hui, le risque de baïne est maximal. Ces courants qui peuvent vous entraîner au large. Donc, guettez la couleur du drapeau avant d'aller vous baigner. Il pourrait y en avoir quelques rouges. Drapeau rouge aussi sur les routes, dans le sens des départs, d'après Bison Futé. C'est orange dans le sens des retours. Mieux vaut éviter l'A10 jusqu'à 20h et l'A62 jusqu'à 19h.
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2: On va chercher l'ombre ce week-end, Dominique.
0: Oui, parce que c'est du grand soleil qui est annoncé, et puis pendant plusieurs jours, hein, grand soleil et surtout forte chaleur, donc beaucoup de prudence, vous le disiez pour le phénomène de baïne, attention au coup de chaud également, jusqu'à 34 degrés sous abri demain après-midi, avec un soleil très généreux, 36 degrés annoncés dimanche après-midi, et 35 5 degrés pour la journée de lundi. Donc vous voyez qu'il va vraiment faire très chaud. Et ce grand, grand soleil qui va nous accompagner partout en Gironde. On pense à celles et ceux qui seront dans la fan zone de Chabans demain après-midi, comme nous, en direct dès 15h pour vous faire vivre la finale de Champions Cup. Attention, pensez d'amener les casquettes, la crème solaire et puis un petit peu à boire, de l'eau, bien entendu. Sur la route, c'est classé rouge, vous le disiez également, Jade, et effectivement, les bouchons sont au rendez-vous. Vous avez actuellement un ralentissement de 5,5 km entre Lormont et Ambarès et La Grave. Vous avez du monde également sur l'A63. C'est dans le sens sortant actuellement, donc soyez prudents. Le pont Chaban est fermé jusqu'à 19h à la circulation en raison du départ du Champlain. 05 56 19 10 10 pour les autres difficultés et bon courage dans les bouchons.
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0: Pour vous, dans un instant, votre rendez-vous 100% UBB avec nos envoyés spéciaux à Bilbao pour préparer la finale de Champions Cup de l'Union Bordeaux-Bègles. C'est demain à 15h contre le Lens, 15h45 contre le Leicester, juste après Daniel Balavoine.

0: Sur Issyjean, Daniel Balavoine, mon fils, ma bataille. 18h09, c'est la veille du grand événement. Deuxième finale consécutive de Champions Cup pour l'Union Bordeaux-Bègles. Demain, 15h45 à Bilbao contre la province irlandaise du Leinster. Match que vous allez vivre, bien entendu, avec Ici Gironde, radio officielle de l'Union Bordeaux-Bègles. Nous serons en direct, notamment de Chaban-Delmas à la Fan Zone demain à partir de 15h et jusqu'au plus tard possible pour cette deuxième finale de l'Union Bordeaux-Bègles que l'on va préparer ensemble ce soir en direct dans 100% UBB comme nous l'avons fait depuis lundi soir.
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0: Et nous sommes au village des supporters, au centre de Bilbao, où se trouvent nos envoyés spéciaux Arnaud Carré et Yves Mogg. Bonsoir Arnaud.
3: Salut Dominique, bonsoir à tous.
0: Et bonsoir à toi Yves également.
4: Bonsoir Dominique, bonsoir à tous.
0: Merci messieurs, vous allez nous amener dans l'ambiance de Bilbao, dans l'ambiance qu'il y avait en conférence de presse cet après-midi. Vous avez déjà beaucoup de choses sur ici.fr parce qu'Arnaud et Yves vous ont laissé des vidéos notamment de l'entraînement où on a vu même le président Laurent Marty a testé la pelouse. Vous allez nous raconter tout cela les garçons. Comme c'est dans les vieux crampons qu'on fait les meilleures analyses, on a avec nous depuis La Rochelle, aux vieux crampons, Jean-Baptiste Elissalde. Bonsoir Jean-Baptiste.
5: Bonsoir à tous.
0: Et merci d'être avec nous dans ce 100% UBB. Si vous cherchez un endroit pour passer un bon moment, bien manger et parler rugby à La Rochelle, vous allez au Vieux Crampon, le restaurant de la famille Elissalde. Ce sera toujours un moment délicieux. On pourra y voir le match demain après-midi, Jean-Baptiste ?
5: Non, non, on ne diffuse pas les matchs quand c'est pas La Rochelle. Et ça, c'est, alors, il y a peu de supporters bordelais, je vous avoue, La Rochelle. Même si je pense que bon, ils ont un petit faible pour Bordeaux, mais ils sont partagés.
0: Ah, hein, bah ouais,
5: au vu de la semaine qu'on a passée, ils ne savent pas trop si ils sont français ou rochelais. Voilà.
0: Oui, c'est ça. Je vois très bien l'état d'esprit. Ah, merci beaucoup, Jean-Baptiste. On va décrypter cette adversité qui est devant l'UBB, qui est le Leinster, avec les compos d'équipe. Tout d'abord, Arnaud Carré pour la compo de l'UBB, le moins qu'on puisse dire, c'est que bah, là, il y a l'équipe type de l'Union Bordeaux-Bègles.
3: Oui, bah, c'est pas l'heure des expérimentations, Dominique, hein, pour un des matchs les plus importants de la saison. Si tu te souviens de la compo du quart de finale face à Toulouse, eh ben, t'as gagné puisque c'est la même, avec le retour de Jefferson Poirot, hein, qui avait manqué la demi face à Basse, suite au carton orange reçu en championnat face à Montpellier. Poirot, qui sera associé à Lamotte et à Carlou Sadi. La deuxième ligne avec Boris Palu et Adam Coleman, qui avait déclaré forfait de dernière minute par précaution face à l'USAP. On a vu, le grand gaillard en conférence de presse cet après-midi, ça a l'air d'aller. La troisième ligne avec Pierre Beauchaton, Cameron Wauki qui encadreront Marco Gazzotti. Puis derrière, c'est bien évidemment du classique avec Lucu Jalibert à la charnière, Biel Biarré et Pablo Huberti aux ailes, Yoram Moefana et Damien Penaud au centre. Et Salessi Rayassi, préféré une nouvelle fois Romain Burros, à l'arrière. C'est sur le banc qu'il y a un petit peu de changement. On savait que Mathis Perchaud était forfait saison terminé, blessé au genou. Il est remplacé logiquement par Hugo Boniface qui fera équipe avec Gaëtan Barlow et Bentame Ifuna. Forfait également de dernière minute de Cyril Cazot, touché au mollet en top 14. Et on a choisi l'Australien Lachlan Swinton pour doubler le poste en deuxième ligne. Les deux autres avant de ce banc en 6+2 sont Temo Mathieu qui a récupéré de sa commotion et Bastien Vergne Taillefer. Et puis pas de surprise également pour les deux trois quarts, on mise sur la polyvalence d'Arthur Retière et d'Hugo Reuss.
0: Bon, 6-2, hein, ce qui veut dire que il y a effectivement 6 avant et seulement 2 3 quarts avec Arthur Retière et Hugo Reuss. Yves Mogg, je le disais, hein, et Arnaud reprenait au vol, c'est pas le moment des expérimentations, oui, mais on peut dire que quand même en termes d'infirmerie, en termes de blessures, Yannick Bru est plutôt épargné. Je pense qu'il dispose là de son meilleur matériel humain, quoi.
3: Bah,
4: il y a quand même quelques absents de marque. Hein. On peut noter par exemple que dans cette équipe de l'Union Bordeaux-Bègles, il n'y a que 7 joueurs qui vont débuter, qui avaient débuté la finale de l'an passé face à Northampton. Alors il y a les Petit, Samou qui ont quitté le club ou Diaby, mais il y a aussi des garçons qui, on peut penser, auraient eu leur place dans cette équipe de l'UBB pour la finale. On pense notamment à Nicolas Deporter. Mmh. Yannick Bru, tout à l'heure en conférence de presse, nous a donné un petit peu de ses nouvelles parce qu'on l'a vu. Il a repris alors on va pas dire l'entraînement poussé. Arnaud d'ailleurs lui a posé la question à Yannick Bru en disant combien est-ce qu'il a manqué de semaines à Nicolas Deporter pour pouvoir participer à cette finale. Yannick Bru a réfléchi une demi-seconde et il a dit 4 semaines il aurait pu jouer la finale, donc ce qui veut dire que pour les phases finales du top 14 on pourra peut-être retrouver Nicolas Deporter, qui en attendant Yannick Bru plaisantait en disant vous allez pouvoir juger de sa condition physique parce que demain il va faire porteur d'eau et donc vu la chaleur il risque d'avoir
0: du boulot.
4: Un petit peu de travail, mais c'est vrai qu'il y a quand même quelques joueurs qui vont manquer. C'est vrai que Mathis Perchaud et on a une pensée pour lui parce que ça doit être hyper compliqué psychologiquement à gérer pour lui, mais il avait aussi sa place sur cette finale. Dans toutes les équipes il y a des blessés du côté du Leinster, on va le voir tout à l'heure, il y a un certain James Lowe qui a fait son retour en championnat la semaine dernière mais qui ne sera pas titularisé ni même aligné pour la finale, donc il y a forcément des joueurs qui manquent. C'est le lot de toutes les équipes de rugby
0: et c'est vrai que Nicolas Deporter nous sera pression en fin de saison. Jean-Baptiste Elissalde, double champion d'Europe et double champion de France, quand on regarde cette composition de l'Union Bordeaux-Bègles, on se dit que l'équipe a fière allure. Il y a cette préférence pour Salessi Rayassi à l'arrière versus évidemment Bruno
3: Romain Buros.
0: Romain Buros, voilà, merci, pardon. Ça fait deux. Sinon.
4: Si t'es déjà fatigué, on est mal parti. Hein.
0: Ouais, mais c'est la pression. C'est la pression qui monte. Sinon, on a l'équipe type, hein, effectivement, Jean-Baptiste, hein, une équipe qui a fière allure.
5: Ouais, je pense que tout a été bien géré par le staff. Le staff physique, par le staff technique, les rotations effectuées en championnat ont permis d'avoir tout le monde en ordre de marche. C'est bien ça l'essentiel, à quelques exceptions près. Il y en a toujours dans toutes les équipes et dans toutes les finales des absents et qui sont forcément très tristes, mais qui ont fait partie du chemin et qui seront là pour soutenir leurs copains. Pour ce qui est de Rayassi, moi je trouve ça plutôt logique. Hein. Il est très performant à chaque fois qu'il rentre sur le terrain. À chaque fois qu'il est titulaire, il a fait une très bonne campagne européenne. Et c'est vrai qu'il a, il a un petit truc en plus en ce moment. Il bat beaucoup de défenseurs. Il a un très bon jeu au pied, ce qui est rare pour un Fidjien. Et sincèrement, c'est un garçon qui est très étonnant et qui correspond tout à fait à ce que veut mettre en place le staff bordelais. Et
0: peut-être pour les ballons aériens aussi, il peut y avoir une préférence là-dessus entre Romain Buros et Salassi Rayassi.
5: Ouais, je pense pas que ça joue là. Je pense que c'est kiff-kiff. Enfin, Romain est aussi très courageux sous ces ballons-là. Bien évidemment, le Leinster utilise beaucoup cette forme de jeu au pied, notamment par Gibson Park. Il y aura pas que le receveur qui devrait être en éveil. Bien sûr, lui aura une part prépondérante, au moins 70% du boulot. Mais souvent, ça va jouer à la frappe et au deuxième ballon. Et je pense qu'il y a une grosse organisation à voir autour pour pas laisser les seconds ballons au Leinster qui aime ce genre de ballon dans le désordre.
0: Et parce qu'il risque, Arnaud Carré, de nous envoyer beaucoup de ballons au pied. Nos amis irlandais, c'est leur style ou pas plus?
3: Ah oui, c'est vraiment le style, c'est une des marques de fabrique, hein, de ce jeu du Leinster, de ce jeu de l'équipe nationale irlandaise, hein, de manière générale, hein, dont sont issus beaucoup de joueurs de l'adversaire de l'Union. Donc le fond du terrain sera bien évidemment un secteur clé, comme le disait Jean-Baptiste, défensivement bien évidemment faudra être courageux, faudra être propre et faudra être réactif, hein, pour venir récupérer le ballon et devenir au soutien. Puis on sait aussi que l'UBB n'a pas son pareil pour enclencher ses offensives de très très loin et offensivement être très propre sur les ballons hauts, c'est aussi une arme que doit absolument posséder l'Union dans son arsenal pour relancer vite les ballons, trouver des espaces a parfois, notamment en Champions Cup, mieux réussi en partant à 60 mètres de sa ligne qu'en étant dans les 22 adverses.
0: Alors on va regarder la compo du Leinster juste après la pause. Comme moi, on me dit depuis le début de la semaine que le Leinster est vieillissant. Je veux bien, sauf qu'ils sont quand même en finale de Champions Cup comme nous et qu'ils sont deuxièmes de leur championnat. Donc on va étudier cette compo. Il y a quelques absents chez nos amis irlandais aussi, avec nos envoyés spéciaux à Bilbao, Arnaud Carré et Yves Mock pour ici Gironde, et Jean-Baptiste Elissalde, dont le club de cœur, le Stade Rochelais, a battu deux fois en finale le Leinster. Donc il va sûrement nous donner quelques petits tuyaux sur ici Gironde.
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0: 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Donc restez bien à l'écoute d'ici 19h. On va préparer, décidément la journée de demain est énorme, hein. Il y a la Starac à Bordeaux et il y a la finale de Champions Cup pour l'UBB. C'est en intégralité sur ici Gironde dès 15h demain. Nous serons en direct de Chabans dans tous les endroits où il y aura des supporters, à Libourne également, et puis Bilbao bien entendu, où sont déjà nos envoyés spéciaux Arnaud Carré et Yves Mogg. Jean-Baptiste Elissalde, double champion d'Europe et double champion de France, est avec nous également depuis les vieux crampons à La Rochelle, institution rochelaise de la famille Elissalde. Yves, la composition du Leinster, est-ce que eux, il y a quelques absents aussi ? Tu en disais un petit mot déjà tout à l'heure.
4: À part James Lowe, en fait, il y a des absents de longue durée comme RJ Snyman, le Sud-Africain, le colosse Sud-Africain deuxième ligne qui fait peur à tout le monde. Mais bon, ça fait un moment qu'il est blessé, il est out jusqu'à la fin de saison, donc il n'y a pas de surprise. Il y avait un doute sur l'ailier Tommy O'Brien qui finalement pourra tenir sa place demain. Alors, je vais te donner trois chiffres, Dominique, pour bien mesurer ce que représente cette équipe du Leinster. D'abord, tous les joueurs qui vont débuter demain sont internationaux. Ça représente 701 sélections en équipe d'Irlande, puisqu'il y a 14 internationaux irlandais. Ça fait une moyenne de 50 sélections par joueur, ce qui est quand même considérable. Oui. Et puis, tu peux rajouter à ça les 88 sélections du seul non-irlandais, mais qui est juste un All Black. 88 sélections chez les All Black, Rico Ioane. Donc, c'est quand même très, très impressionnant. Une équipe très expérimenté avec une première ligne constituée d'Andrew Porter, de Dan Sheehan et de Thomas Clarkson. La deuxième ligne avec Joey Marcati et James Ryan. Troisième ligne, alors ça, il va falloir avoir du répondant du côté de l'UBB parce que c'est du costaud. Kylan Doris en numéro 8, le capitaine. Et sur les ailes, Jack Conan et Josh Van Der Flier qui a été élu deux fois meilleur joueur du monde dans sa carrière. Donc c'est quand même du solide. La charnière, Jamison Gibson Park, Dijk à la mêlée. Le point faible peut-être, c'est le poste de demi d'ouverture avec Harry Byrne les trois quarts centres de l'équipe d'Irlande habituelle, Robbie Henshaw et Gary Ringrose, Tommy O'Brien à l'aile et Rico Ioane sur l'autre aile, et Hugo Keenan aussi, l'arrière très expérimenté également et très bon, ça peut compter sous les ballons hauts.
0: Jean-Baptiste Elissal, quel est ton regard sur cette équipe du Leinster, quand je regarde leur palmarès, quand je regarde les internationaux que vient d'annoncer Yves depuis Bilbao, cette équipe elle fait peur, et pourtant on l'a dit vieillissante, quel est ton sentiment?
5: Bon, vieillissante, je pense que c'est pas le mot, peut-être au bout d'un cycle, et puis surtout une équipe qui ne gagne pas en finale depuis longtemps. Alors ils ont le mérite d'y être, hein. Alors forcément plus t'y es, plus t'as des chances de la gagner, mais c'est vrai qu'ils ont du mal sur cette dernière marche. Je pense que leur championnat, et notamment les matchs éliminatoires qu'ils n'ont pas eux dans leur championnat, et manquent un petit peu dans la gestion de leurs matchs, et je les ai pas trouvés sur leurs deux dernières confrontations, pardon, face à Sale en quart de finale et face à Toulon, par rapport à l'UBB par exemple, aux deux matchs de l'UBB, je les ai pas trouvés très convaincants. Donc c'est vrai qu'on pourrait voir de l'extérieur un avantage à l'UBB, et je pense que ils ont toutes les cartes en main pour les remettre en question. Il faudra absolument que l'UBB fasse de l'UBB, c'est-à-dire essaye de trouver le désordre et la vitesse, parce que par contre c'est le genre d'équipe, comme vous l'avez dit, comme le Leinster, qui a une grosse cohésion collective. C'est des mecs qui jouent beaucoup ensemble depuis très longtemps et en sélection. Mmh. Et donc ça, ils ont ça pour eux par contre. Alors donc il va falloir absolument que l'UBB fasse parler ses pattes et sa vitesse, et notamment le plus possible dans le désordre.
0: Alors Jean-Baptiste, tu mets dans le mille, ou en tous les cas tu mets dans le Pierre Villepreux, parce que Pierre, l'ancien sélectionneur du 15 de France, était avec nous hier dans 100% UBB, et il dit l'UBB est favorite si l'UBB fait de l'UBB.
8: Si l'UBB joue comme ils ont l'habitude de jouer, à savoir un jeu très très difficile à contrer, et étant donné les talents qui existent un peu partout, devant comme derrière, et cette capacité à jouer debout et à faire circuler le ballon, ils mettront à mal la défense irlandaise du Leinster, qui n'aime pas trop ça, quoi, que ce ballon bouge. Hein. S'il reste dans un registre beaucoup plus statique, il est certain que là, ils auront affaire à une équipe qui va imposer ses schémas de jeu, son style, sa manière de vivre le rugby irlandais, parce que effectivement, le Leinster, c'est quasi l'équipe d'Irlande.
0: Et ça, on l'a vu avec tous les internationaux, comme tu disais, Yves Mogg, il y a un instant. Arnaud Carré, ça veut dire que pour faire ça, pour faire ce que disait Pierre Villepreux hier, pour faire ce que vient de nous dire Jean-Baptiste Elissalde, il faut que l'UBB conserve la balle. Pour faire ça, il faut avoir le ballon. On est d'accord ?
3: Pas forcément, mais il faut surtout bien l'utiliser quand elle l'aura. Faut qu'elle soit, mais ça c'est une la palissade, hein, qu'elle assure la conquête, et comme beaucoup d'adversaires de l'Union, le Leinster va essayer de ralentir au maximum le ballon dans le jeu au sol, dans les phases de ruck. Donc c'est de la capacité de l'Union à sortir vite les ballons, à pouvoir mettre en place son jeu de mouvement. Mais je pense que Jean-Baptiste l'évoquer, l'Union va essayer de mettre un gros volume de jeu, parce que elle l'a montré qu'elle était capable de le faire contre Toulouse et contre Bath. Deux, parce que elle affronte une équipe qui n'aime pas ça, et qui n'est pas être, elle va essayer de dérégler cette machine irlandaise. Et trois, c'est une notion qu'on a évoquée avec Yves tout à l'heure, c'est la chaleur qui va régner. L'UBB depuis maintenant plusieurs mois termine physiquement mieux ces matchs que l'adversaire, et quand tu entends cette semaine Yannick Bru dire faut qu'on soit prêt à faire énormément d'efforts pendant 80 minutes, on peut penser, comme souvent dans ce type de match, hein, que les 20 dernières seront les plus importantes, sont les minutes décisives.
0: Et ici Gironde vous accompagne pour la finale de Champions Cup de l'Union Bordeaux-Bègles demain. Jean-Baptiste Elissal, ça veut dire que du coup il va falloir user cette équipe irlandaise, et puis se méfier de leur caractère, parce qu'on les a bien vus ne pas céder en demi-finale contre Toulon, alors qu'ils étaient à un moment donné en double infériorité numérique. Hein. C'est pas si simple de faire craquer quand même cette équipe du Leinster.
5: Eh ben en fait, il faudra faire sans ballon ce que l'UBB a réussi à faire admirablement face à Toulouse, notamment en première mi-temps où Toulouse a eu énormément de possession très haut dans le terrain. Il faudra faire ce que l'UBB a su faire sur les ballons de turnover, les ballons hauts, etc. Tous ces ballons un peu dans le désordre qu'ils aiment exploiter par leur talent et leur vitesse. Et donc ça sera un mélange de ça. C'est pour ça qu'il faut être très bien organisé sur les jeux au pied. Du Leinster, et là il y aura des coups à jouer, il faudra être très résistant en défense, et puis il faudra aussi arriver à peut-être sur quelques ballons placés arriver à contourner une défense un peu plus haute avec l'arrivée de l'entraîneur sud-africain. C'est peut-être ce qui a le plus changé au Leinster, c'est quand ils n'ont pas le ballon. En fait, avec le ballon c'est toujours les mêmes systèmes, toujours les mêmes répétitions, donc c'est pas je dirais que c'est pas facile à défendre, mais on connaît, on peut pas être surpris par ce qu'ils vont faire. Par contre, c'est sans ballon qu'on peut être surpris par Leinster. Ils ont un peu changé leur défense, c'est un peu plus haut, ça coupe un peu plus les extérieurs, et je pense que Mathieu Jalibert aura des espaces qu'il a déjà vus largement avant les autres, et il les a déjà vus avant de jouer le match, donc il pourra certainement le faire par le pied ou alors peut-être par un jeu un peu plus axial et notamment debout, proche des zones d'affrontement, proche des rocs.
0: Yves Mogg nous disait tout à l'heure la faiblesse du Leinster, pour le coup c'est le numéro 10. Tu es d'accord, Jean-Baptiste?
5: Oui, c'est pas leur point fort, c'est sûr. C'est sûr que ça fait quelque temps depuis le départ de Sexton qui cherche à renouveler ce poste-là. Ils ont du mal. Ils avaient un jeune Pendergast, mais qui manque cruellement de créativité. On l'a vu face aux Français qui s'étaient mis dans le tournoi il y a 2 ans quand il a débuté. La France s'est mise à 14 sur un rideau. Il a jamais pu mettre un coup de pied. Il a répété la leçon. Bêtement, qu'on lui avait apprise. Oui, alors là c'est un autre, mais oui en effet. Alors c'est pas un point faible, mais c'est pas leur point fort comme par le passé avec Sexton ou d'autres.
0: On prépare la finale de Champions Cup avec Jean-Baptiste Elissalde, double champion de France et d'Europe, et tellement attaché au Stade Rochelet, qui a battu 2 fois en finale de Champions Cup consécutive. Là, c'est le modèle à suivre cette saison. Cette équipe du Leinster, nos envoyés spéciaux Arnaud Carré et Yves Mogg sont au village des supporters à Bilbao, supporters dont on va parler. Vous allez nous dire, messieurs, si vous en croisez déjà quelques-uns à Bilbao, et puis on dira un mot aussi de l'autre club français, Montpellier, qui ouvre le bal ce soir en finale de la Challenge Cup. C'est également au stade San Mamés de Bilbao.
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0: C'est un vendredi classé rouge par bison futé sur la route en cause le week-end de la Pentecôte. Vous avez énormément de monde sur l'A63 actuellement pour prendre la direction de Bilbao, peut-être, on vous le souhaite en tous les cas. Du monde également sur l'A10 entre le pont sur la Dordogne et la rocade, une rocade qui est assez chargée ce soir. 05 56 19 10 10 pour les infos trafic et bon courage dans les bouchons. Je vous rappelle que le pont Chaban est fermé jusqu'à 19h.
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0: La toute petite pause fraîcheur de 100% UBB, 3 minutes avec Gaëtan Roussel sur Ici Gironde.
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0: 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Tic-tac, on regarde la montre quasiment toutes les minutes. Il faut attendre 15h45 demain pour le coup d'envoi de la finale de Champions Cup entre l'UBB et la province irlandaise du Leinster. Match que vous vivrez en intégralité sur ici Gérante. Vous vivrez tout. Clément Carpentier va prendre le bus avec les associations de supporters. Demain matin, nous serons à Libourne. Le match est diffusé place à Belle-sur-Champ. Nous serons en direct de Chaban demain dès 15h pour vous faire vivre cette fan zone incroyable où l'on attend près de 20 000 personnes. À Bilbao, bien sûr, où sont déjà nos envoyés spéciaux Arnaud Carré et Yves Mock depuis le village de supporters. Jean-Baptiste et Elissal, de double champion d'Europe et double champion de France, est avec nous également. Parmi les endroits où l'on pourra voir le match demain, l'historique Damier, restaurant qui est adossé au stade Musard à Bègles. Frédéric Martini, qui en est le propriétaire, est aussi le premier président de l'UBB en 2006-2007. Et écoutez, il a soigneusement choisi le menu de demain.
1: Ah oui, on a déjà le restaurant qui est complet. Donc on a mis des petits plats avec grand. On a pris des côtes de bœuf qui viennent d'Irlande justement. Des belles côtes de bœuf. On va faire de la saucisse de Toulouse avec un écrasé pomme de terre, des vins de Bordeaux.
0: Ouais, on a prévu de manger de irlandais et toulousain a priori demain au Damier à Bègles. Voilà qui est de bon augure, Yves Mogg. Hein. C'est un bon programme de manger irlandais et toulousain.
2: Il est quelle heure là? Parce que je commence à saliver un peu là.
0: Oh, vous devriez pas être trop mal servi tous les deux à Bilbao.
2: Bah oui, mais enfin non, on est à l'heure espagnole, donc il faut qu'on attende 22 heures pour manger. Donc
0: c'est vrai.
2: C'est pas l'idéal.
0: Beaucoup de supporters bordelais dans le centre de Bilbao et au village de supporters, où tu es?
2: Alors, comment dire?
0: Ah, pas trop apparemment.
2: On en a croisé quelques-uns, mais alors c'est le revers de la médaille, hein. C'est-à-dire que pour cette finale, on n'est pas très loin de Bordeaux. Allez, un peu plus de 4 heures de route, donc c'est tout à fait faisable sur la journée demain. Donc les supporters de Bordeaux vont arriver demain dans la journée. Pour l'instant, il y en a quelques-uns qui avaient prévu le week-end complet avec la finale de la Challenge Cup ce soir entre un autre affrontement franco-irlandais entre Montpellier et l'Ulster. Mais c'est vrai que pour le moment, quand on est en ville et notamment ici du côté du village des supporters où il y a une bonne ambiance, parce qu'on s'est un petit peu écarté, mais c'est vrai que sinon vous auriez eu la sono dans les oreilles pendant une heure, donc on vous a évité ça, mais c'est vrai qu'il y a beaucoup de supporters et énormément de supporters irlandais, donc beaucoup de supporters de l'Ulster qui jouent ce soir et pas mal déjà de supporters du Leinster. Le Leinster, c'est une formation qui a l'habitude de déplacer ses supporters en nombre. Et puis alors il y a ceux qui choisissent pas entre le Leinster et l'Ulster et qui portent le maillot de l'équipe d'Irlande. Donc ça c'est plus simple, ils peuvent faire une seule maillot. Il y a pas mal aussi de Montpellier qu'on a croisé en les rues de Bilbao.
0: Jean-Baptiste Elissal, quels sont tes souvenirs, toi, et puis ton sentiment? C'est vrai qu'il y a ce système de vente très tôt dans l'année où on peut acheter les places sans savoir quelle est l'équipe qui sera en finale. On n'a pas l'impression que ce soit forcément au service des supporters, tout cela. Si je dis pas de bêtises, tes deux finales remportées, c'est à Édimbourg et au Stade de France. C'est important quand même que le stade soit aux couleurs des clubs qui participent à la finale.
3: Ouais, et puis une à London's Road aussi en 2003, la première, mais j'étais blessé. Oui, c'est sûr que c'est pas facile de déplacer les gens. Alors, on a eu la chance de jouer au Stade de France contre Biarritz. Ça avait été un peu plus simple pour les Toulousains, et puis c'était une finale franco-française, donc il y avait beaucoup plus de monde. Mais c'est vrai que celle du Munster à Cardiff, je crois que le stade était à 80% rempli de Munstermen, et celle de London Road contre Perpignan. Alors celle-là, elle était encore plus lunaire, parce que pour déplacer les Français là-bas, ça avait été compliqué. Il y avait beaucoup de monde, mais plus des spectateurs que des supporters. C'est vrai que c'est pas évident pour les gens de se déplacer, d'autant plus avec les contraintes économiques qui en ce moment.
0: Et c'est vrai,
2: mais Dominique.
0: Vas-y.
2: Parce qu'en fait, on a posé la question tout à l'heure à Maxime Lucu de savoir ce qu'il envisageait avoir comme ambiance, et notamment du côté des supporters bordelais, ce qu'il s'attendait. Parce que l'année dernière, je sais pas si tu te souviens, mais il y avait à peu près 5000 bordelais, ce qui était déjà pas mal du côté de Cardiff, parce que ça coûtait un bras quand même pour aller assister à la finale. Et il y avait 20 000 supporters de Northampton. Et donc, effectivement, Maxime Lucu disait il y aura peut-être plus de monde, mais il n'y a pas eu beaucoup de places mises en vente et mises à disposition des supporters bordelais après la qualification en demi-finale. Donc, faut pas non plus attendre à avoir 40 000 supporters bordelais demain dans le stade. Mais il disait de toute façon, on voit avec nos supporters aujourd'hui que ils sont à fond, qu'ils vivent des moments qu'ils n'ont jamais vécu. On découvre du côté de l'UBB ce que ça fait de disputer des finales européennes, de les gagner. Donc, il y a vraiment un engouement et il se souvenait que l'année dernière à Cardiff, les Bordelais, même s'ils étaient que 5000 peut-être, mais ils avaient fait énormément de bruit et sur le terrain, ça avait donné un coup de boost aux joueurs. Donc, ils disaient, ce sera peut-être un petit peu la même chose parce que c'est vrai que les Irlandais ont vraiment cette habitude de voyager les supporters du Leinster notamment. Et on se souvient, je sais pas si tu te souviens des fois où le Leinster est venu jouer des matchs à Bordeaux, forcément contre l'UBB d'ailleurs. Je crois qu'il y avait eu un match notamment contre l'ASM. Le public irlandais, en règle générale, sait se déplacer et sait se motiver pour aller soutenir son équipe.
0: Alors, le public girondin aussi, y compris même Dominique.
4: Oui. Oui, je t'interromps parce que on était mauvaise langue, des Bordelais. Il y en a, ils arrivent. Et moi, je suis avec Jean-Marie notamment, qui arrive de Bordeaux. Bonsoir. De Landiras. Bon. On annonce beaucoup de supporters irlandais du Leinster. On compte sur vous pour faire du bruit. Hein.
5: Si on arrive nombreux, il y a des bus qui vont arriver. Ils vont arriver d'à partir d'aujourd'hui jusqu'à demain. Hein. Voilà, il va y avoir au moins 2 ou 3 000 personnes. Bon point.
4: Comment vous êtes organisé à titre personnel? Vous êtes venu avec les deux petits-enfants?
5: Les deux petits-enfants, voilà. On est venu juste en week-end.
4: D'accord. Voilà. Génial. Bon. Compliqué de se loger ici?
5: Nous, oui, à Bilbao, oui. Donc nous, on est à Saint-Sébastien. Voilà, Saint-Sébastien, on a trouvé tranquille, bien. Voilà, on ira demain matin à la plage avant le match.
4: Pour terminer, un petit pronostic sur ce choc. Hein, d'un côté, une UBB qui a fait un sans faute, qui veut une deuxième étoile, et puis un grand nom du rugby européen. Hein.
5: Montpellier, je pense qu'ils vont gagner. UBB sûrement, mais ça va être dur. Ouais,
0: ça va être dur.
5: Il va falloir qu'ils ramollissent.
6: On va crier. Allez, UBB.
4: Voilà. Vous avez tout compris, Dominique. Donc, doublé français ce week-end, c'est le pronostic de Jean-Marie.
0: Merci Jean-Marie de ce pronostic et bravo à tous les Bordelais. Effectivement, il y a 9 bus de supporters qui vont prendre le départ demain. Clément Carpentier d'ici Gironde vous le fera vivre. On vous le fera vivre dès 7h demain matin, puisque Clément sera dans l'un de ces bus.
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0: Un petit mot pour conclure d'ailleurs de cette première finale de Challenge Cup. Ce soir, Montpellier, Jean-Baptiste, je rappelle que tu as fait partie du staff du MHR pendant 3 saisons pour entraîner la défense. Notre supporter girondin disait Montpellier vont gagner ce soir. Tu affiches la même confiance?
3: Ouais, je le pense. Ouais. Montpellier reste sur 19 victoires sur les 22 derniers matchs, toutes compétitions confondues. Ils sont très costauds devant et ils commencent à mettre tout doucement leur jeu en place offensif. Ils sont rudes, très difficiles à manœuvrer. Et je pense que de ce que j'ai vu, parce que j'ai bien regardé avec attention l'Ulster, puisque La Rochelle a joué contre eux, je pense qu'il y a quand même un niveau au-dessus. Alors maintenant, comment ils vont vivre cette première finale? C'est vrai que ça fait depuis le titre qu'on a remporté en 2022, il me semble, le club a eu beaucoup de bas, pas trop de hauts. On a eu du mal à s'en remettre, nous, l'année d'après, contrairement à l'UBB d'ailleurs. Et faut les féliciter parce que c'est jamais facile de recommencer une saison quand t'as gagné un titre. Et là, ils arrivent, je pense, en pleine possession de leurs moyens, avec des très bons joueurs de rugby. Mais je les vois un peu devant l'Ulster.
0: Et beaucoup d'observateurs disent ce sera eux dans le top 2 avec Toulouse pour le top 14.
3: Ouais, il y a des chances, ça va se jouer entre eux et Pau. Je pense que Paris, le Stade français, en ayant fait cet impasse au Racing il y a 3 semaines, pour moi c'était incompréhensible. Je pense qu'ils finiront trop au 4e. Et La Rochelle rentrera dans les 6, donc avec l'UBB. Voilà, et on se dirigera vers une impasse du Stade français à La Rochelle dans 15 jours. et 5 points pour La Rochelle, juste pour rentrer dans les 6 devant Montferrand. Enfin, c'est mon côté Rochelet qui parle.
0: Mais oui.
3: Voilà, l'UBB sera à l'abri en normalement en 5e position, en assurant un dernier résultat face à Montferrand qui sera pas match facile. Et voilà, les phases finales seront lancées, les dés seront rejetés et tout le monde pourra remporter le titre. Voilà, avec un léger avantage à Toulouse et la fraîcheur, mais derrière des équipes comme Montpellier, l'UBB, si elle arrive sans casse et avec un peu de fraîcheur, pourront venir faire les troubles faites.
0: On a bien enregistré les pronostics de la phase finale et on se retrouve juste après le 5-6 juin. Et normal d'avoir le cœur Rochelet quand on a 4 générations de joueurs d'Elissal, de Arnaud ton grand-père à Sacha ton fils, qui ont porté les couleurs du stade Rochelet. Merci beaucoup Jean-Baptiste d'être venu dans 100% UBB ce soir encore.
3: Et je vous souhaite une bonne finale et un bon titre.
0: Voilà, c'est gentil. Voilà, merci beaucoup. Et dès que vous passez à La Rochelle, hop, direction les vieux crampons. Je vous laisserai l'adresse sur la page de l'émission. Arnaud, Yves, vous êtes un peu loin de La Rochelle, à Bilbao, mais je pense que vous allez trouver de quoi manger ce soir.
9: On va chercher déjà. On va chercher et si les planètes sont alignées, on va trouver.
0: Bon, mais soyez frais quand même. Dès demain, on aura besoin de vous à partir de 7h demain matin avec toutes les équipes d'ici Gironde pour vous faire vivre cette grande finale de Champions Cup entre l'UBB et le Leinster. Arnaud Carré, Yves Mogg, merci d'avoir été depuis le village des supporters à Bilbao ce soir. On vous retrouve donc demain matin. Puis demain, évidemment, grand après-midi de rugby sur ICI Gironde dès 15h. Nous serons en direct de la Fan Zone à Chaban-Delmas. Et puis, on va vous faire vivre évidemment cette finale avec tous nos reporters partout en Gironde, notamment Place Abel-sur-Champ à Libourne, où un écran géant sera mis en place également. Sur ICI.fr, vous avez les compos d'équipe, les vidéos de l'entraînement de l'UBB à Saint-Mamès cet après-midi. Même Laurent Marty, le président, a testé la pelouse, c'est vous dire. 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Et avant 100% sport en Gironde, écoutez, entendez, agissez. Jennifer sur ICI Gironde.

0: tiré les ciseaux de soleil, Jennifer.
1: Mais
0: elle s'est pas passée par un télécrochet, Jennifer. Il me semble bien que oui, quand même.
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0: Bon, enfin, je vais quand même demander à Saint-Sulpice et Camérac où se trouve Sylvie, si Jennifer est bien passée par un télécrochet. Bonsoir Sylvie.
3: Oui, bonsoir.
0: Elle est passée par un télécrochet, Jennifer.
3: Oui.
0: Bon, et lequel, je vous prie?
3: La Star Academy.
0: Ah, vous êtes parti dans un truc. Ah, il y a une question de plus. Mais non, Sylvie, vous allez demain soir au Star Academy Tour.
3: Super.
0: Et vous y allez en...

0: paix en famille. Merci beaucoup, Sylvie.
1: Merci beaucoup. Merci.
0: À très, très, très bientôt et bon concert demain.
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0: Et à 18h51, c'est votre rendez-vous 100% sport en Gironde pour aller sur les quais de la Garonne à Bordeaux pour cet événement, la venue du Trimaran Maxi Banque Populaire qui sera là du 25 au 28 mai. C'est le Trimaran, évidemment, d'Armel Lecléache. Bonsoir Agathe Vergniaud.
3: Bonsoir.
4: Merci d'être avec nous. Vous êtes en charge des partenariats sportifs à la Banque Populaire Aquitaine Centre Atlantique et vous confirmez dans 100% sport en Gironde la venue donc d'Armel Lecléache et de son Trimaran Maxi Banque Populaire.
3: Exactement, il sera à Bordeaux dès lundi 25. Il était en tournée en Méditerranée et sur son passage de retour à son port d'attache à Lorient, il fait escale à Bordeaux.
4: Donc ce sera une attraction pour le tout un chacun, il y aura moyen de visiter le bateau, de rencontrer Armel Lecléache. J'imagine qu'il y a une fête, parce que c'est pas tous les jours qu'on a la chance dans le port de Bordeaux d'accueillir un de ces monstres des mers, comme on dit, hein.
3: Alors déjà, chacun pourra admirer le bateau arriver dans le port de Bordeaux. Je pense que ce sera un très beau spectacle. Donc lundi, le pont Chaban se lève à 15h45, donc il arrivera dans le port de Bordeaux en suivant. Et durant trois jours du 26 au 28, il y aura un village qui sera dans le hall du siège de la Banque Populaire Aquitaine Centre Atlantique, donc au 10 quai des Quéris, qui est ouvert au grand public. Pour pouvoir un peu prendre le pouls de la course au large, de plein d'ateliers de sensibilisation, enfin voilà, un village très ludique qui pourra plaire au plus grand nombre.
4: Et prendre conscience également de la taille hein, de ces bateaux, parce que c'est toujours assez exceptionnel. Je pense que c'est un bateau qui fait plus de 30 mètres, hein, le Maxi Banque Populaire.
3: Exactement. Alors en longueur, il fait 32 mètres, en largeur 23 mètres et son mât culmine à 38 mètres. Donc ça va être assez impressionnant sur les quais de Bordeaux.
4: Et il faut rappeler que c'est l'un des plus grands trimarans de course au large du monde.
3: Exactement, c'est un petit peu la Formule 1 des mers. C'est un très beau bateau qui est vraiment massif, qui en impose comme on dit, et qui va à des vitesses folles parce qu'il peut aller jusqu'à 50 nœuds, donc c'est environ 90 km/h. Donc c'est vraiment des bateaux de haute technologie, vraiment taillés pour la course.
4: 90 km/h sur l'eau, ce qui est assez impressionnant. C'est l'occasion de le voir avant de grandes échéances sportives, puisque Maxi Banque Populaire et Armel Lecléache seront engagés notamment dans la Route du Rhum en 2026.
3: Exactement, c'est la grande échéance sportive de cette année et c'est encore la dernière course que Armel n'a pas gagnée, donc c'est un grand rendez-vous que Banque Populaire attend. Et donc voilà, on va pouvoir admirer ce bateau avant cette grande échéance.
0: Une Route du Rhum qui partira le 1er novembre. La Banque Populaire qui investit depuis longtemps dans le secteur de la voile et de la course au large, on continue d'en parler dans une minute. C'est 100% sport en Gironde sur Ici Gironde.
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2: Et dans 100% sport en Gironde, on évoque ce soir l'arrivée lundi après-midi à Bordeaux du trimaran Maxi Banque Populaire d'Armel Lecléache. Avec nous, Agathe Vergniaud, je rappelle que vous êtes chargée des partenariats sportifs pour la Banque Populaire Aquitaine Centre Atlantique. Et pour cette banque, l'engagement dans la voile ne date pas d'hier, loin s'en faut, c'est la fin des années 80, je crois, Agathe Vergniaud.
3: Oui, depuis 1989, la banque s'implique dans le monde de la voile. Et on est notamment armateur, donc on construit des bateaux, on soutient bien sûr des skippers d'exception comme Armel Lecléache, et donc voilà, on est vraiment très présent, partenaire également de la Fédération Française de Voile, et on s'illustre comme banque de la voile depuis de nombreuses années maintenant.
2: Vous avez dit quelque chose d'important, c'est armateur. Est-ce qu'il faut comprendre que c'est vous qui avez construit le bateau d'Armel Lecléache? Alors, quand je dis vous, c'est pas vous personnellement, Agathe Vergniaud, évidemment. Mais la Banque Populaire a construit le bateau.
3: Exactement, la Banque Populaire a construit le bateau. Et d'ailleurs, Banque Populaire est en train de construire un nouveau bateau qui sera mis à l'eau prévu 2029 pour ce nouveau bateau en construction.
2: Et qui sera à nouveau un géant des mers, là. Ce sera un maxi trimaran aussi.
3: Exactement, ce sera également un géant des mers avec toutes les dernières technologies à la pointe de l'innovation.
2: Pour Armel Lecléache, ou ça on ne sait pas encore?
3: Pour Armel Lecléache.
2: Pour Armel Lecléache.
3: En tout cas, il participe à l'élaboration de ce géant des mers.
2: Pourquoi ce choix d'être présent dans le secteur de la voile depuis si longtemps?
3: C'est vrai que la voile, ça reprend exactement l'ADN et les valeurs qu'on souhaite véhiculer en tant que banque populaire. C'est à la fois la performance, mais c'est à la fois une aventure collective. Donc avec cette notion de collectif qui est très fort. Armel, bien évidemment, c'est le skipper, mais il n'est pas tout seul. La performance, elle se fait avec toute l'équipe Banque Populaire qu'il y a derrière, et ils sont très nombreux. Ils ne gagnent pas tout seuls, ils gagnent avec toute une équipe derrière qui a vraiment apporté une attention particulière au bateau, à ses réglages, à la technicité. Donc c'est vraiment une réussite collective à chaque fois et un engagement collectif. Et ça fait complètement sens avec notre ADN de banque coopérative. Et donc c'est aussi pour ça que ça nous parle beaucoup.
2: Et voilà pourquoi on va retrouver ce maxi trimaran incroyable, hein, Quai de Kéris à Bordeaux à partir de lundi après-midi et pour plusieurs jours. Vous retrouvez tout cela sur ici.fr. Merci Agathe Vergniaud. Je rappelle que vous êtes chargée des partenariats sportifs à la Banque Populaire. C'était classé rouge aujourd'hui par Bison Futé en raison du week-end de la Pentecôte. Il ne s'est pas trompé. L'axe le plus compliqué, c'est l'A63 de Bordeaux vers Arcachon où vous êtes actuellement à l'arrêt. Donc bon courage dans ces bouchons. Prudence, le pont Chaban, lui, est à nouveau ouvert à la circulation. Ça, c'est la bonne nouvelle du soir.
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2: Nous sommes le vendredi 22 mai et il est 19h. Et à 19h, les infos, c'est avec vous Benjamin Mathieu.
4: Une finale de Coupe de France sous haute tension au Stade de France ce soir entre Nice et Lens. Plusieurs dizaines de supporters ultra-niçois sont toujours en garde à vue après de très violents affrontements hier soir dans les rues de Paris qui ont fait 6 blessés dont un grave. Un comportement inadmissible selon la ministre des Sports. Au Stade de France, à 2h du coup d'envoi, la sécurité est donc sur les dents. Stéphane Riglès, vous êtes sur place pour Ici Azur, bonsoir.
5: Bonsoir Sébastien, c'est pas grave.
4: Sébastien, et c'est donc un contexte vraiment particulier pour les niçois dans cette finale.
5: Oui, d'un point de vue sécurité déjà, avec la présence de plus de 2000 policiers, oui, pour ce match, des supporters niçois loin d'être en majorité ce soir, et ils se sont réunis tout à l'heure dans un parc de Saint-Denis avant de rejoindre la fan zone à proximité du Stade de France. Certains m'ont confié être vigilants et ne pas aller n'importe où, notamment après les événements d'hier soir. D'autres m'ont même dit qu'ils ne sortiront pas ce soir, quel que soit le résultat de cette finale, tout simplement pour éviter de se mettre en danger. La plupart par contre ont envie de croire à un exploit de leur équipe face à Lens, car oui, pour eux, ce serait un exploit vu la saison des deux clubs. Lens, deuxième de Ligue 1, Nice, de son côté, qui va jouer sa survie dans l'élite la semaine prochaine avec un barrage face à Saint-Etienne.
4: Et un match évidemment à suivre sur Ici Azur, Ici Nord et Ici.fr. Et puis côté symbole, les parents de Christophe Glaise, notre confrère journaliste sportif emprisonné en Algérie depuis près d'un an, donneront le coup d'envoi du match à 21h. Dans les transports, des retards très importants dans les trains entre Paris et le Sud-Est, parfois jusque 4 heures, en cause d'une rupture rupture de l'alimentation électrique en gare de Nîmes-Centre. La SNCF qui annonce un retour à l'heure normale en fin de soirée seulement. Énormément de monde également sur les routes, avec un record de bouchons il y a une heure, 1221 km de bouchons cumulés. Bison futé, voie rouge sur l'ensemble du territoire. La mère de famille alsacienne interpellée hier au Portugal est en ce moment même au tribunal pour être auditionnée par un juge. Mardi dernier, cette femme domiciliée à Colmar et connue dans le monde du bien-être avait abandonné ses deux enfants de 4 et 5 ans près d'une forêt. Le député Charles Alloncle, photographié par Paris Match avec sa collaboratrice parlementaire présentée comme sa compagne, s'est interdit depuis 2017 et l'affaire Pénélope Fillon. L'élu d'extrême droite se dit scandalisé par les photos. Il précise qu'ils ne sont ni mariés, ni conjoints, ni concubins. Un week-end de la Pentecôte exceptionnel au niveau température, en fort contraste évidemment avec les températures automnales du week-end dernier, des chaleurs qui sont très précoces pour la saison. Et le premier réflexe, c'est de se jeter à l'eau pour se rafraîchir dans le premier cours d'eau qui passe, mais c'est évidemment très dangereux. Françoise Lefeyère est directrice de la communication pour Voies Navigables de France. Elle lance une alerte à la vigilance.
0: Le dôme de chaleur, ça donne envie de fraîcheur. Et c'est une très mauvaise idée d'aller se baigner dans ces canaux, les fleuves ou les rivières. Chaque année, il y a des morts. Vous n'êtes pas dans une piscine avec la petite échelle. Vous êtes dans des lieux sauvages, pas autorisés à la baignade. Et effectivement, autour des barrages ou des écluses, vous avez des risques d'aspiration en raison du courant ou des tourbillons. Premièrement, vous avez aussi la navigation des bateaux. Certains bateaux font plus de 100 mètres, donc le baigneur, il ne le verra pas du tout. Et un des risques les plus mortels, c'est le saut du pont. Parfois, le pont n'est pas très haut et là, c'est vraiment un risque mortel parce que en dessous de l'eau, qui n'est pas claire, Et il y a de nombreux dangers.
4: Voilà, vigilance donc. Et puis cette étude, pour terminer, selon des chercheurs français, les vaches sont capables de distinguer les personnes qui leur sont familières et de percevoir nos émotions. Féline Leloire Duo, une étude très sérieuse qui prouve que les vaches sont vachement sympas.
6: Que les vaches puissent reconnaître les visages, les scientifiques l'envisageaient déjà. Mais là, cette étude va plus loin, explique Léa Lansad, chercheuse en éthologie à l'INRAE.
7: Alors, ce qui est surprenant, c'est qu'elles le font sur des écrans et juste sur des petites photos d'identité, juste des visages. Donc, c'est vraiment les traits de visage.
6: 32 vaches laitières ont passé le test. En plus des visages, les chercheurs ont découvert qu'elles pouvaient reconnaître nos émotions, comme la joie ou la colère.
7: Et elles sont attirées par les personnes joyeuses. C'est-à-dire que si elles voient quelqu'un sur un film être joyeux et qu'elles rencontrent cette personne plus tard dans la journée, elles vont plus s'approcher de cette personne que si elle avait été en colère. Donc en plus, elles mémorisent notre humeur, nos émotions et ça guide leurs interactions futures.
6: Une découverte importante car selon Léa Lansad, les vaches sont complètement oubliées des études scientifiques.
7: C'est une espèce qui est très peu étudiée, complètement sous-estimée en termes de capacité cognitive. Les chercheurs s'intéressent aux primates, s'intéressent aux dauphins. Alors les vaches, rien du tout. Si je vous fais l'inverse, je suis pas sûre que vous allez associer le meuglement d'une vache en particulier avec les traits de son visage. Vous allez peut-être les trouver un peu toutes pareilles. Est-ce qu'on est gêné de savoir ça? Peut-être.
6: Cette étude va surtout permettre de mieux comprendre les vaches et leur fonctionnement, et donc d'améliorer leur bien-être dans les élevages.
4: Mais oui, nous aimons les vaches sur ICI, évidemment. Toutes ces informations à retrouver sur ICI.fr.
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2: Il va faire très beau et très chaud tout au long de ce week-end de Pentecôte jusqu'à lundi inclus. Déjà au réveil, demain matin, entre 15 et 18 degrés. Puis ensuite, samedi après-midi, 34 degrés de maximal pour Bordeaux Métropole. Nous irons jusqu'à 36 degrés dimanche après-midi. Et ça stabilise, on annonce 35 degrés sous abri pour lundi après-midi. N'oubliez pas de boire. Il va donc faire vraiment très très chaud durant les trois jours à venir. 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
9: Bonsoir à tous et bienvenue aux nouveaux arrivants. Alors si c'est votre cas, je vous rassure, pendant une heure, le programme c'est défilé de Star 80, tubes inoxydables, refrains qui vont venir titiller votre mémoire et envie de chanter irrésistible. Tout va bien se passer, ça commence comme ça.

0: Sauf celle, c'était Tainted Love.
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0: Une chanson qui a eu trois vies. Elle sort en 64, interprétée par la chanteuse Gloria Jones, mais c'est un bide. En 73, un DJ anglais la remix, réenregistrement, encore un bide. Sauf qu'un jeune artiste qui tient le vestiaire d'une discothèque adore ce titre. Il s'appelle Marc Almond et quand il crée le groupe Soft Cell, il la réenregistre à son tour. Résultat, tube de l'année 81. Voilà, après cette petite mise au point, eh ben Jackie Quartz, évidemment, mise au point.
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0: Elle danse, Marie. Oh oui, elle danse. C'était François Valéry. Et si ça vous fait penser à Billie Jean, n'ayez aucune inquiétude, tout va bien. Vous n'avez pas mangé une substance toxique. C'est justement en entendant ce titre de Michael Jackson dans une discothèque en Corse que François Valéry a eu l'idée de cette mélodie. Énorme succès en 83. Tiens, 83, c'est aussi l'année de la création du groupe Cock Robin. On retrouve l'un de leurs plus grands succès dans un instant, Just Around the Corner.
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0: Gironde, c'est 100% années 80 jusqu'à 20h. Et tout de suite, quelques infos près de chez vous.
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2: 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Niveau des difficultés, grand public, déconseillé en dessous de 12 ans quand même. 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

0: Radio, c'était Michel Polnareff.
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0: Et pour la suite, j'ai choisi ce qui est pour moi le plus beau duo des années 80. Peter Gabriel, conseillé par son épouse de l'époque, s'inspire d'un article de journal sur le suicide d'une femme et de son enfant suite à une dépression. Il est touché, il écrit et compose « Don't give up ». Mais il veut partager ce titre avec une voix féminine. Il contacte l'américaine Dolly Parton, elle décline. Heureusement, Kate Bush accepte et la chanson devient un standard, un tube, une merveille. Et voilà ce que ça donne.
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0: New Year's Day, c'était U2. Dans un instant, vous allez retrouver dès 20h Émilie Mazoyer pour Décibel. Émission spéciale ce soir, en direct du stade Vélodrome de Marseille, juste avant le concert-événement de Corsu Mezzu Mezzu, organisé par Patrick Fiori, entouré de très nombreux artistes. C'est immanquable. Mais avant cela, François Feldman, Rien que pour toi, c'est juste après ça.
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1: Et la soirée continue sur votre radio locale. Ici, il est 20h.
2: C'est Décibel comme d'habitude, mais un peu plus fou. Votre radio ici vous emmène pour un Décibel spécial à Marseille, au stade Vélodrome. Une soirée dans les coulisses du spectacle Corsou Mezzou Mezzou, avec toute la bande de Patrick Fiori, Jean-Louis Aubert, Jennifer, Christophe Willem, Chico, Icar, Benabar, Jean-Luc Reichmann. Ça va être bien, non? Nolwenn Leroy aussi, je l'ai oublié. Allez, c'est parti.
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2: Salut à toutes, salut à tous et bienvenue au stade Vélodrome ici à Marseille. La première journée de répétition de Corsou Mezzou Mezzou qui s'achève et l'émission Décibel qui commence avec Patrick Fiori. Salut Patrick.
4: Ben merci, salut tout le monde, merci de, d'être là.
2: Parce que tu rigoles.
4: Ben si, il y a des artistes fidèles depuis le début de, du Corsou Mezzou Mezzou, du 1, 2, 3, mais il y a une radio fidèle aussi et que j'aimerais aussi honorer et féliciter comme un artiste, parce que c'est un petit peu ça finalement, quand on a un projet qui nous suit et qui nous dépasse. Vous avez toujours été là pour remettre les choses dans l'ordre et nous accompagner au mieux. Donc merci à vous.
2: Merci. Et oui, votre radio ici qui est la fière partenaire de Corsou Mezzou Mezzou, 130 artistes, 5000 choristes, 50 000 spectateurs.
4: On rajoute des choristes même.
2: C'est vrai?
4: Oui, parce qu'on veut faire un petit effet de surprise sur une chanson qui s'appelle Sintinédi, où il y a une vidéo de Grand Corps Malade qui fait une intervention dans le Vélodrome. Bref, il y a des artistes encore qui ne sont pas confirmés, que vous ne connaissez pas, qui vont débarquer. C'est la petite surprise.
2: Oui. Jusqu'au dernier moment.
4: C'est un joyeux anniversaire, c'est 10 ans. Donc ça se fait que jusqu'au dernier moment, on va découvrir des choses qui vont se tisser un petit peu comme ça.
2: Corsou Mezzou Mezzou, d'abord les albums et puis ensuite des grands shows, des grands spectacles. On se souvient tous, il y a 2 ans à Paris, la Défense Arena, la plus grande salle fermée d'Europe, 40 000 spectateurs. Et tu annonces à la fin du concert que tu as un rêve fou, oui. C'est le Vélodrome.
4: Oui, j'étais avec le directeur, c'est vrai, avec le directeur du Vélodrome. Et en fait, Rabat Ouya, avec qui, c'est un fou furieux aussi qui nous suit dans cette aventure.
2: Il n'y a que des fous
4: qui
2: ici.
4: Qui est suite concert, nous c'est la belle lune. Et Rabat me dit, je suis avec le directeur du Vélodrome au téléphone, et 3 minutes avant de monter sur scène, et on a les images, donc un jour on pourra vous prouver ça.
2: Ah, faudra faire un documentaire, ouais.
4: C'est prévu.
2: Ah, très bien.
4: Avec une plateforme. Bon, bref. Et donc, Rabat, je parle à ce monsieur et je lui dis, tout simplement, avant de monter sur scène, donc il y a l'intro qui est partie, tout ça. Et je lui dis, dites-moi oui, monsieur. Et donc, il savait à qui parler, Rabat lui avait dit. Et au dernier moment, les 30 secondes avant de monter, j'entends, oui, vous pouvez annoncer que vous serez à l'Orange Vélodrome. Donc, j'avais pas la date précisément, mais en tout cas, le rendez-vous était fixé. Et je monte sur scène et j'attends qu'un truc. C'est paradoxal, mais j'attends que la fin du concert.
2: Pour le dire.
4: Pour
2: mais
4: le
2: oui,
4: dire.
2: Évidemment.
4: Pour dire ça et voilà. Et puis le lendemain, c'est pas un secret, j'ai Florent au téléphone qui traversait une période compliquée.
2: Florent Pagny, ouais.
4: Voilà, j'ai monsieur Florent Pagny au téléphone qui traversait une période compliquée. Et pour tout vous dire, et il le sait, il n'y a pas de souci avec ça, je lui ai dit, t'en seras où à ce moment-là? Donc il ne savait pas vraiment. Il me dit, 2026. Et je lui dis, le mois de mai. Il me dit, mai, fais ce qu'il te plaît, non? Voilà. Et donc, j'ai appelé Rabat et j'ai dit, Rabat, on bloque le 23 mai 2026 à l'Orange Vélodrome.
2: Ça y est, on y est, c'est demain. Florent Pagny, oui. Francis Cabrel, Vianney, Nolwenn, Jean-Louis Aubert, Jennifer,
4: Marc Lavoine, ouais.
2: Incroyable, ce casting. Bravo, monsieur Mezzou Mezzou. Avant de t'écouter chanter, Patrick, avec Il Cello et Joseph Pastinelli, Terra d'Amor, évidemment, pour lancer officiellement cette émission, j'ai une petite question indiscrète. Là, tu as
4: si je peux répondre.
2: Un rêve qui se réalise. Tu l'as rêvé, il est en train de se réaliser. Est-ce que à un moment, tu vas te laisser submergé par l'émotion, ou bien il y a tellement de trucs à organiser, je te vois depuis tout à l'heure, tu cours à droite, à gauche, etc. Est-ce que tu vas prendre un moment juste pour t'asseoir et goûter et savourer ce rêve qui se réalise.
4: Non, parce que si je viens m'asseoir, je vais être débordé d'émotions. Donc en fait, je suis très heureux et merci à toutes les équipes de m'avoir mis partout. Et
2: dans, partout, tout le temps.
4: À tous les points, du pépiniériste, donc des plantes qui sont, la végétation qui sont dans le vélodrome, au son, à la lumière, tout ça. L'investissement qui me va, hein, parce que c'est moi qui l'ai décidé. Et vraiment, à tous les points et tous les postes. Parce que je veux que ça reste digne et que ça ressemble bien évidemment à la culture et à ce qui m'a été inculqué. Je veux aussi que ce soit digne par rapport à la présence des artistes et à leur souhait d'être là, et vraiment là. Donc du coup, je suis submergé. Ça, c'est depuis 10 jours, depuis trois ans pratiquement, mais depuis 10 jours vraiment. Et je préfère être à tous les postes pour pas m'écrouler, parce que ça peut arriver à n'importe quel moment. Et même à ce moment-là, là, dès que je me pose et que je vous parle, je suis gorgé d'émotions. Donc je suis un peu partout, on me voit passer, courir, mais je cours pas pour rien, je passe pas pour rien. Chaque pas est une décision importante pour que le déroulement du spectacle soit à la hauteur de l'investissement de chacun, chacune.
2: Merci beaucoup, Patrick Fiori. Allez, il faut courir.
4: Je vais
2: continuer à courir.
4: Allez,
2: merci. Et bravo. Corsou, Mezzou, émission spéciale Décibel au Vélodrome, c'est parti.
4: Et merci à ici.

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1: Corsu Mezzu Mezzu ne fait pas les choses à moitié, puisque les artistes que l'on adore sur ses albums, bien, ils seront demain devant un public très nombreux sur la pelouse du stade Vélodrome. Et ils sont avec nous ce soir dans les coulisses des répétitions. Jean-Louis Aubert, salut.
2: Bonjour.
1: Bonjour Jean-Louis Aubert. Bon, j'ai une passion pour Pas Fini, le dernier album qui est infini. Est-ce que dans une réédition de Pas Fini, il pourrait y avoir une chanson en Corse?
2: J'aime bien la chanson qu'on m'a fait faire, hein, on va dire ouais. Ça comme ça, parce que je l'ai en phonétique et tout ça, mais j'adore les chants corses.
1: C'est magnifique.
2: Et j'adore la Corse d'ailleurs, et je voudrais remercier un petit village qui m'a pris dans ses bras il y a de nombreuses années, qui s'appelle Nonza.
1: C'est où
2: C'est au-dessus de Saint-Florent, c'est okay. Sur le Cap Corse, et voilà, j'avais un de mes meilleurs amis qui s'appelle Émile, qui est enterré là-bas parce que les amis s'en vont, mais ce village a été... J'ai créé énormément de chansons là-bas.
1: Alors, qu'est-ce qui est inspirant en Corse? Est-ce que c'est les éléments, la nature qui est belle, qui est brute, qui est puissante? Est-ce que c'est les gens? C'est quoi?
2: Les gens sont un peu comme la nature.
1: Brute et puissant. C'est vrai.
2: Oui, mais aussi c'est une nature qui, quand elle vous prend dans ses bras ou quand vous êtes avec les gens qui la connaissent de là-bas. Je me souviens, on montait dans la montagne et ils avaient des cris entre eux, ça me rappelait des cris préhistoriques quasiment.
1: Oh, wow.
2: Et ils se reconnaissaient entre eux. Et c'est vrai qu'il y avait des tunnels dans des ronces dont les épines faisaient la longueur de ma main.
1: Ah ouais, des belles épines, 15 centimètres.
2: Mais en fait, il y a des tunnels là-dedans, je comprends qu'on les ait pas trouvés. Mais c'est un pays, mais comme la plupart, c'est un pays... Quand vous êtes accepté, les bras sont grands ouverts. Et si vous n'êtes pas gentil, les bras sont grands fermés.
1: C'est ça. Et les coups de pied sont droits au cul.
2: Et ça me rappelle la Jamaïque, qui est un peu comme ça aussi. Ouais. C'est-à-dire que c'est vraiment, dès que les sourires apparaissent, on sent comme chez soi. Mais j'adore ce pays.
1: Ça s'est bien passé, Jean-Louis, la répète, avec Voce Ventù.
2: Oui, ils sont très... Ils me câlinent beaucoup.
1: C'est vrai?
2: Ah, oui.
1: Ah, c'est bien,
2: ils
1: ça.
2: Ils sont très gentils. Et ils m'aident, évidemment, parce que c'est pas facile, mais...
1: Ça va être un grand moment. C'est la première fois, alors, que vous allez chanter en Corse, devant un public. Alors, on est à Marseille, mais quand même, il y aura beaucoup de Corses.
2: Oui, je pense qu'ils vont voir quelques petites erreurs de phonétique, mais c'est une jolie lettre. C'est une lettre de Napoléon quand il avait 18 ans. Il était un petit caporal et il était assez en colère qu'on laisse tomber sa petite île.
1: C'est ça.
2: Et il engueule un général français, je pense, ou corse, mais qui ne fait pas son boulot à ses yeux.
1: C'est beau, c'est rock, c'est Jean-Louis Aubert et Voce Ventù ici à Corsu Mezzu Mezzu. Et merci d'être passé nous voir, Jean-Louis.
2: C'est un plaisir.
1: Et à la prochaine.
2: Merci. À tout à l'heure.
1: Oui.

0: Vous écoutez Décibel et on est dans les coulisses de Corsou Mezzou Mezzou au stade Vélodrome ici à Marseille. On vient d'entendre le duo entre Jean-Louis Aubert et Voce Ventoux. Et ben justement, ils nous ont rejoints et pas tout seuls. J'ai l'impression qu'ils ont des copines très chic. Bonsoir Voce Ventoux.
1: Bonsoir.
0: Il y a Doumé, il y a Jean-Philippe et il y a Jennifer. Salut.
2: Salut. Oh,
0: Jennifer, j'aime quand tu viens dans Décibel.
2: Merci beaucoup,
0: c'est
2: je suis ravie.
0: Toujours un grand moment. Alors, Merci. Qui présente qui? Est-ce que c'est ton groupe corse préféré, Voce Ventoux?
2: Ils font partie de mes groupes préférés, oui.
0: Vous chantez ensemble pendant le concert ce soir?
2: Oui, j'ai ce privilège.
0: Ouais. Alors raconte-moi.
2: D'abord, ces belles voix masculines.
0: Oui, bah c'est pas souvent.
2: Sur cette chanson que j'adore, c'est fait partie du dernier album de Voce Ventoux. Et c'est vrai que c'est un des groupes phares sur l'île et qui raconte énormément d'histoires et qui retrace un petit peu beaucoup d'histoires qui me touchent profondément puisque ce sont mes racines aussi.
0: Oui.
2: Donc j'ai encore ce privilège de monter sur scène avec eux. Donc et puis on a tissé. C'est des liens, forcément.
0: C'est ça. Et vous, alors, d'avoir une voix féminine?
2: Il y a un d'entre eux qui fait partie de ma famille, quand même.
0: Ah, lequel?
2: Jean-Philippe.
0: Jean-Philippe? C'est quoi? Vous êtes cousin?
2: C'est ma famille. C'est le cousin de mon mari.
0: Ok.
1: Voilà, on est dit.
0: Donc, sur scène, en famille, ça, c'est vraiment la Corse.
2: Oui.
0: Pour le coup, c'est parfait. Avoir la voix de Jennifer, voix féminine, sur un morceau à vous qui n'a pas forcément été écrit pour, qu'est-ce que ça vous fait?
1: Bah déjà on est très fiers, hein. On est très fiers et puis au-delà de la voix, il y a la personne, hein. On est très heureux de chanter avec Jennifer qui est quelqu'un de... Non mais c'est vrai.
0: Ouais. Tu dis pas ça parce que c'est ta cousine.
1: Pas du tout.
0: D'accord.
1: Non,
0: alors
1: non,
0: ça va.
1: Non, franchement, voilà, on est très heureux parce qu'on partage beaucoup de choses sur scène et en dehors aussi. Moi, j'ai la chance aussi de partager
0: beaucoup
1: de choses. Mais bon, voilà, on est très heureux de partager ces moments et sur le plan, je dirais, artistique aussi. Hein, ça, c'est des très très bons moments et on est très fiers d'être là. Voilà.
0: Est-ce que ça a du sens pour vous, pour Jennifer, pour Voce Ventoux, pour d'autres artistes, même pour Patrick Fiori, oui, évidemment, de faire venir la Corse dans Marseille?
2: C'est exceptionnel. Bon, après, à Marseille, il y a une grande communauté corse, quand même. Donc, le Corse est pour l'OM, donc comment vous dire? Mais c'est vrai qu'effectivement, c'était un défi venant de la part de Patrick et qui a vraiment grandement réussi ce projet-là avec ses trois albums et de d'ouvrir un stade et de chanter corse dans le stade et d'emmener les gens finalement dans cet univers-là. Le corps se déplace, quoi qu'il en soit, parce que c'est solidaire, c'est comme ça.
0: Et voilà, c'était ça ma question aussi. Est-ce que vous pensez qu'il va y avoir Mezzou Mezzou aussi, corse et continentaux dans le public?
2: Moi, je pense que les continentaux, ça les intéresse d'entendre ces grandes voix. Ça les fascine aussi, quelque part. Pour remplir un stade, il n'y a pas que des corses. Je me dis que le pari est grandement relevé.
0: Ouais.
2: Et puis on emmène l'histoire, on emmène le soleil, on emmène les gars, vous savez autant que moi, aidez-moi.
0: Ah oui, Doumé, il a rien dit. Allez, c'est au tour de Doumé.
3: Alors qu'est-ce que je peux vous dire? C'est une expérience
0: sur la Corse à Marseille.
3: Bah, la Corse à Marseille, elle est un peu chez elle, comme le disait Jennifer,
0: ça,
3: historiquement.
0: Jennifer.
3: Voilà, les Marseillais considèrent même que ils sont la capitale de la Corse, tellement il y a une communauté corse importante.
0: Ah, j'aime bien cette géographie là, c'est pas mal. Ça fait sens.
3: Oui, non, historiquement, c'est vrai que la Corse et Marseille, c'est deux endroits qui sont extrêmement liés. Voilà, au-delà de ça, l'expérience pour nous de partager ça avec des artistes de renommée nationale et pour Jennifer qui est aussi de chez nous, ça nous fait extrêmement plaisir.
0: Tu t'es dit quoi, Jennifer, au tout début, quand Patrick a parlé de ce projet, avant même que ce soit des concerts géants, c'était un album, puis deux, puis trois?
2: Je l'ai soutenu tout de suite.
0: T'as trouvé ça fou?
2: J'ai trouvé ça fou, j'ai trouvé ça génial aussi, pour la langue corse, et pour faire perdurer aussi cette identité à laquelle on tient, et puis pour les nouvelles générations aussi, peut-être, parce qu'on compte énormément d'histoires dans les chansons corses, et ça retrace vraiment... Enfin, ça fait partie vraiment du patrimoine et de la culture. Au-delà des polyphonies, il y a de grands messages, même dans les nouvelles chansons, dans les nouveaux groupes. Et j'ai pensé à la nouvelle génération, j'ai pensé à mes propres enfants, mais pour qu'ils puissent encore plus s'intéresser et pour faire perdurer et faire vivre cette langue magnifique. Il faut que, il faut, faut qu'elle soit considérée comme une langue à part entière
0: vivante, bien sûr.
2: Et c'est un combat quotidien aussi en Corse.
0: En Corse aussi, c'est vrai.
2: Ah oui, ça devient.
0: Pour faire vivre la langue corse.
2: Continuer, oui.
0: Ah ouais.
1: Oui, ben Doumé peut vous en parler.
0: Non, il n'aime pas me parler. Doumé, il ne veut pas me parler. J'ai vu depuis tout à l'heure.
3: Je suis professeur de langue, je vous écoute. Vous dites des choses très intéressantes.
1: Doumé, professeur de Corse aussi. Donc okay. Il peut vous en parler.
3: Ça, donne un rayonnement à la langue corse, évidemment, très important. Et j'espère que c'est un projet qui est bien perçu par l'ensemble des Corses et des gens qui sont attachés à la langue corse.
0: Ouais. Moi, je pense qu'il y a même des gens qui tombent amoureux de la langue corse grâce à des événements comme celui-ci. Alors, merci infiniment, Voce Ventu, Doumé.
3: Merci à vous.
0: Jean-Philippe.
1: Merci.
0: Et Jennifer.
2: Merci beaucoup. Merci.
0: On en profite pour
2: remercier Patrick.
0: Patrick Fiori, des bisous.
3: Merci beaucoup à lui.
0: Oui. Ouais, évidemment. Quel bel événement pour Soumetzou Metzou. Merci, les amis.
2: Merci à
3: merci.
2: Vous.
3: Merci.
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0: Oh là là, la grosse voix, il a un meilleur accent que moi. Corsumetsu Metsu. À l'instant, Jennifer Voceventu, Jean-Louis Aubert et Patrick Fiori. Et c'est pas fini, les amis. Restez dans le coin. Nous, en tout cas, on reste au Vélodrome.
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0: Metsu Metsu. Mais oui, on est à Marseille, au stade Vélodrome. Et ce grand concert dont Patrick Fiori avait rêvé, eh bien, c'est demain qu'il aura lieu. C'est absolument magnifique. On a passé la journée, nous, à déguster les répétitions. On a croisé Icar, Benabar, Chico et ses Gypsies, Nolwenn Leroy, Jean-Luc Reichmann. Et puis, oh, bah tiens, Christophe Willem. C'est le double retour de la semaine. Christophe Willem qui vient de sortir System, nouvelle chanson qu'on adore. Et il est de retour dans Décibel aussi. Salut Christophe.
7: Comment ça va?
0: Bah ça va et toi?
7: Mais très bien.
0: Mais tu m'as manqué.
7: Bah j'espère.
0: Mais c'était trop long.
7: Mais tu sais que c'était pas si long en vérité.
0: Si, c'était très long, j'ai pleuré tous les jours.
7: Ah bon?
0: Oui, alors il était temps de revenir.
7: Bah voilà, c'est fait, voilà. Je suis là.
0: Il est de retour, il sera dans Décibel pour nous parler de sa musique à lui et de toutes les réjouissances qui s'annoncent. Ce sera le 9 juin.
7: Tout à fait.
0: Voilà, je mettrai ma culotte porte-bonheur. Je fais toujours ça avec les artistes que j'adore. C'est très important. C'est très important. Christophe.
7: Dis-moi.
0: Là, on est à Marseille. On est au stade Vélodrome. Et tu vas chanter pour Corsumetsu Metsu, pour Patrick Fiori, pour ce projet complètement fou devant 50 000 personnes.
7: Oui, c'est pas du tout flippant d'ailleurs.
0: Ça sera demain.
7: Voilà.
0: C'est pas flippant. En même temps, t'as fait le zénith de Théodora.
7: Oui,
0: série des trucs un monde, peu là. Sortir de sa zone de confort, c'était pas mal.
7: C'est sûr. Voilà. C'est une marque de fabrique.
0: Oui, c'est ça. Tu aimes bien ça. Comment tu t'es retrouvée dans l'aventure Corsumetsu Metsu? Est-ce que tu as une petite origine corse quelque part?
7: Alors,
0: une cousine?
7: Pas du tout.
0: Une ex-femme?
7: J'aimerais.
0: Corse, non, ce serait génial.
7: Non plus.
0: Non.
7: Non, mais j'aimerais. Mais écoute, Patrick, on se connaît depuis des années. Et il m'avait évidemment parlé de la première version, le premier volume qui avait été fait. Et moi, je pouvais pas à ce moment-là. Et là, on s'est retrouvés. Et c'était un plaisir, quoi. C'est un plaisir. J'ai entendu ce titre que j'ai trouvé absolument magnifique.
0: Ouais.
7: Et on s'est
0: retrouvés. C'est une chanson que tu fais en duo avec Alizé.
7: Ouais, ouais. Dans l'album, c'est ça. Justement. Ouais. C'est avec Alizé. Demain, c'est avec Delia.
0: Okay.
7: Qu'on va faire ça sur scène. Et on s'est retrouvés en studio. On a essayé d'être le plus clean possible sur la diction, parce que j'ai pas du tout envie d'écorcher.
0: T'avais un répétiteur?
7: Ah mais carrément.
0: Ah
7: mais si, répétiteur. D'ailleurs, il est avec nous aussi dans les loges. On le voit pas, mais il est avec nous. Il nous fait bien répéter quand même. Parce que tu as envie de faire honneur justement et au titre et à la langue. Donc c'est hyper important.
0: Ouais.
7: Et puis là, j'imagine qu'il y a quand même un bon nombre de Corses qui vont être là demain. Donc j'ai pas envie, si tu veux, de foirer le truc. Donc non, on est très précis là-dessus. Mais un pur plaisir, vraiment. C'est génial.
0: Patrick aussi, il a ce truc-là. Alors évidemment, c'est du plaisir, c'est des copains, c'est des chansons et puis des grands moments et des performances vocales incroyables. Mais très important pour lui. lui de faire vivre cette langue corse, de dire que oui, c'est une langue vivante et tout, et que même en Corse, c'est parfois pas évident de faire passer justement cette force de la langue corse. Donc, t'as bien fait de réviser.
7: Ben non, mais je te confirme.
0: Oui, oui.
7: Non, mais ce qui est fou avec Patrick, c'est déjà il fédère énormément. Il suffit de voir le nombre d'artistes qui se retrouvent à ce concert. C'est quand même un truc de dingue.
0: Ah ben c'est mieux que les Victoires de la musique. Hein.
7: Ah ben c'est the place to be. Non mais je te le dis.
0: Oui, oui.
7: Non, mais c'est ça qui est cool, c'est que il fédère énormément. Il a cette bienveillance aussi. Et donc quand il t'appelle pour un projet aussi beau que celui-là, de toute façon, tu ne peux que dire oui.
0: Donc toi, t'as dit oui sans hésiter.
7: Ah oui, mais sans hésiter. Déjà, j'ai dit ben oui, j'étais tellement dégoûté la dernière fois de pas avoir pu que j'ai dit c'est bon, là je suis là. Et non, c'était vraiment un plaisir et puis voilà, et puis ce titre est vraiment très très beau, donc j'espère vraiment que demain je vais pas le planter. Donc, envoyez-moi les bonnes ondes pour que tout se passe bien.
0: On va t'envoyer plein de bonnes ondes évidemment, et puis aussi tous nos encouragements, parce que quand même 50 000 personnes.
7: C'est ça.
0: 50 000,
7: oui,
0: Christophe.
7: Oui. C'est le mantra pour demain, c'est de bien nous rappeler qu'il y a 50 000 personnes. Voilà.
0: 130 artistes, 5 000 choristes, Corsou, Mezzo, Mezzo, ici, au Vélodrome. Je te souhaite vraiment de prendre beaucoup de plaisir demain, puis ça te fera un petit galop d'essai pour ton énorme tournée 2027, cher
7: ça,
0: Christophe.
7: C'est une mise en bouche, mais avec 50 000 personnes, quoi.
0: 50 000. 50 000. Merci, Christophe.
7: Merci beaucoup.
0: Combien? 50 000.
7: 50 000.
0: Oui. Eh.

0: Christophe Willem et Alizé sur le Corso Mezzu Mezzu numéro 3, troisième album du nom, donc toujours avec votre radio ici, vous l'avez compris, on les suit depuis le début. Christophe Willem, donc, qui chantera demain soir au stade Vélodrome cette chanson avec Delia Lucia.
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0: Corso Mezzu Mezzu, la Corse à Marseille au stade Vélodrome. Parlons-en avec une Bretonne, la voix d'or de la chanson française, Nolwenn Leroy. Salut Nolwenn.
2: Salut.
0: Alors, c'est déjà merveilleux d'être là. 130 artistes, 5000 choristes, 50 000 spectateurs qu'on attend au Vélodrome. Mais alors, en plus, c'est l'occasion de revoir des artistes qui nous ont manqué. Nolwenn, ça fait trop longtemps.
2: Ça commence à faire un petit peu de temps, effectivement. En tout cas, pour la musique. Mais j'ai un peu disparu des radars pour me consacrer à d'autres projets,
0: notamment la comédie,
2: fiction, la
0: comédie.
2: Mais je n'oublie pas la musique, loin de là. Surtout quand je remonte sur scène comme ça, ça me démange et je me dis à quel point il faut que je revienne vite parce que ce sont ces moments-là qui me manquent le plus. En vérité, rien ne remplace la scène. Donc c'est un plaisir de pouvoir vivre cette soirée demain ici.
0: Et la langue corse, alors, parce que je disais tout à l'heure, ta voix d'or, mais elle vient pas de nulle part, c'est que tu travailles aussi beaucoup et t'es une vraie technicienne de la voix. Donc, chanter en Corse, est-ce que ça mobilise des techniques particulières pour
2: Absolument.
0: Toi?
2: Absolument. Chanter en Corse, c'est, chanter, moi, j'ai effectivement l'habitude de chanter dans plein de langues différentes, aussi bien en breton qu'en gaélique, qu'en anglais aussi, ou qu'en, voilà. Mais c'est vrai que dans les langues, on va dire, régionales, comme le breton, qui n'a pas du tout les mêmes sonorités d'ailleurs que le corse.
0: Oui, c'est ça, c'est d'autres parties de la gorge du tout, et du
2: absolument,
0: palais.
2: Et c'est vrai que ma voix sonne différemment en breton. Il y a plus de consonnes, c'est plus dur qu'en corse où ça coule plus, où c'est plus rond, on va dire. Voilà, il y a plein de subtilités qui sont très intéressantes, mais c'est aussi ce qui fait la magie de ma présence ici, c'est finalement ce rapport entre la Corse aussi et la Bretagne, ce lien qui unit ces deux terres qui est, je trouve, très, très fort entre la communauté des Celtes, enfin, bretonnes et la Corse. Souvent, j'ai eu l'occasion de parler beaucoup avec les groupes corses et il y a un vrai respect des Corses aux Bretons et vice-versa. Et ça, c'est vraiment quelque chose de... Ça veut dire quelque chose.
0: Ouais, et ça fait plaisir aussi d'entendre des voix féminines résonner dans ce vélodrome, parce que c'est vrai que la Corse, tout de suite, on pense aux polyphonies corses qui sont effectivement une immense majorité des voix masculines.
2: Ouais.
0: Et là, en l'occurrence, toi, tu chantes avec Soirina.
2: Oui, tout à fait. Qui est un groupe de cinq nanas fabuleuses. Lorsque nous avions chanté ensemble à la Défense Arena il y a quelques temps,
0: c'était il y a deux
2: quatre,
0: ans.
2: Et maintenant, elles sont cinq. Donc, c'est super de les retrouver ici. On va faire une petite répétition de mon corse parce qu'il est un peu rouillé, poussiéreux. Là, il va falloir un peu, parce qu'en plus, on chante une chanson qui est up tempo, on n'a pas le temps de prendre le temps de bien. Là, ça y va. Donc, quand tu loupes ta phrase, t'as loupé ta phrase. Donc, faut être bien, bien réveillé. C'est un exercice, cette chanson, quand même. Mais que j'adore. Et puis, moi, je suis passionnée par, encore une fois, par les langues. Donc, je prends un plaisir fou à les écouter. Puis, elles sont merveilleuses. Et j'adore leur voix. Et j'adore. Voilà, le fait que je trouve que c'est intéressant, effectivement, à travers le projet de Patrick, de Corso Mezzu Mezzu, c'est la rencontre entre les artistes du continent et les artistes corses. Je trouve que ça crée justement aussi une magie ça apporte aussi quelque chose de merveilleux, vraiment.
0: Je vois sur ton visage, dans tes yeux, j'entends le sourire dans ta voix. Nolwenn, elle est prête à monter sur la scène du Vélodrome. Et puis, on se revoit bientôt en ce qui concerne, je sais pas, la musique, les albums.
2: Mais tu seras la première. Je viendrai te voir direct.
0: Yes.
2: Et si je reviendrai parler musique, toujours, bien sûr.
0: Merci.
2: On vient voir les experts. l'experte. Mais oui, vraiment, j'en ai besoin et puis ça me manque. Donc je serai de retour bientôt, j'espère, en 2027, si tout va bien.
0: Formidable, j'adore cette nouvelle. C'est bien ça, on va faire des t-shirts Nolwenn 2027.
2: Maintenant je me suis engagée, j'ai intérêt de me bouger là. Je fais des promesses là, oulalalala.
0: Merci Nolwenn, à
2: merci
0: bientôt.
2: Merci beaucoup, merci.
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0: si belle dans les coulisses de l'énorme concert Corsu Mezzu Mezzu. Est-ce que mon accent est bon? Je sais pas, je vais vérifier. Avec Chico, Chico et les Gypsies, salut.
1: Bonjour.
0: Comment ça va?
1: Très très bien, on est heureux de partager ce moment ici dans ce lieu mythique.
0: Alors le Stade Vélodrome, l'Orange Vélodrome, faut-il dire, c'est immense. Là on est voilà, à la fin des répétitions. Chico, comment ça s'est passé?
1: Super. Super, et puis impressionné par ce stade incroyable.
0: Il est très beau, hein.
1: Il est magnifique, et la scène, elle est incroyable. Je suis sûr qu'avec le public ce soir, demain, ça va être une rencontre magnifique.
0: Oui, c'est ça. Ouais, ouais. Aujourd'hui, vendredi, les répétitions. Demain, c'est le grand concert. Comment tu es rentré dans cette bande Corsu Mezzu Mezzu? Comment tu as rencontré Patrick Fiori?
1: Mais Patrick, je le connais depuis longtemps, et puis il nous a invités la première fois déjà quand il a préparé l'album, le premier.
0: Dès le départ,
1: on était là dans cette aventure. Et ça a été bien perçu, ça a été bien partagé, bien aimé. Du coup, il nous a invités à l'Arena il y a 2 ans. Et
0: c'était
1: du coup,
0: à Paris, la Défense Arena, c'était 40 000 personnes. Là, c'est plus. Hein.
1: Là, c'est un peu plus, ouais. Et du coup, il nous a dit, écoutez, comme je ne vais pas loin de chez vous, c'est peut-être sympa de venir. Et puis, on a sauté sur l'occasion et on est là.
0: C'est super. Alors, comme tous les artistes continentaux, vous êtes en binôme avec des artistes corses.
1: Ouais.
0: C'est ça l'idée. Comment ça s'est passé alors?
1: Ça s'est passé très bien parce que cette chanson, elle est magnifique quand nous le chantons. Et puis, le partage est là, il y a l'émotion, et le public sera là. Donc, il y a vraiment les ingrédients pour se régaler.
0: Tu parles corse?
1: Non. Mais j'adore.
0: Et donc tu chantes quoi, en phonétique?
1: En phonétique, ouais.
0: Ah, c'est génial.
1: Phonétique.
0: Tu l'as déjà fait parce que faut bien dire que voilà, avec les Gypsy King ou Chico et les Gypsy, de toute façon tu fais le tour du monde.
1: Ouais.
0: Quand t'es par exemple, j'en sais pas, au Japon, tu chantes un peu en japonais aussi en phonétique ou pas?
1: Parfois il y a un musicien qui met des mots en japonais et ça les surprend et ils adorent.
0: Ils sont hyper heureux, bah
1: ils
0: ouais.
1: Ils sont super heureux. Ouais. Et puis surtout ils sont surpris. Mais je trouve que c'est bien c'est des petits clins d'œil comme ça de dire, écoutez, on est chez vous, on va partager quelque chose qui vous appartient.
0: Ouais.
1: Qui en même temps nous unit, c'est des sons, c'est de l'amitié.
0: Moi je trouve ça beau, la langue corse, je la trouve un peu mystérieuse.
1: J'adore.
0: Elle est belle, elle est majestueuse. Hein.
1: J'adore. Et puis les Corses, ils adorent la guitare, ils adorent chanter.
0: Ouais.
1: Et puis on a été souvent nous jouer en Corse, hein, au Festival de Patrimonio, à Ajaccio ou dans d'autres villes, c'était magnifique. Hein.
0: T'as un peu l'accent quand même, t'as dit Patrimonio.
1: Patrimonio. Mais c'est un lieu magnifique qui ne paye pas de mine dans la journée, mais la nuit là, c'est fantastique.
0: Et le festival est dingue, hein, les nuits de la guitare.
1: Ah, c'est sublime. Incroyable.
0: Sublime. Bon, ici aussi, ça va être dingue. Le stade Orange Vélodrome, ici à Marseille, transformé en village corse. Et donc, Chico, les Gypsies, avec JP Marcellesi et Jean Menconi. C'est Moru, Biancu et Biu. Et je pourrais venir faire les chœurs, sérieusement?
1: Ah non, mais on va le faire.
0: Hein?
1: On va le faire.
0: Allez,
1: non, ce qui est bien, c'est que c'est l'auteur-compositeur et puis ils sont super et c'est une belle rencontre.
0: Très bien. Bah, merci pour notre rencontre ce soir.
1: Merci. Et puis, c'est un bel hommage à Patrick Fiori et je suis ravi de participer dans cette aventure.
0: Ah, génial. À bientôt, Chico. Merci.
1: Et vive Marseille.
0: Ah, oui, évidemment.

0: Souvenir du premier album Corsu Mezzu Mezzu, Jean-Charles Papy avec Chico et les Gypsies. Allez, il est 20h46. Merci d'avoir choisi votre radio ici pour passer votre vendredi soir. On est à Marseille, au stade Vélodrome pour cette soirée dans les coulisses du spectacle Corsu Mezzu Mezzu. Ça aura lieu demain soir ici à Marseille. Tous les artistes que vous avez entendus depuis le début de l'émission, hein, réunis autour de Patrick Fiori, Jean-Louis Aubert, Jennifer, Vocevento, Christophe Willem, Nolwenn, à l'instant Chico, il y en a d'autres qui vont arriver. Et puis il y a aussi tous ceux qu'on n'a pas pu attraper aujourd'hui parce qu'ils vont répéter eux demain matin. Je pense à Francis Cabrel, Matt Pokora, Santa, Marc Lavoine, Vianney, Julien Clerc, Soprano, Florent Pagny ou encore Carla Bruni. Un casting incroyable pour ce grand concert qui fait le pont entre Marseille et la Corse. Et des surprises aussi, des personnes qu'on n'imaginait pas sur scène avec un micro en train de chanter.
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0: Je vais faire la blague à chaque fois qu'il viendra dans Décibel, mais c'est pas midi. Et pourtant, il est avec nous, Jean-Luc Reichmann.
2: Oui.
0: Salut. Pardon, la vieille blague.
2: Mais oui, mais ça nous fait plaisir de se retrouver dans les années 80.
0: C'est ça, c'est un humour
2: c'est très
0: vintage.
2: Bien. Voilà.
0: Jean-Luc Reichmann au Vélodrome,
2: oui.
0: Pour Corsu Mezzu Mezzu,
2: oui.
0: Mais pas dans le public, et pas pour animer, on sait évidemment que vous êtes un animateur chevronné, non,
2: chevronné.
0: Pour chanter.
2: Oui, je chante, en fait, c'est juste une petite parenthèse, c'est une petite respiration, Patrick Fiori, il m'a demandé d'être ici, puisque voilà, j'ai mon petit refuge en Corse depuis plus de 20 ans maintenant,
0: okay.
2: Et voilà, ce sont les racines, c'est la vie, c'est, vous savez, je travaille ici 4 mois par an, donc j'habite 4 mois par an à Marseille. En plus,
0: ouais.
2: Et puis beaucoup du reste du temps en Corse, donc je me sens un petit peu comme à la maison.
0: Je comprends.
2: Mais de l'autre côté de toi, je suis sûr qu'il n'y a plus rien. Mais là, il y a quelque chose de très très fort. C'est le Vélodrome. Quel bonheur. Et puis
0: c'est une beauté, ce stade.
2: C'est dingue. C'est dingue parce que d'habitude je le vois le soir, la nuit pour les matchs de foot, ouais. Ou les concerts d'ailleurs, puisque j'ai vu Sopra ici, j'ai vu avec Big Flo et Oli, j'ai vu avec beaucoup de monde. Mais là, d'être sur la scène, je dois avouer que il va y avoir, je pense, plus de 50 000 personnes,
0: oui.
2: Mais on se sent comme dans un écrin. C'est un écrin protecteur et je trouve que il y a aucune appréhension, c'est-à-dire que les gens sont tous bienveillants, sont tous heureux d'être là pour la bonne cause, uniquement le fait d'être ensemble, et ça me ravit.
0: Tout ça qui est évidemment lié par Patrick Fiori, qui est quand même une personnalité incroyable et hyper fédératrice.
2: Oui.
0: Mais pardon, je me re-étonne, Jean-Luc Reichmann, vous chantez?
2: Oui, ça m'arrive de temps en temps.
0: Non, mais dites-moi, vous allez chanter quoi?
2: Alors, le tango corse.
0: Ah.
2: C'est un tango conditionné.
0: Conditionné.
2: Voilà, c'est ça. Non, c'est le tango corse. On avait envie d'une petite bulle de champagne.
0: Ouais.
2: Quelque chose. Je ne peux pas rivaliser de toute manière avec toutes ces voix merveilleuses.
0: Ah oui, les polyphonies.
2: Qui sont là. Alors là,
0: non.
2: C'est impossible. Là, pas du tout. Non, on s'est dit, on va faire une petite parenthèse enchantée, c'est ça?
0: J'adore l'idée.
2: Et voilà, c'est pour mettre un petit peu de bonne humeur, un petit peu de sourire. Je vais essayer de faire lever le Vélodrome et de faire des chorégraphies. Vous allez voir, ça va être extraordinaire.
0: C'est génial. Oui. C'est une chanson qui donne envie de danser le tango tout en faisant une sieste. Je pense que ça peut être très magnifique, effectivement.
2: Voilà, c'est ça.
0: Un Vélodrome comme on ne l'a jamais vu.
2: Voilà, c'est ça, un petit peu. Donc, c'est que du plaisir, c'est du feel good. Et puis,
0: ça se voit.
2: Puis
0: vous rayonnez,
2: puis
0: vous êtes
2: Marseille.
0: Heureux.
2: Ah ouais, je suis très, très heureux. C'est ça. Ouais. Je suis heureux.
0: Alors, profitons-en. Merci, Jean-Luc Reichmann.
2: Merci à vous.
0: À bientôt.
2: Merci.
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0: Nous allons de belle en belle surprise dans les coulisses de Corsu Mezzu Mezzu, je croise. Oh, Icar, salut Icar.
3: Salut. Elle est bien celle-là.
0: Elle est pas mal, non, cette entrée en matière. Non, mais c'est toujours un plaisir de te croiser. La dernière fois qu'on s'est vu, c'était pour le spectacle des Enfoirés.
3: Oui, oui.
0: Tu vois,
3: et
0: voilà.
3: Là, il y a genre 20 artistes de plus que t'as la taille du truc. C'est incroyable.
0: C'est énorme.
3: Je suis impressionné. Le stade, les artistes qui sont là, ça va être dingue.
0: T'étais déjà venu au Vélodrome pour voir des matchs?
3: Une fois au Vélodrome. Moi, je suis un vieux supporter de l'OM époque Panasonic, Chris Waddle, Bolly, Nuke Long.
0: Tu te souviens qu'ils avaient avaient une chanson, Waddle et Bolly. Ça faisait hey, hey, we've got a feeling.
3: Ah, ça y est, j'étais en CP.
0: Oui, bah, parce que t'es jeune et moi je suis vieille.
3: Non,
0: dis-le moi
3: dit
0: comme ça.
3: J'ai pas du tout dit ça. J'ai dit, je me rappelle que j'étais en CP quand en 93, il y a eu la coupe.
0: C'est ça. Et ils avaient leur duo et la nuque longue.
3: La nuque longue que j'avais aussi jadis.
0: Très important. Guerre, oui. Tiens, je sais que tu es un très bon pédagogue, Icar, parce que toi-même, tu as bénéficié, tu me l'avais raconté en émission, des services d'une merveilleuse répétitrice qui, en un été, t'avait fait rattraper tout ton retard en français,
3: absolument,
0: etc.
3: Absolument, au collège.
0: Alors, eh bien voilà, quand on a reçu, il faut redonner. Alors, apprends-moi à dire quelque chose en corse, puisque ce soir, tu as fait ta répétition en Corse avec le groupe La Vinta.
3: Ouais,
0: et demain, vous allez chanter ensemble au Vélodrome. Apprends-moi un petit bout de phrase en corse, s'il
3: te plaît. En vrai, si on était chez les Gaulois, dans le village des Gaulois d'Astérix, on m'appellerait Phonetix.
0: Tu es Phonetix.
3: Voilà, je suis Phonetix parce que j'ai tout simplifié, évidemment, pour la prononciation. Je pense qu'on est tous un peu dans ce cas-là.
0: Ouais.
3: Mais ce qui est très important, ce n'est oui, il faut bien chanter les mots, mais il faut surtout les comprendre, parce que c'est des chansons riches de sens. Il ne faut pas chanter sans comprendre une chanson, sinon on ne veut pas la porter.
0: C'est vrai.
3: C'est ça mon seul, dans ma petite pédagogie minuscule, le seul truc que je dis, c'est comprendre les mots qu'on chante, parce que c'est une île forte de valeurs et de, qui manque, et de beaux principes, et donc ça fait du bien d'avoir des chansons glorieuses comme ça, avec des textes dingues.
0: Alors ta chanson, à toi, elle parle de quoi?
3: Elle parle de, si on

0: Je te jure. Quand il t'a contacté, Patrick Fiori, pour rejoindre cette aventure Corsu Mezzu Mezzu, toi tu connaissais la musique corse, t'étais déjà allé en Corse, c'était quoi ton niveau de corsitude?
1: C'était à peu près proche du néant, pour ne pas dire le néant, et il m'avait appelé à midi pour la première fois sur le Corsu Mezzu, c'était à Ajaccio, il y avait une soirée à Ajaccio, il y a 2-3 ans. Et ouais, il y a 3 ans. Et il me dit, est-ce que tu me rends un service? Je lui dis oui, quoi qu'il arrive. J'étais à Paris, hein. Il était midi, j'étais chez l'ophtalmo. Je n'oublierai jamais, ça a changé ma vie. Et je lui dis oui. Il me dit, est-ce que tu me rends un service? Je lui dis oui. Il me dit, tu vas regretter d'avoir dit oui. Je lui dis quoi? Il me dit, s'il te plaît, il y a cette chanson. Je te demande un remplacement d'urgence. Est-ce que tu peux le faire? J'ai pris l'avion, je suis arrivé, j'ai appris la chanson en phonétique en Corse, en exprimant évidemment, en lisant le sens.
0: Oui, tu t'es fait expliquer, tu savais ce que tu chantais.
1: Voilà, et je suis arrivé et j'ai chanté avec Lavinta il y a 3 ans, comme si je l'avais chanté toute ma vie en phonétique, et j'ai pris un plaisir incroyable et j'ai intégré Corsu Mezzu 2, une chanson que j'ai chantée avec Diana Salicetti, et là, ça reprend et on est là au Vélodrome, après la Défense Arena, sous le regard bienveillant de Bruno Benabar.
0: Salut Benabar.
1: Tu sais, on dirait on est des commentaires PM. Il y a les chevaux qui passent et tout.
0: Genre, Benabar est en tête. Il rattrape Patrick Fiori devant le bar.
1: T'as choisi ton lieu.
0: Pardon, on a installé le studio dans un endroit stratégique de
1: magnifique.
0: La soirée. C'est comme ça qu'on a fait. Eh ben, viens nous dire bonjour
1: viens
0: en direct.
1: Viens nous dire bonjour. Benabar. Allez, viens dire bonjour Bruno.
0: De toute façon, t'étais invité. Comment ça va?
2: Bah ça va bien,
3: faut,
2: et vous-même?
3: Faut aller le voir en concert.
2: Merci.
0: Bienvenue Benabar, et tu peux même t'asseoir.
2: Ouais, super.
0: Regarde,
2: désolé de m'incruster pendant ton interview.
1: Jamais.
0: Non, je demandais à Icar comment il avait rejoint l'aventure Corsu Mezzu Mezzu, mais ça m'intéresse pour toi aussi. Alors lui, il a dépanné Patrick, et finalement il a été adopté par la famille, et toi?
1: Un heureux hasard.
2: J'ai dû le dépanner aussi, il m'a appelé. Moi j'ai fait partie du premier, quand il faisait ça dans un sous-sol en banlieue, avec son camarade, curieusement corse d'ailleurs, ce qui est assez surprenant. Et puis après, on s'attendait pas du tout à l'époque, ça allait devenir ce phénomène incroyable.
0: Mais c'est ça. Là, ça a pris une ampleur. Alors déjà, il y a eu un énorme concert il y a 2 ans à Paris, la Défense Arena, plus grande salle fermée d'Europe, 40 000 personnes. Là, ici, le Vélodrome, c'est plus de 50 000. C'est quand même incroyable. Est-ce que vous auriez parié là-dessus, monsieur?
2: Ah non, pas du tout. Et d'ailleurs, je crois pas que c'était l'ambition de Patrick de voir aussi grand. C'était surtout rendre hommage aux Corses. Et surtout, le truc qui était sublime dès le début, c'était d'avoir un chanteur corse et un chanteur du continent, ou chanteuse évidemment. Et ça, c'était vraiment, c'est ça qui a donné quand même l'esprit et la philosophie du truc.
1: L'esprit mezzo mezzo, qui veut dire moitié. Genre, voilà, c'est ce
0: vous
1: lien.
0: Vous avez dit professeur Icar, il nous a trompé.
2: Non pas mezzé. Pour les chanteurs libanais.
1: Absolument. Mais tu sais que t'es le premier concert que j'ai vu en France quand je suis arrivé faire mes études à Montpellier.
2: T'as voulu repartir le lendemain d'ailleurs.
1: Exactement, j'ai voulu arrêter mes études de droit. Non, c'était incroyable, tu chantais les chansons en disant j'enlève toutes les voyelles, tu te souviens de ça?
2: Oh putain, oui.
1: Tu te souviens de ça?
0: Ouais. C'était il y a 20 ans,
1: le premier concert quand je suis arrivé en France, il y avait lui et Ben Harper direct derrière le lendemain, je crois.
2: T'as dû confondre, non?
1: Non, je te jure. Je te jure, c'était au Rockstar, j'oublierai jamais. Il y avait même un petit bonhomme que tu faisais parler, une figurine
2: Hulk.
1: Voilà, t'as vu,
2: Yes.
0: Mais c'est fou, ça. Et alors, ça t'a marqué, toi?
1: Il y a des gens qui t'inspirent comme ça, et Bruno est un immense artiste, et je suis très fier d'être assis à côté de lui aujourd'hui.
2: Merci, mon pote.
0: Moi, je suis bien contente de vous avoir tous les deux en studio. Il m'a appris des trucs sur la langue corse. Benabar, apprends-moi un mot de ta chanson en corse, toi aussi.
2: Sempre giornato. 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Il est où, Jean-Mène Conny? Heureusement, il est pas là.
1: C'est pardon, maman, de t'avoir tant fait de mal.
2: C'est un prisonnier qui s'en veut d'avoir fait tant de mal à sa maman, qui est morte entre-temps.
0: Oh.
2: Wow.
0: Écoutez, comme ça met une très bonne ambiance, cette chanson, je vous propose de l'écouter maintenant, ici, Décibel, dans les coulisses de Corsu Mezzu Mezzu. Aujourd'hui, les répétitions, demain, le grand, grand show. Benabar, Icar, merci d'être passé.
2: Merci à toi, avec plaisir.
1: Merci beaucoup.
0: Merci beaucoup.

0: Benabar, quelle beauté cette chanson. Et c'est là-dessus que se termine notre décibel spécial Corso Mezzo Mezzo au stade Vélodrome, qu'on remercie évidemment pour son accueil chaleureux. Merci aux équipes de Ici Provence. On va faire des merci Mezzo Mezzo. Alors à Marseille, on remercie Maël Lerner, Eric Sorek, Yann Maran, Bertrand Montandeau, Pascal Morel et Bénédicte Meunier. À Paris, on remercie Iris Guitoni, Géraldine Maillère, Franck Moilier, Christian Lefebvre et Basile Combe. Merci à vous aussi les amis d'avoir écouté cette émission, pas comme les autres, il est vrai, mais en cette période de mur, ça fait du bien d'être sur un pont de temps en temps, vous ne croyez pas? Allez, merci, merci infiniment. Cette émission sera disponible évidemment en replay dans 5 minutes sur votre site ici.fr. Salut.
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0: C'est un cri de ralliement qui a marqué les années 2000. Yalla ! Mais saviez-vous que ce tube de Calogero est né devant un poste de télévision ?
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0: Tout bascule quand le chanteur découvre Sœur Emmanuelle lors d'une interview. Il est instantanément fasciné par la force et l'énergie de cette petite sœur des pauvres. Avec son complice, Lionel Florence aux paroles, il décide de mettre en musique son expression favorite, Yalla, qui

n'était qu'un hommage lointain devient une réalité bouleversante peu après la sortie de l'album 3. Et Calogero finira même par rencontrer Sœur Emmanuelle en personne.

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dans ce nouvel extrait de l'album De l'ombre à la lumière, la voix la plus puissante du Trégor rencontre celle magnifique de Chimène Badi pour un duo musical intense.

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0: Comment est née la phrase accrocheuse « C'est quelqu'un qui m'a dit » de Carla Bruni.
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0: En 2002, Carla Bruni est seule dans le hall d'un hôtel à La Baule. Elle est triste, enrhumée, quand quelqu'un lui lance « Tiens, j'ai croisé un tel, il m'a dit qu'il t'aimait encore ». Le déclic est là. Pour capturer cette mélancolie, son complice, Louis Bertignac, va tenter un pari technique audacieux. Oubliez les gros micros de studio, il place des micros minuscules. L'un contre les lèvres de l'ex-mannequin, l'autre directement sur la rosace de sa guitare.
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0: On y entend chaque souffle, chaque frottement de doigts sur les cordes. C'est ce son chuchoté qui contribue au succès de l'album.
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0: Percé est venu s'installer en Puisaye, loin du tumulte, pour écrire et composer ses chansons folk. Si la voix est douce, les chansons, elles, ne sont pas toujours tendres.
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2: Bonjour, je m'appelle Isor, je suis née au milieu des animaux. J'ai 15 ans et j'habite à la Bédouère, à Serres.
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2: Mon père a créé le parc il y a 35 ans maintenant et il prenait des animaux à un peu de différents endroits. Et on a des naissances chaque année pour renouveler un peu la harde.
3: Ma guide aujourd'hui n'est pas une adolescente comme les autres. Elle partage sa vie entre l'école et les animaux.
2: C'est sûr que avoir des amis et savoir que je vis au quotidien avec des animaux, ça leur fait rêver. Donc ils veulent forcément venir chez moi. Ouais, je me sens chanceuse parce que je sais que j'ai de la chance de vivre avec des animaux et que c'est pas le quotidien de tout le monde. Qu'il y a des gens qui peuvent être même dans le besoin ou des choses comme ça. Mais on essaye toujours de faire partager un peu tout ça à travers différents événements. Et on fait ce qu'on va faire aujourd'hui avec vous. On va aller nourrir les animaux, leur expliquer un peu le fonctionnement de ce qu'on fait chaque jour.
3: Isor et sa sœur Sixtine sont d'ailleurs appelées les petites mouglis de la Touraine.
2: Elle, qui s'appelle Cannelle, c'est pareil, on l'a élevée au biberon parce qu'en fait elle est née très très tard par rapport à la période de naissance des daims. Elle est née en septembre alors que c'est juin-juillet. C'est pareil, on l'a élevée au biberon. Là par exemple c'est notre père, c'est Sixtine et moi qui sommes devenus ses mères adoptives. Et en fait le premier individu qu'un petit voit, il le considère comme sa mère. L'élément nourricier va devenir sa mère. On connaît quelques trucs que les autres n'ont pas forcément en connaissance. Donc forcément, on apporte un peu, par exemple, dans des évaluations ou des choses comme ça, pour essayer aussi de gratter des points, forcément.
3: Malicieuse, mademoiselle Isor est contemplative.
2: Alors là, c'est des oies du Canada, de Bernache. Donc en fait, elles sont sauvages, elles viennent de temps en temps sur le plan d'eau et tout. Comme ça, elles ont de la nourriture. Elles sont complètement libres de partir, de revenir. Enfin, elles font ce qu'elles veulent. C'est joli le matin, par exemple, de se lever et de voir les oies sur le plan d'eau. C'est pas mal.
3: Ce plan d'eau qui rappelle forcément de bons souvenirs.
2: Puis, toute petite, on se met à l'eau avec les biches. On se baigne avec elle. Et c'est vrai que, entre guillemets, j'ai appris à nager avec elle. Appris à être en confiance dans l'eau avec mes petits brassards tout roses. Et en fait, on profite du cadre à fond. Que ce soit par la nature ou même par le domaine animalier.
3: Et là, on se dit que la vie est belle quand on a 15 ans. Pour découvrir Isor et Sixtine, direction la page Facebook du même nom, Le Monde d'Isor et Sixtine. Prochainement, des événements seront organisés qui s'appellent Dans la foulée des biches. Affaire à suivre.
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4: Le saviez-vous, tous les jours, on prend 2 minutes pour découvrir les histoires méconnues du Vaucluse. Et ça, c'est avec vous, Maxime Perron. Bonjour.
5: Bonjour Mathieu et bonjour à toute l'équipe.
4: Et aujourd'hui, vous nous parlez d'un surnom assez surprenant. Je pense que même les habitants de Villeneuve-les-Avignon ne connaissent absolument pas cette histoire. Alors certains des habitants ont des surnoms. Alors c'est le cas à Nîmes, hein, on les appelle les crocodiles là-bas. Et donc Maxime, vous nous dites qu'à Villeneuve-les-Avignon, les habitants sont surnommés les lézards.
5: Oui. Alors les lézards, ouais, c'est plutôt étonnant parce que derrière en fait ce surnom un peu amusant se cache une véritable histoire médiévale à la frontière entre la réalité et la légende. Une histoire qui commence donc au XIVe siècle avec un personnage aujourd'hui presque oublié, Pierre de Luxembourg.
4: Vous parlez de Pierre de Luxembourg, c'est qui ce monsieur? C'est un roi, un pape, un cardinal?
5: Un cardinal, oui. Oui, c'est ça. Un cardinal très jeune d'ailleurs, connu pour sa vie pieuse, son humilité et sa générosité. Il vit à Villeneuve-les-Avignon, dans un palais où il refuse le luxe et meurt d'ailleurs au même endroit en 1387 à seulement 26 ans. Après sa mort, sa réputation de sainteté est telle que ses reliques deviennent immédiatement un enjeu majeur. Et c'est là en fait que la rivalité avec Avignon commence. La ville d'Avignon souhaite récupérer les reliques pour les honorer, mais les habitants de Villeneuve-les-Avignon considèrent ces restes comme un trésor inestimable, presque sacré. Voilà. Alors les Avignonnais font une proposition spectaculaire. Nous vous donnerons autant d'or que la caisse des reliques peut en contenir. Ah, c'est une proposition alléchante. Et pour les habitants de Villeneuve, cette offre est difficile à refuser. Alors ils vont accepter. L'échange se fait entre les deux rives du Rhône, d'une manière très solennelle. Les reliques partent à Avignon dans l'église des Célestins, construite spécialement pour ces reliques quand même. Et les Villeneuvois repartent avec une caisse identique, censée être donc remplie d'or.
4: Censée, parce que ça veut dire qu'il y a un problème quelque part, c'est ça?
5: Bah oui, parce que selon la légende, une fois la malle ouverte, les pièces d'or se transforment en milliers de lézards. Des lézards qui s'échappent aussitôt, qui filent dans les rochers de Villeneuve et disparaissent autour de la ville. Une histoire racontée dans des archives et des récits anciens comme une punition symbolique de la cupidité. Depuis plus de 6 siècles, on appelle les habitants de Villeneuve donc les lézards. Et aujourd'hui encore, il y a quelques symboles qui se cachent un peu partout, sur certaines façades et sur la place notamment Jean Jaurès, où vous avez une statue de lézard. Je vous ai mis la photo dans l'article web. Comme le disait Frédéric Mistral, « Gai lézard, bois ton soleil, l'heure passe trop vite et demain, il pleuvra peut-être. » À Villeneuve, les Avignons, être un lézard, ce n'est pas juste une moquerie, c'est presque une philosophie de vie.
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1: Bonjour Adichat, je suis Béatrice Duchin, je vis à Saint-Martin-de-Seignanx. Je suis native des Hautes-Pyrénées, de l'Annemezan plus exactement. Je suis donc présidente de l'association Esquirotte. Cette association a été créée en 2012 suite à la création, à l'ouverture de la filière bilingue français-gascon à Saint-Martin-de-Seignanx. Et c'est une association qui a pour vocation de promouvoir la langue et la culture gasconne et de la rendre visible. Merci de me passer le micro.
2: Parlez-moi un petit peu de votre première liaison à la culture occitane.
1: Ma première liaison avec la langue et la culture gasconne, elle a commencé dès mon plus jeune âge, à l'occasion de réunions de famille chez mes grands-parents, puisque nous étions une famille nombreuse et que mes parents, mes oncles, mes tantes, mes grands-parents parlaient gascon. L'ouverture aux autres est arrivée très tôt chez moi. J'étais membre du comité des fêtes de l'Annemezan. Moi, je viens de Bigorre et j'ai énormément de connaissances autour de moi. Je me souviens quand j'étais jeune et quand j'étais au lycée, et j'ai présenté l'option occitan au lycée. Nous étions nombreux en cours d'occitan et beaucoup la comprenaient parfaitement parce qu'ils habitaient dans des villages, dans des communes rurales ou à la maison, et ben, ils vivaient encore avec les grands-parents et ils ne parlaient que gascon à la maison. Moi, c'était difficile parce que je commençais déjà à la perdre. Mes grands-parents n'étaient plus là. On ne la parlait pas trop à la maison, mais ceux qui vivaient encore proches de leurs grands-parents, c'était la langue de la maison. C'est une langue qui est très très proche de l'espagnol. Les concordances des temps se construisent comme en espagnol. Pour apprendre l'espagnol, c'est un plus. Et moi, j'ai toujours été très attentive à cette langue parce que je la trouvais belle. Et même si je ne la comprenais pas, je la trouvais jolie parce que souvent, à travers cette langue, ils racontaient des histoires, des légendes et tout le monde riait. C'est une langue qui, moi, a ravivé beaucoup d'émotions parce que justement, quand nous avons créé cette filière et que j'ai commencé à entendre les enseignants parler cette langue, elle m'a projeté chez mes grands-parents, dans mon enfance en fait. L'enseignement bilingue à Saint-Martin-de-Seignanx se fait à l'école publique. C'est une offre de l'éducation nationale.
2: Est-ce qu'il y a beaucoup d'élèves?
1: Oui, à Saint-Martin-de-Seignanx, l'enseignement bilingue commence dès la petite section jusqu'au CM2. Et on a la chance à Saint-Martin qu'elle soit suivie au collège. L'histoire géo s'enseigne en gascon et il y a également le cours de langue en gascon. Très vite, nous avons mis en place les cours d'enseignement pour les parents, les cours adultes. Et donc, nous avons, dès la première année, eu beaucoup de parents.
2: Puisque vous êtes présidente de l'association Esquirotte, quels actes concrets proposez-vous pour promouvoir cette langue gasconne?
1: Nous avons commencé par les cours de langue. Ensuite, nous avons proposé des cours de chant en polyphonie. Je chante au Conservatoire des Landes, au département Trad. Et puis, nous avons mis en place des événements. Ça fonctionne de plus en plus. Les collectivités territoriales ici nous soutiennent.
2: Béatrice Duchin, présidente de l'association Esquirotte à Saint-Martin-de-Seignanx.
1: Oui.
2: Avant de vous dire Adichat, allez-vous donner le nom de la radio qui vous a tendu le micro aujourd'hui?
1: Je crois que c'est Ici Gascogne.
2: Et comment ça se dit en gascon?
1: Ici Gascogne.
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3: Coup de projecteur sur la plus grande brasserie de Paris dans le 14e arrondissement de la capitale. On y mange et on y danse. Tour du propriétaire avec Thierry Boeuf. Place à la saga Bistrot de Paris.
4: Et le cocktail américain, c'est quoi?
5: C'est un cocktail grillé avec une sauce américaine, tomate, échalote, une pointe de cognac, du vin blanc. C'est un peu relevé.
6: Un décal, hein?
7: Pâté, jambon, c'est une oreillette, gruyère, chantal, rosé, jambon de pays.
8: Eh ben, tout ça, ça va aller dans la blanquette.
9: Bon appétit.
10: Comment se faire applaudir le soir de son anniversaire à Paris par 800 personnes et dans la bonne humeur? Franchissez dès que possible les portes de la Coupole, boulevard du Montparnasse. 15 à 20 serveurs en rang vous portent un gâteau en chantant bon anniversaire. Les lumières de l'immense salle de la brasserie se rallument et tous les clients de la Coupole applaudissent. Quand on vous dit que c'est la fête à Paris... C'était le temps un peu fou de l'entre-deux-guerres. Les fêtes les plus délurées avaient pour quartier Montparnasse. Dans les années 20, Paris est fréquenté par 15 000 Américains, Joséphine Baker et la Coqueluche. Et encore aujourd'hui, son portrait est peint sur un des piliers de la Coupole, classé monument historique.
11: Elle venait très souvent à la Coupole. D'ailleurs, elle était une habituée jusqu'à la fin de sa vie. Mais pendant les années folles, elle venait avec une petite panthère, vous imaginez, qui était très gentille. Elle s'appelait Paquita, d'ailleurs. Elle était adorable. Mais ça dérangeait beaucoup la clientèle.
10: Et dans un véritable décor art déco, laissez vagabonder votre esprit au son des cliquetis de couteaux et de fourchettes, dans les volutes des plats de choucroute, dans l'atmosphère de la brasserie la plus grande de Paris.
6: Et puis la peinture qui accompagnait, qui était avec tout ça, était l'expression de l'extraordinaire diversité du Montparnasse des années 20. Et alors faire une coupole qui coiffe l'ensemble, c'était audacieux, parce que comment exprimer de nouveau cette diversité ? Là, il y a une idée géniale, c'est très réussi.
10: À la coupole, on mange, on boit, on danse et on refait le monde. Tout ça a tellement bien commencé un 20 décembre 1927, 3000 invités et 12 000 bouteilles de champagne liquidées en 2 heures. Et 90 ans plus tard, les corps se dérobent, toujours à la coupole, dans la grande salle du dancing.
9: Monsieur Barbeau, allant sur 89 ans, je voudrais dire que tant qu'une femme danse, elle reste jeune, belle et séduisante. C'est tout.
12: Andy Warhol à la coupole, peint les gambettes de Miss Pinguette.
10: 2025, les soirées au dancing de la coupole existent bel et bien. Le thème de prédilection, smoking et femme fatale 1920-1930. Mais le spectacle, et surtout dans l'assiette, après quelques errements post-Covid et les difficultés après la pandémie, la coupole est redevenue irréprochable. Pourquoi pas dès le matin, au petit déjeuner, un œuf à la coque, une omelette brouillée. Le midi, bien sûr, un des plus beaux bancs de crustacés et d'huîtres de Paris. Le soir, évidemment, 4 sortes de choucroute, foie de veau, tartare de bœuf normand, sole meunière à la plancha et l'exceptionnel curry d'agneau à l'indienne servi depuis 1927. Et c'est pas du réchauffé. À propos, dans 2 ans, mettez une alerte sur votre smartphone. 20 décembre 2027, la coupole de Montparnasse fêtera ses 100 ans. Vous savez quoi ? Comme me le dit souvent un ami caviste, on va tout faire péter et essayer de battre le record des 3000 Parisiens des années folles, déboucher plus de 12 000 bouteilles de champagne dans la nuit.
3: Eh ben oui, allez, rendez-vous est pris. Et vous y serez, nous aussi donc. Merci beaucoup Thierry Boeuf, Bistrot de Paris. 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
13: Bonjour à toutes et tous, bienvenue dans Affaires Classées, le podcast. Je vous emmène faire un petit tour 2 siècles en arrière. Nous sommes dans la soirée du 1er mai 1827. Un paysan de Barcus rentre de la célèbre foire d'Oloron. Il est abattu par un inconnu. Question, qui lui en voulait donc ? Réponse dans un instant.
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13: Chaque année, le 1er mai, la ville d'Oloron-Sainte-Marie organise sa traditionnelle foire au bétail. Un rendez-vous inspiré des grandes foires d'antan et qui attire plusieurs milliers de visiteurs depuis le XIVe siècle. Ce lundi 1er mai 1827, Dominique, un habitant de Barcus, l'a passé, comme beaucoup, dans la capitale du Haut-Béarn. Rentrant seul, à pied, il est 22h lorsqu'il parvient à l'entrée d'un petit pont dit de Choco, à une courte distance de sa maison d'habitation. À peine pose-t-il le pied sur l'ouvrage qu'une soudaine lueur déchire la nuit. Une lueur doublée d'une détonation. Pas de doute, Dominique vient d'essuyer un coup de fusil. Blessé, le fermier tombe en criant « À l'aide ! À l'aide !» Au loin, il y a un homme qui court le long du ruisseau, enjambant une barrière. Pas de doute, c'est l'agresseur. Marianne, une jeune servante occupée à ses prières, entend les hurlements plaintifs de cet homme qui appelle au secours. La bonne dame s'empresse d'alerter le maître de maison, l'instituteur et quelques paysans qui accourent afin de porter assistance au malheureux. Blessé à la poitrine et au bras gauche. Dominique Etchegoyen est transporté à son domicile où le médecin vient lui prodiguer les soins que son état grave nécessite. Au petit matin, le maire de Barcus se rend à son chevet. Il lui demande de décrire en détail ce qui s'est passé. Dominique est formel. L'obscurité l'a empêché de reconnaître l'agresseur qui semblait posté au loin, en embuscade. Les gendarmes de Mauléon rappliquent. À leurs yeux, c'est une vraie tentative d'assassinat. Les blessures de Dominique sont graves. Il aurait bien pu y passer.
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13: L'enquête criminelle débute. Dominique jure qu'il ne se connaît aucun ennemi. Ses affaires sont saines et il est, dit-on à l'époque, de bonne mœurs. Les soins appliqués du docteur Alcat et sa constitution robuste lui vaudront une incapacité totale de travail de 20 jours. Mais il se rétablira de ses plaies, fort heureusement. À Barcus, l'affaire jette un émoi certain dans la population, à tel point que les rumeurs les plus folles circulent. Certains disent Dominique Etchegoyen décédé, quand d'autres désignent déjà le nom de l'assassin présumé. Dans leur procès-verbal, les gendarmes rapportent en effet que des soupçons insistants circulent sur la personne du premier voisin de la victime, un certain Etcheoun, du nom de la maison basque qu'il occupe ici, identifié comme étant Pierre Topet, né au village en 1786. Les gendarmes vérifient. Topet traîne la réputation d'être un mauvais sujet, un repris de justice aussi. À peine quadragénaire, il sort de la prison d'Eis où il a purgé 5 années de prison pour des violences graves sur l'ex-amant de sa femme. Et selon la rumeur, il ne rêvait que d'une chose, se faire justice lui-même et expédier en enfer celui qui l'a envoyé derrière les barreaux, un certain Egiafal, qui a passé lui aussi la journée du 1er mai à la foire d'Oloron. À Barcus, la clameur publique ne parle que de lui. C'est Topet, alias Etcheoun, le suspect, point final. Certains habitants affirme qu'il a guetté le retour de son rival en se postant aux aguets. Trompé par l'obscurité régnant dans ce chemin creux et sinistre, il se serait trompé de cible, tirant par erreur sur Etchegoyen. Le scénario est séduisant, en apparence.
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13: Les gendarmes ne voient pas qui en voulait au malheureux Etchegoyen. En revanche, la piste menant à Etcheoun semble beaucoup plus fructueuse. Ces derniers temps, par jalousie ou par haine, toutes les occasions étaient bonnes pour chercher querelle à son rival. Une voisine affirme qu'Etcheoun lui a demandé si Egiafal avait bien l'intention de se rendre à la foire d'Oloron. Étonnante curiosité sur l'emploi du temps de son ennemi juré. Mieux encore, le métayer d'Etcheoun affirme qu'il était bizarrement absent de sa maison la nuit du drame. Et ses enfants, ses propres enfants, le confirment. D'ailleurs, personne ne l'a revu depuis. Pour les gendarmes, les soupçons s'accumulent. Plusieurs villageois rapportent qu'Etcheoun se cacherait dans les bois, sur les sommets de la Roue. Pourquoi diable pareille fuite s'il n'a rien de se reprocher ? Bizarre. Tribunal de Saint-Palais, le procureur du roi, M. de la Régoyenne, discerne dans cette cavale comme un aveu de culpabilité. Il délivre donc un mandat d'arrêt contre le fugitif dont tout le monde parle, mais que personne ne voit. Il faut dire qu'en Soule, la personnalité de Pierre Topet, alias Etcheoun, laisse peu indifférent. Doué d'une âme ardente, d'une susceptibilité que beaucoup disent excessive, l'homme a connu une jeunesse orageuse. Fâché avec ses parents, sa jalousie l'a conduit à suspecter l'infidélité de son épouse et à asséner un coup de hache au visage de son amant supposé, le fameux Egiafal. À l'époque, nombre de paysans basques s'expriment dans leur langue natale. Peu d'entre eux ont eu la chance d'aller à l'école. À la différence d'Etcheoun qui, lui, a appris le français qu'il parle à la perfection.
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13: Au Pays Basque, Etcheoun passe pour être un poète. Né en pleine période romantique, il est l'auteur de nombreux chants dramatiques, des poèmes émouvants, dont les vers racontent les principaux événements de sa vie, souvent tragiques, comme son mariage avec une fille de niveau social inférieur, une union qui a déshonoré sa famille alors qu'il n'avait que 20 ans. Vexé, son père l'avait menacé de le déshériter. Couchant ses malheurs sur le papier, le jeune homme devint poète et écrivain. Quand son épouse le trompa, Etcheoun se mit à écrire sur le thème de l'amour trahi, un sujet cher aux auteurs romantiques, mais ses écrits vont aussi se retourner contre lui. Alors qu'il est en cavale après les coups de feu tirés le 1er mai contre son voisin Etchegoyen, le poète se console en écrivant quelques vers. Planqué dans une cabane de berger, il compose un chant qui deviendra célèbre et dont voici le dernier couplet. Dans le village de Barcus, ne cherchez pas Etcheoun. Vous qui, désirant l'arrêter, êtes à sa poursuite, il compose des chants à Igelou, désignant ainsi le lieu de sa cache. Il n'y a pas de plus beau pâturage en Soule, conclut-il. Mais quand les gendarmes mettront la main sur ce poème, ils vont l'utiliser contre lui comme une pièce à conviction, à charge. Etcheoun est en effet interpellé 4 mois plus tard chez un notaire de Tardets alors qu'il s'apprêtait à signer un acte de vente par lequel il tentait de mettre sa propriété de campagne à l'abri de ses créanciers. Redoutait-il que la justice la confisque au cas où il serait reconnu coupable de la tentative d'assassinat sur Etchegoyen, son voisin, la nuit du 1er mai 1827 ?

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1: Son procès aux assises s'ouvre le 18 août 1828 dans les murs du Parlement de Navarre, à deux pas du château palois. Vu la personnalité de l'accusé, l'audience défraie la chronique judiciaire. Ce n'est pas tous les jours, en effet, qu'on juge un poète écrivain. Face aux 12 hommes tirés au sort comme jurés, l'accusé a préféré s'habiller avec de misérables haillons. Lui qui est propriétaire de sa ferme, un luxe rare pour l'époque, il joue le pauvre. Une foule de dames élégantes se masse dans les rangs du public. Face à l'exposé de l'avocat général, M. Lamothe Duncan, Etcheoun ne varie pas. Il est innocent, voire persécuté. Ses malheurs datent de son mariage, clame-t-il, dans un français excellent. Et tandis qu'il purgeait une peine de prison, sa femme a, dit-il, continué à le tromper avec son rival, le sieur Égiafal. Une fois libéré de la prison d'Eis, Etcheoun trouva l'amant de son épouse installé dans son propre lit, régnant en maître chez lui. Il le mit certes à la porte, mais l'accusé poète peinait à calmer sa peine. « Scélérat, tu buvais mon vin, tu mangeais mes jambons, tu devrais être à ma place » lance-t-il plein de haine à Égiafal, qui est cité comme témoin à la barre de la cour d'assises. Pour l'accusation, ce récit de souffrance, de haine, illustre à merveille le mobile du crime. Le soir du 1er mai 1827, selon l'avocat général, Etcheoun voulait faire la peau à Égiafal, et il l'a patiemment attendu, en guet-apens. Et c'est par erreur, parce qu'il faisait nuit, qu'il s'est trompé, faisant feu sur Dominique Etchegoyen, qu'il faillit bien tuer. En leur intime conviction, les jurés vont pourtant absoudre le poète soultan aux mille malheurs. Etcheoun est acquitté. Il rentre à Barcus le soir même.
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1: 1er mai, jour de foire. C'était ce rendez-vous avec l'histoire en 1827 du côté de Barcus. Je vous retrouve dans un prochain numéro à la rencontre de la Deuxième Guerre. La Deuxième Guerre mondiale et un épisode qui s'intitulera « Mort aux traîtres ». Nous sommes en février 45. Les Allemands ont quitté le Béarn, le Pays Basque. Et pourtant, on juge à Pau un traître qui a livré aux Allemands les deux frères du célèbre cancérologue Léon Schwarzenberg. De quoi s'agit-il ? Réponse dans un prochain numéro. À bientôt.
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1: C'est la Camini Minute, votre chronique de la joie et de la bonne humeur. Comment ça va les amis? Enfin, je dis comment ça va les amis, je pourrais dire CMTV. Oui, parce que je sais pas si vous avez remarqué, mais je ne sais pas si c'est la nouvelle génération, mais il y a des gens, quand ils parlent, ils mettent de moins en moins de voyelles, de moins en moins de lettres. Pour dire « il n'y a rien », ils disent « il y a R ». Pour dire « mort du rire », ils disent « MDR ». Pour dire « péter de rire », ils disent « PTDR ». Et pour dire « à ce qui paraît », ils disent « à skip ». Il y a de moins en moins de lettres, de moins en moins de mots. Mais si on continue comme ça, ils vont parler comment dans 10 ans les gens ? C'est quoi cette façon de parler là ? Je veux dire, il n'y a rien, c'est pas une longue phrase. Je comprends qu'on veuille écourter des trucs, mais il n'y a rien, c'est pas long, il y a R. Comment on va parler dans 10 ans ? Moi je dis, on parle de plus en plus des extraterrestres et des ovnis. Moi je pense que si les extraterrestres viennent sur Terre, c'est à cause des gens qui parlent comme ça, qui réduisent les mots. C'est quoi cette façon de parler, franchement ? C'est abusé quoi ! Parler français, c'est une belle langue le français. Il y a R, MDR, PTDR, ASKIP, il est BG pour dire beau gosse. Mais c'est bien de dire qu'on est beau gosse, ça fait plaisir d'entendre beau gosse. C'est plus plaisant que BG. Ils enlèvent les voyelles comme ça. Ça me rappelle les films coquins qu'on voyait sur Canal+, au début du mois, le samedi du mois, quand c'était encrypté. Vous vous rappelez ça ? Faites pas semblant, hein. Oui, à tous les auditeurs d'ici Picardie, vous aussi, vous êtes tombés au moins sur du crypté sur Canal+, dans les années 90. Et ben c'est pareil, cette nouvelle façon de parler là, des mots courts, de plus en plus courts. Et d'ailleurs, même les rappeurs de nos jours ont des noms d'artistes de plus en plus courts. ZKR, PLK, SCH, MHD. Après, il y en a qui gardent même les voyelles, Gims, Jules, Vald. Et bien sûr, on terminera par les groupes asiatiques, les coréens de BTS. Alors eux, ils n'ont pas mis de voyelles, mais BTS, c'est quand même Bac plus 2.
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2: Bonjour, Serge Papagali.
3: Monsieur Thomas, bonjour. Et Dauphinois, bien le bonjour également.
2: Le Dauphiné Tour aujourd'hui, où partons-nous ?
3: Ouh là là, alors aujourd'hui, attention, un village isérois dont nous n'avons jamais parlé.
2: Jamais ?
3: Eh non. Ce qui me permet d'ailleurs de vous lancer un défi, mon cher Thomas, bien
2: oui.
3: sûr. Celui de ton petit défi habituel, celui de trouver le nom de ses habitants. Alors, vous êtes prêts ?
2: Je suis prêt.
3: C'est parti. Partons à Anoisin-Châtelain.
2: Les Anoisoins et les Anoisiennes.
3: C'est ça. Foutez-vous bien de la gueule des habitants.
2: Mais non, on les aime en plus, ils nous écoutent.
3: Les habitants de cette belle localité dauphinoise se nomment donc les Nuisantins.
2: Oh.
3: Alors, mystère.
2: Ah, oui.
3: Mystère total.
2: Parce qu'il fait nuit ?
3: Ah ben, je sais pas, peut-être tu veux lui sans arrêt. Quelle nuisance se cache derrière ce nom étrange. J'ai cherché.
2: Oui.
3: Vous le savez, chers Dauphinois, à quel point depuis plus de 25 ans maintenant, je cherche pour vous toutes et vous tous, bien sûr. Je cherche quelques bêtises à raconter sur notre belle région. Mais là, je sèche comme une noix au séchoir.
2: Oh.
3: C'est dur à dire, je sèche comme une noix au séchoir, allez-y.
2: Je sèche comme une noix au séchoir.
3: Vous êtes professionnel, vous
2: et
3: êtes
2: Dauphinois,
3: jeune,
2: c'est pour
3: vous
2: ça.
3: Êtes dynamique, vous êtes sportif, vous êtes ben si, vous êtes une bête en fait. Bon, voilà. À Grenoble, vive les Grenoblois, à Saint-Marcel les Saint-Marcelinois, à Visil les Visilois, à Châtes les Châtois, mais à Noisin-Châtelain, non, les Nuisantins. Bon. Alors par quel mystérieux parcours sont-ils passés ces pauvres habitants pour que leur nom ne puisse pas permettre de reconnaître leur lieu d'habitation, leur village, leur refuge ? Bon, quel plaisantin a-t-il inventé de Nuisantin ? Que celles et ceux qui le savent écrivent donc à Ici Isère. Messieurs Thomas Bortolato et Serge Papagallo. Voilà. Deux Rital, d'accord,
2: oui.
3: Mais qui s'intéressent ardemment à ces sournoises questions dauphinoises. Alors vous allez me dire, mais comment tu les aurais appelés, toi qui fais le malin, les habitants d'Anoisin, Châtelain ?
2: C'est vrai ?
3: Bah oui.
2: Comment vous les auriez appelés,
3: mais,
2: vous, Serge ?
3: Laissez-moi deux secondes, voilà, c'est pas plus de deux secondes, c'est après. Les Anoisins, les Châtoisins, les Châtanois, vous voyez, c'est pourtant facile d'avoir un nom qui rappelle un peu l'endroit, non, de gueule. Bon, les Châtanois, ça peut prêter à confusion.
2: Avec chatte.
3: Chatte et puis noir. Oui. Châtanois, puis ça peut même être carrément scabreux. Alors, on va dire les Châtanoisins. Les Châtanoisins, et on n'en parle plus. Allez. Qu'est-ce qu'on dit ? On dit merci, Papa Gali. C'est comme ça. Il suffit de faire un léger effort d'imagination, ce qui n'a pas dû être le cas des grandes feignasses qui ont trouvé Nuisantin. Vous allez me dire aussi qu'il y a aujourd'hui des sujets plus graves dans le monde, peut-être.
2: Oui.
3: Je n'en suis pas sûr, vous savez. Ah non. En tout cas, M. Thomas et moi-même, chanson bien fort, Anne-Moisin Châtelain.
4: Bien sûr,
3: on n'est pas des quand même.
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5: Adi Oubalen et Adi Siaz à toutes. Est-ce que vous connaissez le mot fenestru? Ben, une fenestru est une fenestre picciotto. C'est une petite fenêtre. Peut-être une couple obésie m'a bien contat qu'a bien pas spougu d'intra d'une l'oustal. Un jour, mon voisin m'avait raconté qu'il n'avait pu rentrer chez lui. J'avais expliqué, vous savez pourquoi? Ben, sa femme avait clavé la porte d'entrée. Clavé, qui vient de l'occitan claba. Alors, à votre avis, qu'est-ce que ça veut dire?
6: Eh ben, je dirais fermé à clé, verrouillé.
5: Et en effet, je m'explique. Mon voisin était sans clé et sa femme, eh bien, elle était parti faire une course en ville. Comme il n'avait pas les clés, eh ben, Charbel Zekefaguet, vous savez ce qu'il a fait? Eh ben, t'es passé par le fenestro del garage. Il est donc passé par le fenestro du garage. Le fenestro est lingo nostro. C'est la lucarne, le vasistas, une précisionnette. Je papla, je pèse l'oubésier, et steugne, et je magre. Mon voisin est maigre. C'est bien pour ça qu'il a pu passer par le fenestro du garage.
6: Et le fenestro, ça peut être autre chose?
5: Eh bien, oh, eh bien oui, le fenestro bremonde est stabé l'autre mot pour parler de la télévision. Ce mot fenestro s'utilise également pour parler de la télévision. Bon, surtout une copère, surtout autrefois, car les téléviseurs étaient pitchous, ils étaient petits. D'ailleurs, quand les premiers postes sont arrivés, certaines personnes appelaient cet objet ben, le fenestro. Mais depuis, eh bien, les choses ont bien changé avec ces grands écrans de télévision.
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1: Oh ben écoutez, j'ai quand même 89 ans, alors je ne sais pas si je pourrais aller longtemps encore, hein. Et puis qu'en Ligue 1, et puis surtout qu'ils y restent quand ils seront en Ligue 2. Mais je vous le souhaite à tous, allez les petits.
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3: À 89 ans, Pierrette est bien plus qu'une simple fan du FC Sochaux-Montbéliard. Elle est l'âme du club et dans son salon, entièrement décoré en jaune et bleu, elle se remémore ses premiers pas au stade. Pierrette, d'où vient cet amour inconditionnel pour le FC Sochaux-Montbéliard ?
1: Oh ben ça, c'est vieux, hein. C'est quand je peux plus vous dire la date parce que je perds la mémoire, hein. Mais ça fait un bon moment et puis c'était des bons souvenirs. On était contents, surtout quand il y avait la victoire.
3: D'ailleurs, vous êtes comment vous, en plein match? Est-ce que vous êtes calme? Est-ce que vous chantez?
1: Mais je chante, je dis « Allez Sochaux, tous ensemble pour vous ». Et puis, il y a aussi les autres supporters, Jean-François Bonnet, Mireille, Jean-Guy, et puis d'autres, ma foi.
3: Et quelle émotion ça vous procure d'arriver au stade avant un match et de vous poser à votre place?
1: J'y vais de bon cœur en espérant avoir une belle victoire, que tout le monde sera content.
3: Depuis que vous venez au stade, est-ce qu'il y a des moments qui vont rester à jamais gravés, des joueurs, des personnalités que vous ne pourrez jamais oublier?
1: Oh ben je garderai surtout quand c'était la Ligue 1. Avec Teddy Richet, Michel Isabé, puis tous les autres dont je n'arrive plus à me souvenir de leurs prénoms.
3: Et dites-moi Pierrette, est-ce qu'il y a quelque chose que vous souhaitez aux joueurs, à l'ensemble du staff pour cette année 2026?
1: Oh ben écoutez, j'ai quand même 89 ans, alors je ne sais pas si je pourrais aller longtemps encore, hein. Et puis qu'en Ligue 1, et puis surtout qu'ils y restent quand ils seront en Ligue 2. Mais je vous le souhaite à tous, allez les petits, bon courage, vous pouvez le faire.
3: Vous êtes un visage incontournable des tribunes de Bonal, je sais que les gens s'arrêtent vers vous aussi. Qu'est-ce qu'ils vous disent ?
1: Ben, y en a qui me disent bonjour, il y en a qui viennent prendre des photos, qui me disent on peut faire une photo, ben, je dis si vous voulez, je réponds ben, c'est gratuit, profitez-en. Et puis quand il y a des enfants, mais j'ai dit je veux que les enfants soient sûrs, que c'est eux qui veulent bien. Hein.
3: Vous avez transformé votre habitation en un véritable musée dédié au FC Sochaux-Montbéliard. Qu'est-ce que vous avez comme objet spécifique, Pierrette ?
1: J'ai beaucoup de gobelets, ma foi. J'ai donné beaucoup de choses à des gens parce qu'un jour, je ne sais pas ce que ça va devenir, tout ça.
3: Et dans ces objets, est-ce que vous en avez certains qui sont vos préférés ?
1: Ben, c'est la Coupe de France, les écharpes qu'il y a à la Coupe de France, ça c'est beau. Je les ai, ils sont rangés, là. Je les ai ressortis l'autre fois, mais voilà. Moi, ce que je veux, c'est que Sochaux reste en Ligue et puis qu'ils montent, surtout. C'est pour eux, pour leur avenir, pour l'avenir du club et puis pour l'emblème bébatique du club.
3: Une véritable leçon de fidélité, signée Pierrette. Son portrait, les photos de son incroyable collection sont à retrouver sur notre site internet ici.fr. Et bien sûr, allez Sochaux !
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4: Ma tata, elle est petite. Quand elle a un truc qui est haut, elle n'arrive pas à l'attraper.
5: Vous préférez être grand ou petit ?
4: Moi, j'ai envie d'avoir 15 ans comme ma cousine Olivia qui a un appareil dentaire. Parce que j'ai envie d'être grande comme elle et j'ai envie de sortir avec mes copines quand il fait beau. Ma mère, elle est très grande. Mais elle y arrive quand même à rentrer. Elle n'est pas obligée de baisser la tête. Mon papa, elle est grand, mais a des grands doigts. Elle ne peut pas lâcher les chouchous de ma petite sœur Lisa.
5: T'as envie d'être grande ou petite ?
4: Comme ma maman. Ma maman, elle est moyenne. J'ai envie d'être pas trop petite, mais pas trop grande. Ma tata, elle est petite. Et du coup, quand elle a un truc qui est haut, elle n'arrive pas à l'attraper. Et mon père, il est plus petit que ma mère. Je préfère être grande, mais être petite, c'est aussi bien parce que, enfin, on peut passer partout, c'est un peu plus pratique, c'est tout ça. Juste être un peu plus grand, mais pas beaucoup. Je rêve que je sors avec mes copines, que j'ai 15 ans et que j'ai mon portable.
5: Donc, en fait, quand on est grande, on a...
4: un portable, et mon père il m'avait donné son portable qu'il avait cassé quand il était grand. J'ai envie d'avoir un portable parce que comme ça je pourrais appeler mes copines, je peux envoyer des messages et je peux envoyer des photos. Moi, en fait, j'ai envie d'avoir un portable pour faire des jeux, pour faire plein de choses. Bah, moi, j'ai un téléphone rose, mais il est pour enfants. Il y a des jeux, des vidéos, de la musique. On peut envoyer des messages, on peut envoyer des photos et je peux jouer à mes jeux. Et même, j'ai envie d'avoir un portable pour de vrai, comme ma mère, vu que ma mère, elle a un jeu de Disney et un jeu pour construire des manèges.
6: Moi, j'ai trop envie d'en avoir un.
5: Pour faire quoi ?
6: Je sais pas.
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7: Raymond Coppa, il évolue au Stade de Reims entre 1951 et 1956, des années qui ont marqué l'histoire du foot rémois et aussi l'histoire du foot français. Dès son arrivée, il se distingue par sa technique, son flair et sa vision du jeu. Sous la direction d'Albert Batteux, il devient la pièce maîtresse d'une équipe rémoise qui domine le foot français. Il remporte plusieurs titres de champion de France et la Coupe de France. Mais c'est en Europe que Reims, avec Coppa, va se faire un nom. En 1956, l'équipe atteint la finale de la Coupe d'Europe des clubs champions, où elle s'incline face au Real Madrid, mais s'impose comme une équipe de classe mondiale. Coppa devient une star, non seulement en France, mais aussi à l'international, grâce à ses performances exceptionnelles en compétition européenne. Son départ pour le Real Madrid marque la fin d'une époque dorée à Reims, même si Coppa veut revenir au Stade de Reims entre 1959 et 1968. Il est né Raymond Kopaszewski en 1931, Neulémine, dans le Pas-de-Calais, dans une famille de mineurs polonais. Milieu offensif, au talent précoce, petit par la taille mais immense par la vision du jeu, il débute sa carrière pro à Angers avant d'exploser au Stade de Reims. Sa technique fine, sa vitesse et son sens du collectif séduisent bien au-delà des frontières. Le Real Madrid le recrute, aux côtés d'Alfredo Di Stefano et de Ferenc Puskás. Coppa participe à l'âge d'or du club espagnol. Il remporte 3 Coupes d'Europe consécutives. En 1958, il décroche le Ballon d'Or. C'est le premier Français à recevoir cette distinction. En équipe de France, Coppa brille lors de la Coupe du Monde 58 en Suède. Les Bleus terminent 3e, porté notamment par le duo Coppa-Juste Fontaine, autre légende rémoise. À la fin de sa carrière, Coppa s'engage pour la reconnaissance des droits des joueurs professionnels. Il devient aussi consultant pour la radio et la télévision. Raymond Coppa s'éteint le 3 mars 2017. Son héritage perdure dans le cœur des passionnés de foot et pas seulement dans celui des supporters du Stade de Reims. Et c'est l'un des trésors de Champagne-Ardenne.
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8: Bonjour, je m'appelle Thomas Félix, j'ai 55 ans. Donc moi j'arrive le matin, je pose mon vélo dans le garage, je traverse la cuisine, je prends un café, je monte à l'étage et j'arrive ici dans ce grand open space. 12 personnes à peu près partagent l'espace. Bonjour les gars.
9: Ce Bordelais est un designer, il habite et travaille dans le quartier du Grand Parc, un secteur qu'il affectionne particulièrement. L'équipe de Thomas Félix a travaillé sur plusieurs projets. On lui doit les fameuses devantures bleues avec un sourire blanc des magasins Cultura.
8: Je suis assez fier, effectivement, quand on regarde en arrière, sur 25 ans d'activité, les façades Cultura, la déclinaison de ces façades sur les différentes natures de magasins de la marque. Et il a fallu créer une charte, quelque chose qui allait unifier toutes ces façades, qui fasse que on les reconnaisse d'un premier abord. Ce grand sourire qui est apposé au nom, à 50 ou 60 mètres du magasin, il fallait qu'on reconnaisse et le magasin et les services qu'on allait y trouver. C'est toujours un processus un peu long.
9: Franchement, vous êtes comment dans le travail, vous ? Exigeant, forcément ?
8: Oui, c'est une maladie, parce que effectivement, on a du mal à se contenter de ce qu'on fait. On va toujours chercher au-delà et plus loin. Oui.
9: Sur Résine Le Bousca, vous avez imaginé tout le mobilier urbain.
8: Des chaises longues, des tabourets, des choses de différentes natures pour équiper l'espace public.
9: Alors, il paraît qu'un matin, vous êtes retrouvé sous le trottoir en train de discuter, de faire connaissance avec Jean-Luc Joie, qui est quand même très connu.
8: Un bordelais pur souche. Bah, ça s'est fait effectivement dans le quartier où j'habitais, et je voyais ce grand bonhomme là faire des choses extraordinaires avec ses gros doigts. Il m'en voudra pas. Et il m'a accueilli très gentiment, et puis on a fait connaissance, on a lié une très belle amitié qui dure encore aujourd'hui. On se voit régulièrement pour refaire le monde.
9: Et dans le quartier où nous sommes aujourd'hui, le quartier du Grand Parc, qu'est-ce qui vous plaît aussi ? C'est un quartier en pleine mutation, qui a beaucoup changé ces 10 dernières années.
8: Enfin, c'est très hétéroclite comme quartier. Il y a toutes sortes de populations. Il y a une mixité qui me plaît beaucoup. Je m'y suis installé. Maintenant, j'ai ma maison aussi dans ce quartier. Je vais faire mon marché au Grand Parc. Je vais faire mes petites courses de proximité dans le quartier. Voilà, j'aime atteindre les quais. J'aime faire mon petit footing sur les quais de temps en temps. C'est des coins que j'affectionne particulièrement.
9: Allez, on va vous écouter un petit peu sur une anecdote, quelque chose qui vous vient en mémoire, qui représente votre vie finalement.
8: On a été les premiers à fabriquer des espaces de travail un peu atypiques chez Thalès. On a installé un jour un canapé de nous-mêmes chez Ikea. On a installé un canapé Ikea chez Thalès. Et c'était peu avant que le directeur de Thalès reçoive le nouveau directeur d'Eurocopter, d'Airbus Hélicoptère. Et la discussion s'est terminée dans le canapé, qui avait tant fait parler de lui en interne, etc. On ne travaille pas dans un canapé. Finalement, il a fait l'unanimité. Le directeur de chez Thalès est sorti en disant « Vous m'emmènerez dans tous les locaux. » Parce qu'en fait, j'ai eu la meilleure discussion possible avec le directeur de chez Eurocopter. Et cette discussion n'aurait pas pu avoir lieu ailleurs que dans un canapé et certainement pas dans une salle de réunion.
9: Thomas Félix est donc designer dans le quartier du Grand Parc à Bordeaux. S'il a grandi dans le Béarn, Bordeaux est devenu sa ville de cœur.
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10: Bonjour Julie, bonjour tout le monde.
11: Dis Lucie, pourquoi le quartier du Petit Maroc à Saint-Nazaire s'appelle comme ça ?
10: C'est une excellente question Julie. Ça va vous demander un petit peu d'imagination, mais il y a fort fort longtemps, Saint-Nazaire était une vraie cité. Fortifié. Même si c'est difficile à croire, la vieille ville de Saint-Nazaire était située là où se trouve actuellement le quartier du Petit Maroc. Certains appellent d'ailleurs encore ce quartier le vieux Saint-Nazaire. Et quand

Des bombardements qui ont détruit 85% de la ville de Saint-Nazaire pendant la Seconde Guerre mondiale. La ville s'est reconstruite, tel un phénix qui renaît de ses cendres. Et aujourd'hui, dans le vieux Saint-Nazaire, il n'y a plus de fortifications, il n'y a plus d'église ni de ruelle. Il n'y a que dans la tête de certains anciens que le Petit Maroc est encore la vieille ville. Et maintenant, dans notre tête. Puisque, comme disait un certain Socrate, le savoir est la seule matière qui s'accroît quand on la partage.

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